0: Tu gagnes. Alors, en plus, hey, non seulement t'es sportif, t'es prof des écoles, tu as même fait de l'ULM un jour. Alors, c'était bien ou pas ?
1: Oui, mais c'était effrayant. Mais oui, c'était super. L'atterrissage un peu effrayant parce que en fait, on est vraiment le corps. En fait, il y a rien pour protéger devant et donc on a l'impression qu'on va s'écraser sur la piste et donc c'était assez. Assez impressionnant, mais c'était très chouette.
0: T'étais toute seule dans à bord de l'ULM ou il y avait un...
1: Non, il y avait mon mari.
0: D'accord.
1: Qui à l'époque n'était pas encore mon mari et puis le moniteur.
0: Ah là là, je ne ferai jamais ça. Alors, autre truc que je ne ferai jamais parce que je suis claustro de dernier degré, tu as fait une sortie spéléologie en Ardèche.
1: C'est ça, oui. Oui.
0: Dans le noir, le froid, la boue, tout ça.
1: Ouais, il fallait ramper. C'était vraiment une expérience géniale. Aucun bruit, aucune lumière. Et puis se sentir comme ça à l'intérieur de la montagne, c'est aussi un petit peu effrayant de se dire zut, s'il arrive quelque chose au moniteur, on est un peu on est coincé.
0: C'est bien, t'aimes bien de faire peur, oui. Oui,
2: je trouve qu'elle a vachement bien vendu l'ULM et la spéléo, oui. Ça donne tellement envie là.
1: J'aime les expériences, mais je suis quand même toujours un petit peu stressée. J'ai toujours en tête le scénario catastrophe.
2: La mort.
1: J'y vais quand même.
0: Ouais, enfin, t'as fait quand même 400 mètres, t'as rampé 400 mètres là dans ton truc de spéléo. T'as oui. Débarqué dans une grotte au bout d'un moment ou t'es resté que dans le noir et dans un tunnel ?
1: Non, c'était que le noir. L'entrée, c'est par une petite grotte qui a rien d'exceptionnel. Mais après, on avance un petit peu et on s'est glissé dans une faille. Et à partir de là, on était dans le noir absolu. Et c'est vraiment le noir jusqu'au bout. Il n'y a pas d'endroit où on voit. On pourrait imaginer comme la Vendorniac là qu'on a en Ardèche,
0: ouais.
1: Et tout ça. Non, c'est pas le cas.
2: T'adorerais pas.
0: D'accord, eh bien, ce n'est pas pour moi.
2: Tu sais, moi, j'en ai fait de la spéléo longtemps. Et il y a des passages qu'on appelle les passages boîte aux lettres.
0: Oui, bah,
2: aussi, et tu vois, alors, t'es vraiment. Il n'y a rien, quoi.
0: Oui, je sais
2: ce que c'est.
0: Oui, bah, jamais de la vie. Allez, tu vas marquer tout de suite ton deuxième point, ma petite spéléologue. Écoute bien, je te fais écouter un truc. Cette magnifique chanson de Whitney Houston, eh bien, elle a été écrite spécialement pour le film Bodyguard. Est-ce que c'est vrai ou est-ce que c'est faux ? Top chrono, 5 secondes.
1: Faux.
0: Et c'est une bonne réponse, parce que c'est une chanson écrite en 73 par Dolly Parton. Et ensuite, Whitney Houston a fait la reprise. Tiens, on écoute Dolly Parton. C'est pas pareil. Voilà, 2 points pour Aurélie, bravo.
2: J'ai un message de la direction, la sortie de fin de saison spéléo ULM pour toute l'équipe d'Otech.
0: Bien plaisir. Sûr, merci la direction.
2: On a hâte. Lilian est chauffeur poids lourd, dis donc.
3: Exactement.
2: Et je parlais des passages boîte aux lettres là, en spéléo. Bah, toi, t'es chauffeur poids lourd pour qui ?
3: Pour la poste.
2: Et voilà.
0: Mais tu fais pas de spéléo, Lilian ?
2: Non, bah non.
3: Non, ça c'est pas mon truc. Par contre, l'ULM, ça m'aurait bien plu.
2: Ouais. Ah ouais, t'aimes pas de nerfs, ouais. Histoire. Alors, t'as travaillé à Bruges, en Belgique, mais pourquoi ? C'était à quelle occasion ? Qu'est-ce que tu faisais en Belgique ?
3: Eh ben, parce qu'en fait, je suis originaire du nord de la France.
2: Ok, d'où ça ? Où ça ? Donc, t'es d'où ?
3: De Lille.
2: De Lille, tout simplement, voilà, on salue tous les habitants de Lille.
3: De Lille, et on est parti, on a déménagé il y a 14 ans pour descendre dans les Landes.
2: Ok. Petit, tu voulais être ingénieur agronome, mais bon, voilà, tu voulais pas trop en faire à l'école. Tu sais qu'on a une instite en face de nous, hein.
3: Ah ouais. Bah oui, c'est ça, c'est pour ça, j'ai la pression maintenant.
2: Ah non. Alors, tu fais du sport, surtout depuis que t'es dans les Landes. Qu'est-ce que tu fais comme sport ?
3: Ouais, je fais du sport, c'est un bien grand mot. Je fais un peu de surf.
2: Ah oui.
0: Ah oui, du surf. Ah, c'est dur le surf. Très dur.
3: Non, c'est pas dur.
2: Mmh. Ah ouais, c'est accessible le surf ? Tu conseilles ?
3: Non, c'est accessible. Oui, c'est très bien. C'est franchement, on croit que c'est compliqué, mais c'est très très bien. C'est la vague qui porte.
2: Ah oui.
3: Donc, une fois qu'on prend bien au bon moment la vague, après, hop, elle nous emmène jusqu'à la plage.
2: Et tu fais ça avec ton pote Fred le dimanche matin, et tu fais ça, bah ouais, en ce moment, là, d'avril à octobre.
3: Voilà.
2: Ok.
3: Exactement.
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1: Alors, Nicolas, tu joues avec ici Touraine, tu as 53 ans, tu habites à Montlouis-sur-Loire.
2: Oui, tout à fait.
1: J'ai bon jusqu'ici ?
2: Ah oui, complètement.
1: Alors, on me murmure dans l'oreillette que le 25 avril... Oh. Tu vas passer la bague au doigt de Magali.
2: Oui, absolument.
1: Et que c'est une première mondiale, parce que tu l'as dit à personne.
2: Eh ben oui, c'est ça. C'est ça, c'est qu'en fait, comme on invite très peu de personnes... Il fallait un peu ne pas trop divulguer l'information.
1: Mais on a le droit d'inviter qui on veut. Enfin, qu'est-ce que ça veut dire? On n'est pas obligé d'inviter 300 personnes.
2: Non, mais ça fait des jaloux, c'est pour ça, après. C'est...
3: Bah là, tout le monde est au courant, là.
1: Tout le monde est au courant. Ah ouais.
2: Maintenant, oui, là.
1: Tant pis pour les rageux. Donc, ça fait combien de temps que tu es avec Magali?
2: Ça fait 10 ans.
1: Oh là là là là. Donc, la robe blanche, le costume blanc, comment ça se passe? On a déjà tout préparé?
2: Oui, mais là, il n'y a rien en blanc. Hein. C'est trop tard. Hein, ça compte.
1: Mais on fait ce qu'on veut, à n'importe quel âge.
2: C'est pour ça. Donc, 53 ans, on parle de mariage plus vieux. Et effectivement, on est plus vieux que prévu.
1: Eh bien, plus vieux, mariage heureux. On le sait.
2: Eh bien, on va le souhaiter, effectivement. Ce serait bien que ça ne change pas.
1: Eh oui, parce que tout le monde pense que c'est plus vieux la pluie. Pas du tout. C'est mariage plus âgé.
4: Ah, c'est ça?
2: Eh oui.
1: Eh oui,
3: c'est... Je ne savais pas.
1: Non, non. Mariage plus vieux, c'est pas la pluie. C'est mariage plus âgé. Voilà. Okay. Alors, tu es chauffeur pour des enfants polyhandicapés.
2: Tout à fait. Je fais du ramassage le matin et je les ramène chez eux le soir.
1: Ah bah écoute, c'est plutôt sympa, mais t'as fait plein de trucs dans ta vie, hein, parce que tu as été vendeur de vêtements, de matériel de jardinage, c'était vraiment un truc que t'as fait plein de choses, parce que de toute façon, petit, ce que tu voulais, bah, c'était rester à la maison et élever des enfants, voilà.
2: Voilà,
1: tout à fait. J'ai envie de dire, quel beau métier, en fait.
2: Eh ben, c'est ça, surtout qu'à 53 ans, finalement, j'ai fait plein de boulot et je n'ai pas d'enfant.
1: C'est pas grave, il n'est pas trop tard, hein. tu peux
2: encore... Non. Bon. J'ai vu Anthony Quinn à 85 ans, il est galéré pour le porter, évidemment.
1: Oui, mais enfin, t'as 53 ans, ça te laisse un peu de marge. Bon, voilà. Bon, je vais te faire tout de suite marquer ton premier point. Tiens, on va partir au Japon, hein. C'est de la pop japonaise. Hein. Alors écoute-moi bien.
2: D'accord.
1: Il paraît qu'au Japon, si tu donnes un pourboire, eh bien c'est très impoli. Voilà. Donner un pourboire au Japon, c'est très impoli. Vrai ou faux? Top chrono, 5 secondes.
2: Vrai.
1: Eh bien, c'est une totalement bonne réponse. Et oui, parce que la qualité du service, c'est considéré comme normal. Bien faire son travail ne mérite pas de bonus. Donner un pourboire, bah, ça peut être perçu comme gênant. Voilà, un point pour Nicolas.
3: Oh, je vais aller vivre au Japon, j'adore. Pour l'Auvergnat que je suis, c'est formidable. Patricia est avec nous, une schnorr. C'est le schnorr qui est à l'honneur. Bonjour, oui. Patricia.
5: Bonjour, Eric.
3: Oh, quelle jolie voix, souriante et tout, c'est vrai. Tu habites à. On peut se dire tu, hein,
1: tu
3: mais d'accord.
5: Pas oui, plaisir, bien sûr.
3: Oui, j'ai un peu bu, oui.
1: Tu te rends compte,
5: on est jeunes tous les deux. Hein.
1: Vous êtes jeunes tous les deux, évidemment.
3: Ah, bien sûr. Alors, tu habites à Beuvry-la-Forêt, donc je l'ai dit, c'est dans le Nord. Mariée, pas mariée, Patricia?
5: Je suis mariée.
3: Depuis combien de temps? Ouais, à Jean-Paul.
5: Ça fait 45 ans.
3: Waouh, 45 ans.
5: Ah dis donc. Ouais, ça rigole pas.
3: Vous êtes rencontrés, vous êtes mariés quand vous aviez 20 ans, mais on va découvrir avant 13 heures que vous connaissiez depuis déjà tout petit.
5: Ouais, en primaire.
1: Oh, ah oui, ouais. C'est vraiment l'amour de ta vie.
3: C'est
1: quoi.
3: Grosse histoire d'amour.
5: C'est ça, il y a des destins hein, qui sont écrits.
3: C'est vrai. Deux enfants.
5: On va dire ça comme ça.
3: Mathieu, 43 ans, Rémi, 40 ans, donc c'est des grands, j'imagine qu'ils t'ont offert des petits enfants.
5: Oui, deux.
3: Qui ont quel âge?
5: Il y a Maïli, ouais. Et Paul, qui a 20 ans et 11 ans.
3: Ah ouais, donc c'est des grands déjà, majeurs, et puis
5: ouais,
3: le petit Paul qui a 11 ans. Bon, il y a un petit animal, petite chatte hein, à la maison, comment elle s'appelle?
5: Elle s'appelle Zoé.
3: Zoé, elle est malvoyante, mais elle est extraordinaire.
5: Ouais, c'est super Zoé. Encore ce matin, elle m'avait attrapé des souris, des trucs comme ça.
3: Sympa.
5: Et franchement, elle est très douée.
3: Tout ce qu'on aime. Il y a des petites poules aussi à la maison, voilà. Hein, il y a un petit peu de monde.
5: Ouais, on va dire ça comme ça.
3: Bienvenue Patricia, avec une première question. Tu es née quand Patricia? C'est quel mois de l'année?
5: Février,
3: donc c'était il y a déjà allez, 2 mois, parce qu'aujourd'hui il y a un anniversaire. Et moi j'affirme, est-ce que c'est vrai, est-ce que c'est faux, qu'aujourd'hui lundi 13 avril, c'est l'anniversaire du président de la République, Emmanuel Macron. Aujourd'hui 13 avril,
5: oh là là.
3: Top chrono, 5 secondes, oui ou non? Son anniversaire ou pas?
5: Allez, moi je dis oui.
3: Tu dis oui?
5: Ouais.
3: Eh bien...
5: Ah non!
3: Non, c'est anniversaire de sa femme, de Brigitte Macron. Aujourd'hui, on ne donne pas l'âge d'une femme. Mais non, c'est pas le sien, c'est celui de Brigitte. Oh non!
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1: Alors, mes petits chéris, nous allons parler de Lydie. Nous avons tout à l'heure dit qu'elle aimait Céline Dion. Alors, est-ce que tu as tous ces disques? Est-ce que tu l'as déjà vu en concert déjà?
2: Oui, j'ai déjà vu en concert au Stade de France.
1: Oh, pom, pom, pom. T'as tenté d'avoir des places pour le...
2: Non.
1: Bah non, bah bien sûr que non.
2: Non, non, non, je ne tente rien du tout là, non.
1: Bon, oui, on va pas
2: j'ai
1: vendre...
2: J'ai trop peur de me faire avoir.
1: Bon, on va pas vendre 50 vaches pour aller voir Céline en concert. Hein. À un moment donné, il faut mieux garder les 130 vaches. Est-ce que, d'ailleurs, je t'ai pas demandé, tu leur as donné des prénoms aux vaches ou pas?
2: Oui, oui, ouais. Nous, on adore leur donner des petits prénoms parce que comme elles ont chacun leur caractère, donc des fois, on change, mais... Il y a salon, il y a radio, radio à la cornes, donc c'est radio.
1: Ah non, mais moi je voudrais, je voudrais savoir tous les noms. Mais il y a radio à la cornes, mais il y en a d'autres qui ont des prénoms marrants ou pas?
3: Est-ce qu'il y a Valérie surtout?
1: Oh bah Valérie.
2: Ah non, il n'y a pas Valérie, non. Il y avait Adeline, Adèle.
1: Bon, moi,
2: on adore les nommer.
1: Moi, je veux, moi je veux qu'il y ait une vache qui porte mon prénom. C'est, il faut que tu en trouves une qui s'appelle Valérie.
3: Oui. Est-ce que tu peux t'engager?
2: Pas de problème.
1: Eh bah voilà. Voilà, une petite Valérie. Alors, la rencontre avec Didier, ça s'est fait parce que c'était un copain de tes frères. Et vous êtes sortis, et voilà, vous êtes sortis ensemble à 18 ans.
2: Oui.
1: Voilà. Et vous vous êtes séparés.
2: Oui. Bah oui, parce que moi je voulais faire des études et tout ça, donc on voulait voir autre chose. Et puis, en fait, à mes 20 ans, j'étais sortie. Hein, c'était un bal par chez nous. Et puis, lui, il partait en vacances. Et puis, en fait, en vacances, il y a un accident. Donc, ils sont revenus au bal où j'étais. Et puis, ça s'est fait. On s'est remis ensemble à cette occasion-là. En fait.
1: Et voilà. Et ça fait combien de temps maintenant? 30 ans. Alors, on va déjà essayer de gagner un week-end en thalasso pour que tu te fasses chouchouter avec Didier, ce serait pas mal. Alors, on va parler, c'est la question à choix multiple, je pose la question, je propose des réponses, et t'as 10 secondes pour me donner ta réponse. Tiens, une petite chanson qu'on adore.
3: Mangez-moi. Billy
1: the Kick. On adorait, elle mangeait des champignons hallucinogènes. Alors là, on parle de champignons. Pas hallucinogènes, mais pourquoi pas, on sait pas. Écoute bien. Parmi ces champignons, lequel est comestible? La manite phalloïde, le bolet de Satan, la trompette de la mort ou les champignons de pied d'Éric Bastien? Allez, qu'est-ce qui est mangeable? La manite phalloïde, le bolet de Satan, la trompette de la mort ou les champignons de pied d'Éric Bastien? Top chrono, 10 secondes.
2: Le premier, la manite...
1: Phalloïde.
2: Oui.
1: Oh là là, mais non, c'est le pire, c'est le rouge à pois blanc. Non. C'est le pire de tout, c'est les trompettes de la mort qui sont comestibles. Ah. Le balai de Satan, c'est une horreur, et la manie de phalloïde, tu crèves tout de suite. Oh. Bon, pas de points.
3: Bon, Jacques, on a déjà 3 points, on est pas mal. Jacques, dans la région parisienne. Jacques, une petite habitude, Jacques. Hein. Tous les soirs à 18h, qu'est-ce que tu fais, ton petit rituel à toi? Merci beaucoup Jacques pour cette intervention qui nous a beaucoup extraordinaire. Jacques,
4: c'est personnel.
3: Mais oui, mais tu l'as confié au professeur Coupez. Alors je ne parle pas de petit. Tu manges une poignée d'amandes. Il y a pas.
4: Oui, mais c'est toujours ma petite poignée d'amandes.
1: Mais pas toute seule la petite poignée d'amandes.
3: Non, elle est accompagnée.
4: Ouais, c'est avec mon épouse, on se partage.
3: Un petit verre, aussi quand même.
4: Non, c'est rare. Un petit whisky de temps en temps.
3: Voilà, tous les soirs.
1: Allez, Jacques et Catherine, on sait.
3: Bon, Jacques a déjà été aux États-Unis, en Russie, en Thaïlande, en Nouvelle-Calédonie, mais Jacques rêve d'aller, et il en a parlé à Gwen Aïl Coupez, en thalasso, à Saint-Malo. Bah dis donc, ça tombe bien, tu rêves d'aller à Saint-Malo.
4: Disons, découvrir la ville, parce qu'on le voit souvent à la télévision, et on n'a jamais eu l'occasion, donc voilà.
3: Bah, je te souhaite de gagner ce beau séjour, ou alors il y a le Mexique, que t'aimerais bien découvrir.
4: Oui, mais vous ne faites pas de voyage au Mexique.
3: Oh, ça viendra.
1: On te demande pardon,
3: Toutes les semaines, un voyage différent, tu sais, on ne sait pas. Et puis Arsène Lupin, c'est qui pour toi?
5: C'est le plus grand des voleurs.
3: Pourquoi j'écoute Arsène Lupin? Pourquoi?
4: Comment?
3: Ben, je dis pourquoi tu aimes Arsène Lupin?
4: Ben, parce que Arsène Lupin, ben, parce que c'est un grand voleur et qu'il ne se fait jamais prendre.
1: C'est magnifique. Magnifique.
3: Un grand voleur, il ne se fait jamais prendre.
1: Mais tu regardais la série avec Georges Descrières.
4: Oh, oui, oui, oui, oui.
1: Bien
4: oui.
1: sûr. Voilà.
3: Oh là là, ben oui, mais comment il s'appelle aussi? Duris, Romain Duris, qu'il a interprété aussi.
1: Oui, voilà. Non, mais la série, c'était.
4: La première série. C'est Georges Descrières.
1: Ouais,
3: chacun sa rêve, hein, sa génération.
1: Bah, chacun sa génération, mon petit gars.
3: Exactement, oui, je ne te le fais pas dire.

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1: Alors, Samuel à 6, Isabelle à 6. Alors, tu as une petite, un petit défaut, Samuel. Tu n'es pas que parfait.
2: Non, non, non, malheureusement.
1: Tu es maniaque. Alors, ça veut dire quoi? Tu ranges tout, tu nettoies tout, tu...
2: Pas forcément, mais j'aime par exemple que rien ne traîne par terre. Par exemple, quand je travaille, il ne faut pas qu'il y ait un bout de carton par terre. J'aime bien les regrouper. Enfin, il ne faut pas que ça soit le bordel, quoi.
1: Oh là là là là.
2: Quand je travaille, même en maquettiste, par exemple, quand on travaille, il faut être minutieux. Il ne faut pas en laisser partout, en avoir partout sur le plan de travail. Voilà, il faut avoir de la place pour travailler. Donc, je vais pousser les petites choses pour que... Voilà, je suis un petit peu maniaque à ce côté-là, quoi. Être organisé, être un défaut, puis je pense en même temps une qualité.
1: Donc, ouais, c'est une qualité, voilà, mais c'est... par exemple, tu es quand même, tu es quand même un gros râleur. Ça, c'est un défaut.
2: Ah ça, oui. Alors la râleur, j'assume. Oui.
1: Ouais. Tu râles sur tout, en fait.
2: Oui.
1: Ah oui, d'accord. Bon, c'est magnifique. Alors écoute-moi, t'es à égalité avec Isabelle. Vous avez 6 points tous les deux. Là, c'est la question à 5 points. Donc, ça serait bien que tu marques. Hein. On y va, c'est parti. Tiens, petite ambiance. Alors, on entend du violon. Et moi, ma question, c'est la suivante. Samuel, comment appelle-t-on une personne qui fabrique les instruments à cordes? Comment s'appelle la personne qui fabrique les instruments à cordes? Top chrono, 10 secondes.
2: Un luthier.
1: Et il s'agit...
2: Un luthier.
1: D'une bonne réponse, oui. Il fabrique, répare, entretient tous les instruments à cordes, les violons, les guitares, les violoncelles. Et le terme vient du luth, qui était un instrument à cordes ancien à la Renaissance. 11 points, sans faute pour toi.
3: Isabelle, on va passer à la flûte.
1: À la flûte ?
3: Ah, puis la flûte...
1: Ah ouais, bah c'est beau, hein.
3: La flûte, après avoir visité quelques caves, vous voyez, quand même, c'est... Ah oui. Alors, tu reconnais le mariage, hein, c'est la chanson du mariage, ça. Alors, petite anecdote autour du mariage, et surtout, quelque chose... Écoute plutôt... On te parle de ça... Ah si, on t'en parle à chaque fois. Raconte un peu à chaque fois, on te chambre là-dessus.
4: Alors, en fait, à mon mariage, j'ai une de mes tantes chez qui j'allais énormément en vacances et qui était agricultrice. Elle a décidé, à mon mariage, de m'offrir un seau, sauf que la belle famille n'était pas au courant de cette anecdote. Et donc, en fait, il faut savoir qu'à l'âge de 5 ans, quand j'étais en vacances chez elle, à l'heure de la traite, j'étais vraiment avec elle. Et j'ai eu peur de la vache qui arrivait, j'ai reculé, et je suis tombée dans le seau, les quatre fers en l'air, donc mes fesses dans l'eau, dans l'eau qui permettait de nettoyer les pis de vache.
3: Ouais, j'ai bien compris. Et du coup, c'est l'épisode qu'on te ressort à chaque fois, cette histoire de la vache. La belle famille te chante en permanence.
4: La belle famille, pas trop, parce qu'elle est un peu moins au courant, quoi.
3: Oh, bah maintenant, tout le monde est au courant depuis le mariage. Bah, un petit peu, quand même.
4: Ouais, un petit peu quand même, quoi.
3: Bon, elle est mignonne, ton anecdote.
4: Merci, Tata, quoi.
3: Bah ouais, puis merci ici de l'avoir annoncé à toute la France. Puis t'as un petit côté quand même aussi distrait et grande blonde, hein. Oui, grand blonde, bien grande blonde. Parce qu'il t'est arrivé quand même quelques petites bricoles. Une fois, tu t'es vautré en trottinette du côté d'Amiens. Alors, t'as voulu faire ta maline, hein. Genre, j'ai rien, quoi.
4: Bah oui, même pas mal, là.
3: Ouais, même pas mal. Donc, ouais, sauf que tu t'es parti plus loin pleurer. Parce que tu t'es rendu compte que le genou était en feu, quoi. Et que t'étais en sang, quoi.
4: Bah, le genou était en sang. Alors, donc, je me suis dépêchée parce que je faisais de la trottinette pour aller récupérer le train pour rentrer à la maison. Sauf que c'est une fois rentrée à la gare la ville où j'habite que j'ai vu que j'avais plus mes clés de voiture.
3: En plus, la loose, t'avais tout perdu, les clés, la carte bancaire, terrible. Bon,
4: ouais, allez. J'ai mis ma journée ce jour-là.
3: Restons joyeux et tentons de gagner 5 points avec Renaud. Écoute.
5: Putain, ce qu'il est blême, mon HLM.
3: Que signifie l'acronyme HLM? Chanson de Renaud. Allez, top chrono, 10 secondes. Qu'est-ce que ça veut dire HLM? HLM.
4: Je peux répondre?
3: Bien sûr.
4: Habitation à loyer modéré.
3: Et elle dit ça en toute sérénité. Bravo, bien sûr.
1: Alors ça fait 11 partout. Il ne restera que le bingo pour vous départager. Vous avez fait tous les deux un sans faute.

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1: Benoît, tu habites à Saint-Georges-les-Baillargeaux. Et alors Benoît, attention, il a un truc incroyable. Il a un jardin.
2: Dans notre jardin.
1: Extraordinaire. Alors, il paraît que tu as des 4000 mètres carrés, une piscine, des arbres fruitiers, abricotiers, cerisiers, pruniers, noyers, pop. Et alors, par contre, tu n'as pas de potager parce que tu as plein de lapins.
3: Ah oui. Ça c'est clair. Donc il y a plein de lapins tout autour du jardin. Donc quand on arrive principalement le soir, on arrive pour garer la voiture dans le garage, faut voir tous les petits pompons blancs qui courent dans le jardin. C'est assez c'est assez impressionnant.
1: Bon, c'est mignon.
3: Donc pas de potager.
1: Pas de potager, sinon les lapins ils boufferaient tout. Bon, tu as deux points. Je vais te donner l'occasion de remarquer deux points de plus. C'est oui. Le mot manquant. On va écouter une chanson qui va pas nous rajeunir, mais c'est Edith Piaf. Il y a deux mots qui manquent. Ça va s'arrêter, ça va faire. Et tu vas devoir me trouver les deux mots qui manquent. Edith Piaf, c'est parti.

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0: Elle a une passion, c'est pour Disney, Mylène. Hein. Ah oui. Alors raconte un peu, tu collectionnes des figurines ?
1: Ouais, j'en ai à peu près 90 figurines.
0: Pas mal.
1: Et j'ai quelques tatouages aussi en lien avec Disney.
0: Ah, est-ce qu'on peut connaître les tatouages ? Qu'est-ce qu'ils représentent ?
1: Alors sur les deux mains, j'ai Simba et Nala.
0: Ok.
1: Sur le bras, j'ai Peter Pan, Mickey, la petite sirène. J'ai la rose éternelle de la Belle et la Bête.
0: Ah ouais.
1: Sur la cuisse, je me suis tatouée Dream, c'est-à-dire rêve en anglais, bien mais sûr. Avec la calligraphie de Disney.
0: Ah, mais fan de Disney, là. Franchement, t'as cité au moins 10 ou 12 tatouages de Disney. Du coup, tu y vas au parc, souvent, j'imagine, plusieurs fois dans l'année.
1: Bon, j'essaie d'y aller une ou deux fois dans l'année, ouais, mais après, ça fait quelques années que je suis pas allé, là.
2: Okay. Bah, faut y aller, là. Il y a la Reine des Neiges.
0: Ben oui, il y a la nouvelle zone. Oui. La Reine des Neiges, libérée, délivrée, tout ça.
2: Ben oui, notre réalisatrice, elle a acheté des billets pour 10 ans, pour aller tous les jours pendant 10 ans voir la Reine des Neiges.
0: Délivrée. Bon, Mylène, on va essayer de se délivrer et essayer de récupérer surtout 2 points de plus avec un quiz musical. C'est le même principe. C'est une chanson, c'est pas Edith Piaf. On va jouer avec un classique et un tube de Barbara. À 2 reprises, tu l'as compris, on a les put-put qui fait que la chanson s'arrête. Il y a 2 mots manquants à identifier. On y va.
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0: Facile, hein, ils sont très rapprochés. Alors, un beau jour ou peut-être une nuit, près d'un lac, je m'étais endormi. Quand soudain,
1: semblant,
0: crevé le
1: ciel
0: et venant de nulle part. J'ai bien enregistré tes 2 propositions. Vérifions.
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0: oui.
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0: Attention.
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0: Ah bah voilà. Crever le ciel, tu as les 2 mots.
2: Ça fait 4.
0: C'est bien ça, Mylène, bravo.
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1: Ce samedi soir en Île-de-France, quelques points à garder en tête pour vos déplacements jusque dans la nuit. Côté route, pas de nouveaux gros chantiers nocturnes annoncés sur les autoroutes et sur les grands axes franciliens. Plusieurs fermetures restent en place de façon continue, notamment dans le sud de Paris avec la bretelle du périphérique intérieur vers la 6A qui, elle, est fermée en direction de la province. Côté transport, en revanche, les travaux, eux, restent importants. Le RER A est interrompu entre Vincennes et Noisy-le-Grand. Les trains, eux, ne desservent toujours pas Nation, même si, en revanche, les correspondances métro restent possibles. Dans le métro, attention à la ligne 8, aucun train ne circule entre Ballard et Concorde, et les trains ne marquent toujours pas l'arrêt à République. Sur le tramway, cette fois-ci, le T2, la circulation reste totalement interrompue, encore une fois entre Puteaux et Charlebourg. Bonne nouvelle tout de même ce week-end, le RER B a retrouvé une situation plus normale et la grosse coupure de la ligne 13 entre Saint-Denis-Université et La Fourche est terminée. Prudence donc pour vos déplacements et bonne route avec ICI Paris-Île-de-France.
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3: Avec ce soir, Michel Bernier. Bonsoir Michel, comment ça va ?
4: Bonsoir, mais ça va très très bien. En plus avec Michel Mabel, alors évidemment.
3: Là. Ah bah oui, on voilà. Sait accueillir. Hein. Ah,
4: quel accueil merveilleux.
3: Michel Bernier, je suis tellement heureuse de commencer cette saison avec vous. Pour celles et ceux qui n'auraient pas révisé pendant les vacances, c'est pas grave. Comédienne, humoriste, on l'a entendu à la radio, applaudi au théâtre, vu au cinéma ou encore à la télé. La saison 10 de La Stagiaire, portée donc par Michel Bernier. Ça vient de recommencer sur France 3 et on va en parler évidemment. On va en parler, mais on va aussi parler de musique, Michel Bernier, puisque vous avez fait vos devoirs. Contrairement au cancre du fond de la classe. Et pendant l'été, vous m'avez envoyé une liste de chansons, votre playlist. Et c'est ça qu'on va écouter ce soir ensemble pendant une heure. Alors j'ai remarqué un truc en voyant la sélection de chansons que vous m'avez envoyée, c'est qu'il y a beaucoup, beaucoup de chansons pour les autres, pour des gens avec qui vous avez travaillé, pour des gens que vous aimez, etc. Et ce qui me fait dire que vous êtes dans le don, ça c'est plutôt beau,
4: hein,
3: musicalement et pas que, j'ai l'impression. Mais il y en a une qui est rien que pour vous. Celle-là, j'ai l'impression que c'est un peu votre préférée. En tout cas, dans la description que vous m'avez envoyée, j'ai l'impression qu'elle vous tient beaucoup à cœur. C'est tu verras de Nougaro.
4: Oui.
3: Alors, j'aimerais bien qu'on commence avec ça, déjà, pour vous accueillir dans une chanson qui vous plaît. Mais celle-là, elle est que pour vous.
4: Oui, elle est pour moi. Elle est pour dire, tout recommencera, tu verras. J'aime les chansons qui sont à la fois un peu douces comme ça, qui pourraient être des chansons tristes, mais qui en fait apportent de l'espoir. Et pour moi, cette chanson, elle fait ça, quoi. Elle fait cet effet. Et puis Nougaro, quoi. Bon, Nougaro, avec le Nougaro, j'ai eu la chance de croiser deux fois dans ma vie.
3: Ah, il était comment ? Il paraît qu'il n'était pas commode.
4: Non, il n'était pas commode. Il était très alcoolique à l'époque, surtout. Mais d'entendre sa voix rocailleuse, ce timbre incroyable et cette folie et voilà, quoi qu'il arrive, c'est pas qu'il était un peu nounours quoi, ouais. dans son monde aussi, je pense que c'est comme beaucoup de gens qui créent d'ailleurs. Mais bon, c'était moi ça m'a fait un effet de le rencontrer, ouais. Vraiment. Et c'était un homme incroyable et un talent de fou. Et c'est vrai que quand on écoute ses chansons, c'est des petits films, quoi, c'est des histoires, c'est... Et tu verras, qui est pas une chanson complètement de lui, mais qui, voilà, moi j'aime l'espoir. Donc à chaque fois que je peux, j'écoute des choses qui me ramènent à l'espoir.
3: Ouais, Claude Nougaro qui adapte en français un tube du Brésil, un tube bossa nova. Tu verras, c'est le premier choix de notre invité Michel Bernier.

0: Que sera, ça c'est la version originale de Chico Buarque, le Brésilien, et Claude Nougaro chantait Tu verras en 1978. Là, ça y est, on est dans un état, Michel Bernier, on va tout se raconter là.
1: Ben, on est bien là, non?
0: C'est pas mal. Oui. J'ai même plus peur de vous appeler Michel Barnier. Alors, depuis ce matin, j'y pense. Je vous jure, mais c'est horrible. Donc, éphémère Premier ministre de la saison dernière. Et est-ce qu'il y a beaucoup de langues qui fourchent ou ça va?
2: Moins, en fait.
0: Moins.
2: En fait, il m'a fait du bien. Et je pense que je lui ai fait du bien aussi. Parce que je sais qu'il avait fait un message assez drôle en disant ben voilà, quoi. Et que, à force, les gens ont fini par faire attention.
0: Oui.
2: Alors qu'ils ne faisaient pas attention avant. Maintenant, ils font bien bar ou ber. Voilà.
0: Et là, c'est ber avec nous ce soir.
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0: Et tous les mardis de cette rentrée, on met France 3 à 21h pour regarder La Stagiaire. Et si on a un bon wifi, on peut même la regarder, La Stagiaire, quand on veut, sur France.tv, saison 10 de votre série. Michel Bernier, incroyable.
2: Incroyable, merveilleux.
0: La longévité de cette série.
2: C'est fou. On est une des séries les plus anciennes sur la télévision. Donc, on est assez fiers quand même. Et puis, 10 ans de bonheur, surtout. 10 ans sans accroc. 10 ans de fidélité des téléspectateurs, 10 ans d'une famille qu'on s'est créée avec mes partenaires, nos réalisateurs, les producteurs, enfin tout le monde, franchement.
0: On sent, en le regardant, oui, que ça se fait dans la joie.
2: Oui,
0: ça se fabrique dans la joie.
2: Ouais. De toute façon, moi j'ai du mal à ne pas travailler dans la joie, déjà. Et puis d'avoir rencontré Philippe Lelièvre ou Antoine Hamel, Soraya, tous les gens qui travaillent avec nous, qui sont les acteurs, Clément Moreau, Jeanne Lambert, tout ça, on est très unis. Et puis, puis nos réalisateurs aussi, Alexandre Pidou, et puis Jean-Marc Thérin, et d'autres qui sont venus nous accompagner au début de la série. Il y a quelque chose qui se passe. Moi, je ne sais pas pourquoi, mais c'est une série qui fait du bien, et qui fait du bien aussi à ceux qui la font.
0: Et qui la regardent. On est des millions chaque saison à regarder La Stagiaire. L'histoire donc de Constance Meyer, c'est vous, oui. Michel Bernier, qui, suite à une erreur judiciaire, pas piqué des hannetons, aurait-on dit au siècle dernier, s'est retrouvée derrière les barreaux et change de vie, évidemment, ensuite, et décide de rejoindre ce monde incroyable et complexe de la justice. Elle travaille avec un juge, le juge Delcourt, elle a un mari, Bart,
2: oui.
0: Joué par Philippe Lelièvre. Il y a un procureur qu'on adore, Kiring.
2: Ah, Nicolas Marié.
0: Ah, il est parfait, voilà. Il est juste énervant ce qu'il faut, mais on l'aime bien.
2: Mais on l'aime pour ça.
0: C'est un procureur, quoi.
2: Il a un charme, surtout qu'il a. Nicolas, c'est le charme incarné.
0: Voilà.
2: Ouais, oui.
0: Et il y a évidemment tout le monde de la justice, les avocats, la flic, Nadia.
2: Ah. Elle est formidable, Soraya.
0: Voilà, ouais. Soraya Garlin, ouais. Super actrice. Et à chaque épisode, on a une intrigue policière, bien hard, en principe. On n'a pas peur du meurtre chez La Stagiaire.
2: Non, mais on est surtout sur des sujets de société, souvent.
0: Ouais.
2: Voilà, c'est qu'on aime aller comme ça, naviguer dans des sphères un peu différentes. Voilà, des sujets à traiter, des choses à dire, ouais, quelquefois. Donc c'est important. Et surtout, toujours mettre de l'humain là-dedans. Parce que c'est important de dire que souvent, on est là, on critique la justice et qu'il y a certainement quelquefois des torts. C'est parce que je veux dire, je défends pas à corps perdu. Mais ce que je veux dire, c'est que quand on est là-dedans, on comprend ce que c'est que le travail d'un juge d'instruction, que des dossiers, il y en a mais à l'appel, et que gérer tout ça, c'est compliqué. Et d'essayer de trouver de l'humanité là-dedans, quand, ouais, on est confronté à des choses assez dramatiques, eh bien, il faut le faire.
0: Ouais. Voilà. Et l'humanité, dans La Stagiaire, on la trouve aussi dans les familles des personnages respectifs. Voilà, on les suit, votre mari, vos enfants. Puis là, dans la saison 10, je vous préviens, c'est syndrome du nid vide. Les gosses s'en vont.
2: Oui, pourquoi?
0: Il faut occuper le mari. Non, mais voilà, vous allez vous régaler. C'est en diffusion, donc en ce moment, tous les mardis sur France 3. Et donc, quand vous voulez, sur France.tv. Et on m'a dit pour fêter cette saison 10 qui est diffusée, ça sent fort la saison 11.
2: Très fort.
0: Voilà.
2: On peut même dire que on est dedans.
0: Nous y sommes.
2: On est en train de battre l'omelette, là.
0: Très bien. Alors justement, cassons un œuf sur la tête de Camaro. Femme Like You, c'est la chanson que vous associez à cette série, la stagiaire.
2: Mais en fait, ils savent, Camaro, je l'aime depuis le début. D'accord. Et ça me fait rire parce que pendant très longtemps, quand je disais, moi j'adore Camaro, tout le monde me faisait, non mais n'importe quoi, c'est nul, c'est gnagnin, c'est ringard, machin, c'est... moi je m'en fous, moi, jamais.
0: Vous n'êtes pas snob.
2: Un peu du tout. Je vois aujourd'hui, il y a énormément de Camaro dans beaucoup de films qui sont un peu, voilà, on dirait intelligent. Et là je me dis, ah ouais, donc maintenant ça y est, là, Camaro.
0: Ah mais il a la carte maintenant.
2: Maintenant il a la carte.
0: Julien Doré le reprend sur scène.
2: Absolument.
0: Et tout.
2: Ouais, ouais. D'ailleurs sa version elle est formidable. Et en fait, j'ai fait une émission sur France 3 qui s'appelle La Boîte à Secrets. Et donc, ils savent, toute la bande, toutes les équipes savent que Camaro, bah, quand on fait des petites soirées, bah, c'est Camaro, quoi. Il n'y a rien à faire, il faut passer Camaro. Et donc, Boîte à Secrets, surprise. Et là, ben, tous mes camarades comédiens m'ont chanté Femme Like You. Et c'était merveilleux. Parce qu'ils ont répété, ils sont venus, tous, ils ont fait. Certains ont fait même le trajet de Marseille pour venir à Paris. Et c'était un moment bouleversant. Oh là là. Voilà. Donc Camaro est un peu avec nous, quoi.
0: Camaro, bande originale non officielle de La Stagiaire et de votre samedi soir sur votre radio, ici, grâce à Michel Bernier.
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0: J'ai une folle envie d'aller au karaoké avec Michel Bernier.
1: Ah, mais alors là, ça. Alors là. Quand vous voulez, copine. Karaoké à donf.
0: Camaro et Femme Like You. Oui, ça fait partie de la playlist de Michel Bernier, ses chansons préférées qu'elle partage avec vous ce soir sur votre radio ici. Samedi soir sans rancard. Oui, mais vous êtes avec nous. Franchement, on est pas mal.
1: Non, on est mieux.
0: On est mieux. À tout de suite.
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0: Les chansons préférées de Michel Bernier. Je suis tellement contente que vous soyez là.
1: C'est gentil.
0: Ça me fait quelque chose. Non mais quand même, il faut que je vous avoue. Moi j'ai appris l'amour, le couple avec votre spectacle Démon de Midi.
1: Ah, ah, bah là.
0: Je me suis bien méfiée.
1: Ah, bah oui, mais ça s'est bien passé après.
0: Bon, je suis quand même tombée dans deux, trois pièges.
1: Oui, mais quand même. Vous étiez préparée.
0: J'étais au courant.
1: Ah, voilà.
0: J'étais au courant. Ah, oui, ça, c'est très important. Alors, Michel Bernier, on a parlé de la stagiaire, hein, votre série qui entame sa saison 10 en ce moment sur France 3. Et sinon, très souvent, en interview, on vous parle très régulièrement de votre papa. Et pour cause, truculent, fascinant, très marrant, un peu choquant, professeur Choron, fondateur des cultissimes Harakiri et Charlie Hebdo. Sauf qu'avec tout ça, on oublie souvent de vous parler de votre maman.
1: Voilà.
0: Mais là, dans vos chansons préférées, il y en a une qui est très importante pour votre histoire avec votre maman. C'est « Ma vie » d'Alain Barrière.
1: Oui.
0: Est-ce que vous pouvez me raconter un petit peu ?
1: Eh bien, maman aimait bien la chanson française. Enfin, à la maison, j'ai été beaucoup élevée à la chanson. Mon père, c'était Jacques Brel, les bourgeois, c'est comme les cochons. Et ma mère, c'était Alain Barrière. Ça donne des personnalités, vous voyez.
0: Ça ouvre l'esprit.
1: Ça ouvre l'esprit. Et maman était une femme, je dirais, plutôt une femme amoureuse, une femme romantique, une femme de douceur. Et chaque fois qu'il y avait Alain Barrière qui passait à la radio, alors là, c'était elle rentrait en transe, quoi. Et ma vie, je pense que ça parlait d'elle aussi quelque part. Il y avait, vous savez, c'est maintenant qu'on parle, mais il y a encore 80 ou 100 ans, on ne se parlait pas.
0: Non.
1: En fait, les chansons aidaient beaucoup à ressentir, à pouvoir exprimer les choses. Et c'est vrai que celle-ci, ma vie, je pense que ça devait lui la toucher au fond du cœur, voilà, sûrement.
0: Et vous compreniez, enfant, ce que ça voulait dire, ou ado, à un moment, vous vous êtes dit, mais mince, en fait, c'est pas forcément une chanson hyper joyeuse.
1: Ça n'était pas une chanson joyeuse, mais moi, j'aimais ce que ma mère aimait, et j'aimais ce que mon père aimait. J'étais trop petite pour me dire quels sont mes goûts. Donc, c'est longtemps, en fait, après. C'est quand on commence à comprendre ce que ça dit, ce que ça veut, puis à comprendre la vie de ses propres parents, de ceux qui nous sont proches, qu'on finit par se dire, ah, mais tiens, mais ça correspond effectivement à ça, correspond à tel caractère, telle particularité. Mon père aimait les chansons un peu fortes, parce que c'était un moyen de, comme il vendait des journaux dans la rue à l'époque, il fallait un peu stimuler les équipes. Donc c'est vrai qu'il valait mieux mettre Jacques Brel que ma vie, hein. C'est sûr que les bourgeois c'était plus énervant. Et après, comme maman était une femme, comme je vous dis, très très tendre et très douce, je me suis mis à comprendre ce choix. Et après, j'ai compris beaucoup de choix, en fait. Le jour où elle a rencontré Marcel Amont, elle a rencontré voilà, parce que il y avait chez Marcel Amont le charme, un peu de drôlerie aussi, mais voilà, tous ces gens qui en fait était porteur certainement de sensations qu'elle avait, de sentiments qu'elle n'a pas exprimés. Et Et donc voilà, c'est pour ça que ces chanteurs-là ont un peu disparu dans la façon d'écrire. Je veux dire, c'est des chansons qui ont une façon d'écrire qui était voilà, on osait plus peut-être dire les choses que maintenant, peut-être, je sais pas.
0: Alors on est où quand on l'écoute sur la radio quand vous étiez petite? On est à la cuisine, on est au salon.
1: Alors vous savez quoi? Le lit chez moi est un endroit très très important. Et quand j'étais petite, vraiment, il y avait le gros poste radio sur la table de nuit. Et quand mon père se levait, je courais me mettre dans les bras de ma mère. Et on écoutait la radio toutes les deux. Et on va se dire que voilà, je suis dans ses bras avec une tasse de thé. Et on écoute à la barrière.

0: Michel Bernier, merci.
1: Que d'émotion.
0: Ben, ça faisait bien longtemps que j'avais pas écouté Alain Barrière, Ma vie, Le coffre.
1: Ah oui, c'est
0: ça chante, hein.
1: Ah, ça chantait, ah oui, ça chantait. c'était des chanteurs de scène, hein, beaucoup avant de devenir des chanteurs de disques, hein. Donc c'était des gens qui chantaient vraiment. D'ailleurs, je crois que c'est Aznavour qui a quelques chansons. C'était une prise.
0: Ouais,
1: parce que l'habitude.
0: Et c'est marrant, vous qui êtes comédienne, il y a un côté comédien dans la chanson, dans la façon dont il chante.
1: Oui,
0: là.
1: Bien sûr, parce qu'il raconte des histoires.
0: Il raconte un truc.
1: Il raconte des histoires. Il y met tout ce qu'il ressent. En fait, il y met le cœur, le ventre, les tripes, les souvenirs, c'est-à-dire toutes les chansons qui nous font vibrer, qui nous font du bien, qui nous font pleurer, sont toutes des chansons qui ont ça en elles. Hein. Les interprètes, dès qu'ils partent dans une sincérité, ben, on est touché, c'est normal. Normal.
0: 1964.
1: Oh là là.
0: Alain Barrière.
1: J'ai encore un hocher à cette époque-là.
0: Faisons un bond de 2024.
1: Oh là.
0: Oui, ça fait 60 ans quand même. De différence. Et on tombe dans votre playlist, dans vos chansons préférées, Michel Bernier, sur Santa.
1: Oh, mais que je l'aime.
0: Alors, comment, pourquoi ?
1: Alors, je découvre cette chanteuse. D'abord, je découvre quelqu'un de simple. Moi, ça me plaît beaucoup, la simplicité. Je sais pas, j'ai l'impression qu'elle n'est pas maquillée, qu'elle est comme elle est, qu'elle... Et puis, il y a, c'est pareil, j'en ai des frissons d'en parler. C'est pareil, il y a un truc chez elle. Elle est habitée, elle se transporte toute seule. J'ai l'impression qu'elle est incroyable. Et puis, quand je la vois se soulever sur son piano.
0: Oh là là.
1: et je me dis, mais cette fille est folle. Mais cette fille est folle d'amour pour son métier. Cette fille va aimer, adorer son public et va lui rendre. Et je ne me suis pas trompée. Et puis, alors ça fait partie un peu comme quand on parlait de Nougaro, mais Recommence-moi, pour moi c'est un espoir fou, c'est toujours de dire rien, tout n'est pas fini, on peut y retourner, on peut aller, donne-moi un coup de main, puis on va y aller ensemble. Et moi je trouve ça beau.
0: Voilà. Moi j'ai l'impression, arrêtez-moi si je dis une connerie, Michel Bernier, j'ai l'impression que vous êtes du genre à marcher dans la rue avec une chanson dans les oreilles et à jouer dans le propre clip de votre vie.
1: Ah oui, je pourrais.
0: Ça vous fait ça, hein? Le truc, c'est paroles. Mais oui, c'est moi. Et je marche un peu plus vite et je relève un peu la tête.
1: Dès que je sens que je suis attrapée, ça y est, quoi.
0: Ça fait bien.
1: Ah ouais, ça fait un bien fou.
0: Ça va vous faire des émotions. 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Et donc notre petite Santa, qu'on aime bien, qui va venir nous rendre visite d'ailleurs très bientôt. Recommence-moi.

0: dansez chez vous, samedi soir, à l'écoute d'ici c'est décibel. Et Michel Bernier a décidé de vous donner un goût de bonheur avec cette chanson Recommence-moi. Attention, transition de l'école Michel Drucker, hein, j'ai dit le goût du bonheur.
1: Oui, oui, j'entends.
0: Alors, Michel, est-ce que par hasard, vous aimeriez rebondir sur ce petit groupe de mots, le goût du bonheur?
1: Alors, le goût du bonheur, le parfum.
0: Le
1: du
0: parfum
1: bonheur.
0: Ah, c'est ça, je me suis trompée.
1: Le parfum du bonheur.
0: C'est pas Michel Drucker, en fait.
1: Non, c'est Michel Dru, on va attendre pour le Caire.
0: C'est Joe Star, en fait, je suis bourrée.
1: Donc... Non, pas du tout, rassurez-vous.
0: Le parfum du bonheur.
1: Le parfum
0: Michel.
1: Du bonheur, qui est une adaptation d'un bouquin de Virginie Grimaldi, une grande autrice française. Et donc, c'était avec Caroline Anglade et Michel Bougenat. Et donc, nous avons tourné ça vers Arcachon.
0: Oh, et réalisé vous avez toujours par, des bons endroits. Hein. Parce que la stagiaire, c'est Marseille, oui, là, oui. C'est Arcachon.
1: Moi, je ne vais que là où c'est bien. Donc, j'y vais pas.
0: Faut une plage. Une plage, un apéro.
1: Et c'est réalisé par Baya Kasmi. Et c'est une saga familiale sur quatre épisodes. Et qui est vraiment... je trouve extrêmement réussi de la part de notre réalisatrice et de tous mes camarades acteurs, parce que c'est quelque chose qui est assez... Il y a de l'amour, il y a de la haine, il y a des réconciliations, des secrets, de la drôlerie. Il y a Michèle Moretti, cette comédienne qui fait la grand-mère, qui est vraiment un caractère pas possible. Elle est géniale. Voilà, c'est un bon moment.
0: Quand est-ce qu'on va pouvoir le voir? On sait déjà où et quand?
1: Non. Sur la télévision française. Voilà. France Télé. Voilà.
0: France Télé.
1: France Télé, mais je ne peux pas vous donner de date, je ne le sais pas.
0: Bon, voilà. En tout cas, c'est une bonne maison. Voilà. France Télévision.
1: Oui, tout à fait.
0: Et cette série, donc cette mini-série, qui sera présentée au prochain Festival de la Fiction de La Rochelle.
1: Absolument.
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0: Avec Michel Bernier. Il faut qu'on parle de votre prénom, Michel.
1: Ah bon?
0: Bah oui, parce que tout à l'heure quand vous êtes arrivé, alors j'ai mis un petit extrait des Beatles, Michel. Mais en fait, moi, quand je pense à Michel, il y a une chanson que j'adore, c'est Gérard Lenormand.
1: Non, bah oui.
0: Oh là là.
1: Mon Gégé.
0: Bah oui. Donc ça, c'est quand même une des plus jolies chansons qui soit sur l'adolescence et elle porte votre prénom. Mais est-ce que vous l'aimez, votre prénom? Est-ce que vous l'aimez en chanson? Est-ce que vous l'aimez tout
1: court? Oui, bien sûr. Oui. C'est un prénom. En plus, maintenant, il devient totalement désuet.
0: Ouais.
1: Des Michel, je crois pas qu'il y en ait beaucoup.
0: Et à la fois, tous les chanteurs s'appellent Michel.
1: Et
0: Jonas,
1: oui, mais vous avez, ils sont pas jeunes, hein.
0: Oui.
1: Voilà.
0: Oui.
1: Après, celle qui nous a un peu redoré le blason, c'est Michelle Obama. Voilà.
0: Ah, mais oui.
1: Elle nous a remis un petit coup de jus au Michel, mais outre-Atlantique, hein, pas chez nous. Hein. Pourtant, c'est pas vilain, Michel, ça va, ça se tient. C'est pas moche, quoi.
0: Vous savez pourquoi vous vous appelez Michel? D'où vient votre prénom?
1: Oui.
0: Ah, mais vous me faites des yeux, vous avez pas envie de me raconter.
1: Non, parce que c'est pas une très...
0: C'est pas une belle histoire.
1: On va pas parler de ça.
0: D'accord. Alors, parlons plutôt de la Michèle de Gérard Lenormand.
1: Oui.
0: Parce qu'elle, c'est une jolie histoire d'amour.
1: Oui, mais oui. Puis en plus, j'ai la chance de connaître Gérard. Et c'est vrai que, voilà.
0: Vous l'a chanté déjà pour
1: alors,
0: vous?
1: Alors, il me l'a fredonné.
0: Oh là là.
1: Voilà. Mais c'est vrai que c'est des chansons qui traversent le temps. Voilà. Puis Michel, ça rime bien. C'est bien loin tout ça. C'est beau, j'adore.
0: C'est beau, on adore et on participe. Cette chanson-là n'a pas été choisie par Michel Bernier. C'est moi qui lui offre. Oui, il y en aura une comme ça par émission. Après, c'est elle qui choisit. Donc, vous savez, vous êtes susceptible de recroiser Camaro. Je ne sais pas. Mais là, c'est Gérard Lenormand. C'est parti, Michel.

0: moi.
1: Alors avec cette chanson-là et celle des Beatles, elles sont servies, les Michel.
2: Mais oui, des bisous à toutes les mimi d'ailleurs. Hein.
1: Ah oui.
2: Oui, oui.
1: Bisous et école de transition Michel Drucker, puisque j'allais vous parler des filles. Les filles avec Mimi, Mathie, Isabelle de Botton et vous-même.
2: Eh oui.
1: Donc Michel Bernier, c'est votre premier gang.
2: Oui, un vrai.
1: Un vrai gang.
2: Vraiment, association de malfaitrices, bienfaitrices.
1: Actrice, humoriste, au théâtre de Bouvard.
2: Oui.
1: Voilà.
2: La rencontre se fait là-bas.
1: Et puis, votre énorme tube, Le Gros Navion, qui est quand même le spectacle des années 90.
2: C'est ça.
1: C'est incroyable.
2: Les jeunes femmes qui viennent me voir aujourd'hui me disent, mais moi, j'ai été élevée au Grand Navion, on a usé la cassette jusqu'à la garde, on connaît toutes les répliques, c'est super drôle. C'est très émouvant, en fait.
1: Alors, il y a un côté troupe, évidemment, que vous vivez encore aujourd'hui, puisque vous êtes régulièrement en tournée de théâtre, et puis, bah, voilà, sur les plateaux de télé ou de ciné, de toute façon, c'est une bande. Mais qu'est-ce qui faisait qu'elle était si spéciale, cette bande-là, les filles?
2: Alors, cette bande-là, je pense qu'elle était extrêmement féministe avant l'heure, je crois, parce qu'on était trois femmes très différentes. Voilà.
1: Avec Bouvard en face. Donc, voilà, c'était pas plus forcément fastoche.
2: Mais il a ouvert la porte.
1: Oui. Mais fallait être bonne, j'imagine.
2: Ah, bah, de toute façon, chez Philippe, il n'y avait pas d'autre alternative.
1: Et sinon.
2: Non, mais drôle. Ouais. Fallait être drôle.
1: Drôle.
2: Lui, on avait 20 secondes pour faire rire la première phrase. Si on faisait pas rire, et on s'en allait chez nous et on refaisait le sketch. Donc, ça donne une espèce de vision du travail qui est assez intense, mais qui nous a rendu beaucoup de services, d'ailleurs, encore aujourd'hui. Et donc, oui, le premier spectacle qu'on a fait toutes les trois s'appelait Existe en trois tailles. Et ben, c'est exactement ça, quoi. C'était la grande, la moyenne, la petite. On était très différentes les unes des autres et en même temps on s'accordait à merveille. Donc je pense qu'on était un peu féministes avant l'heure parce qu'on montrait des femmes autrement que ce qu'on voyait régulièrement à la télé, au cinéma, etc. Et ça, bah, ça a été presque 7 ans et demi de joie, voilà, toutes les trois.
1: Il y a une chanson que vous avez choisie pour parler des filles. Alors il y en avait deux, il y avait « Oh les filles, oh les filles,
2: et le moment de marteau
1: !» Au bonheur des dames. Et puis « Je t'emmène au vent, Louise Attaque !»
2: Oui, parce que je crois que c'était la tournée du Gros Navion.
1: Ouais.
2: Et là, on avait un énorme décor, donc on avait une grosse équipe technique avec nous. Et moi je me rappelle que cette chanson venait d'apparaître, et que c'était un truc qui me mettait en transe et que j'aimais bien écouter. On aimait bien écouter cette chanson avant d'aller jouer, quoi. Donc, quand on dit, on fait les balances, comme on dit, c'est-à-dire on monte sur scène quand on est en tournée pour voir comment ça se passe, le son, etc.
1: Tester les micros et tout.
2: Et, et alors là, on aimait mettre ça parce que ça, moi, ça m'emportait, quoi. Je trouvais que c'était une bonne façon de se mettre en jambe. Voilà.
1: C'est beau de vivre aussi comme ça. J'ai l'impression que c'est votre cas, Michel Bernier, la musique vraiment dans votre corps. Ça fait un effet.
2: Oui, absolument. Quand je suis en spectacle, j'ai ma petite enceinte là et je m'écoute ma petite playlist, qui me galvanise, qui me donne des envies, qui me donne de courage quelquefois parce qu'on y a des fois on est fatigué, malade, on a des problèmes, on n'est pas que des robots. Et il y a quelques chansons comme ça qui m'aident à repartir. Et puis avec les copains. Quand je suis pas toute seule, même quand je suis toute seule parce que je prends mon équipe technique avec moi, j'ai besoin de chanter quelque chose avant de monter sur scène. Donc des conneries ou pas, on s'en fout, mais il faut faire du bruit, il faut chanter, faut se mettre de la bonne humeur, voilà.
1: Elle donne de l'élan, cette chanson, c'est vrai, je t'emmène au vent. Louise Attaque, un beau choix, rien que pour vous, de la part de Michel Bernier, c'est dans Décibels, sur votre radio, ici.

0: attaques, je t'emmène au vent et je félicite Michel Bernier alors pour ce choix déjà parce que c'était délicieux de la réécouter et super cardio parce que oui. Si vous chantez ça avant de monter sur scène, j'admire votre souffle.
1: Je suis au taquet. Au bout de 2 heures, je suis encore au taquet.
0: C'est une dinguerie. Est-ce que c'est le genre de chanson que vous allez écouter en coulisses avant de monter sur scène sur la tournée Lily et Lily qui reprend en janvier
1: avec tous mes camarades et dont Francis Perrin, voilà.
0: Donc en tournée avec vous.
1: Voilà, c'est une belle pièce de Barry Egredy. C'est l'histoire de deux sœurs jumelles, donc je fais les deux évidemment. Une star.

0: aussi tous les soirs à 20h, c'est Décibel.
1: Bon alors, le démon de midi. Pardon, je reviens là-dessus, oui. Michel. Parce qu'on va écouter les Rita Mitsouko.
2: Oui.
1: Les histoires d'A. Mour finis mal, en général. C'est une chanson là qui fait carrément partie du spectacle. En fait, c'est générique de fin de ce spectacle, donc du tout début des années 2000, où vous êtes seul en scène.
2: Mon premier.
1: Ouais. Et vous racontez, mais comme ça, mais d'une manière tellement cash. Ça, je vous dis, j'ai appris l'amour et le couple avec vous, parce que vraiment, moi, j'avais une vingtaine d'années, j'ai vu ça, j'ai fait, elle a tout compris, elle a tout dit. Donc une histoire de, alors d'histoire d'amour, donc qui finit mal, et pas qu'en général, avec des trahisons à foison de la part des hommes et des femmes d'ailleurs. Il était dingue ce spectacle. Oui. Je me rends compte avec le recul là, 25 ans plus tard, parce qu'en fait, c'était archi intime, archi osé, et en fait, ce pointer sur scène en étant celle qui porte les cornes, c'est-à-dire la cocu de l'histoire, personne n'osait faire ça.
2: Non.
1: C'est incroyable ce que vous avez fait. Vous êtes rendu compte à l'époque?
2: Alors, à l'époque, en fait, j'étais un peu. Ça croisait un peu ma vie, donc c'était un peu bizarre de partir là-dessus.
1: Oui, parce que c'est l'adaptation.
2: En fait,
1: c'est
2: l'adaptation du Démon de Midi de Florence Sestac, qui avait eu le grand prix de la BD à Angoulême. Et c'est Marie-Pascale Lestérite, donc, qui est co-auteur et ma metteur en scène depuis tout ce temps, et surtout mon amie, qui avait découvert cette BD et qui m'avait dit on pourrait peut-être en faire un spectacle.
1: Et il se trouve que ça ressemblait beaucoup à votre vie aussi.
2: Voilà, j'étais en train de traverser ces moments-là. Et après, je me suis dit, bon, allez, lançons-nous, essayons. C'était étrange, en même temps, de faire cette adaptation et en même temps de jouer ce personnage. J'avais l'impression que c'était moi, puis des fois, c'était pas moi. Enfin, ouais. C'était bizarre. Hein. Surtout que j'ai commencé dans une toute petite salle de 80 places, la petite salle du Palais des Glaces, où j'avais vraiment l'impression d'être dans le salon des gens et de raconter ma vie.
1: Et c'est devenu un succès.
2: Et un succès. Immense. Je l'ai joué 4 ans, plus de 700, 800 fois, je crois. C'était fou. Je ne pouvais pas imaginer à quel point ça touchait autant de monde, qu'il y avait autant de cocus dans ce pays.
1: On est nombreux, les premiers partis de France.
2: C'est fou. Et en fait, tous les témoignages que j'ai eus étaient tellement bouleversants. Et ce qui était bouleversant aussi, c'était quand on venait me dire grâce à vous, je m'en suis sortie. Ou les enfants disant, moi j'avais acheté le DVD pour maman parce que dès qu'elle avait un coup de mou, on se mettait le DVD, on se dit, elle y est arrivée, on va y arriver. Il y avait de ça dans ce spectacle-là. Et le fait effectivement que je me mette comme ça avec ces cornes sur la tête et que je me moque de moi et qu'en même temps je faisais tous les personnages. Et que il y avait aussi elle s'en sort, il y avait tout ça en reprendre d'espoir. Je parle souvent d'espoir, mais c'est quelque chose qui compte beaucoup pour moi. Et c'est vrai qu'à force, j'ai l'impression que ce spectacle était, on me disait plus merci que bravo, parce que il s'est transmis quelque chose à travers ce spectacle. Plus ça allait, plus les salles étaient grandes, et plus les salles étaient grandes, et plus j'étais à l'aise, parce qu'en fait, j'ai l'impression de moins être comme ça, confiné dans un petit endroit et de raconter ma vie, quoi. Mais c'était une aventure exceptionnelle.
1: Et le fait qu'il y ait cette chanson d'Erita Mitsouko qui raconte donc que des histoires d'amour foireuses avec énormément d'humour à la fin du spectacle, les histoires d'A, c'est aussi un signe que quand tout va mal, quand on est au fond du trou, justement, sa vie amoureuse, son mariage qui se pète la gueule, etc., la musique, là encore, ça peut vous apporter de l'énergie, de l'espoir, comme vous avez dit tout à l'heure.
2: Bien sûr.
1: Ça vous fait ça.
2: Je crois que, enfin, c'est pareil, quand on est dans le chagrin, on se rend compte de rien. On est dans le chagrin, on est un peu aveuglé, comme ça. Mais je crois qu'à partir du moment où on fait un tout petit pas de recul, ça commence à aller mieux. Et quand ça commence à aller un peu mieux, allez, on peut retourner chercher des choses qui vont faire que ça va alléger le truc. Moi, je dis toujours, faut détricoter le pull. Quand on commence à détricoter le pull de sa vie, ben, on se dit, non, franchement, quelle idée j'ai eu de faire ça et pourquoi j'ai fait. Mais ça veut dire qu'il faut savoir se remettre en question aussi. Ouais. C'est très important de savoir se dire à quel moment, moi, je me suis laissé entraîner dans ça, pourquoi j'ai accepté, pourquoi ceci, cela. Enfin, on en parle tous les jours hein, avec les histoires de MeToo, de tout ce qui nous arrive aux femmes. On voit bien quand même que c'est un moment.

0: On se dit, mais qu'est-ce que j'ai fait? Pourquoi on s'est laissé entraîner dans des choses pas terribles? Et que, j'ai cette chance de ne pas avoir subi de MeToo, mais je veux dire, dans une vie privée comme ça, je veux dire, tout d'un coup, on se dit, allez, faut déconner maintenant, quoi. On va pas rester comme ça, à déprimer, à faire des dépressions toutes les 5 minutes. En fait, je commençais le spectacle, d'ailleurs, avec un revolver sur la tempe.
1: Oui.
0: Avec la chanson.
1: Quel punk.
0: Avec la chanson. D'Adamo tombe la neige,
1: ouais.
0: qui se mettait à rayer comme ça, et tout d'un coup je me disais, mais je vais quand même pas me foutre en l'air pour un mec. Et je pense que c'était le premier coup de poing du spectacle, c'était de dire aux gens, on fait pas cadeau de sa vie.
1: Ouais. Voilà. On va faire des t-shirts. Je vais pas me foutre en l'air pour un mec. Et on écoute les Rita Mitsouko choisies pour vous par Michel Bernier, les histoires.

0: classique. Lerita Mitsuko, les histoires d'A choisi donc pour vous par Michel Bernier. On écoutait ce soir, puisque ça y est, c'est la fin, Michel. Voilà votre sélection de chansons, vos chansons préférées. Et je voulais juste vous signaler que Catherine Ringer, chanteuse donc d'Lerita Mitsuko, fait quelques scènes de théâtre avec un spectacle qui s'appelle L'érotisme de vivre, où elle lit et chante parfois les poèmes de Alice Mendelssohn, alors qu'elle n'est pas une poétesse très connue. Mais voilà, dont elle a découvert le travail, est tombée amoureuse de ses poèmes et elle a décidé d'en faire un spectacle. Elle a un petit peu passé le pas vers le théâtre. Vous passeriez le pas vers la chanson? Vous chantez ou Michel?
1: Oh, moi je chante beaucoup, j'adore ça. Je chante dans les spectacles beaucoup maintenant. J'ai appris à chanter. Mais de là à faire un non, parce que non, peut-être je m'amuserai un jour à faire quelque chose avec ça, mais je le fais vraiment pour m'amuser. Je me verrai pas faire d'album ni quoi ni qu'est-ce. Non. Et puis la voix de Catherine Ringer, quoi.
0: je vous passe du Ringer, je vous dis. Et vous alors, vous chantez?
1: C'est ça.
0: Oui, c'est pas très sympa. Alors
1: quand est-ce que vous chantez? Alors, fais voir.
0: Et puis, vous avez quand même déjà du pain sur la planche. Oui. Je rappelle la promo foisonnante de mon invité de ce soir, Michel Bernier. Merci d'ailleurs d'avoir essuyé les plâtres. Franchement, ça fait plaisir.
1: Ils sont magnifiques, ces plâtres. Je peux vous dire, je suis contente.
0: Merci. La Stagiaire, saison 10, ça a commencé sur France 3 tous les mardis soirs à 21h. Et quand vous voulez, sur France.tv, à partir de janvier, la tournée de cette pièce, Lily et Lily, Michel Bernier, qui partage l'affiche avec Francis Perrin. Et c'est à partir du mois de janvier, donc partout en France. Et puis, bientôt, sur le service public télévisuel, Le Parfum du Bonheur, prochaine série,
1: voilà.
0: Événement. Merci beaucoup, Michel.
1: Un gros
0: Bernier.
1: Parfum de bonheur ici, merci infiniment.
0: Une dernière question, on a 10 secondes. Qu'est-ce que je peux vous souhaiter là pour les jours qui arrivent?
1: Continuez encore et encore. Encore.
0: C'est que le début?
1: C'est d'accord.
0: Ah là là, quelle femme incroyable! Michel Bernier, si vous passez par Paris, eh bien réservez vos tickets pour aller l'applaudir au théâtre. Elle joue dans la pièce Lily et Lily au théâtre de Paris jusqu'au 3 janvier 2027.
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4: Ce samedi soir en Île-de-France, quelques points à garder en tête pour vos déplacements jusque dans la nuit. Côté route, pas de nouveaux gros chantiers nocturnes annoncés sur les autoroutes et sur les grands axes franciliens. Plusieurs fermetures restent en place de façon continue, notamment dans le sud de Paris avec la bretelle du périphérique intérieur vers la 6A qui, elle, est fermée en direction de la province. Côté transport, en revanche, les travaux, eux, restent importants. Le RER A est interrompu entre Vincennes et Noisy-le-Grand. Les trains, eux, ne desservent toujours pas Nation, même si, en revanche, les correspondances métro restent possibles. Dans le métro, attention à la ligne 8, aucun train ne circule entre Ballard et Concorde, et les trains ne marquent toujours pas l'arrêt à République. Sur le tramway, cette fois-ci, le T2, la circulation reste totalement interrompue, encore une fois entre Puteaux et Charlebourg. Bonne nouvelle tout de même ce week-end, le RER B a retrouvé une situation plus normale, et la grosse coupure de la ligne 13 entre Saint-Denis-Université et La Fourche est terminée. Prudence donc pour vos déplacements, et bonne route avec ICI Paris.
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5: Bonjour, bon dimanche, sous vos applaudissements, c'est Willy vient déjeuner chez vous, numéro 1080. Ça filoche vraiment, là vraiment ça filoche. Très heureux de vous retrouver mes amis, très heureux de passer cette nouvelle heure avec vous, en direct, hein. Ici, pas de best-of à la con, non, on reste ensemble tout l'été, la pause fraîcheur elle est là. C'est reparti pour vos 55 minutes utiles sur votre radio utile. On va apprendre de l'actu avec nos invités, on va se détendre aussi de l'actu avec nos bêtises, car je suis payé à la connerie, à l'erreur, à la bourde, au disque coupé. Voyez donc, autant vous dire que je suis blindé. Alors notez bien les dossiers du jour. Dans un instant, on va parler de nos héros de l'été, nos pompiers, encore à pied d'œuvre quasiment partout en France avec ces feux de forêt qui n'en finissent pas. Jeudi, des syndicats de pompiers ont été reçus par le ministre de l'Intérieur, Laurent Nunez, parce que ça ne va pas, parce que les pompiers manquent de moyens, parce qu'il faut que ça change. Ont-ils été entendus? suspendu, on en parle dans une minute. Et à 12h30, depuis vendredi dernier, le port du casque sur les trottinettes est obligatoire à Paris. Alors il est aussi obligatoire dans certains départements ou régions comme les Hauts-de-Seine, les Alpes-Maritimes, dès le 1er septembre dans le Nord et le Pas-de-Calais. Il est obligatoire, oui, mais pas partout. Alors faut-il généraliser le port du casque sur les trottinettes partout en France? On en parle dans 20 minutes. Et comme d'habitude, été ou pas été, on parle de tout ça et de tout ce que vous voulez, mais on en parle ensemble. C'est la libre antenne du week-end, on ne change pas une formule gagnante, vous le savez, c'est le moment que je préfère. C'est quand on discute ensemble. Alors notez bien le numéro 0810 055 056 si vous voulez réagir sur les thèmes du jour, voilà, sur les pompiers, les feux de forêt, sur les trottinettes. À votre avis, faut-il rendre le port du casque obligatoire partout? Ou si vous voulez juste nous faire coucou, moi j'adore, parce qu'on est, la seule émission au monde où les gens appellent juste pour dire coucou. Alors appelez-moi juste pour me dire coucou, dites-moi ce que vous faites, où vous êtes, si vous êtes en vacances ou pas. 0810 055 056, c'est la libre antenne du week-end. Et vous repartez avec votre sélection pour une carte carburant au teint allé. Ah oui, qu'est-ce qui est beau ce teint, d'une valeur de 200 €, c'est quand même pas rien. Voilà, tout le monde est là, Dylan est au standard, il vous attend. Iki, il est là, mon Iki. Ah, mon Iki, tout à l'heure, il m'a dit, je viens te voir à Boulogne-Billancourt. Quand c'est ce que je joue à Boulogne? Le 14 novembre, oui, parce qu'on repart avec le One Man Show heureux partout en France. Alors, regardez bien partout chez vous, tac, tac, tac, là, à partir du 17 septembre, on repart sur les routes. Et puis, Mathilde est là, tu ne t'éponges pas aujourd'hui, Mathilde. Elle est arrivée, elle s'est épongée, parce qu'elle est transpirée. Transpire tout le temps, celle-là. Ça, c'est tut-tut. Elle n'arrête pas de tut-tut, et du coup, ça ressort par les pores. On embrasse ta maman. Nous écoute ta maman, Mathilde, aujourd'hui. Comment elle s'appelle, ta maman? Annick, on embrasse Annick. Voilà, on a tout dit. Alors, jingle, allez, zou, démarrons. Pop, pop, pop.
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5: Ouvrons notre premier dossier. Bonjour, Bruno Ménard.
6: Bonjour.
5: Bienvenue ici, mon cher Bruno. Vous êtes le secrétaire général du syndicat des sapeurs-pompiers volontaires de France. D'abord, première question, mon cher Bruno. Comment allez-vous? Comment vont nos pompiers, là, en ce moment? Parce que, dis donc, hein, vous n'arrêtez pas. Hein.
6: Fatigué, épuisé, ouais. Énervé également, ouais, par ouais. rapport à ce qui se passe, par rapport à tous les feux, bien sûr.
5: On va y revenir.
6: Mais de plus en plus par rapport à la considération que l'État nous porte.
5: Oui, parce que jeudi, il y a donc des syndicats de soldats du feu professionnels, hein, qui ont été appelés à une grève pour calmer un petit peu tout ça. Il y a certains syndicats qui ont été reçus par le ministre de l'Intérieur, Laurent Nunez. Vous n'y étiez pas, votre syndicat n'y était pas, du coup, c'était que les professionnels, c'est ça?
6: Voilà, non, ouais. On n'y était pas, nous sommes pas invités.
5: Bah ouais.
6: Et ce que nous avons découvert, c'est que l'État a organisé ce baïonnage des sapeurs-pompiers volontaires de partout en France depuis 2005.
5: Alors qu'on rappelle que vous êtes combien? Il y a 200 000, hein, c'est ça, hein?
6: Voilà, oui, c'est 200 000 sapeurs-pompiers volontaires en France, 80% des effectifs.
5: Voilà.
6: C'est-à-dire que 4 pompiers sur 5 que vous allez voir sont des sapeurs-pompiers volontaires.
5: Alors, si vous y étiez allé jeudi, là, vous lui auriez dit quoi à Laurent Nunez? Vous lui auriez dit quoi?
6: Alors, d'un côté, j'aurais dit exactement ce qu'ont dit les syndicats professionnels, hein, parce que leur discours, il est cohérent, il est réel. S'il y a encore quelques temps, quelques mois, quelques années, on disait que le système, on allait droit dans le mur, là, aujourd'hui, avec les feux de Gironde, les feux des Landes, nous sommes dans le mur.
5: Ouais.
6: Nous sommes pris le mur.
5: Voilà.
6: En d'autres termes, ce que nous avons vu aujourd'hui, enfin, ce que nous voyons aujourd'hui, c'est que les moyens français ne sont plus assez dimensionnés, conséquents, pour faire face aux incidents.
5: Voilà. Je vous ai entendu dire, Bruno, face aux incendies, le système est en train d'éclater. C'est-à-dire quoi? Vous manquez quoi de? C'est quoi? C'est vous manquez d'hommes et de femmes? Vous manquez de moyens financiers, de moyens matériels?
6: Alors on manque de tout. On peut rien faire sans les moyens financiers. Donc les moyens financiers, c'est la première chose. Et avec les moyens financiers, ben vous achetez du matériel, vous recrutez du personnel, vous anticipez les risques. Et il y a aussi un très gros problème d'organisation des secours en France.
5: Ouais. C'est-à-dire?
6: Pas assez de Canadair, mais ce n'est pas la seule chose. C'est même une goutte d'eau. Mmh. Les services départementaux s'autogèrent les uns les autres. Lorsque vous allez dans un département, ce département n'est pas géré de la même façon que l'autre. On l'a vu sur les incendies de Gironde, où d'un côté nous avions des sapeurs-pompiers qui étaient au feu et qui avaient beaucoup de problématiques parce qu'ils n'arrivaient pas à faire face. Et puis d'autres sapeurs-pompiers qui étaient de côté, qui ont passé des heures, voire des jours entiers sans rien faire, parce que la coordination n'avait pas.
5: Ah, c'est absurde, c'est absurde. Quand vous dites, par exemple, qu'il manque des hommes et des femmes, j'ai lu qu'il manquerait 200 000 sapeurs-pompiers volontaires.
6: Oui. Oh là là. Je lui écris haut et fort. Il nous manque entre 150 et 200 000 sapeurs-pompiers volontaires sur le territoire.
5: Ouais. Vous pouvez nous rappeler, Bruno, c'est quoi un sapeur-pompier volontaire ?
6: Un sapeur-pompier volontaire, c'est un homme, une femme, jeune, moins jeune, qui est étudiant, chef d'entreprise, salarié, ouvrier, mère de famille, qui souscrit un contrat avec le service départemental d'incendie de secours pour dire « je vais passer du temps, en plus de mon activité professionnelle et mon activité familiale, pour porter secours à la population ».
5: Voilà,
6: c'est ça un sapeur-pompier
5: c'est
6: volontaire.
5: C'est ça un sapeur-pompier volontaire. Et donc, pour en attirer 200 000, il faudrait faire quoi ? Alors, j'imagine qu'il y a beaucoup de choses à faire, malheureusement, on n'a pas le temps de tout évoquer, mais voilà, la chose principale qu'il faudrait faire vite.
6: Valoriser le volontariat, rappeler tous les sapeurs-pompiers qui ont été dans les services d'incendie de secours, ceux qui ont arrêté leur engagement, ceux qui ont été virés des SDIS, parce que tous les ans, nous avons des milliers de sapeurs-pompiers volontaires
5: qui sont virés.
6: Pour un oui ou pour un non. Qui sont virés. Là, hier matin, j'ai traité un dossier d'un gars dans l'Hérault. On le vire des sapeurs-pompiers parce qu'il ne peut pas donner une journée en semaine d'activité de pompier. La personne travaille du lundi au vendredi, elle est cadre, et on la vire parce qu'il ne peut pas prendre de jour de congé en journée, en semaine, pour aller prendre une garde.
5: C'est n'importe quoi. Alors là, franchement,
6: vous vous rendez compte un petit peu ?
5: C'est n'importe quoi. Donc en fait, voilà, ça serait quoi ? Simplifier tout ça, un management plus souple ?
6: Il faut dissoudre, et je le dis bien, il faut dissoudre l'École nationale supérieure des officiers de sapeurs-pompiers. La principale problématique, c'est le management dans les services départementaux d'incendie de secours. C'est le principal problème. Nous avons eu le problème avec l'ENA. Nous avons le problème chez nous également au niveau des sapeurs-pompiers avec l'École nationale supérieure des officiers de sapeurs-pompiers.
5: Là, vous espérez être reçu, vous, un jour ? Parce que là, voilà, cette semaine, là, les pros ont été reçus. Et vous, alors ? Votre syndicat, vous ?
6: Alors, c'est simple. Nous avons saisi aujourd'hui les tribunaux par rapport aux découvertes que l'on a faites. L'État, depuis le 7 novembre 2005, organise avec la Fédération nationale des sapeurs-pompiers de France le bâillonnage des sapeurs-pompiers volontaires partout en France. Nous avons tous les documents, nous avons saisi la justice et ça sera au ministre de l'Intérieur de répondre à ce qui se passe.
5: Bon, bah écoutez Bruno Mélard, là je suis un peu sur le... Voilà, je vois un petit peu la tête de tout le monde en régie, on est un petit peu estomaqué, voilà, c'est pour ça que je voulais absolument discuter un petit peu avec vous. On va suivre tout ça. Allez-y Bruno, oui.
6: Je vais juste rajouter une chose. Notre syndicat existe depuis 2 ans, on a 2 ans et demi.
5: Ouais.
6: Initialement, il n'y avait qu'un seul et unique discours qui était porté par la Fédération nationale des sapeurs-pompiers de France. C'est une association de loi 1901 et nous avons osé créer un syndicat en parallèle. Et le dialogue social en France, c'est constitutionnel, il peut être porté uniquement par les syndicats. Bon. Et ça, c'est nouveau dans le paysage français et c'est pour ça que depuis 2 ans, il y a une autre voix qui se lève et qui dit vraiment ce qui se passe en réalité sur le territoire. Et je sais que nous embêtons beaucoup de monde.
5: Bon, bah Bruno Ménard, j'espère que vous serez entendu. À 198 000 volontaires, voilà. Là, vous nous l'avez dit, 44 000 professionnels par votre voix, mon cher Bruno, et les quelques minutes qu'on a passées ensemble, c'était aussi pour remercier, féliciter, encourager tous les soldats du feu, et j'espère que vous serez entendu dans vos différentes revendications. Merci infiniment, Bruno de Ménard, d'être passé nous voir, donc secrétaire général du syndicat des sapeurs-pompiers volontaires de France. Voilà, mes amis, maintenant, c'est vous que je veux entendre là-dessus, si vous voulez réagir sur les pompiers, les feux de forêt, peut-être que vous-même, vous êtes vous-même pompier volontaire, ou peut-être que vous avez avez quelqu'un dans votre famille qui est pompier volontaire, venez passer à l'antenne avec moi, voilà, pour me dire un petit peu comment ça se passe. C'est votre émission du week-end, votre talk show du week-end. Voyons, on parle de tout hein, ici. Hein, et on parle ensemble. 0810 055 056. Je veux vous entendre juste après la groupie du pianiste de Michel Berger. Elle passe.

0: non, faut pas dire ça. Oui, c'était Michel Berger avec la groupie du pianiste. Au revoir.
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0: On passe des jingles de disques chez nous, c'est de plus en plus court. Comment va Patricia ?
3: Très bien, bonjour Willy.
0: Eh bah, tant mieux, ma Patricia, que tu ailles bien. Tu nous appelles d'où, ma patte ?
3: Je vous appelle de Houille, dans les Yvelines.
0: Dans les Yvelines. Bon, ma Patricia, je crois que tu voulais réagir sur les pompiers, c'est ça ?
3: Oui, sur la grève qui a eu lieu
0: exactement.
3: La semaine dernière.
0: Jeudi.
3: Oui, je trouve qu'ils ont raison.
0: Bah voilà.
3: Autant sur des grèves nationales, je suis pas toujours convaincue.
0: Ouais.
3: Autant là, mais d'ailleurs ce qu'a dit la personne qui
0: Bruno
3: est passée
0: Ménard.
3: Avant moi, absolument. Enfin, nos pompiers professionnels sont pas assez nombreux, ils sont pas assez payés. Nos pompiers volontaires sont pas assez non plus rémunérés pour ce qu'ils font. Ouais. Et puis, quand même, les moyens, ils ont pas de moyens. On a vu cet été avec les Canadairs, c'est pas possible, quoi. Donc là, ils ont raison. Je crois qu'ils ont raison de refaire grève. Je crois que c'est fin septembre.
0: C'est ça, c'est ça.
3: Ils ont raison.
0: Bravo, ma pote. Tu sais quoi, Patricia, je suis d'accord avec toi à 2000%. Il y a une espèce d'osmose, là, entre toi et moi, en deux secondes, là. Bim! Non, mais je suis d'accord avec toi surtout. J'espère que ça va un petit peu bouger pour eux, parce que moi, je découvre des trucs, là, tu vois, là, sur. Quand on a discuté avec le syndicat là, des sapeurs-pompiers volontaires il y a deux minutes, là, j'étais un petit peu consternée de ce que j'entendais. Donc voilà, j'espère effectivement que ça va faire bouger les choses. Qu'est-ce que tu fais de beau cet été, Patricia ?
3: Je reviens de vacances, malheureusement, je reprends le travail lundi.
0: Aïe, tu vas faire la gueule lundi ? Demain tu fais la gueule.
3: Je fais déjà la gueule en prévision de demain.
0: Juste
3: en Bretagne, donc c'était sympa. C'est terminé.
0: Demain tu vas bosser où, que je sache qu'on prévienne un peu tes collègues.
3: Mais je pense qu'ils seront pas trop nombreux demain. Mais je suis responsable ressources humaines dans une entreprise de propriété.
0: Tu vas faire la gueule. Demain, tu vas virer tout le monde. Je pense que demain, tu vires tout le monde. Patricia,
3: c'est ça. Je vais préparer mes dossiers pour demain.
0: Allez, hop, demain, tous virer. Voilà, ma Patricia. Merci beaucoup d'être passée
3: nous
0: voir.
3: Merci à toi, Willy.
0: Merci infiniment. Je t'embrasse très fort. Merci pour ta fidélité. Et tu repars évidemment avec ta sélection pour la carte carburant. Le tirage, c'est tout à l'heure vers 12h50. Allez, dans un instant, je vais vous présenter un invité pas banal, parce que j'aime tout au long de cet été vous présenter des invités pas banaux. Mais d'abord, tiens, on va écouter Benjamin Biolay avec Écran Total. Moi, j'ai pas besoin d'écran total. Regardez cette peau. Ça, c'est les maths. C'est très radiophonique que je monte ma peau comme ça. Que

0: Benjamin Biolay, hein, avec les grands totaux.
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3: Allez, comme promis, place à la personne pas banale du dimanche. Bonjour Clément de Villiers.
4: Bonjour.
3: Bienvenue ici, mon cher Clément. Alors, vous êtes le co-réalisateur avec Arnaud Fouex du film... Arnaud, comment il s'appelle?
4: Ouais. Parce que je viens de... Arnaud Fouex.
3: Eh ben voilà, Arnaud Fouex. Donc du film Un grand raccourci, qui est sorti en salle ce mercredi 12 août. Alors vous avez tous les deux 22 ans. Alors en fait, pour être très franc avec vous, mon cher Clément, dans cette émission, on fait rarement la promotion de films, parce que c'est pas forcément notre mission. Mais là, voilà, comme vous êtes jeune, comme c'est une histoire de potes, j'ai eu un petit peu envie de vous filer un petit coup de main. Donc déjà, je l'ai dit, vous avez 22 ans tous les deux, vous êtes amis, vous venez de réaliser Un rêve de gosse, c'est ça? En faisant ce film?
4: Ouais, tout à fait. Ouais. Tout à fait. Nous, on s'est rencontrés en classe de quatrième.
3: Ouais.
4: Et comme vous l'avez dit, on a 22 ans.
3: Ouais.
4: Et ça fait depuis très jeune qu'on fait d'abord des vidéos ensemble sur YouTube, des petits courts-métrages.
3: Ouais.
4: Et puis là, aujourd'hui, notre premier long-métrage.
3: Le premier long-métrage au cinéma, hein, dans des vraies salles de cinéma partout en France. Quand on a 22 ans, qu'on est à Nantes, comment on fait pour réunir des sous pour faire son film? Parce que je crois que vous aviez pas grand-chose en poche au départ, hein.
4: Ouais, complètement. En fait, on est monté tous les deux à Paris pour nos études supérieures. Effectivement, on a fait tout notre collège et notre lycée à Nantes.
3: Mmh.
4: Et puis, on a aussi rencontré un troisième larron qui s'appelle Hector, qui s'est improvisé producteur pour le film.
3: Ouais.
4: Et en fait, Hector et Armand faisaient des vidéos d'entreprise avec lesquelles ils ont pu rassembler un peu d'argent.
3: Ouais.
4: Et puis ensuite, on a organisé des soirées de financement, on projetait nos courts-métrages.
3: Ah ouais.
4: On disait, voilà, nous, on veut faire un long-métrage avec 60 000 euros au départ, c'est ce qu'on visait.
3: Ouais.
4: Au final, le budget du film est de 260 000
3: euros. Oh là là, ce qui est, Et dis donc, au départ, vous aviez que quoi? Vous aviez 15 000 euros en poche, quoi. Bon, là, c'était peut-être un petit peu juste.
4: Ouais, à peu
3: voilà,
4: près.
3: Voilà, à peu près.
4: Dans ces eaux-là.
3: Voilà, dans ces eaux-là, parce que le budget d'un film en France, c'est quoi là? Là, vous avez réussi à avoir, on va dire, 250 000 euros, mais c'est quoi un budget normalement? D'un film en France, c'est 5 millions.
4: Un budget moyen en France, c'est 4,5 voilà. millions d'euros.
3: Voilà, t'imagines? Et donc vous, vous avez fait comment alors? Parce que c'est aussi un petit peu, c'est le film de potes et le film de la débrouille. Après, on va parler un petit peu du contenu du film, bien sûr, hein, mais c'est ça qui est bien, c'est un film avec des potes et de la débrouille.
4: Bah ouais, complètement. Bah en fait, nous, à l'origine, on pensait pouvoir faire le film avec 30 à 60 000 euros, entouré de tous nos potes. Nous, on a beaucoup regardé des films fauchés, on leur trouvait un charme fou.
3: Bah ouais.
4: Et puis on s'est dit, bah nous, c'est exactement ce qu'on veut faire, essayer de faire un film de la débrouille.
3: Ouais.
4: Et puis en fait, assez rapidement, on a compris que si on voulait que le film sorte en salle de cinéma, il fallait s'inscrire dans un circuit qui était balisé, qui protégeait l'ensemble des personnes qui travaillaient dessus. Et donc, forcément, il fallait respecter le code du travail.
3: Ouais.
4: Et donc, du coup, il a fallu qu'on trouve davantage de ressources. Du coup, on a eu des dons défiscalisés. On a aussi trouvé des coproducteurs, des particuliers qui achetaient des parts du film en échange de recettes. Et puis, à la fin du tournage, vu qu'on n'avait toujours pas assez d'argent, on a pris un prêt étudiant finaliser.
3: Voilà, il fallait vraiment se débrouiller de partout. Parce que vous avez dit, hein, si on avait compris au départ l'exigence du système du cinéma français, on ne l'aurait pas fait. C'est compliqué de faire un film en France, quand on n'est pas connu,
4: forcément.
3: Quand on démarre,
4: Nécessairement. Après, je pense, là, c'est le cinéma, mais dans... N'importe quelle entreprise, n'importe quel projet, il faut trouver des ressources,
3: c'est
4: des partenaires, et puis aussi une connaissance du milieu dans lequel on évolue.
3: Voilà.
4: Et ça s'improvise pas, et c'est forcément beaucoup de travail, beaucoup de découvertes, des bonnes nouvelles, des obstacles.
3: Des mauvaises, voilà. Donc là, c'est 3 semaines de tournage, hein, donc c'est allé vite. Alors, il parle de quoi ce film, alors? Dites-nous, parce que je l'ai vu. Alors, moi, je l'ai vu, et il y a que des acteurs pas connus, d'accord? Que des jeunes, des pas connus, mais tous très bons, hein, d'un naturel, franchement, bravo. Honnêtement, ils étaient tous parfaits. Donc, il parle de quoi, votre film?
4: Merci beaucoup.
3: Mais de rien, mon cher.
4: C'est un film qu'on a tourné en Centre-Bretagne.
3: Oui.
4: Et c'est l'histoire de 4 jeunes débrouillards qui tentent de trouver leur place. Il y a 2 cousins qui, confrontés à la fermeture du restaurant familial, décident de lancer leur business de dératisation en relâchant des rats dans la région.
3: Voilà, exactement.
4: Et dans les magouilles vont croiser celles de 2 jeunes femmes prêtes à trafiquer un concours de beauté pour faire connaître leurs bijoux.
3: Voilà. Dis donc, alors, il y a quelques films, il y a quelques critiques qui sont sorties. Un premier film prometteur. Franchement, vous craigniez un petit peu les critiques, là, le retour, là, vous aviez peur d'être jugé, comment ça se passe? Voilà, quand on a 22 ans, on sort son premier film de potes.
4: Pas nécessairement.
3: Bon,
4: c'était surtout pour l'équipe, on avait envie que leur travail soit salué.
3: Ouais.
4: Après, nous, le film, on l'a fait avec le cœur, avec beaucoup de sincérité. Je pense que la priorité, c'était aussi de prendre du plaisir dans le fait de le fabriquer.
3: Ouais.
4: Et puis, on avait hâte aussi d'en découdre, de savoir ce que la presse allait en penser.
3: Bah oui. Et alors,
4: on croyait que c'était aussi une manière d'être pris au sérieux, quoi.
3: Bon, et alors, comment ça va, là, depuis mercredi? Le film est sorti mercredi. Comment ça va depuis mercredi, Clément?
4: Pardon, ça a coupé.
3: Je dis, là, le film, il est sorti mercredi, on est d'accord, hein, mercredi 12 août.
4: Oui, tout à fait.
3: Alors, comment ça va depuis mercredi?
4: On est super contents. Tout se passe très bien. Enfin, c'est vraiment parmi les pronostics qu'on fait, c'est un très très beau scénario. En plus, on a une belle croissance d'un jour à l'autre.
3: Ah bah, tu verras, là, tu vas encore avoir plus de monde, le signe d'un
4: bouche à oreille.
3: Tu vas avoir plus de monde, Clément. Je veux apparaître dans ton prochain film, Clément. D'accord?
4: Ça se discute, hein, avec grand plaisir.
3: Ça y est, on va rentrer en business. T'inquiète, je te ferai un prix, mon Clément. Non, mais franchement, j'ai adoré le film. Donc, ça s'appelle Un grand raccourci. Il est dans les salles depuis mercredi. C'est vraiment, vous allez voir, vraiment, c'est prometteur. Voilà, tu sens vraiment que les deux, là, à mon avis, vous allez avoir une longue route devant vous. Là, tu sais, moi, c'est mon côté Michel Drucker. Moi, je sens le truc. Donc, ça s'appelle Un grand raccourci. Mais Clément, il ne sait pas qui est Michel Drucker. Évidemment, il a 22 ans. Donc, Un grand raccourci. Clément Devilliers, donc avec Arnaud Fouex, hein, d'accord. Et donc le film s'appelle Un grand raccourci, donc sorti en salle ce mercredi 12 août, partout en France. Donc allez-y, réalisé, joué par des jeunes pleins d'envie, de talent et de fraîcheur. Merci mon cher Clément d'être passé nous voir. Passez un bon dimanche.
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2: Allez, partons gaiement vers la deuxième demi-heure de votre grand talk show du week-end, en direct partout en France. Ici, l'été, c'est pas fermé. Hein. Dans un instant, on va parler du port du casque en trottinette. Doit-il devenir obligatoire partout en France? Et bien sûr, on fait cette émission ensemble. Je vous le dis tout le temps, le mec qui radote, c'est un vieux qui radote. Bah tant pis, je radote. 0810 055 056, c'est la libre antenne du week-end. Appelez-nous, vous parlez, vous passez à tout instant. Vous réagissez sur ce que vous voulez. Alors là, il n'y a pas de censure ici. Mais d'abord, si vous n'avez pas suivi l'actu, pas de panique. L'actu vous suit. Il est temps pour moi de mettre les points sur les i.
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2: Et on commence avec le Conseil constitutionnel qui finalement a dit non à l'interdiction des réseaux sociaux aux mineurs. Ouais, super, ils pourront continuer à se faire harceler, à tomber sur des vidéos porno et violentes. Ça c'est bien, on est content pour nos gamins, ouais. En revanche, même Conseil constitutionnel a validé la proposition de loi sur l'aide à mourir. Les réseaux sociaux, pour certains ados, quelque part, hélas, c'est une aide à mourir. Après celle du 12 août, la prochaine éclipse solaire aura lieu le mercredi 3 septembre 2081. Michel Drucker a d'ores et déjà déclaré qu'il était chaud pour présenter une émission spéciale sur France 2 ce jour-là. Bravo à Noël Jamais qui a remporté le traditionnel concours annuel du cri de cochon grâce à une vraie prise de risque puisque cette année, pour l'emporter, il n'a pas imité un porc mais chanté une chanson de Patrick Bruel. En déplacement cette semaine dans l'Hérault, Gabriel Attal a annoncé que s'il était élu président, il voulait créer un ministère de l'eau. François Hollande avait fait mieux, hein. Lui il avait carrément créé la présidence de l'eau. Jean Lassalle lui propose d'adjoindre au ministère de l'eau un secrétaire d'État au pastis. Un retraité italien arrêté après avoir prétendu être aveugle pendant 50 ans et perçu 1 million d'euros d'aide de l'État. Bravo, voilà, quand on veut, on peut. Hein. Comme dirait l'autre, yes, we can, blanche. Si ça se trouve, Gilbert Montagnier, il nous mitonne depuis 50 ans. Hein. Quoique non, il suffit de voir ses fringues. Alors c'est vraiment qu'il a des goûts de chiottes. Une tchèque de 88 ans, déclarée morte par un médecin légiste, se réveille dans son cercueil. L'autre, elle ne s'est pas rêvée avec la gueule de bois, mais avec la gueule dans le bois. Au Royaume-Uni, deux hommes condamnés à de la prison ferme pour le vol d'une œuvre d'art qui représentait une cuvette de toilettes en or. Les toilettes en or idéales pour une grosse envie de faire pépite. D'après l'INSEE, jamais la France n'a fait aussi peu d'enfants. Du coup, c'est une catastrophe pour Jean-Luc Ley qui a peur de finir célibataire. Selon un expert en dermatologie, du gravier, des excréments ont été retrouvés dans des crèmes solaires vendues sur Internet. Idéal donc pour avoir un bon bronzage de merde. Enfin, le saviez-vous? L'ours polaire a la peau toute noire sous sa fourrure blanche. C'est le Michael Jackson des animaux. Lui aussi, il a sorti la chanson Black on White, présent dans l'album Danger Ours. Heureusement, dans 137 jours, c'est fini 2026. Ah ouais, bah Danger Ours, là, c'est pour les fans de Michael Jackson. Hein. Danger Ours, parce que l'album, c'était Danger Ours. Bon, voilà. Écoutez, c'était le récap. J'ai fait ce que j'ai pu, excusez-moi. On est la miaou, hein. On est la miaou. Je fais ce que je peux. Allez, si vous avez un petit coup de mou, pas d'inquiétude. Là, j'ai le truc pour réveiller vos toxines. 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
2: 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Dans un instant, on va parler du port obligatoire du casque sur les trottinettes. Juste après le groupe Bandalero et Paris Latino. À tout de suite.

0: Paris Latino e Bandolero. 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
0: Ah, je sais faire la castagnette. Écoutez, écoutez bien, je vais vous faire les castagnettes, écoutez. Pas mal ou pas? Castagnette avec la langue, alors, pas ouf. Bon, allez, ouvrons notre nouveau dossier sur le port du casque sur les trottinettes. Pour en parler, on va accueillir deux invités. Bonjour Olivier Onde.
3: Oui, bonjour.
0: Bienvenue ici, vous êtes directeur médical du SAMU 30 et Centre 15 au CHU de Nîmes. Et bonjour Bruno Toussaint.
4: Bonjour.
0: Bienvenue ici, mon cher Bruno. Vous êtes le maire de Saint-Dié-des-Vosges. Alors, d'abord, docteur Olivier Onde, pas mal de mots de vos collègues. Là, j'ai lu tout au long de cette semaine, une fois qu'on a appris qu'à Paris, donc le port du casque devenait obligatoire sur les trottinettes, j'ai lu pas mal de vos collègues, mon cher docteur, qui se disent, bah, ouf, enfin, il est temps parce que il y a beaucoup de blessés sur des trottinettes. Est-ce que c'est votre cas aussi?
3: Alors effectivement, je partage leur avis parce que on assiste depuis maintenant quelques années à une nouvelle accidentologie routière qui est essentiellement urbaine, avec un moyen de locomotion qui est pas très stable et qui peut effectivement entraîner des accidents graves. Alors la majorité des accidents sont des accidents bénins, avec des fractures, des contusions diverses, mais on a notamment des accidents graves avec des traumatismes crâniens. Et effectivement, le port du casque serait le bienvenu.
0: Là, j'ai lu au CHU de Nîmes, par exemple, c'est 3 blessés par jour d'une chute de trottinette, c'est ça? À peu près la moyenne?
3: Oui, voilà. À peu près la moyenne. Alors pas sur Nîmes, mais sur le Gard. Hein. Ouais. Depuis 2025, on a eu 5 morts. Ah oui. Et 20 blessés graves, hein. Ils sont essentiellement des lésions neurochirurgicales avec vraiment des risques de séquelles. D'abord des risques de décès immédiat ou relativement rapide, et puis surtout des risques de séquelles avec des cérébraux lésés qui sont des pathologies extrêmement graves.
0: Voilà. Vous nous le disiez, l'une des raisons des chutes, c'est parce que voilà, l'appareil est pas stable. Il y a aussi peut-être des appareils qui sont débridés aussi, où les vitesses parfois c'est un peu n'importe quoi.
3: Alors effectivement, donc si la trottinette est utilisée dans des conditions entre guillemets normales d'utilisation, ça pose pas de problème. Mais effectivement, on a plusieurs facteurs cumulatifs qui vont entraîner un risque d'accident élevé, notamment les trottinettes débridées. Une trottinette, ça peut être limité à 25 km/h. Et maintenant, on voit des trottinettes un petit peu trafiquées qui peuvent monter à 60 km/h et elles ne sont pas faites pour ça.
0: 60 km/h.
3: Alors, juste une petite précision sur le plan physiologique. Hein, la résistance mécanique de la structure du crâne humain est faite pour absorber des chocs d'un homme qui court à pied, c'est-à-dire entre 8 et 15 km/h.
0: Ah oui, pas 60 km/h. C'est pas possible.
3: La structure du crâne n'est pas faite pour résister. Ça entraîne vraiment des traumatismes crâniens sévères. Il n'y a que le casque qui peut limiter les conséquences d'un tel accident.
0: Donc, docteur Olivier Onde, on a compris, vous êtes favorable au port du casque. Tout comme vous, mon cher Bruno Toussaint. Donc, je rappelle que vous êtes le maire de Saint-Dié-des-Vosges. Et je voulais vous avoir parce que cette semaine, vous avez envoyé une lettre à Sébastien Lecornu pour lui dire oui au port du casque aux trottinettes, mais partout sur le territoire. Parce que, effectivement, en vous lisant, j'ai compris que c'était un peu n'importe quoi. Il y a des communes qui disent oui au port du casque et l'autre non, quoi.
4: Voilà, tout à fait. Donc, non seulement j'ai écrit M. Lecornu, mais j'ai également écrit directement au Premier ministre pour demander à ce qu'une loi soit faite et que le port du casque soit obligatoire en France. On en arrive, je rejoins le médecin qui parlait juste avant moi, à un nombre d'accidents de plus en plus élevé. Et nous, de Saint-Dié, on a beaucoup de transferts sur Nancy en neurologie suite à des accidents de trottinette. Donc, c'est pour protéger essentiellement la jeunesse, que c'est la jeunesse qui se déplace beaucoup en trottinette, que j'ai fait, moi, cet arrêté sur la ville. Déjà, et que j'ai interpellé donc Premier ministre et puis ministre d'Intérieur.
0: Voilà, donc chez vous, c'est port du casque obligatoire, c'est ça. Et je crois qu'à partir de demain.
4: Depuis le 1er août, c'est port du casque obligatoire. On a fait 15 jours de prévention, prévention. Et dès demain, on passe à l'étape suivante, que la prévention ne suffit pas. On passe à la verbalisation dès demain.
0: Voilà. Parce que, OK, le casque, c'est bien. Peut-être qu'il faudrait aussi, je vais aussi poser la question au docteur, mais il faudrait aussi plus de contrôle, non? Parce que, par exemple, en France, sur le code de la route, il dit qu'il faut avoir 14 ans pour être en trottinette. Bon, déjà rien que ça, c'est pas toujours respecté.
4: Non, la réglementation. Allez-y, docteur.
0: Allez-y, docteur, oui, si vous voulez répondre à ça.
3: Oui, oui, effectivement, c'est la réglementation est pas toujours respectée. Effectivement, c'est une population jeune,
0: ouais.
3: Mais le casque est aussi qu'un seul élément de ouais. protection. Il faut aussi qu'il y ait des dispositifs réfléchissants, parce que beaucoup de personnes qui font des trottinettes sont habillées en noir.
0: Ouais.
3: Donc, effectivement, ça augmente les risques. Beaucoup d'accidents sont liés aussi aux portes d'écouteurs. Les gens font la trottinette en écoutant de la musique, donc ils peuvent pas être concentrés ou être alertés par les bruits environnants et évidemment le respect du code de la route.
0: Voilà, c'est ça, respect du code de la route, parce que par exemple, voilà, je crois qu'il est interdit aussi de rouler sur les trottoirs, mon cher Bruno. Donc vous, dans votre commune à Saint-Dié, là, à partir de demain, c'est tolérance zéro.
4: Voilà, c'est tolérance zéro, et en plus, on le rappelle, hein, il faut le rappeler, la trottinette, c'est une personne et pas deux sur une trottinette. On a de plus en plus d'accidents avec deux personnes sur la trottinette. Voilà, donc pour ça, on a pris une décision de manière à protéger notre jeunesse.
0: Bon, il vous a répondu, là, Sébastien Lecornu, là, suite à votre lettre ?
4: Pas encore.
0: Bah alors, en même temps, le timbre coûte cher. Ils ont augmenté le prix du timbre aussi. C'est malin.
4: Voilà, ouais,
0: voilà, c'est voilà. malin. Bon, en tout cas, affaire à suivre. Restez avec nous encore un petit peu, s'il vous plaît, Olivier Onde et Bruno Toussaint. Je vous présente Franck. Ça va, Franck ?
1: Bonjour, mon Louis, ça va et toi?
0: Ça va très bien, mon Franck. Moi aussi, je suis content de t'entendre. Tu nous appelles d'où?
1: De Saint-Étienne.
0: Saint-Étienne. Bien sûr, avec la gare de Saint-Étienne-Château-Creux. Je connais le nom des gares par cœur, dans la France entière.
1: Parfait.
0: Exactement. Parfait. Tu voulais réagir là-dessus, sur les trottinettes aussi?
1: Ouais, tout à fait. Bah, carrément, parce que bah, là, le maire et le docteur, je suis d'accord avec eux, leur témoignage. Moi-même, j'utilise la trottinette pour aller au travail.
0: Ouais.
1: Donc, tous les jours, du lundi au vendredi. Et c'est vrai que jusqu'à présent, je mettais pas de casque. Alors aujourd'hui, j'en mets un. Parce qu'il m'est arrivé un accident, tu vois.
0: Et voilà.
1: Pas trop grave, comme l'a dit
0: le docteur Olivier Onde.
1: En général, c'est pas trop grave. Voilà. J'ai eu de la chance. Tombé sur la tête quand même. Mais ça m'a servi de leçon.
0: Ça t'a fait peur. Voilà, ça t'a fait peur. Et tu t'es dit, il faut que je fasse gaffe, quoi.
1: Quand on voit, en fait, aujourd'hui, comme il disait, les trottinettes débridées, alors c'est sûr, c'est interdit. Là, les mecs, ils mettent pas de casque. On voit même que à Lyon, je crois, c'est ça, sur le périph'.
0: Ouais, sur le périph'.
1: Il y a des trucs. Et là, il faudrait même pas un casque de trottinette de vélo. Il faudrait mettre un casque de moto, quoi. Parce que là, 70, c'est sûr que c'est très dangereux.
0: Et donc toi, tous les jours, c'est trottinette aller-retour pour aller au boulot, quoi. Tu sais combien de kilomètres tu fais avec ta trottinette, par exemple, pour aller bosser?
1: Aller-retour, il y en a une vingtaine de kilomètres.
0: Ah ouais, quand même, hein. Tu vois, Donc c'est bien. Protège-toi et mets aussi donc un gilet, voilà, parce que Olivier Onde, le docteur nous disait qu'effectivement un gilet réfléchissant, je crois que c'est aussi obligatoire, il me semble, à Paris, le gilet. Chez vous, à Saint-Dié-des-Vosges, c'est obligatoire, Bruno Toussaint, c'est que le casque, hein, c'est pas le gilet pour l'instant.
4: C'est le casque, le gilet est fortement conseillé.
0: Voilà. Alors, Franck, merci beaucoup d'être passé nous voir, mon Franck. Tu repars avec ta sélection pour la carte carburant. Le tirage, c'est dans 10 minutes. Bruno Toussaint, merci beaucoup d'être passé nous voir aussi. Donc, vous êtes le maire de Saint-Dié-des-Vosges. À partir de demain, dans la commune, crac, si t'as pas ton casque, crac. Et puis, le docteur Olivier Onde, merci beaucoup aussi d'être passé nous voir. Vous êtes le directeur médical du SAMU 30 et Centre 15 au CHU de Nîmes. Voilà, continuez à appeler là-dessus aussi si vous voulez réagir. Il n'y a pas de souci. En attendant, si vous voulez écouter Louane avec Chien, elle est là, dis donc. C'est fou ça, tu vois, tu dis Louane, elle est là, Chien.

Tu avais un chien, Iki. Iki, elle est technique. Tu as eu un chien, tu as un chien. Jamais de chien, même quand tu étais petit. Ça sert à rien. Il me dit, ça sert à rien. Oh là là, attention.

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1: De retour ici, c'est Willy vient déjeuner chez vous en direct tout cet été. La pause fraîcheur du week-end, les samedis et dimanches entre midi et 13h. Alors vite, comme ce sont les 5 dernières minutes, terminons par cette bonne initiative. Bonjour Vanessa Montagne.
2: Bonjour Willy.
1: Bienvenue ici ma chère Vanessa. Alors on va avec vous, on va réparer à moindre coût son véhicule puisque vous êtes la directrice générale de recyclermonvéhicule.fr et ça va intéresser beaucoup de monde là. Il y en a encore là qui vont prendre leur voiture pour partir en vacances ou rentrer de vacances. Donc l'idée avec recyclermonvéhicule.fr, avec cette initiative, c'est donc de réparer sa voiture avec des pièces recyclées. Allez-y, expliquez-nous.
2: Oui, donc comme vous le savez peut-être déjà, donc les réparateurs ont maintenant l'obligation de, quand vous faites réparer de votre véhicule, de vous proposer deux devis. Un devis avec des pièces neuves comme avant et un devis avec des pièces qu'on appelle les pièces de réemploi, qui sont des pièces d'occasion, d'origine constructeur, et qui sont garanties par les centres de recyclage des véhicules hors d'usage.
1: Voilà.
2: Et donc ces pièces, elles coûtent entre 30 et 70% moins cher qu'une pièce neuve, donc ça vaut vraiment le coup d'y faire appel.
1: Alors, Vanessa, donc ce que vous nous dites là, c'est donc que depuis 2019, quand on va faire réparer sa voiture ou son deux roues, le garagiste donc doit nous proposer donc aussi un devis avec des pièces recyclées. Mais ça, ils le font tous ?
2: Légal, donc en France, tous les réparateurs doivent vous proposer ce devis avec des pièces de réemploi.
1: Ouais.
2: Après, il faut qu'il y ait des pièces disponibles.
1: Bien
2: donc
1: sûr.
2: Ça va
1: bien
2: dépendre
1: sûr.
2: De la disponibilité des pièces. Mais oui, ils doivent vous proposer ce devis-là.
1: Voilà, donc depuis 2019 pour les voitures et donc aussi pour les deux roues. C'est ça. Hein.
2: Depuis 2024, mais du coup maintenant c'est valable pour tout voiture, deux roues, véhicule utilitaire.
1: Bah écoutez, moi avec ma Vespa, jamais, hein, ça m'est jamais arrivé. Jamais on m'a proposé une facture, un devis, pardon, avec des pièces qui peuvent être

0: recyclé. Pouvez nous dire, vous nous l'avez dit là, mais c'est combien ça coûte moins cher combien par rapport à des pièces toutes neuves? On peut faire des économies de combien?
1: Donc en général, la pièce de réemploi, elle est entre 30 et 70% moins chère qu'une pièce.
0: Ah non. Voilà, donc c'est pas mal, hein, c'est pas mal. Et donc vous là, recyclermonvéhicule.fr, c'est quoi? Vous êtes un éco-organisme national, c'est ça?
1: Oui, on est un éco-organisme, ça veut dire qu'on est une association à but non lucratif qui est créée et financée par les constructeurs auto et moto pour améliorer la fin de vie des véhicules et améliorer aussi l'économie circulaire.
0: Voilà, donc votre but, c'est entre autres, j'allais dire, voilà, d'inciter les pros et nous, les conducteurs, à adopter ce réflexe, en fait.
1: Plusieurs missions. Donc, la première mission, c'est de faire la promotion donc du réemploi pour allonger la durée de vie des véhicules.
0: Voilà.
1: Et la seconde, c'est de conseiller donc les particuliers sur comment faire quand ils ont un véhicule en fin de vie, parce qu'au bout d'un moment, même si vous l'avez fait réparer, il arrivera peut-être en fin de vie. Et donc là, c'est très important d'utiliser la bonne solution pour éviter les arnaques. Et donc, vous pouvez demander une collecte. Tout simplement une collecte gratuite à votre domicile.
0: D'accord.
1: En allant sur le site je-recycle-mon-véhicule.fr, vous indiquez votre localisation, voilà, et avec la preuve que vous êtes bien le propriétaire du véhicule, parce que ce serait quand même dommage de prendre la voiture du voisin pour la faire recycler.
0: C'est une
1: donc
0: bonne
1: bien
0: idée,
1: prouver
0: Vanessa.
1: Que c'est bien.
0: C'est une bonne idée, tu vois.
1: Bien prouver que c'est votre voiture, mais sinon, donc, on vient chercher gratuitement à domicile, ou alors on vous oriente vers le centre de recyclage des véhicules le plus proche, qui lui peut même vous proposer une valeur de reprise en fonction de l'âge de votre véhicule et de ce qu'il pourra valoriser sur votre véhicule.
0: Voilà, je vous ai lu parce que vous dites, Vanessa, la pièce recyclée n'est pas forcément concurrente de la pièce neuve.
1: Oui, tout à fait, parce que c'est vrai que pour les réparateurs, ils pourraient être inquiets en vendant de la pièce d'occasion. Donc, ils vont moins marger que sur une pièce neuve. Et en réalité, donc la pièce d'occasion, elle va venir permettre des réparations qui n'auraient pas eu lieu si on était parti sur la pièce neuve. Le véhicule serait parti en fin de vie parce que c'était trop cher de le faire réparer. Et donc là, en utilisant une ou deux pièces de réemploi sur votre véhicule, vous allez pouvoir faire votre réparation complète. Et donc, le réparateur, il va changer plusieurs pièces. Voilà. Il va changer une seule pièce sur votre véhicule. Et donc, vous allez avoir pour une pièce de réemploi, peut-être 2, 3, 5 pièces neuves qui seront vendues. Donc, c'est gagnant-gagnant pour tout le monde, pour le réparateur et pour l'automobiliste.
0: Voilà. Mais il y a encore du travail, Vanessa. On ne le connaît pas bien, ça. Parce que je disais, en 2025, 6% des pièces remplacées étaient issues du réemploi. Et seulement 2% chez les deux roues. Mais pourquoi si peu alors? Parce qu'en fait, on ne connaît pas, je pense. Hein.
1: Oui, c'est ça. Il y a vraiment besoin de faire connaître cette solution. Et puis, les centres de recyclage doivent aussi proposer plus de pièces. Parce que, comme je vous disais, il peut y avoir des problèmes de disponibilité. Donc, nous, on est là aussi pour accompagner les centres de recyclage pour qu'ils proposent plus de pièces de réemploi. Et donc, les assureurs font déjà beaucoup appel à la pièce de réemploi parce qu'ils ont donc l'habitude, ils connaissent bien comment faire pour y avoir accès. Mais le particulier, quand il est tout seul à faire réparer son véhicule, il n'y pense pas nécessairement, et donc son garagiste lui fait la proposition, mais je pense qu'il y a encore besoin de beaucoup de communication.
0: Voilà, il y a besoin de communication, c'est pour ça que je voulais vous avoir ce midi, ma chère Vanessa, et on rappelle que le coût des réparations automobiles a bondi de combien là, parce que c'est pas peu.
1: Voilà, les réparations sont de plus en plus chères. Toutes les pièces sont de plus en plus chères. Donc là, les dernières augmentations, c'est plus de 30% d'augmentation des coûts. Donc, c'est vraiment utile.
0: Voilà. Et redites-nous une dernière fois. Donc, quand on utilise des pièces réutilisées, on va dire, c'est combien l'économie? C'est jusqu'à combien?
1: Par rapport au prix de la pièce.
0: Ouais. Attendez, parce qu'on n'a pas entendu le début de votre phrase. Allez-y.
1: Donc entre 30 et 70% moins cher que la pièce neuve.
0: Voilà, c'est pour ça que je voulais qu'on réentende 30 à 70% moins cher que la pièce neuve. Merci infiniment, Vanessa Montagne. Donc, je rappelle que vous êtes donc la directrice générale de recyclermonvéhicule.fr. Voilà, donc pour réparer sa voiture moins chère. Merci beaucoup, passez un bon dimanche. 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
0: Allez, il est 12h58, c'est l'heure du tirage. Allez, il y a quelqu'un qui va repartir avec la carte carburant, justement, pour la voiture qui sera réparée avec des pièces recyclées.
4: Allô ?
0: Tout ça est fichtrement bien fichu. Isabelle, c'est toi ?
4: Oui, c'est moi, Willy.
0: Tu sais que c'est moi, Isabelle ?
4: Oh oui, j'ai entendu ta voix tout de suite.
0: Ah, Willy. C'est vrai, ma belle voix, t'es obligée de préciser.
4: Ah oui, la belle voix.
0: Isabelle, tu es où là ?
4: Eh ben, je suis dans la maison, je suis pas loin du téléphone.
0: Ah, tu es toute seule?
4: Oh non, j'ai encore mes petites filles, mais qui se préparent parce qu'elles partent. Elles partent, là, la maman vient les chercher.
0: Bon débarras, Isabelle, ou pas?
4: Non, je suis triste. Non, je suis triste.
0: Non, écoute, Isabelle, si tu me dis Willy, tu es incroyable, tu es beau et magnifique, tu repars avec la carte carburant. Alors vas-y.
4: Willy, tu es beau et incroyable.
0: Oui.
4: Et je sais plus quoi.
0: Tu es magnifique.
4: Oh bah oui, ça c'est évident.
0: Tu as gagné. Tout ça est sorti du fond du cœur.
4: Merci, spontanément.
0: Donc vraiment, bravo Isabelle. Bah écoute,
4: bon,
0: ça va pas remplacer tes deux petites filles qui s'en vont tout à l'heure, mais bon, voilà.
4: C'est quand même un beau cadeau.
0: C'est un beau cadeau, et 200 euros pour une carte carburant. Merci Isabelle pour ta fidélité. Tu embrasses de nouveau tes deux petites filles pour nous, d'accord ?
4: Voilà, je ferai ça.
0: Et je t'embrasse très très fort.
4: Surtout qu'elles t'aiment beaucoup. Alors, voilà.
0: Moi aussi, je les aime beaucoup. Et je t'aime beaucoup Isabelle, et je m'aime beaucoup surtout. Ciao Isabelle, à bientôt. Ciao. Et ben voilà mes amis, c'est fini, la barbe.
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5: Ce samedi soir en Île-de-France, quelques points à garder en tête pour vos déplacements jusque dans la nuit. Côté route, pas de nouveaux gros chantiers, nocturne annoncée sur les autoroutes et sur les grands axes franciliens. Plusieurs fermetures restent en place de façon continue, notamment dans le sud de Paris avec la bretelle du périphérique intérieur vers la 6A qui, elle, est fermée en direction de la province. Côté transport, en revanche, les travaux, eux, restent importants. Le RER A est interrompu entre Vincennes et Noisy-le-Grand. Les trains, eux, ne desservent toujours pas Nation, même si, en revanche, les correspondances métro restent possibles. Dans le métro, attention à la ligne 8, aucun train ne circule entre Ballard et Concorde et les trains ne marquent toujours pas l'arrêt à République. Sur le tramway, cette fois-ci, le T2, la circulation reste totalement interrompue, encore une fois entre Puteaux et Charlebourg. Bonne nouvelle tout de même ce week-end, le RER B a retrouvé une situation plus normale et la grosse coupure de la ligne 13 entre Saint-Denis-Université et La Fourche est terminée. Prudence donc pour vos déplacements et bonne route avec ICI Paris 2.
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6: Bonjour et bienvenue dans votre magazine Ma France, par ici les économies. Alors vous connaissez notre objectif, hein, chaque semaine, vous redonner du pouvoir d'achat. Et aujourd'hui on va parler arnaques, parce qu'elles sont partout et il est parfois très très difficile de les détecter. Mais bonne nouvelle, on va tout vous dire pour les éviter avec notre invité. Bonjour Aude Razzo.
7: Bonjour Valère, bonjour à tous.
6: Les auditrices et auditeurs vous connaissent bien, vous êtes journaliste spécialiste anti-arnaque, fake news sur ICI. On vous retrouve notamment avec votre chronique quotidienne C'est pas vrai, tous les jours, 5h40, 8h15. Je vous propose pour commencer de répondre à cette première question d'un très jeune auditeur.
8: Bonjour, j'aimerais que mes parents m'achètent un cadeau sur un site internet, mais ils ne sont pas très sûrs que le site est fiable. Pourriez-vous me dire comment faire pour savoir si un site est fiable ou non ?
6: On va débloquer le cadeau d'Augustin quand même. Comment reconnaître un site fiable, Aude ?
7: Déjà Augustin, bravo, bravo d'avoir le bon réflexe. Alors comment reconnaître un site fiable si c'est un site connu, un très connu, Amazon, Le Bon Coin, etc. Vous vérifiez que c'est la bonne adresse qui s'affiche tout en haut. On appelle ça l'URL, c'est la barre d'adresse qui est tout en haut. Est-ce que c'est la bonne adresse ? Bah, vous passez par Google, par un moteur de recherche, vous tapez le nom du site et le premier qui arrive, c'est le bon site.
6: Ça, on peut faire confiance à Google qui va normalement nous mettre en haut le premier site.
7: Franchement, sur un site comme ça, très connu, c'est le premier résultat qui va arriver en haut.
6: Okay.
7: Si c'est pas très connu, moi ce que je fais souvent, c'est tout simple aussi. Vous tapez dans Google le nom du site, le nom de la marque, et vous mettez à côté le mot arnaque.
9: Okay.
7: Vous associez les deux dans la recherche, et ça c'est une bonne technique parce que vous allez tout de suite voir arriver des résultats avec soit des articles de médias qui ont fait des articles en disant attention, c'est un site qui n'est pas fiable, ou alors des forums tout simplement, des gens qui vont témoigner en disant que c'est une arnaque. Et puis sinon, si vous voulez aller encore un petit peu plus loin, moi j'aime bien TripAdvisor, donc ça c'est vraiment, pas TripAdvisor, non rien du tout, c'est pas ça du tout, c'est Trustpilot.
9: Okay.
7: C'est parce que je pense à mes vacances. Trustpilot,
9: ouais.
7: C'est un site qui agrège les avis des internautes.
9: Okay.
7: Et là, c'est pareil, vous tapez le nom du site dans Trustpilot et vous allez avoir des choses très intéressantes qui vont arriver. Si vraiment ce site n'est pas fiable du tout, vous allez avoir des tonnes de témoignages en dessous.
9: Bon, ça, c'est vachement bien. Et quand vous dites de bien faire attention à l'écriture de l'URL, vraiment chaque lettre, en fait, parfois on peut glisser une petite lettre au milieu, genre Amazonu, quoi.
7: C'est ça. Puis vous pouvez changer une petite lettre, un A qui devient
9: c'est
7: E. Et donc, c'est pour ça qu'il faut bien, il faut avoir un œil de lynx. Vous voyez, il faut bien regarder avec une petite loupe si c'est bien les bonnes lettres. Et puis, il faut le faire avant la recherche et pas après. J'ai beaucoup de gens qui m'écrivent, des auditeurs qui me disent ah ben j'ai vérifié après, c'est une arnaque. Non, il faut vérifier avant évidemment.
9: Bon voilà, Augustin, j'espère que ce point-là va être réglé avec tes parents et que tu auras ton cadeau grâce à nous. Aude Razo, donc spécialiste anti-arnaque, anti-fake news de votre radio locale ici. Aude, on entend parler d'arnaques de plus en plus sophistiquées. J'aimerais qu'on parle de trois d'entre elles en particulier parce qu'elles sont vraiment bien présentes. D'abord, c'est dans l'actualité, Céline Dion et les places de concert.
7: Ah là là, ouais. Céline. Céline et les arnaques. Effectivement, donc billetterie officielle, c'est terminé, on est d'accord, on le sait. Donc attention, si vous voyez passer des posts Instagram, Facebook qui vous proposent des places, par exemple, il y a eu un concert de Jul avec un post Instagram qui inventait carrément une date de concert de Jul. Et il y a plein de gens qui s'étaient fait avoir, ils étaient tombés sur une billetterie, ils étaient tout contents. Et en fait, pas du tout, il y avait pas de concert. Donc ça va arriver. Hein. Vous allez avoir des gens qui vont essayer sur Facebook, Instagram de vous inventer une date de concert. Ils vont vous renvoyer vers une billetterie. Donc bien vérifier toujours les dates. Et là, ce qui va se passer, c'est les reventes de billets.
9: Ça a déjà dû commencer.
7: Et en fait, là, je vous déconseille franchement d'aller sur les réseaux sociaux pour le faire. Alors, vous pouvez tomber sur des personnes honnêtes qui, effectivement, ne peuvent pas aller au concert finalement, qui vont revendre la place. Bien sûr qu'il y en a. Heureusement qu'il y en a. Vous pouvez aussi tomber sur des gens malhonnêtes. J'ai un auditeur aussi qui m'avait écrit. Il voulait aller au concert d'Indochine. C'était à Strasbourg, au Zénith de Strasbourg. Il arrivait le jour du concert. Patatras, douche froide. Le billet qu'il avait entre les mains n'était pas valable.
9: Oh,
7: et donc, il s'est fait refouler à l'entrée. Il était en fait allé sur un groupe Facebook et il avait trouvé une dame qui revendait des places. Et en fait, ces billets étaient quand même bien faits. Hein. Donc, du coup, il y a cru. Et donc, deux possibilités. Soit le billet est totalement faux, totalement truqué, soit c'est un billet qui a été vendu plusieurs fois.
9: Oh là là.
7: Et donc, lui, il est arrivé après.
9: Et comment on fait alors? Où est-ce qu'on peut éventuellement acheter des billets? Enfin, j'allais dire d'occasion, ils ne sont pas d'occasion, mais des billets qu'on rachète à des particuliers.
7: Vous avez des plateformes officielles de revente qui sont vraiment sécurisées. Sur Ticketmaster, par exemple, encore faut-il qu'il y en ait un pour Céline Dion, il faut bien vérifier avant. Mais par exemple, Ticketmaster, vous avez une plateforme officielle.
9: Bon, voilà, ça c'est noté. Alors, il y a aussi les messages sur les colis. On en reçoit par tous les moyens possibles et imaginables, les SMS bien sûr, et j'en passe. Ça, c'est une grosse arnaque en ce moment.
7: Votre colis ne rentre pas dans la boîte aux lettres. Alors, quand je dis ça, tout le monde me dit « Ah, exact, bah oui, ça c'est bon, je connais. » Bon, si ça continue de tourner, Valère, c'est que ça marche. Ça veut dire que les gens continuent de se faire piéger alors que ça fait des années que ça tourne. Pourquoi ça marche? Parce que l'arnaque est en constante évolution. Dernièrement, vous l'avez peut-être reçu, on a la photo truquée du colis qui arrive par texto,
9: incroyable,
7: avec votre nom dessus. C'est plutôt bien ou mal fait, c'est un peu grossier quand même, mais bon, du coup, vous avez quand même
9: ça
7: le colis
9: interpelle,
7: dans la main du livreur. Vous dites, bah oui, c'est vraiment un colis avec le logo Mondial Relais, etc. Donc ça peut tromper. Et puis, encore plus récent, vous avez carrément le message vocal du livreur, qui c'est une vraie voix, avec le bruit de la circulation derrière, c'est vraiment crédible, qui vous dit, bah voilà, je suis passé chez vous, c'est très naturel, etc. Le colis ne rentrait pas dans la boîte aux lettres. Bon là, c'est pareil, attention, hein, il faut toujours bien vérifier sur le site Mondial Relais, par exemple, ou Colissimo, où en est votre colis si vous attendez vraiment un colis.
9: Oui, c'est ça, parce que c'est quand on attend un colis qu'on peut se faire piéger dans
7: c'est
9: ces
7: ça.
9: Cas-là. Est-ce qu'on est censé payer quoi que ce soit ou donner nos coordonnées, etc., quand on attend un colis finalement?
7: Non, normalement non, puisque vous avez fait une commande, vous avez déjà rentré votre adresse. D'ailleurs, en parlant de ça, justement, attention, parce que les escrocs connaissent votre nom, prénom, adresse postale. C'est pas parce qu'il y a votre nom, prénom, adresse postale dans le texto que c'est un vrai texto d'un vrai livreur. Hein.
9: Alors, ça me fait penser aussi à une autre arnaque qui, celle-ci, est terrible. C'est le faux conseiller bancaire.
7: Oui, alors ça, c'est souvent le deuxième volet de cette arnaque au faux colis. C'est-à-dire que vous avez, quelques heures après, un faux banquier qui vous appelle. Il vous dit, mais dis donc que vous n'êtes pas allé sur un site un peu bizarre ce matin? Vous n'avez pas cliqué sur une histoire de colis? Si, si. Bah, attendez, vous êtes fait avoir. Vous êtes fait avoir. Alors attendez, je vais vous aider. Ne paniquez surtout pas, je vais vous aider. Il vous fait faire des manipulations un peu compliquées. Vous ne comprenez pas trop. Vous êtes un peu en panique parce que là, il est en train de vous dire attention. Parce que là, l'escroc, il a votre numéro de carte bleue. Il est en train de faire des prélèvements. Il est en train de faire des prélèvements énormes de plusieurs milliers d'euros. Vous paniquez un peu et en fait, vous ne vous rendez pas compte. Il est en train de vous faire valider des virements. Et là, on ne parle pas de quelques centimes, etc. On parle vraiment de milliers d'euros. C'est vraiment dévastateur. Ça, c'est une arnaque qui touche énormément de monde. C'est peut-être l'arnaque numéro un de ces dernières années en termes d'efficacité.
9: Vous l'avez compris, aujourd'hui, on parle arnaque parce que ne pas subir une arnaque, c'est aussi faire de sacrées économies, éviter des dépenses complètement affreuses et jeter notre argent par les fenêtres. Aude, face à ce type d'arnaque, justement, de subterfuge, qu'est-ce qu'on peut faire, nous? Comment s'en prémunir? C'est-à-dire, comment on va pouvoir anticiper, ou au moins, quand on est, on reçoit un coup de fil comme ça, qu'est-ce qu'il faut savoir pour éviter le pire?
7: Alors, pour éviter ça, par exemple, le coup de fil de la banque, le conseil que je donne tout le temps, déjà, attention, numéro 06 ou 07, un peu bizarre que la banque vous appelle, ça peut, hein, votre conseiller bancaire peut vous appeler avec son numéro 06, 07. Bon, moi, je conseille souvent, quand vraiment vous n'attendez pas le coup de fil de la banque, souvent, maintenant, elles préviennent avant d'appeler. Si vous n'attendez rien, que ça vous surprend, vous pouvez raccrocher et vous dites, je vous rappelle, sur le numéro que je fais d'habitude pour appeler la banque.
9: Ah oui, c'est pas mal ça. Ouais.
7: Ça, c'est un petit conseil que je donne, qui est tout bête. Et la banque comprendra si c'est vraiment la banque. À la limite, elle vous félicitera en disant, c'est bien. Effectivement, vous êtes prudent. Sur les conseils vraiment tout bêtes, regardez qui vous écrit, par exemple, un mail, un texto. On regarde tout de suite l'adresse mail de l'expéditeur. Donc ça, c'est vraiment une évidence, mais est-ce qu'on le fait vraiment? Moi, même moi qui parle d'arnaque tous les jours sur l'antenne, des fois ça m'arrive de lire des mails, je ne regarde pas l'adresse mail vraiment qui m'a écrit. Je prends pour argent comptant ce qui est écrit dans le mail. Bon, bah par exemple, si c'est les impôts, ils ne vont pas vous écrire avec une adresse mail qui s'appelle lollipop362@yahoo.fr.
9: On est bien d'accord.
7: On est bien d'accord. Donc en fait, vous aurez tout de suite un indice qui vous dira c'est pas le bon. Et pour les SMS, c'est le numéro, le livreur qui vous écrit avec un 06 ou un 07. C'est pas très fiable parce qu'il travaille pour Mondial Relais, comme une entreprise énorme qui est mondiale. Il y a des process quand le livreur ne
9: n'arrive pas. Il y a un numéro générique qui s'affiche au pire.
7: Donc en fait, ça c'est suspect.
9: Ouais. Alors quand vous dites bien regarder le mail par exemple, c'est pas regarder ce qui est affiché parce qu'on peut donner un nom à un mail.
7: Tout
9: c'est bien
7: fait.
9: De vérifier l'adresse mail.
7: L'adresse avec le arrobas. Ouais.
9: Vous parliez tout à l'heure des faux colis avec la fausse photo et votre adresse et votre nom écrit dessus. Ça, j'imagine que c'est généré par l'intelligence artificielle.
7: Tout à fait.
9: Alors là, avec le développement de l'intelligence artificielle, ça change la donne, non?
7: Ça change totalement la donne parce que ça donne des arnaques beaucoup plus crédibles. Et là, on peut aussi peut-être parler des vidéos qu'on voit passer parfois sur nos réseaux sociaux, Facebook, etc., avec des vidéos de médecins qui vous vendent des pilules miracles qui vont vous faire perdre 15 kilos en 3 semaines. Je pense au docteur Simès, qui est beaucoup usurpé sur les réseaux sociaux. Le docteur Kirzek, qu'on connaît bien ici, et qui lui aussi se plaint d'être usurpé régulièrement. Le problème, c'est que vous avez une vidéo de la personne qui vous parle. Et donc, évidemment, ça rend l'arnaque encore plus crédible. Donc oui, l'intelligence artificielle, énorme problème, parce que les arnaqueurs, du coup, deviennent particulièrement crédibles.
9: Oui, et puis là, c'est vrai que c'est pas facile non plus de garder de la distance. Donc on se méfie, on vérifie aussi, on a bien compris ces messages. Et peut-être aussi rappeler quelque chose à nos auditrices et auditeurs, c'est que faut pas culpabiliser quand on se fait arnaquer. Vous le disiez vous-même, même moi parfois, on n'est pas faible, on n'est pas idiot quand on se fait arnaquer.
7: Oui, j'ai beaucoup d'auditeurs qui m'écrivent souvent en me disant mais je me sens tellement bête, je me sens tellement idiot, et je réponds toujours mais non, mais en fait ça arrive à tout le monde. Souvent en fait quand on se fait arnaquer, on n'ose pas trop en parler autour de soi parce qu'on se dit je vais passer effectivement pour un idiot, les gens vont se moquer de moi, et en fait c'est vraiment une erreur parce que tout le monde se fait arnaquer. Des fois, j'ai des gens qui me racontent un peu, vous savez, des amis qui me disent « Oui, je connais quelqu'un qui s'est fait arnaquer, etc. » Puis en fait, c'est eux. Voilà, la discussion continue, on se rend compte que c'est eux. Et en fait, le fait de ne pas en parler, le problème, c'est que déjà, vous, ça vous fait du mal, en fait. Vous renfermez sur vous-même, vous culpabilisez. Et en plus, quand vous en parlez autour de vous, vous aidez les autres. Puisque en fait, ces arnaques auxquelles on est confronté, c'est les arnaques auxquelles tout le monde est confronté. Donc c'est pour ça qu'il faut extérioriser. Et puis, il ne faut pas culpabiliser, parce que oui, tout le monde peut se faire piéger dans un moment un peu d'inattention, ça peut arriver.
9: Et même sur les arnaque sentimentale, où là c'est encore plus dur de se livrer, et pourtant c'est pas forcément être faible que de se faire arnaquer sur les sentiments. Qu'est-ce que c'est une arnaque sentimentale?
7: Une arnaque sentimentale, on appelle ça, c'est l'arnaque au brouteur, c'est comme ça qu'on les appelle, c'est ces personnes souvent qui sont en Afrique qui font semblant de tomber amoureux de vous. Alors Effectivement, là aussi, je vois beaucoup de culpabilité chez les gens qui se font avoir. Les gendarmes disent d'ailleurs que c'est une des arnaques où les gens portent très peu plainte.
9: Et ça,
7: c'est vraiment problématique parce qu'en fait, ils se disent, bon, bah, j'ai perdu des milliers d'euros, tant pis pour moi. Ils n'en parlent même pas à leur entourage, vous voyez, même pas leur famille, parce que vraiment, ils ont honte. On s'est beaucoup moqué de Anne, vous vous souvenez?
9: Oui, bien sûr, ouais,
7: Brad Pitt. Voilà, Brad Pitt, 800 000 euros qu'elle a donné à un faux Brad Pitt. Ça a fait rire tout le monde. J'avoue, moi, ça m'a pas fait rire parce qu'en fait, dans ces arnaques, l'escroc en fait arrive souvent à trouver un levier chez vous, une faiblesse, une faille, peut-être un moment où vous n'étiez pas très bien dans votre vie, dans votre couple, et qui va l'exploiter. Et en fait, c'est très dur après effectivement d'assumer de s'être fait avoir, mais en même temps, j'ai envie de dire, je pense vraiment que ça peut arriver à tout le monde. Dans un moment de faiblesse, on peut vraiment se faire avoir.
9: Et parfois, tout part tout simplement d'une pub croisée en ligne. Vous vivez près de Saint-Étienne et c'est ce qui vous est arrivé, Alain. Bonjour.
10: Bonjour
9: Alain. Avec le recul, il y avait des signaux faibles. Qu'est-ce qui vous est arrivé?
10: Si vous voulez, comme j'entendais, là, j'étais pas très bien, quoi, et je suis tombé dedans. Bon, c'était très alléchant, hein. Il demandait minimum 250 euros qu'on pouvait investir. Bon, au départ, tout allait bien. J'avais un tableau, c'était monté à un peu plus de 700 euros.
9: C'était un petit investissement dans les crypto-monnaies.
10: Dans la crypto-monnaie, ouais. Oui, j'ai le mail et tout, là, d'ailleurs, oui.
9: Donc 250 euros.
10: 250 euros. Et quand je posais la question, comment je fais pour retirer l'argent, personne ne me répondait. Puis à la sortie, ça s'est mis à descendre, c'est descendu à 15 euros, et puis après le tableau s'est éteint, et voilà quoi.
9: Ouais,
10: mais j'ai encore les mails, je les ai conservés.
9: Et vous avez déposé plainte, hein?
10: J'avais été déposer plainte à la gendarmerie, ils m'ont pas donné d'espoir. Bon, ils ont été gentils, ils m'ont bien voulu me prendre ma plainte, mais ils m'ont dit de toute façon ça va pas aboutir. Et c'est vrai que ça a été le cas, quoi.
9: Ouais. Vous avez culpabilisé?
10: Je culpabilisais pas bien, non, c'est plutôt que ça met en colère, quoi.
9: Bah ouais.
10: Ça met vachement en colère. Et puis le gendarme en question, je me rappelle, je ne sais pas si c'était une gendarmette, et m'a dit comme ça, mais il ne faut pas vous plaindre. Hein. Moi, on en a eu, là, c'était 5000 euros hein, qui se sont fait arnaquer.
9: Ouais, après, il faut faire attention. Ils ont
10: même compris que même 250, voilà. Quoi.
9: Bon, Alain, ce qu'on retient, c'est qu'il n'y a pas d'argent facile. C'est vrai que parfois, on est dans une situation qui fait que ça crée un espoir, ça crée une envie, ça surfe sur un besoin. Vous avez décidé de sensibiliser le plus grand nombre à ce sujet maintenant, et c'est ce que vous venez de faire. Merci beaucoup, en tout cas.
10: Ah oui, dès que je vois, par exemple, il n'y a pas longtemps, je suis sur Facebook, et quand je vois que c'est les mêmes propos, je préviens, quoi. Je dis attention, c'est une arnaque. Voilà, quoi.
9: Non, ben c'est top, et merci en tout cas d'avoir pris le temps de témoigner. Ça permet encore une fois de partager, c'est ce que disait Audrazo tout à l'heure, c'est important de partager, d'en parler, parce que tous ensemble, on sera beaucoup plus forts.
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9: On est en version magazine. Le thème aujourd'hui, comment éviter au maximum les arnaques du moment, avec Audrazo, notre journaliste spécialiste anti-arnaque et fake news sur ICI, qu'on retrouve notamment dans la chronique C'est pas vrai tous les jours, 5h40, 8h15. Et Jérôme Notin vient de nous rejoindre. Bonjour Jérôme.
11: Bonjour.
9: Vous êtes directeur général de cybermalveillance.gouv.fr. Quelles sont les missions de cybermalveillance.gouv.fr?
11: Cybermalveillance.gouv.fr a trois missions. Une mission de prévention, c'est-à-dire que vous allez sur le site et vous avez une interrogation sur une possible cybermalveillance que vous rencontrez. Donc là, vous allez pouvoir trouver de l'information qui va vous expliquer le mode opératoire hein, que les escrocs vont utiliser, et puis surtout les conseils de prévention. Donc ça, c'est la première mission. Et puis si malheureusement vous êtes victime, nous avons développé un outil avec le mystère de l'intérieur qui est alors disponible sur le site, mais aussi à travers 17cyber.gouv.fr, qui là est un outil qui permet en quelques clics de savoir par exemple que vous êtes victime d'une arnaque à la livraison de colis, la fraude à la réparation informatique. On a une cinquantaine hein, de cybermalveillances qu'on adresse. Et là, on va vous donner les conseils quand on est victime, et pour les menaces qui sont techniques, on va proposer par exemple pour les entreprises une mise en relation avec des prestataires. On a 1200 prestataires sur l'ensemble du territoire national en capacité d'aider sur un point de vue technique. Et puis la nouveauté, c'est sur les menaces qui le nécessitent, eh bien vous allez pouvoir échanger par messagerie instantanée 24 heures sur 24, 7 jours sur 7, avec un policier et un gendarme qui va vous accompagner au dépôt de plainte. Et la troisième mission, c'est une observation de la menace qui alimente en fait les deux premières missions que je viens d'évoquer avec vous.
9: C'est assez incroyable parce qu'on voit vraiment que c'est devenu un enjeu si vous avez développé autant de moyens autour de ce sujet de la cybermalveillance. Quand on s'est fait avoir, Jérôme, ou qu'on pense, on peut donc se tourner vers vous. Quelles sont les grosses arnaques du moment ?
11: Oh, l'arnaque du moment, c'est la livraison de colis. Hein,
9: ouais, c'est ce que je disais.
11: Malheureusement, ouais, tout à fait un grand classique, avec une évolution là depuis quelques semaines où on va recevoir un message vocal très générique, mais qui se fait passer pour le livreur. Et donc tout ça associé à une image qui est un petit peu personnalisée, où on voit notre nom sur un colis, et bien ça fait que beaucoup de gens vont cliquer sur le lien, vont renseigner leur numéro de carte bancaire et derrière vont se faire appeler par un faux conseiller bancaire qui a pour objectif de vider le compte.
9: Donc, en tout cas, on l'a bien compris, que ce soit pour être sensibilisé, pour se faire accompagner ou vraiment pour, signaler finalement qu'on a été victime d'une arnaque, on peut passer par cybermalveillance.gouv.fr. J'ai bien résumé ?
11: Vous devez passer par cybermalveillance.gouv.fr, tout à fait.
9: Vous avez bien corrigé.
11: Service public à la disposition de nos concitoyens.
9: Voilà, et le service public, c'est notamment la gratuité, et ça, nous, on aime bien dans Par ici les économies. Merci beaucoup, Jérôme Noutin, directeur général de cybermalveillance.gouv.fr. Merci d'avoir accepté notre invitation. Aude Razoua, en un mot, si vous deviez résumer les deux, trois trucs et astuces pour espérer éviter de se faire arnaquer, c'est
7: alors,
9: quoi ?
7: Quelque chose que j'ai pas encore dit depuis le début, c'est ne cliquez jamais sur un lien dans un mail ou un texto. Ah. Ça, c'est très, très, très important parce que vous prenez un risque. Je reprends l'exemple des impôts. Si les impôts vous écrivent, moi, ça m'est déjà arrivé, mais en fait, vous cliquez pas, vous allez directement sur impôts.gouv.fr. Vous y allez vous-même, tout seul. Vous cliquez pas. C'est pareil pour le colis. Vous allez sur le site de Mondial Relais, Colissimo. Vous n'allez pas cliquer sur le lien qu'il y a dans le texto. Très important parce que là, vous prenez un risque. Et puis sinon, effectivement, si je résume les conseils de base, regardez toujours bien l'adresse mail qui vous écrit, très important. Est-ce qu'elle est crédible? Est-ce que c'est la bonne? Regardez le numéro de téléphone qui vous envoie le texto. Est-ce que c'est le bon?
9: Attention. On rappelle le conseiller bancaire si on nous appelle. On dit attendez, je vous rappelle à la banque.
7: Exactement. Ça, on rappelle la banque si la banque nous appelle et que ça nous surprend un peu. Très important, effectivement. Des petits conseils de base. Et honnêtement, avec ça, vous êtes quand même bien.
9: Bon, allez, Aude Razoua, journaliste spécialiste anti-arnaque et fake news sur ICI. On vous retrouve notamment tous les matins, 5h40, 8h15 pour la chronique C'est pas vrai. Avant de nous quitter, vous allez vous prêter au jeu de notre quiz, le vrai faux, pour finir avec les idées claires sur ce thème des arnaques. Première question, vrai ou faux, les arnaques ne concernent que les personnes âgées?
7: Ça, c'est faux. Les jeunes se font beaucoup avoir. On a parlé de la billetterie Céline Dion. Beaucoup de jeunes se sont fait avoir. Les arnaques aussi aux faux propriétaires.
9: Un SMS qui semble venir de votre banque est forcément fiable?
7: Faux, méfiez-vous des numéros en 06 ou en 07.
9: Les arnaques aux faux colis sont parmi les plus répandues en ce moment.
7: Vrai, c'est l'arnaque vraiment numéro un. Par texto, on en a beaucoup parlé, mais par mail aussi.
9: Un conseiller bancaire peut vraiment vous demander votre code par téléphone?
7: Code secret?
9: Oui.
7: Faux. Surtout pas. Vous raccrochez immédiatement. Pareil, s'il vous demande votre code de carte bleue, il l'a déjà, c'est pas la peine de lui donner.
9: Ah, les sites avec un cadenas dans la barre d'adresse. Vous savez, l'URL, quand il y a un petit cadenas, ils sont toujours sûrs.
7: Alors, vrai et faux, si le cadenas est fermé, le site est sécurisé. S'il est ouvert ou s'il n'y en a pas, la connexion peut-être est vulnérable.
9: Vrai ou faux, si on clique sur un lien frauduleux sans rien remplir, il n'y a aucun risque?
7: C'est faux. Alors, dans la plupart des cas, c'est pas grave, mais des fois, vous cliquez et hop, vous avez un virus qui arrive sur l'ordinateur. Ne cliquez pas encore une fois sur les liens dans les mails, dans les textos.
9: Et vrai ou faux, en cas d'arnaque, il est inutile de prévenir sa banque?
7: C'est faux. Prévenez la banque tout de suite pour bloquer un éventuel prélèvement. Il faut aller vraiment très très vite et puis qu'elle soit attentive à d'autres prélèvements possibles qui vont arriver dans les minutes ou les mois qui viennent.
9: Et puis, dernière question, Aude Razoua, les arnaques aux investissements en crypto sont en forte hausse, vrai ou faux?
7: Vrai. Alors, c'est toujours un peu flou. C'est pour ça que ça piège beaucoup de monde et quelqu'un de lambda comme vous et moi peut se faire piéger très facilement.
9: Aude Razoua, journaliste spécialiste anti-arnaque et fake news sur votre radio locale ici. Merci beaucoup en tout cas pour vos éclairages aujourd'hui. Alors, j'espère que vous y voyez plus clair, vous qui nous avez écoutés. 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La semaine prochaine, on va voir qu'on peut tout louer ou presque au quotidien pour faire des économies.

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1: L'Alsace, ce sont des villages pittoresques. Ils sont reconnaissables avec leurs maisons à colombages, les balcons ornés de géraniums, les nids de cigognes. Ces décors ont même inspiré Walt Disney dans La Belle et la Bête. Mais moi, c'est une découverte au cœur du vignoble à vélo que je vous propose. Et à la fin de cet épisode, vous découvrirez un cépage quasi inconnu comparé aux mythiques Riesling et autres Gewürztraminer. Peu de gens le connaissent et vous en ferez bientôt partie. Je m'appelle Maxime Dillinger, je suis animateur à Ici Alsace. J'ai l'habitude, quand je suis sur mon vélo, de m'arrêter en plein milieu des parcelles pour tendre l'oreille et écouter l'accent alsacien des viticulteurs. Ça me rappelle ô combien l'Alsace est une région vraiment particulière. Bienvenue dans Partir, Kaisersberg et Riquewihr, le vignoble alsacien à vélo. Notre point de départ, c'est Kaisersberg, KB, comme disent les Alsaciens. C'est l'un des lieux les plus typiques de la région. Depuis le tribunal, les reliefs se dessinent autour de nous et les rues deviennent de plus en plus étroites. Pour se repérer, le plus pratique, c'est d'emprunter la rue pavée, à gauche du tribunal. Cette rue, c'est celle du général de Gaulle. On l'appelle aussi Langgasse, grande rue en alsacien. Elle traverse tout le cœur historique. Pour vous rendre à Kaisersberg sans voiture, rien de plus simple. Prenez le train jusqu'à Colmar. KB est à 10 km seulement. Juste à côté de la gare SNCF, prenez un bus en direction de la vallée de Kaisersberg. Les horaires de semaine varient le week-end. Pensez à vérifier avant. Le voyage dure une trentaine de minutes. Descendez à l'arrêt Porte Basse. C'est justement ici que se trouve le point de départ de notre escapade, le tribunal. Avant d'aller louer un vélo, faufilez-vous dans la rue du Général de Gaulle et laissez votre regard caresser les façades colorées aux multiples formes et colombages. Dénichez les enseignes marchandes en fer forgé suspendues au-dessus de vos têtes. Elles foisonnent d'images contemporaines ou anciennes. On y voit des éleveuses d'oies, des potiers, des métiers disparus, mais aussi des vendeurs de glace ou de bretzel. Il fut un temps où la plupart des riverains ne savaient pas lire. Donc ces enseignes avaient une véritable utilité. Et certaines sont très élaborées. À vous de les déceler. Pour prendre la photo ou le selfie incontournable, celui qui vous rappellera indéniablement que vous étiez bien en Alsace, placez-vous au niveau du pont fortifié. C'est au bout de la rue principale, juste à côté de la porte de pierre. C'est littéralement l'une des plus belles vues de la cité médiévale. Une perspective idyllique entre petites rivières, maisons à pans de bois et une énorme dose de mignonnerie. Maintenant, poursuivons notre découverte. On commence par louer un vélo. Je vous recommande le prestataire Alza Cyclotour, à côté de la mairie. Sympathique et sérieux, comptez 25€ par jour pour un vélo mécanique et 45 pour un vélo à assistance électrique. Ça peut être utile avec le petit dénivelé qui nous attend. Puis consultez le site alsaceavélo.fr, tout attaché, pour récupérer le circuit BL522. Ce nom, ce n'est pas celui d'un robot Star Wars, mais votre sésame pour découvrir le vignoble. Comme je vous ai promis, c'est parti pour une boucle de 25 km. On va traverser de magnifiques villages viticoles en serpentant à travers les rangées de vignes et les ruines de châteaux forts. Nous voici maintenant à Riquewihr, la perle du vignoble alsacien. C'est à un quart d'heure de vélo de Kaisersberg. C'est l'un des plus beaux villages de France. Certaines de ces maisons ont plus de 800 ans. Vous allez voir son fameux Dolder. Cette tour unique en son genre est un monument historique à la fois porte d'entrée et beffroi. Moi, ce que j'aime par-dessus tout, c'est contempler Riquewihr vu d'en haut. Ce que je fais, je pose mon vélo au pied de la tour des voleurs, En quelques minutes, je grimpe jusqu'à un point de vue à couper le souffle. De là, on domine les coteaux escarpés et on y aperçoit parfois même des cigognes. Le vignoble et la plaine d'Alsace s'étirent en arrière-plan jusqu'au massif de la Forêt Noire en Allemagne. Vous profiterez également d'une très agréable lumière. Cette lumière, ce terroir, c'est ce qui a fait naître ici l'amour de la culture de la vigne. Cet amour, c'est une des rares viticultrices de la région qui en parle le mieux. Elle s'appelle Anne-Cécile, du domaine Schmitt et Carrère.
2: Alors ici en Alsace, on a la plus belle diversité géologique de France, en toute objectivité. On a des granites, des schistes, des marnes calcaires, des alluvions. Ça nous permet de vraiment valoriser ce terroir à travers différentes cuvées. Nous, en Alsace, on a 7 cépages, donc 6 cépages blancs et 1 cépage rouge. Dans l'ordre de sucrosité, ce sera Sylvaner, Riesling, Pinot Blanc, Muscat, Pinot Gris et Gewürztraminer. Et le cépage rouge, ce sera le même qu'en Bourgogne, par contre, c'est le Pinot Noir.
1: Riegwihr est tellement belle qu'elle jouit d'une notoriété énorme, à tel point qu'en Asie, on en a construit une copie grandeur nature. En haute saison, ces rues et ruelles peuvent être particulièrement occupées. Je vous conseille de la visiter plus tôt le matin. C'est plus calme. Anne-Cécile n'a pas que repris la gérance du domaine. Elle y a aussi insufflé une dimension éthique forte de sens.
2: On a démarré la biodynamie en 2020. La biodynamie, c'est une méthode culturelle ancestrale qui pousse la réflexion un petit peu plus loin que la culture bio. Moi, quand je pose une bouteille de vin sur une table, j'ai envie de me dire, ben voilà, ça c'est mon vin, ça me reflète. Il y a toutes les émotions qu'on a voulu transmettre. Et le choix de la bio et de la biodynamie, en fait, ça fait vraiment partie intégrante de notre façon d'être, tout simplement.
1: C'est exactement ce que j'aime entendre quand je me rends chez les producteurs. C'est pour ça que j'achète directement mes bouteilles chez eux. Le domaine Schmitt et Carrère est emblématique des domaines alsaciens. Ils sont à l'intérieur des villages, protégés par les fortifications. L'accès se fait par la rue. C'est une aubaine pour pénétrer à l'intérieur des maisons traditionnelles et en découvrir tout le cachet.
2: J'ai reçu ce domaine de mes parents, qui l'ont reçu de mes grands-parents, et ça remonte jusqu'au XVIe siècle. La tradition nous imposerait, en fait, de transmettre les exploitations de père en fils. Mais moi, je suis la deuxième fille d'une fratrie de 3 sœurs et je voulais pas voir le travail de mes parents sacrifié. Pour nous, quand on était petites, le mercredi après-midi dans les vignes, c'était une punition. Et en fait, j'ai découvert assez rapidement que d'aller dans les vignes, c'était la meilleure des thérapies du monde.
1: Poursuivons notre itinéraire. Vous vous rappelez le circuit BL522. Direction maintenant à Ribeauvillé. Passant à travers les parcelles de vignes, la vue y est extraordinaire. De Riegwihr à Ribeauvillé, comptez 25 minutes de vélo. Il n'y a que 5 km à parcourir, mais il y a une centaine de mètres de dénivelé. À mi-chemin, vous trouverez l'adorable commune du Navire. Vous trouverez la fontaine Sainte-Une. Et il y a même un espace abrité pour faire un pique-nique. Profitez-en.
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1: Nous voici à Ribeauvillé. Plus grande que Riegwihr et Kaisersberg, elle conjugue à merveille un patrimoine très riche, typiquement alsacien, une nature foisonnante et une gastronomie hors pair. C'est un des hauts lieux des grands crus d'Alsace, le Geisberg, le Kirchberg et l'Osterberg. Si vous voulez les goûter, je vous recommande 2 adresses, la maison Trimbach et la maison Jean Sip. Elles sont parmi les plus réputées et elles sont très proches du centre. Vous y serez en 2 coups de pédale. Vous vous souvenez au début de l'épisode, je vous parlais d'un autre cépage moins connu que le mythique Riesling et Gewürztraminer. Eh bien, il s'agit de l'Auxerrois. Une merveille. Il n'est pas originaire d'Auxerre en Bourgogne, mais bel et bien du nord-est de la France. C'est une toute petite production et il se distingue par son nez assez fruité et une texture plutôt ronde et légère. C'est mon préféré. L'Auxerrois se marie divinement bien avec une autre grande spécialité de la région, le Münster. C'est un fromage à saveur plutôt forte et à l'odeur, disons plutôt, puissante. Il vient épouser les notes mielées et florales de l'Auxerrois. Le résultat est tout simplement magique. Conseil d'amateur. Pour un accord optimal, préférez un minster plutôt jeune, c'est encore meilleur. Dans notre escapade vinicole à vélo, jouez le jeu à fond et dormez chez un viticulteur. Préférez le label vigneron pour choisir votre hébergement. C'est un label qui distingue les établissements qui offrent des expériences autour du vin, avec l'assurance d'une bonne qualité d'accueil. Ils sont nombreux en Alsace et les prix commencent aux alentours de 80 euros. Si vous avez encore un peu de temps devant vous, j'ai une dernière idée. On va suivre un atelier d'œnologie. Nous sommes maintenant à Mittelwihr. En roulant bien, c'est à une vingtaine de minutes de Ribeauvillé. Ici, c'est le domaine Specht. Il nous propose une initiation complète à l'art de la dégustation. Ce que j'aime chez Thibaut Specht, c'est qu'avec lui, vous pourrez presque tout comprendre. Le fait qu'il m'explique les techniques de dégustation de façon simple et pédagogique m'a mis à l'aise. J'ai même découvert des capacités olfactives que je ne connaissais même pas.
4: De manière générale, chacun a des goûts différents parce qu'on a un passé qui est différent, donc on n'a pas les mêmes souvenirs. Régulièrement, j'ai des jeunes femmes qui me disent qu'elles adorent les vins sucrés. Puis finalement, après cette expérience, elles se rendent compte que c'est plutôt le côté fruité qu'elles aiment. Et par exemple, un muscat, pour elles, c'est génial.
1: Sucré ou fruité, on n'oublie pas qu'avant tout, c'est la modération qui a meilleur goût. C'est maintenant le moment de compléter notre boucle et de retourner à Kaisersberg. Pour cela, il vous suffit de pédaler une bonne vingtaine de minutes en zigzagant à travers le vignoble. C'est très agréable et il y a peu de dénivelé. C'est le moment idéal pour contempler les énormes nids de cigognes perchés sur les toits. Mais ça, vous le verrez quand vous viendrez.
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0: Les jolis mots d'Eddy Mitchell. Ce dimanche matin, pour bien commencer la journée à l'écoute de votre radio ici, bonjour à vous et soyez les bienvenus.
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0: Dimanche 23 août, ça va à vous ce matin? On prend encore un petit peu le temps de savourer l'été ensemble. Et aujourd'hui, on fête les roses. Bonne fête à toutes les roses qui se réveillent avec nous ce dimanche matin. Et voici l'équipe d'ici matin qui vous accompagne jusqu'à 7h. Nous avons Guy Registe à la rédaction en chef. C'est Diana à la réalisation de l'émission. Au standard, pour vous accueillir comme il se doit, c'est Dylan au 0810 055 056. Et pour l'actualité de ce dimanche 23 août, c'est vous, Valentin Bertrand. Bonjour Valentin.
2: Bonjour Louis, bonjour à tous.
0: Ce matin, Valentin, eh bien on donne la parole aux habitants de Savoie privés d'eau du robinet.
2: Et la faute à la présence d'uranium, pas très rassurant pour certains, mais surtout très contraignant au quotidien.
0: L'actualité à vos côtés, c'est maintenant.
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0: Très bon dimanche et bon réveil à l'écoute de votre radio ici. Il est 6h. 6h, c'est parti pour le tour de l'actualité à vos côtés, Valentin. Les robinets coupés dans deux communes de Savoie après la découverte d'uranium dans l'eau.
2: Et l'interdiction dure depuis un mois pour les habitants de La Chapelle, rejoints depuis vendredi par le village voisin des Chavannes, tous deux situés en Maurienne. Et si les dangers liés aux activités nucléaires sont écartés, les habitants que vous avez rencontrés, Linda Rousseau, pour Ici Pays de Savoie, sont pour certains inquiets, mais surtout dans l'attente d'une vraie solution plus pérenne.
3: Des bouteilles d'eau partout sur les tables ou sur les sols des cuisines. Dans le village des Chavannes, l'interdiction de boire de l'eau du robinet est très récente.
4: C'est ce qu'on m'a distribué, donc c'était 1,5 litre par jour par personne.
3: Pour l'instant, pas de problème pour cette habitante au niveau de l'organisation. C'est plutôt les risques sur la santé qui l'inquiètent.
4: On ne sait pas trop depuis quand ça dure, ce que ça engendre sur la santé des personnes ou des animaux. J'ai un chien, un chat, eux aussi, normalement, ils boivent l'eau du robinet. Donc là, maintenant, je leur mets de l'eau en bouteille.
3: Une nouvelle qui concerne aussi les habitants de La Chapelle, située juste à côté des Chavannes, même si la présence d'uranium est bien connue dans le massif de la Lozière qui domine les deux villages. Charles Costel est l'ancien maire de La Chapelle.
5: C'est un massif granitique et dans les sols granitiques, il y a de l'uranium. C'est pas d'aujourd'hui. Hein. Maintenant, il y a des nouvelles normes européennes qui imposent de contrôler les métaux lourds. Je pense que dans l'eau, il y en avait déjà depuis toujours.
3: On ne peut donc pas consommer cette eau pour l'instant. Ça demande une réorganisation. En pleine fête du village, Aurore, en charge du repas, a dû s'adapter.
6: On a acheté des grandes bouteilles d'eau à 1 litre que du coup on va dispatcher sur les tables. Peut-être une cinquantaine de bouteilles.
3: Selon le premier adjoint de la commune, Jean-Charles Cugnet, ce problème ne sera pas résolu avant au moins la fin de l'année.
2: Et l'eau est revenue au robinet dans un troisième village concerné par ces taux d'uranium qui a trouvé une nouvelle source d'approvisionnement. Des croix gammées, des signes antisémites et anti-police découverts hier à Fécamp en Seine-Maritime sur plusieurs bâtiments municipaux. Le maire annonce porter plainte dans ce même département de la nuit de mercredi à jeudi. D'autres tags antisémites et sexistes sont apparus sur la façade d'une école, sans lien pour le moment entre ces deux affaires.
0: Il doit dire s'il se lance ou non dans la course à l'Elysée.
2: Raphaël Glucksmann est l'invité ce soir du JT de TF1, la fin du suspense pour le leader du parti Place Publique. Il avait promis d'acter sa décision à la fin de l'été après un Tour de France. Il doit aussi confirmer sa participation à la primaire organisée par le Parti Socialiste et quelques partis alliés. Année présidentielle ou pas, la même inquiétude revient pour le gouvernement sans majorité à l'Assemblée. Comment faire passer un budget cet automne? Le Premier ministre prépare donc le terrain dans une lettre de 4 pages. Sébastien Lecornu met en garde député et sénateur Hélène Terzian.
7: Attendre l'élection présidentielle, c'est choisir le désordre. Sébastien Lecornu prend les devants alors que monte la petite musique d'un rejet du budget et avec elle la menace d'une censure. Aux oppositions, tenter de remettre à plus tard, après l'élection reine, la construction d'un budget, le Premier ministre alerte sur une hausse des taux d'intérêt qui pèserait durablement sur l'État, mais aussi, dit-il, sur notre économie. Sans budget, il faudrait passer par loi spéciale, coûteuse, d'après un récent rapport de l'Inspection générale des finances. Ce serait amputé d'emblée d'emblée averti Sébastien Lecornu le prochain quinquennat de plusieurs mois d'action. Il rappelle au contraire que le budget pourra immédiatement être rectifié par la prochaine majorité. Encore faut-il qu'il soit voté. Et pour cela, il prendra le temps qu'il faut pour le compromis, quitte à prolonger les débats de quelques semaines. Pas de quoi pour autant renoncer à des orientations claires. Ce ne sera pas, dit-il, un budget de non-choix.
2: Et avant cette rentrée politique, les grands retours de vacances se poursuivent. Aujourd'hui, toute la France est en orange sur la carte de bison futé. Ça s'annonce compliqué dès la fin de matinée, en remontant du sud-est et entre la Normandie et l'Île-de-France.
0: C'est une occasion rare de voir la star des parquets, Victor Wembanyama, jouer en France.
2: Et il y a comme un air de JO de Paris aujourd'hui à Orléans, où Wemby et les Bleus du basket vont affronter ce soir la Serbie. Match de préparation avant les qualifications pour la Coupe du Monde l'été prochain, Xavier Monferrand.
8: Il peut s'attendre à un accueil des plus chaleureux. Victor Wembanyama, 10 000 supporters des Bleus attendus à Orléans, meilleure affluence du basket français. L'endroit idéal pour des retrouvailles et pour porter à nouveau ce maillot des Bleus, plus important encore à ses yeux que celui de son équipe des Spurs.
9: Il est plus fort parce qu'il se porte sur des échéances beaucoup plus courtes. L'intensité d'une édition de JO, c'est une histoire de semaine. C'est des choses qui se jouent dans le moment présent. On sait très bien qu'il y a très peu de matchs dans une carrière internationale. Donc chacun compte vraiment.
8: Spectacle garanti sur le terrain, d'autant qu'en face ce soir, Victor Wembanyama va retrouver l'autre géant de la NBA, le Serbe Nikola Jokic, élu trois fois meilleur joueur du championnat nord-américain ces dernières années. Un duel qui promet, mais difficile de les départager pour l'arrière tricolore Evan Fournier.
10: De par son jeu, Victor fait plus ovni par rapport à ses qualités physiques. C'est vrai que Victor, il fait des choses que personne d'autre au monde ne peut faire. Il est très très loin d'être du produit fini que peut être Jokic par exemple.
8: Nikola Jokic et la Serbie ont remporté la première manche à Belgrade jeudi soir. Les Bleus ont donc l'occasion de prendre leur revanche à Orléans, même si le plus important reste à venir, les deux matchs de qualification à la Coupe du Monde la semaine prochaine à Paris contre la Slovénie et en Suède.
2: Et le match du jour se joue à guichet fermé.
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2: On jette tout de suite un œil dans le ciel, Louis Raspail, oui, avec le soleil qui répond présent.
0: Du soleil, effectivement, il y en aura ce dimanche 23 août et puis sur la quasi-totalité du pays. Mais il y a un petit mais tout de même, quelques perturbations orageuses attendues au cours de la matinée, notamment au-dessus du Cantal et de la Gironde. Du soleil pour la moitié sud, alternance tout de même entre nuages et éclaircies ce matin pour la moitié nord et des températures, elles, qui restent et qui flirtent autour des 20 degrés en milieu de matinée à Lille et Metz, par exemple. 16 degrés à Dijon, on relèvera 18 degrés. Chambéry, 18 degrés également. Toulouse, 23 degrés. Marseille et Nice, ce matin, 26 degrés. Cet après-midi, pas de changement dans le ciel. Des perturbations qui gagnent tout de même quelques kilomètres de terrain de la Gironde et qui vont aller s'étendre un petit peu jusqu'aux Ille-et-Vilaine. Et pour les maximales, ce dimanche après-midi, elles seront très agréables. 24 degrés dans le nord pour la maximale à Rennes. 30 degrés dans le sud à Montpellier. Et un petit mot de vigilance tout de même à celles et ceux, vous l'avez dit Valentin, qui prendront la route aujourd'hui. C'est orange sur l'ensemble de la carte dans le sens des retours. Prudence donc et bonne route comme d'habitude à l'écoute de votre radio ici.
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0: Ah, une chanson. Celle-ci, Valentin, elle met de bonne humeur.
2: Ah ben,
0: elle
2: donne complètement le sourire pour démarrer un dimanche.
0: Voyez, on arrive et hop, vous commencez vos premiers pas de cette belle journée avec nous. Et en musique, voici pour vous Supertramp avec It's Running Again à l'écoute de votre radio. Bon réveil.

0: Supertramp avec It's Raining Again. Bon, je vous l'accorde, c'est pas vraiment raining circonstance, puisque c'est tout de même du soleil qui vous attend ce dimanche, mais ça donne le sourire et ça permet de commencer ce dimanche sur un ton enjoué. Ici, c'est votre radio de l'été et de votre week-end. 6h10, bonjour à vous, soyez les bienvenus.
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0: C'est encore les vacances, oui, peut-être le week-end, je vous l'accorde, mais sur des aires de vacances, et les vacances ont du bon aussi pour notre forme, puisqu'on marche davantage, on sort, on prend l'air, on bouge, et souvent même en plus sans s'en rendre compte. Mais Valentin, eh bien avec la rentrée qui approche, comment éviter justement de perdre toutes ces bonnes habitudes?
2: La meilleure solution, j'ai envie de vous dire, c'est surtout de ne pas changer tout du tout au tout, quoi. Tiens, une petite marche après le repas, quelques exercices à la maison, l'important, en fait, c'est sûrement de continuer, de rester en mouvement.
0: Et ça tombe très bien, puisque comme vous dites, c'est notre coach Nordinatab. Il pense comme vous ce matin, il a préparé deux idées très simples, des exercices à pouvoir refaire à la maison et garder justement tous les bénéfices des vacances, et ce, même après la rentrée. Explication à ses côtés à 6h15, et puis dans les prochaines minutes, le retour de la musique avant 6h30. Avec Elton John et Kikini, bien sûr. Don't go breaking my heart, c'est pour vous. Juste avant 6h30, restez bien avec nous, puisque tout de suite, il est 6h12 et place à l'info de nos territoires. Et ce matin, direction l'Isère, sur une aire d'autoroute où une famille a mis ses vacances entre parenthèses pour retrouver son chat.
2: Une famille originaire de Versailles, près de Paris, sur la route direction la montagne, quand leur chatte, Chanel, s'enfuit lors d'une pause sur une aire d'autoroute près de Lyon.
0: Oui, Chanel, 1 an et 10 mois, on est le 8 août, il fait très chaud, la famille voulait simplement lui donner à boire. Mais dès que la portière s'est ouverte, le chat s'est fait la malle. Et là, impossible pour la famille de repartir sans elle.
2: Elle a donc loué une chambre près de cette aire d'autoroute, organisé des recherches avec l'aide de bénévoles et d'associations locales.
0: Et pendant plus de 10 jours, tenez-vous bien, ils ont quadrillé le secteur, installé des dispositifs, suivi des pistes avant, malheureusement, de devoir rentrer en région parisienne. Mais les recherches, elles, figurez-vous, elles continuent encore ce week-end. Heureusement. Alors, si vous êtes de passage ce dimanche sur les aires de repos autour de Bourgoin-Jallieu, ouvrez l'œil, donnez-leur un petit coup de main. On vous a mis, bien entendu, la photo de Chanel qui est à retrouver sur notre site, ici.fr. On croise les doigts, bien entendu, pour que cette famille retrouve son chat le plus rapidement possible. Une histoire touchante et on espère vous annoncer de bonnes nouvelles très bientôt, signée par nos confrères d'ici Isère.
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0: 6h13, avant de retrouver notre coach sportif ce matin d'Ordinatab, qui va justement nous donner quelques exercices à mettre en place pour garder la forme après la rentrée. Tout de suite, l'on profite d'une belle histoire, et ce, en chanson, avec l'une des nouveautés de l'été, aux côtés de Manon Lisa, qui nous raconte l'histoire de son petit pêcheur.

0: Très bon réveil à l'écoute de votre radio ici. C'était Manon Lisa, l'une des nouveautés de l'été avec son petit pêcheur. Et l'été est passé vite et puis la rentrée, elle approche. Et justement pour garder la forme pour cette rentrée, eh bien on va retrouver tout de suite notre coach sportif Nordine Attab. Et il est là. Bonjour Nordine.
1: Bonjour à tous.
0: Alors ce dimanche, dans votre chronique 2 minutes pour être en forme, eh bien vous allez nous donner quelques conseils pour justement garder la forme avec la rentrée qui approche très rapidement.
1: On a souvent tendance à penser que tout s'arrête avec la rentrée. Et pourtant, ce serait dommage de perdre tous les bénéfices acquis pendant les vacances. La bonne nouvelle, c'est qu'il n'est pas nécessaire de continuer exactement comme cet été. L'essentiel est de conserver quelques habitudes toutes simples. On débute par un premier exercice, juste de la marche, après le repas. Après le déjeuner ou le dîner, prenez l'habitude de marcher une douzaine de minutes, comme lorsque vous étiez en vacances. Pas besoin d'aller vite et l'objectif est simplement de remettre le corps en mouvement. Et vous pouvez même croiser avec un exercice. Par exemple, on attaque de la marche. Allez, le repas était bon, je digère et je marche. Et ensuite, alors que je vois un banc, je peux venir faire 10 flexions de jambes durant lesquelles je viens m'asseoir sur le banc et je me relève. Et ensuite, je continue à marcher. Et ainsi de suite. Par exemple, lorsque je recroise un autre banc, je fais un autre exercice. Et vous pouvez effectuer cet exercice durant 10 minutes.
0: Donc, il ne faut pas chercher à reprendre une activité sportive intense dès septembre.
1: Exactement. La meilleure activité physique est souvent celle qu'on est capable de maintenir dans le temps. On continue avec un deuxième exercice du gainage classique. Vous vous placez par terre à quatre pattes en appui sur les mains, les genoux et les orteils. Et ensuite, vous relevez les genoux pour maintenir le corps bien aligné, quasiment parallèle au sol. Vous serrez les fessiers et les abdominaux. Et à partir de là, soit vous maintenez 10, 20 ou 30 secondes, ou vous pouvez même effectuer un mouvement de gainage dynamique qu'on appelle, c'est-à-dire que vous allez ramener le genou droit près de la poitrine, vous revenez en position initiale et vous alternez. Et vous pouvez effectuer 3 séries de 10 répétitions. Et durant cet exercice, vous allez solliciter notamment la sangle abdominale, mais également les hanches et bien entendu la coordination. Gardez en tête que les vacances nous rappellent surtout une chose essentielle. Nous sommes faits pour bouger. Alors, à la rentrée, ne cherchez pas à tout modifier. Allez, à vous de jouer.
0: Merci beaucoup Nordine pour ces conseils et pour continuer de bouger comme d'habitude à votre côté. On retrouve votre chronique 2 minutes pour être en forme qui est disponible dès maintenant en podcast sur notre site ici.fr et sur l'application ici 6h19. Dans les coulisses TV ce matin, on fête les 35 ans d'une émission devenue culte E égale M6 avec Mac Lesguy qui va nous raconter les secrets et les souvenirs de cette aventure scientifique incroyable. Rendez-vous juste après la musique d'ici aux côtés de Johan Rock et pour l'heure vous profitez d'Alain Souchon qui nous rejoint. C'est déjà ça pour vous réveiller ce dimanche matin.

0: Alain Souchon avec Aimer, c'est déjà ça, l'écoute de votre radio ici à la maison, fraîchement réveillée. Tout de suite, vous allez retrouver Johan Rock avec de nouveaux Coulisses TV à 6h22.
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0: Johan Rock nous rejoint ce dimanche matin. Bonjour Johan. Ce dimanche, eh bien, vous nous emmenez justement dans les coulisses de l'émission scientifique culte de M6 qui fête cette année son anniversaire.
2: 35 ans. E égale M6, c'est l'une des plus anciennes émissions de la chaîne. Alors qu'à la télé, les programmes du genre ne se bousculent pas au portillon, cette émission familiale a pour vocation la vulgarisation des phénomènes scientifiques et de leurs impacts sur notre quotidien.
3: Bonjour.
4: Professeur Bichalet.
3: Oui.
4: Enchanté. Mac Lesguy. Professeur, vous êtes grand médecin du sport. Est-ce que le fait que je ne fasse pas de sport a des répercussions sur tout mon organisme?
3: Oui, bien sûr. Le fait de faire du sport va avoir une répercussion sur le cœur, sur la respiration.
2: Si depuis sa création, la promesse de l'émission a toujours été que quel que soit son âge, petit ou grand, on a toujours quelque chose à apprendre, avec le temps, la ligne éditoriale du magazine a pourtant bien évolué, comme me l'a expliqué son animateur Mac Lesguy.
5: Alors ce qui a vraiment beaucoup changé, c'est notre manière d'aborder la science. Quand on a démarré, on l'abordait de manière assez conventionnelle. Pour nous, la science, c'était la recherche, la lune, les robots, le monde de demain. Et puis, on s'est aperçu que en France, il y avait tout un pan de la science qui était négligé. C'est la science qui s'intéresse à notre quotidien, à notre corps, nos aliments, à notre santé. Ce sont des sujets qu'on a commencé à traiter dans les années 2000 et on s'en est fait en quelque sorte une spécialité. E égale M6, c'est vraiment comment la science décrypte notre quotidien et le monde qui nous entoure.
2: Et c'est en regardant E égale M6 qu'on se rend compte à quel point tout dans notre vie est régi par la science. Bronzer, digérer son petit-déj ou traquer les acariens en passant l'aspirateur, au quotidien, la science a réponse à tout. Tiens, au fait, après 35 ans d'existence, y a-t-il encore un thème que Mac Lesguy n'est pas encore abordé et dont il rêverait de consacrer un prochain numéro?
5: Alors, ce n'est pas un secret, les dirigeants de M6 sont au courant. Moi, s'il y a bien un mystère qui me fascine, ce sont les techniques de construction de la grande pyramide, la pyramide de Khéops. Et ça fait des années que j'essaie de faire une émission avec des moyens en allant sur place pour expliquer les dernières hypothèses qui ne sont pas des certitudes sur la construction de ce monument extraordinaire. Et on bute encore véritablement sur l'explication des moyens qui ont été mis en œuvre pour construire ce chef-d'œuvre. Il y avait quand même des ingénieurs extrêmement doués au deuxième millénaire avant notre ère. Typiquement, voilà un sujet que j'adorerais traiter dans E=M6.
2: Jusqu'à la fin de l'été, tous les dimanches, vous retrouvez un inédit de E=M6 sur la chaîne YouTube de l'émission, avant le retour de Mac Lesguy à la rentrée, chaque dimanche, 20h40 sur M6.
0: Merci beaucoup Johan Rock avec vos coulisses TV. On vous retrouve demain, 6h25, dans 5 minutes, Valentin, le retour de l'actualité.
6: Et j'espère que vous avez prévu les bottes, Louis.
0: Ah.
6: On part dans les Salins d'Aigues-Mortes, dans le Gard où la mauvaise météo, a fait perdre 250 tonnes de sel au paludier, qui s'active donc pour tenter de rattraper cette saison.
0: C'est l'info du jour et on en parle à vos côtés à 6h30. Dans un instant, votre horoscope de ce dimanche, 23 août, aux côtés de Catherine Viguet. Figurez-vous que c'est la journée des Verseaux aujourd'hui. Horoscope signe par signe, juste après la musique d'ici qui vous réveille. Elton John, Kiki D, Don't Go Breaking My Heart.

0: Elton John et Kikidi avec Don't Go Breaking My Heart à l'écoute de votre radio ici avant les infos de 6h30. Eh bien, il est l'heure de regarder ce que les astres vous réservent ce dimanche avec l'horoscope de Catherine Viguier. Bonjour Catherine, on reparle encore d'une opposition dans le ciel.
1: De celle de la Lune au Capricorne à Mars au Cancer.
2: Bélier, entre votre vie de famille et vie de travail, des émotions fortes que vous avez du mal à verbaliser.
3: Taureau, il faut sans doute gagner en liberté vis-à-vis d'un lieu, d'une personne, vivre votre vie à vous.
4: Gémeaux, c'est côté argent que ça se situe et que ça s'oppose, et ce sera à vous de décider.
5: Cancer, vous serez très actif, oui, mais gare à ne pas froisser quelqu'un, vous le regretteriez ensuite.
6: Lion, la seconde partie d'année est décisive, 2027 aussi. Elle signe une nouvelle phase de vie, une belle période en vue.
7: Vierge, l'heure est au bilan personnel, intime. Vous sentez-vous en accord avec vous-même?
8: Balance, vous parviendrez à vos fins et ce soir, ça se précise, c'est du sérieux.
9: Scorpion, le plaisir sera de partager de bons moments et de bonnes choses en bonne compagnie.
10: Sagittaire, alors il faut revoir quelque chose, prendre des distances avec une personne peut-être.
11: Capricorne, le climat pourrait s'améliorer sur le plan relationnel, mais bon, restez vigilant et adaptable.
12: Verseau, et si vous preniez un peu plus le temps de vivre, de faire un vrai pas de côté si nécessaire.
13: Poisson, vous avez des objectifs et aujourd'hui on vous éclaire, on vous conseille.
14: Et pour nous tous, l'envie de tout changer, enfin au moins un truc dans notre existence.
0: Merci beaucoup Catherine Viguier, horoscope que vous retrouvez dès à présent signe par signe sur votre application ici. Il est 6h30, tout de suite l'actualité en France et dans le monde en 90 secondes. C'est avec vous Valentin Bertrand.
15: Attendre l'élection présidentielle, c'est choisir le désordre, la mise en garde de Sébastien Lecornu dans une lettre adressée aux députés et sénateurs. Le Premier ministre les presse de ne pas bloquer les prochaines discussions sur le budget 2027 au risque de creuser le déficit de l'État. Le débat prévu cet automne doit porter sur les économies importantes souhaitées par le chef du gouvernement, mais pas encore détaillées. Les vendanges qui virent au drame à Vaux, en Beaujolais, au nord de Lyon, un adolescent de 17 ans est mort hier, écrasé par le retournement d'une remorque de tracteur. 9 autres vendangeurs sont également blessés, dont 2 dans un état grave. À nouveau, beaucoup de vacanciers sur la route du retour. Aujourd'hui, la journée est classée orange par bison futé. Les premiers ralentissements sont attendus dès la fin de matinée. Pour prévoir vos prochaines vacances, sachez que la Toussaint, le 1er et le 8 mai, tombent des samedis et des dimanches. Pas de week-end prolongé donc. Vous retrouvez par contre toutes les dates bien utiles et aussi les vacances scolaires en une de notre site ici.fr. Et puis le bel été des cinémas, 4 500 000 tickets vendus en moyenne chaque semaine. Des chiffres propulsés par un programme riche, plus de 6 millions d'entrées pour le nouveau Spider-Man ou encore l'Odyssée revisité par Christopher Nolan et 5 millions cumulés pour les deux volets de la bataille de Gaulle.
0: 6h31, on chausse les bottes à présent, direction les Salins où la course contre la montre est engagée pour ramasser le sel.
15: À Aigues-Mortes, la récolte n'a repris que depuis 10 jours après 2 semaines de coupure fin juillet. Les orages ont rendu l'eau trop douce, résultat 250 tonnes de sel perdues. Alors on s'active pour rattraper la saison, comme vous l'avez constaté Marie Keta, avec votre micro ici Garlozère.
16: Casquette, lunettes, 12 paludiers, les pieds dans l'eau depuis 6 heures du matin.
17: Commencer à la fraîche, c'est quand même bien agréable. Le vent de la mer, il rafraîchit pas mal aussi.
16: Ulysse, 22 ans, pousse l'eau avec sa pelle. Étudiant en photo à Arles, il est revenu pour l'été sur ses terres natales.
17: On a des bouteilles d'eau à disposition, du coup, on s'abreuve beaucoup. Et sinon, l'ombre, dès qu'on peut, on a un petit algéco là-bas. Mais ouais, c'est peut-être un peu la condition la plus dure du métier.
16: Mais chaleur et soleil valent mieux que pluie et vent lors d'un orage. Celui du 25 juillet a figé la récolte pendant 2 semaines.
17: Dès qu'il y a un petit peu d'air et que le soleil y tape, on voit clairement les cristaux qui sont en train de se former, même physique, et on fait tout à la pelle, on fait des montagnes de sel.
16: Sur des clayettes, sorte de palettes.
17: Et après, il y a une grue qui vient le récupérer pour mettre dans des big bags qu'on conditionne après à côté de l'usine.
16: Un big bag, un gros sac, c'est une tonne. L'objectif, c'est 30 par jour.
17: On ne peut pas trop faire plus pour des questions logistiques, la grue qui ne peut pas porter plus, etc.
16: Mais Alain Bertolo, le chef de production venu observer ses équipes, maintient l'objectif initial.
18: On avait un objectif de 1200 tonnes. À aujourd'hui, on est aux alentours de 800 tonnes. Ça va être rattrapable en fonction de la climatologie, bien évidemment. Et on va repousser la fin, on va travailler les premières semaines de septembre.
16: Il est midi, les paludiers montent dans le camion, direction le cabanon. Ils ont une heure pour manger avant de rechausser leurs bottes.
15: Et on l'a bien compris, c'est donc la météo, le patron. Justement, Louis, qu'est-ce que ça donne pour aujourd'hui?
0: Eh bien, la météo est belle aujourd'hui, ce dimanche, et sur la quasi-totalité du territoire français. Même, il y a même, si on aura quelques nuages, c'est pas la dominante du jour partout, mais des nuages qui vont alterner avec quelques éclaircies. C'est le cas notamment dans le nord, avec quelques perturbations, nous dit Météo France, annoncé au cours de la matinée, notamment au-dessus du Cantal et de la Gironde. Ailleurs, c'est du soleil, vous allez pouvoir profiter tout de même d'une belle journée, des températures, elles, qui restent agréables en milieu de matinée. À Lille et Metz, 16 degrés, Dijon, 18 degrés, Chambéry, 18 également, pour Toulouse, 23 degrés, Marseille et Nice, 26 degrés. Cet après-midi, pas de gros changements dans le ciel, on va conserver cette alternance entre nuages et éclaircies, et des perturbations, elles, en revanche, qui gagnent du terrain de la Gironde à Lille et Vilaine. Pour les maximales, ce dimanche après-midi, 24 degrés dans le nord, à Rennes, et 30 degrés dans le sud, à Montpellier.
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0: 6h34 en vacances, c'est vrai qu'on a tendance un petit peu à débrancher. Et c'était déjà chanté en 84 par France Gall, des paroles écrites par Michel Berger. Débranche sur votre radio ici pour commencer ce joli dimanche, dimanche d'été tout de même. Bon réveil et bon café avec nous, c'est un plaisir de vous accompagner. On est ensemble jusqu'à 7h.

0: 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Avec France Gall débranche pour commencer ce dimanche. Et là maintenant, ça y est, on rembranche, on rebranche, on y va, 6h38. 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
0: 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Bonne chance à toutes et tous ce dimanche matin. Avant les infos de 7h, eh bien, le retour de la musique avec un vent italien qui va souffler sur votre radio ici.
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0: Avec Paolo Conte, viens con me, qui accompagnera ce soleil ce dimanche dans quelques instants. Mais tout de suite, il est 6h39. Place à votre chronique, Valentine. Souriez, vous êtes filmé dans votre copropriété. Ce dimanche, dans Vie numérique, Vie privée, Valentine, on parle de la vidéosurveillance chez nous ou sur notre rue de vacances.
4: Seules les parties communes peuvent être filmées. Parking, local à vélo, hall d'entrée, cour, porte de l'ascenseur. Si l'intérieur de votre logement apparaît dans le champ de la caméra, il doit être flouté, c'est la loi. Votre vie privée et celle de vos voisins doit être protégée. Interdiction donc de filmer les balcons, terrasses et encore moins la fenêtre d'un appartement, comme d'installer une caméra sans en informer les habitants de l'immeuble et tous ceux qui pourraient passer dans son champ, un livreur ou le facteur par exemple. Il est donc également obligatoire d'installer un affichage, un panneau, un autocollant, peu importe, pour signaler que le lieu est placé sous vidéosurveillance, sauf s'il s'agit bien sûr d'une fausse caméra, mais le message ajouté à sa pose est bien plus dissuasif.
0: Et Valentine, qui est-ce qui peut regarder ces images ?
4: Tous les habitants de la copropriété ne peuvent pas y avoir accès. Question évidente de sécurité, explique la CNIL, la Commission nationale de l'informatique et des libertés. La gestion des enregistrements doit forcément être restreinte pour empêcher vos voisins curieux d'espionner les autres, puisqu'il est interdit de se servir d'une caméra posée, par exemple, dans le hall de l'immeuble pour surveiller les allées et venues en temps réel. En général, la tâche revient aux syndics, aux membres du conseil syndical ou encore aux gardiens. Charge à ce responsable de la vidéosurveillance de s'assurer également de la suppression des images après un mois maximum. Les enregistrements ne doivent pas être conservés dans le temps. En revanche, la caméra peut tourner 24 heures sur 24, 7 jours sur 7, si tous les copropriétaires sont d'accord pour sa pose. Un seul résident ne peut pas décider d'installer un dispositif de vidéosurveillance. Ça se décide par un vote de l'Assemblée Générale des copropriétaires.
0: Merci Valentine Lottès. Et où est-ce que vous avez le droit, vous, de filmer ? Eh bien chez vous, Valentine vous explique tout dans une autre chronique disponible sur notre site ici.fr, page vie numérique, vie privée.
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0: Il est 6h42, en vous souhaitant à toutes et tous un excellent réveil avec nous ce dimanche matin. Et comme chaque week-end à cette heure-ci, vous commencez à avoir l'habitude, vous avez rendez-vous avec l'histoire, le meilleur des chroniques Voyage dans le temps proposé par Stéphane Bern. Et ce matin, eh bien, on voyage au temps de la radioactivité.
8: Il était une fois une journée sans soleil qui a fait toute la lumière sur un nouveau monde. Sans Caravel et sans Christophe Colomb, plutôt une histoire d'atomes crochus. « Paris, février 1896. Il fait gris, il pleut, bref, Paris quoi. Henri Becquerel, lui, est dans son bureau du Muséum d'Histoire Naturelle entre les ossements d'un tricératops et la cafetière. Depuis peu, tout le monde parle des rayons X de Monsieur Röntgen. Ces rayons magiques qui voient à travers les objets. Fascinant. Becquerel veut comprendre, lui aussi. Il prépare ses petits travaux pratiques du jour. Il prend des sels d'uranium, les pose sur des plaques photo bien emballées dans du papier noir et les met au soleil. Mais alors, quel est le but de cette expérience, Jamy ? Eh bien, il pense que les sels ne brilleront que s'ils prennent un petit bain de soleil. Mais ce jour-là, Paris fait sa parisienne. Ciel bouché, zéro lumière. Tant pis. Il range tout dans un tiroir, on verra ça pour plus tard. 3 jours plus tard, il ouvre les plaques. Et là, surprise, elles ont noirci. Becquerel est scié. L'uranium a émis des rayons tout seul, dans le tiroir, sans soleil, sans rien. L'uranium dégage de l'énergie seule. Becquerel vient de découvrir, sans le faire exprès, la radioactivité. Un phénomène invisible, naturel, qui sort de certains matériaux. La trouvaille accidentelle la plus fascinante depuis la tarte tatin. Aujourd'hui, cette découverte éclaire encore nos vies. Des centrales nucléaires, aux rayons, à l'hôpital, elle est partout. Comme quoi, parfois, même un jour sans soleil peut faire rayonner le monde.
0: Merci beaucoup Stéphane, Voyage dans le temps, un nouvel épisode inédit pour vous. Demain matin, il est 6h44, Valentin, et à la une de Rustica cette semaine, eh bien on continue de prendre soin de notre jardin, et ce matin, place aux fruits.
2: Mais oui, aux mûres, aux framboises, aux fraises, et en cette fin d'été, je vais vous dire, moi j'ai pas vraiment la main verte, pas mal de questions en tête sur, voilà, comment est-ce qu'il faut tailler, arroser, ou au contraire surtout ne pas toucher, et ça tombe bien parce qu'on a des conseils, donc je tends bien l'oreille.
0: Oui, et bien effectivement, vous allez les avoir, vos réponses ce matin, c'est promis, je m'en charge personnellement avec Alain Delavie qui va nous rejoindre, directeur des rédactions de Rustica, que nous allons retrouver juste après ce formidable duo qui s'invite sur votre radio ici, aux côtés de Pascal Obispo, Francis Cabrel, Il faudrait que pleuve l'amour. 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

0: Pascal Obispo avec Francis Cabrel, 6h48 sur votre radio ici. Il faudrait que pleuve l'amour et de la pluie il en faut pour prendre soin de votre jardin. Et c'est ce que nous allons faire ce matin.
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0: Ce dimanche, on continue de prendre soin de votre jardin. Après le désherbage, il est temps de s'attaquer aux fruits dans ce nouveau dossier à la une du magazine Rustica cette semaine. Et pour mener à bien cette nouvelle mission, j'ai le plaisir de retrouver

0: stabilisera la production de fruits l'année prochaine. Donc il faut bien les arroser. Et pour les ronces, un dernier conseil, vous avez eu des ronces et des tiges qui ont donné des fruits, soit complètement parce que c'était les tiges de l'année d'avant, soit simplement à l'extrémité parce que c'est les tiges qui se sont formées au printemps. Un conseil, coupez tout ce qui a donné des fruits, ça ne sert plus à rien pour la production des fruits à venir.
1: Ok Alain, merci pour ce premier conseil. Et tiens, cette fois-ci, on va s'attaquer à nos framboisiers. Est-ce qu'il faut les tailler, eux ?
0: Alors les framboisiers, ben, c'est un peu pareil. Les tiges qui ont vraiment donné complètement, vous avez cueilli tous les fruits, eh bien ces tiges-là, vous les coupez à la base. Vous pensez aussi, comme pour les mûres, à arroser, à nourrir un peu le sol, parce que ce sont des petits fruits très prolifiques qui produisent beaucoup et qui épuisent vite le sol. Donc si vous avez du compost, étendez en surface. En plus, ça fait comme un paillis. Et mettez un paillis par-dessus, ça leur fera du bien. Donc cette taille sur les fruits qui ont donné, arrosage et paillage.
1: Et est-ce qu'on vient là aussi appliquer cette technique pour les fraisiers ?
0: Alors les fraisiers, eux, ils ont deux choses. Ils donnent des fruits, donc ils n'arrêtent pas de donner des fruits, mais là, on n'a pas de tige à couper. Par contre, ils donnent aussi beaucoup de stolons, c'est-à-dire des tiges avec des nouvelles feuilles. Et ça épuise, ça fatigue beaucoup le fraisier qui doit continuer à produire des fleurs et des fraises. Donc, supprimez les stolons, sauf si vous les renouvelez, mais quand vous les coupez, ben, vous faites des boutures avec. Pensez à bien arroser aussi, sans mouiller les fruits ni les feuilles. Et puis le fraisier, alors le framboisier et la mûre sont gourmandes, mais alors le fraisier encore plus, donc il appréciera si vous lui mettez une bonne couche de compost tout autour après un bon arrosage. Il en sera que plus joyeux et content, et vous continuerez à récolter des fraises.
1: Et il ne faut pas s'en priver. Merci beaucoup Alain pour ces conseils et pour continuer, vous le savez, de sublimer votre jardin. Je vous invite à lire ce dossier complet. Il vous attend dans votre magazine Rustica, disponible dès maintenant chez votre marchand de journaux. Alain, belle journée et puis on se retrouve la semaine prochaine.
0: Bonne journée, puis à dimanche prochain, oui.
1: 6h51, Willy Rovelli va nous rejoindre dans un instant avec sa revue de presse décalée sur l'actualité. C'est juste après la musique d'ici pour vous ce dimanche, aux côtés de Paolo Conte. Voici pour vous, Via Con Me. Bon réveil si vous nous rejoignez à l'instant.

0: Ici, les 6h, le week-end avec Paolo Conte à l'écoute de votre radio. C'était Via Conme avec Valentin Bertrand. Valentin, je vous emmène une petite balade, non pas en Italie, puisque cela vous ferait bien trop plaisir.
1: Ah bah oui, quand même. Oui.
0: Mais c'est encore mieux que l'Italie, puisque je vous emmène à Orléans ce matin.
1: C'est très chouette aussi.
0: Bah oui, discute avec Florence qui est en ligne avec nous. Bonjour Florence.
1: Bonjour Florence.
2: Bonjour, bonjour Louis, bonjour Valentin.
0: Florence, ça fait plaisir de vous avoir ce matin. Nous sommes dimanche, il est 6h55 et vous faites partie de celles et ceux qui œuvraient les dimanches. Et vous êtes beaucoup justement, vous êtes sur la route du boulot.
2: C'est ça.
1: Qu'est-ce que vous faites?
2: Je suis infirmière et je vais travailler au Château des Landes à La Ferté-Saint-Aubin. C'est un EHPAD que j'aime beaucoup. Enfin, j'ai le plaisir de travailler dans un château. Le cadre est magnifique. Et voilà, ça se passe très très bien. Et je voulais mettre à l'honneur ce matin mon petit message. Mm-hmm. C'était l'équipe de nuit.
0: Que vous allez relayer.
2: Voilà, que je vais aller relever. Ils s'appellent Alix et Océane et elles sont superbes parce que elles ont un travail.
0: Vous êtes une formidable collègue, Florence. Hein, franchement. Vous aussi, vous faites des gros yeux.
1: Je vous veux bien comme collègue et on embrasse évidemment Alix et Océane et on pense bien à toutes celles et ceux qui travaillent comme elles de nuit.
0: Exactement. Et Florence, comme vous êtes super collègue et que franchement vous en parlez avec le sourire, on vous offre votre pack de l'été ici pour bien terminer votre été. 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C'est Recherche Lily, désespérément, de Karen Ponte, accompagnée de sa pochette de protection. Merci beaucoup, Florence. Et puis, on vous souhaite, du coup, avec Valentin, une bonne journée.
2: Eh bien, merci. Et puis, bon courage à vous. Et puis, merci pour ce présent, parce que je vais en faire bon usage.
0: Ah, ça fait plaisir. Merci, Florence. À très bientôt. 6h56, il est là, comme chaque week-end, avec sa revue de presse décalée sur l'actu. C'est Willy Rovelli. Salut, Willy.
3: Bonjour tout le monde. Et on commence avec notre Premier ministre Sébastien Lecornu qui a révélé cette semaine que des personnes travaillant dans son ministère ont été écartées après des tests positifs de cocaïne. Marie, mais enfin, si t'es pas défoncé, comment tu veux supporter Sébastien Lecornu aussi? Il est malin, lui. Il est malin. Sébastien Lecornu, qui cherche toujours à faire des économies, pourrait envisager la piste d'un gel partiel des pensions de retraite. Ah bah oui, mais là, avec ces canicules, des retraités, il y en a de moins en moins. Faut faire vite, mon Sébinou, si tu veux leur faire leur poche. Vite. À la Trinité-sur-Mer, la maison de famille des Le Pen taguée en pleine nuit. Les Le Pen devront désormais dormir que d'un œil, comme papy. L'eurodéputé LFI Manon Aubry hospitalisé après une morsure de vipère. Chez LFI, ils sont anti-gouvernement, anti-riche, antisémite, mais ces couillons, ils sont pas anti-poison. Déclaration d'Alain-Fabien Delon, le fils d'Alain Delon, dans Paris Match cette semaine. J'ai mis dans le cercueil de papa son chat congelé Poupousse et un moineau congelé qu'il aimait beaucoup parce qu'il ramassait les animaux morts et les mettait au congélateur. Les Delon, les Courgeot du 7e art. Les congélateurs chez Alain Delon, c'est comme les congélateurs chez Picard, hein, sauf que les animaux n'étaient pas cuisinés. Alain-Fabien Delon déclare également qu'il a aussi mis dans le cercueil de son père le pistolet d'alarme avec lequel il dormait. C'est vrai que vers la fin, le seul coup qu'Alain pouvait encore tirer au lit, c'était avec son pistolet. S'il était resté de la place dans le cercueil de son père, je pense qu'Alain-Fabien y aurait aussi mis sa demi-sœur Anouchka. À Paris, un patient meurt lors d'une opération d'agrandissement du sexe. C'est quand même con qu'il y ait une couille dans une opération du pénis. Vu la taille de son sexe, il sera enterré dans un courte-paille. Heineken supprime 5000 emplois dans le monde. Je conseille à ces malheureux employés de déposer plainte. Après, je connais un bon avocat, Maître Canter. Selon une étude américaine, 72% des caddies de supermarchés testés présentent des bactéries fécales. Ah bah oui, mais bon, si les gens vont faire leurs courses chez Carrefour ou Intermarché. 4000 artistes français dénoncent le pillage en règle de l'IA dans le cinéma. Bon, c'est pourtant facile de faire la différence. Hein. Si cette année, Cadmerade fait un film qui marche, c'est que c'est de l'IA. Enfin, le saviez-vous? Cette semaine, Sophie Anneau a été la première femme française à s'aventurer dans le vide spatial. Juste après Ségolène Royal, sauf qu'elle, on attend toujours son retour. Allez, passez un bon dimanche et à tout à l'heure midi.
0: Merci Willy, à tout à l'heure à midi. Willy vient déjeuner chez vous. Et merci à vous Valentin pour
1: merci
0: cette
1: Louis.
0: Heure passée à vos côtés. On vous retrouve dans quelques instants.
1: Dans une demi-heure pour l'essentiel de l'info en France et dans le monde.
0: Et tout de suite, avec le sourire, place aux équipes d'ici matin. Et bien entendu, ça se passe dans votre région. Et ça se passe évidemment ici, chez nous, en région parisienne, avec Océane qui nous rejoint à la réalisation de l'émission et aux commandes de l'actualité pour vous accompagner ce joli dimanche 23 août. C'est vous, Féline Loire-Duhaut, bonjour.
4: Bonjour Louis, bonjour à tous.
0: Je suis très content de vous retrouver, vous allez bien ?
4: Mais ça va, et vous, comment allez-vous ? Est-ce que cette première heure d'émission ne vous a pas trop épuisé ?
0: Ah bah non, vous savez, c'est que le commencement, moi je monte crescendo.
4: Mais oui, et nous allons continuer ensemble.
0: Eh bien bien sûr, évidemment, l'actualité à vos toujours. Côtés maintenant.
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0: Excellent dimanche et bon réveil à l'écoute de votre radio ici, il est pile 7h. 7h, le tour de l'actu avec vous Féline, et vous en parlez hier, les promeneurs sont de retour en forêt de Fontainebleau.
4: Plus d'un mois après l'incendie qui a ravagé 2000 hectares du massif, ils étaient nombreux et impatients de pouvoir à nouveau profiter de cette emblématique forêt du sud de Paris. Et cette réouverture, c'est un vrai soulagement pour l'économie locale. Laurent Roussel, président de l'Office du tourisme du pays de Fontainebleau, l'attendait avec impatience.
6: On a eu les coureurs, on a eu les gens qui sortaient leurs chiens, avec une certaine émotion, mais aussi un peu de timidité, en y allant un peu avec précaution, en disant qu'est-ce qu'on va retrouver, etc. Et puis petit à petit, c'est le bonheur de chacun de retrouver cette forêt. Et puis on a eu les visiteurs, ceux qui étaient là, tous les touristes, comme je le disais, qui étaient venus parfois pour d'autres raisons et qui ont pu profiter de cette réouverture. Pour le tourisme, pour tous les habitants de la région parisienne, ça se fera progressivement, puisqu'ils ne sont pas précis. Le progrès, c'est bien normal et tant mieux puisque on préfère que ça redémarre plus doucement parce qu'on est quand même, on a quand même une grosse période de sécheresse et qu'il a encore assez peu eu de précipitations. Donc ça viendra plus lentement.
4: Chaque année, la forêt de Fontainebleau accueille 15 millions de visiteurs. Pour l'instant, 80% de la superficie est ouverte au public. Les 20% restants sont sous contrôle des pompiers. Sébastien Lecornu met la pression aux parlementaires pour adopter un budget en 2027. Le Premier ministre leur a adressé un courrier pour les alerter sur les risques pour notre économie. Choisir d'attendre l'élection présidentielle pour adopter un budget pour 2027, c'est choisir le désordre, écrit-il après une pause estivale. Le Conseil des ministres se réunira demain à Paris. Avec la rentrée politique, c'est aussi le début de la campagne présidentielle qui s'annonce et les candidats se précisent. Raphaël Glucksmann sera aux 20h de TF1 ce soir. On saura alors si le leader de Place Publique va participer ou non à la primaire socialiste.
0: Ça y est, on entre dans le sprint final des fournitures scolaires.
4: Les vacances sont bientôt finies. La rentrée, c'est dans 10 jours. Alors, nos rayons de supermarché sont envahis de trousses, cahiers et stylos. Mais certaines familles préfèrent choisir la seconde main, plus écologique, mais surtout plus économique. Il y a bien sûr les traditionnelles ressourceries et bourses aux livres, mais Gabin Boquet, les parents se tournent de plus en plus vers les plateformes de vente entre particuliers.
7: Pour la rentrée de ses deux enfants au collège, Aurélia a choisi de se tourner vers les articles d'occasion via la plateforme Le Bon Coin.
8: Je retrouve d'occasion, voire même des fois neuf, des produits dont j'avais besoin. Donc cette année, j'ai eu la chance de trouver une grande partie des cahiers 24-32 dont avaient besoin mes enfants pour l'école. C'est de l'argent que je laisse à mes enfants pour d'autres activités pendant les vacances, donc c'est chouette pour eux aussi.
7: Et elle n'est pas la seule. Le nombre d'annonces consacrées aux fournitures scolaires a explosé cet été. Sur Vinted, par exemple, les ventes de boîtes à goûter pour enfants ont augmenté de 371% par rapport à l'année dernière. Beau succès aussi pour les cartables pour garçons et les trousses. Mais la rentrée en totale seconde main reste difficile. Ça représente une charge mentale conséquente qui repose surtout sur les femmes. Selon l'autrice et experte sur la seconde main, Morad Netmazi.
9: Elle passe du temps à chercher ce stylo, cette trousse, ce cartable en seconde main. Et elles ne peuvent pas grouper les achats ou ne peuvent pas le faire facilement. Ça peut être une tâche qui est longue, qui est répétitive. C'est du temps et c'est une charge mentale.
7: Alors le meilleur moyen d'alléger la facture et de garder son temps reste le réemploi. Entre vieilles ardoises et anciens classeurs, à vos tiroirs.
4: Reportage signé Gabin Boquet. La ville de Paris a annoncé hier la mise à l'abri des 253 personnes installées devant la mairie de Paris-Centre depuis le 12 août dernier. Ce campement, en plein cœur du Marais, accueillait entre autres des sans-abri et des personnes migrantes évacuées du camp de fortune du SAMU social. Une situation dénoncée par plusieurs associations. associations. Ces 253 personnes ont été prises en charge par la ville de Paris qui va les héberger dans deux gymnases en attendant de trouver une solution pérenne.
0: C'est la reprise de la Ligue 1 pour le Paris Saint-Germain.
4: Les Parisiens se déplacent à Rennes ce soir, un match qui devait se jouer à l'origine au Parc des Princes, mais délocalisé en Bretagne à cause de l'état de la pelouse parisienne. Avec cette nouvelle saison viennent de nouveaux espoirs. Alors, quelles sont les attentes des supporters? On est allé leur poser la question hier au campus de Poissy.
10: Ce sera peut-être une saison magistrale. Et on peut penser à la troisième étoile, mais à la troisième étoile, waouh.
11: Maintenant, c'est tout le monde veut notre peau, donc ça va être plus dur à chaque match parce que chaque joueur va vouloir sortir le match de sa vie contre le PSG. En principe, ça va bien se passer.
12: Après deux Coupes d'Europe, ça va être plus difficile de continuer avec une troisième et on verra ce qu'ils peuvent proposer avec les recrues. C'était assez offensif, on a fait pas mal de recrues offensives, même trois recrues sur quatre.
13: Mika Gauthier.
0: Qui d'autre?
13: Ouais. Ferran Torres.
14: Moi, je trouve un mercato très efficace parce qu'on voit que tant qu'on n'a pas trouvé de remplaçant pour les joueurs, eh ben on ne vend pas. Par exemple, Barcola, là, on ne l'a pas encore vendu, mais on a déjà trouvé son remplaçant. Du coup, moi, je trouve ça très bon. Et les joueurs, par exemple, Ferran Torres, Lucas Digne, ils peuvent apporter en tant que remplaçant en Ligue 1 pour faire reposer Nuno Mendes, etc.
12: Et Rennes, ça sera le premier match de la saison, donc on va vouloir faire bien les choses. Donc, on va bien commencer.
15: Allez, Paris!
4: Rennes, PSG, coup d'envoi à 20h45, un match à suivre en intégralité sur Ici Paris Île-de-France avec Arthur Fradin au commentaire. En revanche, le Paris FC a échoué face au promu de Troyes hier soir. Match nul 0-0 pour cette première journée de Ligue 1. Ce sont les retrouvailles entre une star du basket et le public français. L'équipe de France joue ce soir à Orléans et à sa tête son nouveau capitaine Victor Wembanyama. Le francilien néo-chennais n'avait pas joué en France depuis les Jeux Olympiques. Match retour de préparation contre la Serbie après la défaite jeudi à Belgrade.
0: Les vagues de canicule cet été ont permis au cinéma de faire le plein.
4: Près de 640 000 tickets vendus en moyenne par jour depuis début juillet, soit 4,5 millions de spectateurs par semaine, des chiffres de fréquentation impressionnants grâce à plusieurs gros films américains comme Spider-Man Brand New Day ou encore L'Odyssée de Christopher Nolan, mais aussi Matteo Maestrachi grâce au biopic français en deux parties, La Bataille de Gaulle.
16: La France n'a pas capitulé.
17: Déjà plus de 5 millions de spectateurs en cumulé pour les deux longs métrages, ce qui en fait les deuxième et troisième films français les plus vus de 2026. Derrière la nouvelle adaptation du Marsupilami, un beau parcours forcément pour un projet crucial sur lequel le studio Pathé avait misé plus de 75 millions d'euros tout de même. Et d'autant plus remarquable que l'exploitation en salle n'avait pas forcément très bien commencé, avec seulement entre guillemets 380 000 entrées en première semaine, loin du million escompté pour le premier chapitre, ce qui a poussé la production à sortir le deuxième une semaine plus tôt pour surfer sur la fête du cinéma. Mais cette fréquentation s'est spectaculairement redressée ensuite, plus 71%, c'est presque inédit, en quatrième semaine pour le premier film par exemple, grâce à un très bon bouche à oreille. Et cette aventure de Gaulle n'est pas encore terminée.
4: Les deux films La Bataille de Gaulle qui ont été tournés en partie à Paris mais aussi dans les studios de Bry-sur-Marne dans le Val-de-Marne.
0: Et vous l'avez vu, vous?
4: Et moi, j'ai vu les deux films, exactement. Le biopic en deux parties. Et c'est très bien.
0: Pas d'affilée, quand même.
4: Et si, d'affilée.
0: Ah, vous êtes fait le marathon ciné?
4: Exactement. Si, les 6 heures, ouais. 3 heures, comme ça, une après-midi entière.
0: Ah ouais, d'un coup. Ah, eh bah, dis donc, vous êtes courageux. Ah,
4: j'avais envie, voilà. J'ai sacrifié une après-midi.
0: Et Océane, qui réalise l'émission aussi, les a vus les deux. À la suite, Océane? Ah non, pas à la suite. Bah, voyez quelqu'un de raisonnable.
4: Oui, je ne suis jamais raisonnable, Louis, vous le savez bien.
0: Non, mais je sais que vous l'êtes. Mais vous avez raison, et puis au moins, vous étiez au frais.
4: Exactement, parce que à l'époque, il faisait chaud, mais là, est-ce qu'il fait aussi chaud?
0: Eh bien alors ça, la réponse est...
4: Mitigé.
0: Puisqu'il fait beau, déjà c'est un bon point, comme ça je sais que vous n'allez pas trop m'en vouloir. En revanche, côté température, non oui, il fait bon sincèrement ce matin. On conserve cette fraîcheur et ça fait du bien suite aux vagues de chaleur successives qu'on a vécues en Île-de-France. Là, c'est nettement redescendu, on le sent hein, pour celles et ceux qui se lèvent tôt le matin. On a tout de suite entre 15 et 16 degrés de moyenne sur l'Île-de-France. Côté ciel, ça reste dégagé partiellement. On a quelques petits nuages qui vont graviter autour de nous aujourd'hui, mais c'est pas la dominante du jour. En milieu de matinée, les températures, elles, vont grimper autour des 17-18 degrés. On aura par exemple 18 à Arpajon, on aura 18 aussi à Évry, 18 pour Paris, 17 du côté de Orgeval, de Mantes-la-Jolie ou encore de Pontoise. Et puis cet après-midi, eh bien, on va rester sur le même schéma dans le ciel, toujours cette alternance entre nuages et éclaircies et des températures pour les maximales qui flirtent avec les 23 à 25 degrés pour les points les plus chauds. 25 par exemple à Melun, on aura également 25 degrés à Fontainebleau ainsi qu'ici à Paris.
4: Et sur la route, Louis, à 7h09, c'est plutôt calme encore.
0: Oui, ça je ne vous le fais pas dire, hein, puisque tout de suite on a 2 km de bouchons cumulés en Ile-de-France. Autant vous dire que la circulation, elle, est plus que fluide. Alors, on va garder tout de même un œil aiguisé, comme d'habitude, sur la route, c'est mieux.
4: C'est mieux.
0: Sur la route avec vous ce matin. Et bien sûr, si vous êtes témoin d'une perturbation, vous pouvez nous appeler au 01 42 30 10 10.
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0: On va jouer ensemble ce matin dans quelques instants avec Féline, non pas un, mais figurez-vous, 2 cadeaux que je vous ne divulguerai pas tout de suite. Mais par contre, vous commencez cette journée sur des notes plus qu'agréables. Est-ce que vous l'avez, celle-ci ?
4: Celle-là, je l'ai.
0: Ah.
4: Celle-là, je l'ai, Indochine l'aventurier.
0: Voilà, ah, on contextualise parce que c'est le petit rituel du week-end. On se fait des petits blind tests avec Féline qui s'avèrent, je ne vous cache pas, souvent catastrophiques. Donc je suis content que vous commencez bien. Non, je plaisante. Je suis content que vous commencez bien ce dimanche et j'espère que ça se passe tout aussi bien chez vous. On est ravis de vous accompagner. Bon café et c'est ici que la journée commence.

0: guerrier. Ici par Île-de-France, Indochine, de bonne humeur ce matin pour vous réveiller à ce dimanche. Et en plus, avec des surprises, non pas une, mais deux. On va jouer ensemble et on a deux cadeaux pour vous cette semaine.
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0: Alors,
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0: Un smartphone plus une radio portable. Deux compagnons justement à glisser dans votre sac pour cette rentrée. L'un pour rester connecté où que vous soyez et l'autre pour retrouver vos émissions, votre musique, votre radio préférée à tout moment de la journée. 01 42 30 10 10 et un nouveau défi à relever ce dimanche pour commencer la journée et repartir avec votre ticket pour le grand tirage lundi qui désignera le gagnant. Question sport. Question sur le PSG, évidemment, retour de la Ligue 1 ce soir. Le PSG va affronter Rennes, oui, mais dans quel stade? On en a parlé dans l'actualité il y a quelques instants. Est-ce que j'ai besoin de vous faire deux propositions? Allez, je vous fais deux propositions parce que c'est dimanche et que je suis sympa. Première proposition, le stade Bollaert ou le Roizen Park? Vous nous appelez tout de suite, c'est OK pour vous, 01 42 30 10 10. Vous passez à l'antenne avec nous juste avant les infos de 7h30. Bonne chance à vous. Il est 7h14 et dans moins d'une minute, eh bien c'est Jérôme Prodhomme que nous allons retrouver. Jérôme qui va nous expliquer encore une fois une expression et ce qui se cache derrière de notre langue française. Et ce matin, il va s'attarder sur une expression bien connue, pleurer comme une madeleine.
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0: Je sais que nous sommes dimanche. Matin. Nous sommes dimanche, il est encore tôt, il est 7h15, mais ce n'est pas une raison pour ne pas jouer avec nous et nous appeler. Vous nous appelez tout de suite au 01 42 30 10 10, on vous attend nombreux. En plus, vous allez repartir peut-être avec un smartphone et une radio portable. Deux compagnons, deux inséparables pour justement célébrer cette fin d'été et vous accompagner pour cette rentrée. Et une question sport consacrée au PSG qui ce soir débute sa saison en Ligue 1 qui va affronter Rennes. Et la question que je vous pose, c'est dans quel stade va avoir lieu cette rencontre? Est-ce que c'est le stade Bollaert ou est-ce que c'est le Roizen Park? Votre réponse tout de suite à Dylan au 01 42 30 10 10. Et si vous avez la bonne réponse, d'une part, vous aurez le plaisir de me parler et d'une autre part, eh bien, je vous offrirai votre ticket pour le grand tirage qui lui aura lieu lundi, 01 42 30 10 10, 7h16, c'est Jérôme Prodhomme qu'on retrouve tout de suite. Avec lui, eh bien, on découvre quotidiennement, chaque week-end, eh bien, ce qui se cache derrière nos expressions françaises. Et ce dimanche, Jérôme, avis aux amoureux, puisque vous allez nous apprendre à pleurer comme une madeleine.
6: Pourquoi on dit... qu'est-ce qu'il y a?
7: Mon soufflé au fromage.
6: Écoutez, bon, en tout cas, ça tombe bien parce que je voulais raconter pourquoi on dit pleurer comme une madeleine.
7: Je rate mon soufflé, vous vous en fichez.
6: Non, je m'en fous pas complètement.
7: Mais bon, c'est pas grave, racontez votre histoire. Donc je vois si je peux pas trouver une pompe à vélo pour mon soufflé. Hein.
6: Bah voilà, pleurer comme une madeleine nous vient de la Bible. Dans l'Évangile, on parle de Marie de Magdala, dont nos prédécesseurs ont fait le prénom Madeleine. Or, Madeleine, quand elle voit Jésus arriver, elle se jette à ses pieds et elle pleure à chaudes larmes sur ses péchés. Et nos prédécesseurs connaissaient bien cette histoire. Madeleine était un prénom répandu, on croisait ses statues dans nos églises, en tout cas l'expression est attestée dès le Moyen-Âge. Mais au fil du temps, elle a fini par devenir un peu moqueuse et on a fini par dire que quelqu'un qui pleure comme une madeleine, c'est quelqu'un qui en fait trop, voire... qui pleure pour rien, hein. Ça va mieux, vous?
7: C'est bon, je me suis convaincu, je vais faire des sushis, ça va me changer, ça va me remonter le moral.
6: Ça vous changera les idées. Oui. En tout cas, voilà pourquoi on dit pleurer comme une madeleine, alors qu'on ne sait plus pourquoi. Encore que maintenant, vous savez.
0: Eh bien lancé, merci beaucoup Jérôme Prodhomme à l'heure du café. Jérôme, que vous aurez le plaisir de retrouver la semaine prochaine, samedi, toujours à 7h15. Dans quelques instants, on fera un point complet sur vos conditions de circulation et ce qui vous attend ce dimanche, journée classée orange, hein, tout de même, par Bison Futé, et ça sur l'ensemble de la région. Et pour vous accompagner en ce début de journée, profitez tout de suite d'une des nouveautés de l'été aux côtés de Marine et son titre Escroc.

0: Marine, ce dimanche matin, avec son titre Escroc sur votre radio ici Paris Île-de-France. Est-ce que vous allez bien ce matin? Est-ce que vous avez passé une bonne semaine? Je pense à vous, à celles et ceux qui vont reprendre peut-être la rentrée, comme une grande partie de la France, hein, dès demain, lundi 24 août. On pense à vous, courage, et une fois de plus, vous pourrez compter sur votre radio ici Paris Île-de-France, qui fait sa rentrée avec vous demain dès 6h, aux côtés de François-Xavier, pour vous accompagner entre 6h et 9h, vous réveiller toujours avec vos rendez-vous habituels, l'actualité proche de chez vous, la bonne humeur quotidienne qu'on vous partage et vos chansons préférées. Donc soyez au rendez-vous demain dès 6h aux côtés de François-Xavier. Tout de suite, il est 7h22 et on fait un point sur vos conditions de circulation ici en Île-de-France. Franchement, ça roule très bien. On a 1 km de bouchons cumulés sur nos routes franciliennes. Rien à vous signaler sur notre périph, intérieur, extérieur. Rien à vous signaler non plus sur nos principaux axes autoroutiers. Ça roule convenablement sur la 1, sur la 4, sur la 3, sur la 13. Donc je compte sur vous, c'est vous, nos patrouilleurs en direct. Si vous êtes témoin de quelconque information, quelque chose dont je n'ai pas parlé, eh bien vous pouvez nous appeler dès maintenant au 01 42 30 10 10 ou alors nous laisser un message au même numéro, et ce, sur WhatsApp.
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0: C'est avec émotion maintenant que nous allons profiter tous ensemble d'un de vos derniers petits plaisirs de l'été. Tout l'été, David Kolski, il est allé à votre rencontre, micro à la main, pour vous demander de nous partager eh bien vos plus beaux, vos plaisirs de l'été ici en Île-de-France. Et ce dimanche, eh bien on va découvrir ensemble celui de Yves. Yves, un Parisien qui profite de l'été de plein de façons différentes, notamment dans les buffets à volonté.
2: C'est vrai qu'on se sert avec les yeux, mais... c'est agréable parce qu'on prend des petites quantités, on essaye de goûter tout. Bonjour, je m'appelle Yves, je suis parisien et les week-ends pendant l'été, j'aime me balader au parc Montsouris, faire les brocantes et bruncher avec des amis.
3: Tout ça dans le désordre, mais qu'est-ce qu'il y a de bien par exemple du côté du parc Montsouris? C'est grand, hein?
2: C'est grand, c'est agréable, on aime la verdure, on se balade, on pique-nique et on prend le temps de profiter de Paris dans un parc.
3: Et quand vous avez brunché, vous avez des bons plans, des adresses ou ça se fait un peu au feeling de façon improvisée?
2: Je regarde sur Instagram les belles opérations à faire. Ils nous donnent des sites avec des prix très corrects et des nouvelles adresses avec des buffets à volonté.
3: Ah oui, donc on traque les bonnes adresses, buffet à volonté si possible, pas trop cher. C'est bien le buffet à volonté, on n'a pas tendance à trop manger justement?
2: C'est vrai qu'on se sert avec les yeux, mais... c'est agréable parce qu'on prend des petites quantités, on essaye de goûter tout.
3: Pas mal, on vote pour. Qu'est-ce que vous souhaitez aux auditrices et aux auditeurs d'ici Paris-Île-de-France pour cet été?
2: Bah, de profiter Paris qui est quand même bien vidé et il reste des touristes et l'ambiance est beaucoup plus sympa et au moins on profite de Paris qui est fluide et il y a plein de choses à faire à Paris, de visiter, de profiter de toutes les activités extérieures, Paris-Plage ou les musées, et les parcs. C'est agréable.
0: Il y a plein de choses pour profiter de l'été ici à Paris. Merci beaucoup Yves, merci à David Kolski. Et bien entendu, si vous cherchez, tiens par exemple, des restaurants, des buffets à volonté, sachez qu'on n'en manque pas hein, chez nous en Île-de-France. Vous avez par exemple la chaîne Globetrotters à Beson, à Chelles ou encore à Fontenay-sous-Bois. Merci beaucoup David. 7h25 et l'on repart en musique pour sauter du lit comme il se doit. Ce dimanche, un dimanche qui commence bien, on est ravis de vous accompagner. On est ensemble jusqu'à 10h et tout de suite eh bien, vous retrouvez les Jackson pour vous réveiller. Et avec bien entendu la voix de Michael Jackson. Tout de suite, c'est sur votre radio ici, Blame It on the Boogie.

0: avec la voix de Michael Jackson. 7h28. Les Jackson, tout un groupe, Blame It On Boogie à l'écoute de votre radio. Dans quelques instants, le retour de l'actualité. Restez avec nous.
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0: Pour passer une excellente journée, un joli week-end, on est dimanche, votre météo complète juste après les infos. Tout de suite, il est 7h30, l'actualité en France et dans le monde. Le tout en 90 secondes, c'est avec vous, Valentin Bertrand.
12: Des croix gammées, des signes antisémites et anti-police découverts hier à Fécamp, en Seine-Maritime, sur plusieurs bâtiments municipaux. Le maire annonce porter plainte dans ce même département dans la nuit de mercredi à jeudi. D'autres tags antisémites sont apparus sur la façade d'une école, sans lien à ce stade entre les deux affaires. Sans doute la fin d'un faux suspense, Raphaël Glucksmann doit officialiser ce soir sa candidature à la présidentielle. Le leader de Place Publique est l'invité du 20h de TF1, avec une première échéance. S'il se lance, la primaire organisée par les socialistes et quelques forces alliées. En plus de l'éthylotest, les policiers municipaux de Cannes sont maintenant équipés de détecteurs de protoxyde d'azote. Ce gaz hilarant, dangereux pour le cerveau et la concentration. 3 appareils sont en service en priorité pour les contrôles routier. L'année dernière, le protoxyde d'azote a été pointé du doigt pour son lien dans l'augmentation des accidents mortels de 2%. Si vous prenez le volant aujourd'hui, attendez-vous à croiser de nouveau beaucoup de vacanciers sur le retour. Toute la France est en orange sur la carte de bison futé. Ça roule par contre côté départ. Les températures, elles reviennent dans des normales de saison, mais le risque de feux de forêt, lui, ne faiblit pas. 6 départements du sud et de l'ouest sont à risque élevé aujourd'hui. L'Hérault, l'Aude et la Vienne, ainsi que les Deux-Sèvres, la Vendée et la Loire Atlantique. C'est le premier Français à se hisser à ce niveau. Alex Lanier dispute ce matin à 9h30 la finale en simple des mondiaux de badminton en Inde. Le Normand, numéro 10 mondial, affronte son poursuivant direct, classé 11e, le Japonais Kodai Naraoka.
0: Valentin Bertrand, à 7h31 sur votre radio, ici Paris-Île-de-France. Place à l'info d'ici avec vous, Féline. Et c'est bien sûr le retour des promeneurs en forêt de Fontainebleau.
13: La forêt a rouvert au public hier après plus d'un mois de fermeture. Mi-juillet, 2000 hectares de ce massif emblématique du sud de Paris ont été brûlés dans un incendie et la végétation porte encore les stigmates de cet été particulièrement chaud et éprouvant. Le feu n'est d'ailleurs pas encore éteint, c'est pourquoi seulement 80% de la forêt est accessible aux promeneurs. Les pompiers restent actifs dans les 20% restants à cause des risques de reprise de feu. Et ces incendies de l'été ont marqué les esprits, ce qui pousse certains promeneurs à revoir leur comportement dans la nature. Boris Loumagne.
14: Après plus d'un mois d'attente, Grégory et sa famille ont enfin pu ressortir les vélos du garage.
15: C'est une balade qui est top, on adore faire ça, traverser la forêt, c'est génial. Et c'est vrai qu'on était un peu triste ces temps-ci. Quoi.
14: Oui, triste et un peu sous le choc après cet été si particulier.
15: Oui, c'est vrai qu'on se pose beaucoup de questions. On a vu cette sécheresse cet été. On essaye de faire plus attention. Moi qui suis fumeur par exemple, je ne lance plus mon mégot partout, je fais très attention à ça.
14: Marie-Odile et Norbert, eux aussi, essaient de se départir de leurs mauvaises habitudes qui sillonnent la France à bord de leur camping-car.
16: Disons qu'on mettait, même dans le camping-car, on mettait un petit barbecue, on s'arrêtait. Mais là, on n'a plus rien. On fait très attention avec ça maintenant.
14: Oui, des promeneurs de plus en plus prudents, conscients aussi de la fragilité de la nature qui les entoure.
17: On ne peut pas nier qu'il y a un point de bascule qui a eu lieu cet été, c'est sûr.
18: Et on espère qu'il y aura une prise de conscience des pouvoirs publics et de la société en général sur le fait qu'il faut vraiment qu'on change les choses. Là, on ne peut plus nier ce qui se passe.
14: Non, on ne peut plus nier l'évidence. Sous nos yeux, ici à Fontainebleau, la forêt est comme grillée par la sécheresse et les feuilles mortes jonchent le sol comme en plein automne.
13: Reportage de Boris Lomagne pour Ici Paris Île-de-France. Chaque année, la forêt de Fontainebleau accueille 15 millions de visiteurs.
0: À suivre dans le journal de 8h, Féline, c'est le match Rennes-PSG ce soir.
13: Pour cette première journée de Ligue 1, les Parisiens se déplacent en Bretagne exceptionnellement. Un match délocalisé à cause de l'état de la pelouse du Parc des Princes. Et puis, Sébastien Lecornu met en garde les parlementaires sur la nécessité de voter un budget pour 2027, notamment pour la stabilité économique du pays. Et nous, Louis, on s'intéresse à la météo et à ces belles éclaircies qu'on a dans notre ciel.
0: Ouais, c'est un joli dimanche, ça va faire du bien. Les températures en prime sont redescendues de quelques degrés. Tant mieux, on va pas se plaindre. Des températures même, j'ai envie de vous dire, qui sont encore un petit peu fraîches hein, ce matin à 7h34 pour ceux qui vont sortir là dans les quelques instants. Si c'est déjà fait, vous l'avez remarqué. Conseil, prenez votre petit pull avant de franchir
13: petite
0: un peu
13: veste.
0: De la porte. Ouais. Petite veste de rigueur, au moins jusqu'à 10h ce matin, puisque tout de suite, les températures sont comprises entre 14 et 16 degrés. Et on n'était pas habitués. Et puis, elles vont monter progressivement au cours de la matinée, autour des 18, 19 degrés. On aura par exemple 18 degrés à Mantes-la-Jolie. On aura 19 à Pontoise, 19 pour Aulnay-sous-Bois, Argenteuil, ainsi qu'ici, à Paris. Et puis, cet après-midi, on va rester sur la même tendance, avec un ciel, lui, qui restera essentiellement dégagé. Et les températures, elles, qui vont monter autour des 23, 25 degrés, 25 pour la maximale attendue à Fontainebleau, à Melun, à Coulommiers, à Chelles, ainsi qu'ici, à Paris.
13: Et sur la route, Louis, ça reste calme.
0: Eh bien, écoutez, avec mes jumelles, vous savez que je vois très bien.
13: Très.
0: Et là, tout de suite, je vois pas grand-chose. 1 kilomètre de bouchons cumulés, hein, tout de suite, en Île-de-France. Donc, ça roule très bien. La circulation va se densifier, par contre, puisque, vous le savez, la journée est classée orange dans le sens des retours ce dimanche par Bison Futé. Donc, le trafic va se densifier au cours de la journée. On va suivre tout cela de très près avec vous. Et comme d'habitude, si vous êtes témoin d'une info, vous nous appelez tout de suite 01 42 30 10 10 ou alors vous pouvez nous laisser un message sur WhatsApp et ce au même numéro.
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0: 7h35, deuxième manche pour vous, Féline.
13: Ah.
0: C'est bien parce que vous êtes là. Je recontextualise pour nos auditeurs. Nous jouons depuis ce début de week-end un blind test et j'espère que vous aussi vous jouez à la maison et vous pouvez ne faire que mieux. En tout cas, c'est ce que nous allons voir.
13: Vous, c'est Féline, horrible.
0: C'est vrai que c'est... je vous vends très mal.
13: C'est vrai.
0: On y va avec cette intro. Alors là,
13: ah oui, je connais.
0: Si vous me la trouvez pas, celle-ci.
13: Ah là là, si je connais.
0: Du tac au tac, j'arrête.
13: Ah là là, je ne l'ai pas.
0: J'arrête.
13: Je la connais,
0: pas.
13: Mais je...
0: Oh là là, que vous voulez.
13: Voyage, voyage.
0: Ah ben, et vous avez triché, vous avez
13: non,
0: regardé l'écran.
13: C'est même pas vrai.
0: Scène depuis le début. Si, si, elle a triché. On peut la remettre. Alors, on la remet. Non, non. Dis donc, vous trichez.
13: Je n'ai pas triché.
0: Je ne jouerai plus avec vous.
13: Oh, mais je n'ai pas triché.
0: Bon, en tout cas, c'est la bonne réponse. Mais, de toute façon, vous avez entendu le début de la chanson.
13: Voyage, voyage, désirless.
0: Bon, allez, un point pour vous. On verra.
13: Merci.
0: Je verrai ce que je peux faire pour vous tout à l'heure. À 7h36, le tour d'Île-de-France dans quelques instants, aux côtés de Clarisse Delezève qui vient agrémenter justement toutes vos sorties de l'été. Clarisse qui nous emmène où ? Qui nous emmène à Chantilly pour notre tour d'Île-de-France ce dimanche pour découvrir forcément l'un des plus beaux domaines de France. C'est à moins d'1 heure de Paris et c'est à pas manquer.

0: 7h40 avec Désirless qui accompagne peut-être votre premier café ou peut-être déjà sur la route. Merci de nous avoir choisis pour commencer votre dimanche matin. Et au programme, eh bien, c'est une nouvelle découverte dans notre région.
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0: Alors ce n'est pas moi qui ai enfilé la casquette de guide, c'est Clarisse Delezève ce mois d'août qui a parcouru eh bien, pour vous l'entièreté de l'Île-de-France afin de vous faire découvrir ou redécouvrir des lieux qui peuvent agrémenter vos balades ou vos sorties le week-end. Et ce dimanche, eh bien, Clarisse est à Chantilly pour un tour de l'Île-de-France unique. Clarisse, vous avez décidé, et on me dit à l'oreille que vous y êtes, de nous emmener découvrir l'un des plus beaux domaines de France, et ce à moins d'une heure de Paris.
2: Exactement, et franchement, difficile de pas être impressionné quand on arrive ici. Je me trouve devant le majestueux château de Chantilly, un château mais entouré d'eau, de jardins à la française, de forêts et d'écuries monumentales. Pour nous faire découvrir ce lieu exceptionnel, je suis avec Sarah Gillois. Bonjour.
3: Bonjour.
2: Vous êtes attachée de conservation du patrimoine ici à Chantilly, pour la ville de Chantilly. Quand on voit le château là comme ça, on a du mal à imaginer que son histoire remonte à plusieurs siècles. Qui a construit ce domaine ?
3: Alors, le château tel que vous le voyez aujourd'hui, il a été reconstruit au 19e siècle, en tout cas pour sa plus grande partie, par Henri d'Orléans, qui était le fils de Louis-Philippe et qu'on connaît sous le titre de duc d'Aumale. C'est lui qui l'a fait reconstruire à la fin du 19e siècle, après les destructions de la période révolutionnaire. Mais le château et le domaine sont bien plus anciens que ça, puisque le premier château de Chantilly remonte au Moyen-Âge, tout comme sa forêt et son domaine alentour.
2: Et ce qui est génial, c'est que quand on arrive à Chantilly, vraiment, c'est le premier spot qu'on voit, c'est le château, il nous en met plein la vue. Mais ici, il n'y a pas que le château, il y a aussi de nombreuses activités qu'on peut faire, notamment pendant tout ce mois d'août. Quelles sont-elles ?
3: Alors effectivement, vous avez tout un tas de sites qui gravitent autour du château de Chantilly. Vous avez bien sûr le potager des princes, qui est un magnifique jardin installé sur les anciens potagers du domaine de Chantilly, qui est ouvert tout l'été avec tout un tas d'activités pour les enfants, des animaux. Vous avez aussi, toujours en lien avec l'histoire du château, le pavillon de Mans, qui préserve la machine hydraulique, la machine élévatoire des eaux qui permettait d'alimenter en eau les jardins de Chantilly, qui est lui aussi ouvert tout l'été. Et puis vous avez le musée de la dentelle, qui est un musée consacré à la fameuse dentelle noire de Chantilly, qui a fait les beaux jours des aristocrates, des femmes élégantes sous le Second Empire.
2: Alors qu'est-ce qu'on peut découvrir si on vient pour la première fois ? Qu'est-ce que vous nous conseillez absolument ? Il ne faut pas manquer.
3: Alors ça, c'est dur de choisir. Déjà, moi, ce que je vous conseille, c'est de passer plusieurs jours. Parce qu'en général, on a tendance à se dire « Oh, on va se passer une journée à Chantilly. » Et puis, on repart. On en a eu plein les yeux, mais on est très frustrés parce qu'on n'a pas eu le temps de tout voir. Voilà. Mais alors, moi, personnellement, je vais vous vendre ma boutique. Hein. Moi, je m'occupe et j'ai un très fort attachement pour le musée de la dentelle qui permet vraiment de découvrir à la fois cette dentelle ancienne, noire, fabriquée par des milliers de femmes au fuseau, avec une très belle soie noire. Et puis, dans ce musée, chaque année, on propose deux expositions temporaires différentes, et cet été on vous propose une exposition en collaboration avec le FRAC, qui est une exposition d'art contemporain. Ça peut paraître étonnant dans un musée de la dentelle, mais on expose des artistes comme Louise Bourgeois, Niki de Saint-Phalle, Marinette Cueco, des grandes dames de l'art contemporain qui ont, elles aussi, comme les dentelières, tissé, croisé des fils, des traits, et c'est une très belle exposition qui montre que toutes les techniques de dentelle et surtout tous les aspects de la dentelle, tels que le croisement, le fil, la transparence, tout ça inspire encore énormément les artistes contemporains.
2: En tout cas, ça donne envie. Merci beaucoup, Sarah Gillois, de nous avoir fait découvrir cette belle ville de Chantilly et ce musée de la dentelle. Mais dites-moi, vous,
0: oui,
2: comment
0: Clarisse,
2: on appelle les habitants de Chantilly ?
0: Oh, mais facile, je l'ai sous les yeux. Vous le savez bien, quand on a toujours toutes les infos, ce sont les Cantilliens, les Cantilliennes. Merci à vous, Clarisse. Vous restez, bien sûr, sur place pour nous. On vous retrouve tout à l'heure à 7h50. Et j'en profite, tiens, pour partager une info sur Chantilly. Je sais que, Clarisse, vous êtes au courant, mais aujourd'hui, ce week-end du 22-23 août, ce dimanche, eh bien, se tient le festival de rue l'été, le festival Rue l'été des arts à Chantilly. À partir de 10h aujourd'hui, vous allez pouvoir profiter d'une initiation hip-hop, par exemple, jusqu'à 18h30. Il y aura des trajectoires de danse burlesque, il y a un petit potin lyrique, l'opéra dans la rue, au cours du musée de la dentelle. Il y a plein de rendez-vous chouettes tout au long et qui viennent ponctuer ce dimanche. Profitez-en, Chantilly vous attend aujourd'hui. 7h45, dans quelques instants, retenez bien son nom avec Olivia Leré, qui nous présente eh bien, le week-end, les champions de demain. Et ce matin, elle va vous faire découvrir le portrait d'une jeune skateuse qui était d'ailleurs l'une des plus jeunes athlètes qualifiées pour les JO de Paris. Explication dans un instant.
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0: 7h46 à l'écoute de votre radio ici Paris-Île-de-France. Dans quelques instants, c'est Olivia Leray qui va nous rejoindre pour une nouvelle découverte d'un champion de demain. Mais tout de suite, vous vous réveillez avec la musique d'ici et vos chansons préférées aux côtés de Jérémy Ferrero et son titre qui porte le même nom d'ailleurs, Ferrero.
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0: Il est 7h50, en vous souhaitant d'abord un bon dimanche et tout de suite on ouvre grand les oreilles. Retenez bien son nom pour savoir eh bien qui seront nos champions de demain. Olivia Leray met en lumière sur notre radio ici cet été les sportifs et les sportives qui compteront dans les années à venir. Et pour terminer cette série, Olivia, eh bien on monte sur la planche avec notre future championne.
2: Louise Aina Taboulé, mais tout le monde l'appelle Nana. Elle a 16 ans, un skate, des longs cheveux blonds, des casquettes, des baskets, la main sur la planche. C'est ça le bonheur. À Paris, c'était l'une des plus jeunes athlètes qualifiées pour les Jeux Olympiques. Le skate, ça commence à 6 ans, à Leucate, près de Perpignan. Maman est windsurfeuse, papa est windsurfeur, papy a une école de voile. Alors on se dit, pourquoi pas pour Nana? Mais Nana, depuis que maman l'a mise sur une planche à roulettes, bah elle reste fidèle. Ce sera pas sur l'eau, la glisse, ce sera du skate. Elle a commencé très tôt, donc elle a peur de rien. Et elle le fait bien. À 11 ans, elle est déjà vice-championne de France. Nana, elle skate pour 6, pour tous les taboulés. La Wesh Family, comme ils se surnomment. Il y a les parents, le moteur du projet, et puis les trois petits frères. Et puis il y a le van aussi, qui les emmène partout, tous ensemble. Tout le monde dans l'aventure, partout où Nana doit aller pour les compétitions. Elle s'entraîne 3 heures par jour, 5 fois par semaine. Cette année, elle a pris la 5e place des championnats du monde. À Paris, au JO, elle n'avait pas réussi à passer les qualifs. Mais Los Angeles, c'est le skate. Là-bas, ça marchera, c'est sûr. D'ici là, le van des taboulés a le temps d'avaler des milliers de kilomètres. Elle est super, Nana.
0: Merci Olivia, franchement c'était un vrai plaisir de vous avoir avec nous tout cet été pour cette découverte absolument magnifique et géniale de nos champions et championnes de demain. Et si vous voulez poursuivre justement la découverte, je vous invite à aller voir la chronique d'Olivia Leray sur notre site internet ici.fr. Tiens par exemple, si vous voulez découvrir le futur champion de badminton français de demain, le badiste Alex Lanier, eh bien toute une chronique lui est consacrée sur notre site internet ici.fr. Bonne découverte à vous, tout de suite c'est Jimmy Clay qui nous rejoint avec Reganite avant de retrouver Clarisse Deleuzev qui est pour vous ce dimanche à Chantilly et qui s'apprête d'ailleurs à tester une activité plutôt sympa. À tout de suite.

0: 7h55, très bon réveil, bon dimanche avec nous à l'écoute de votre radio ici par Île-de-France. C'était Jimmy Cliff avec Reggae Night et c'est parti pour votre deuxième étape du Tour de l'Île-de-France ce matin. Clarisse Delezève s'est rendue pour vous aujourd'hui à Chantilly pour un Tour de l'Île-de-France unique. C'est tout simplement le meilleur tour qui vient agrémenter vos idées sorties de l'été pour cette rentrée afin de découvrir ou redécouvrir les plus beaux lieux de notre région. Et après avoir visité le château de Chantilly, eh bien Clarisse, maintenant vous êtes parti découvrir l'une des spécialités eh bien, les plus célèbres de France, j'ai envie de dire, et je crois, ouais, ça y est, on me dit, que vous avez mis la main à la pâte, là. Ah bah oui.
1: Exactement, je suis en train de préparer ma chantilly, parce qu'aujourd'hui, je vais apprendre à la fabriquer moi-même, dans un lieu entièrement dédié à cette gourmandise, l'atelier de la chantilly, situé à quelques minutes du château de Chantilly. Pour faire cette chantilly, je suis accompagnée de Bertrand Hallem, bonjour.
2: Bonjour.
1: Vous êtes le gérant fondateur de l'atelier de la Chantilly. Avant de commencer à fouetter, il faut déjà répondre à une question que beaucoup de gens se posent. Est-ce que la crème Chantilly a vraiment été inventée ici, à Chantilly ?
2: Alors, en réalité, la technique, non. Mais le nom, effectivement, l'appellation, ça vient bien du château, en effet.
1: Quelle est son histoire, du coup, avec l'histoire du château et cette Chantilly ?
2: Alors, y a, quand on raconte l'histoire, on commence par la légende de François Battel, qui officiait pour le prince de Condé, on est en 1671. La légende dit que ce serait lui qui l'aurait inventé pour le passage du roi Louis XIV à l'occasion d'une grande réception organisée pour lui. Le but, c'était que le prince de Condé revienne à Versailles. Et la légende dit que, comme il y a eu beaucoup de monde à cette fête, il manquait de dessert un soir aux tables, donc Battel serait descendu dans les cuisines du château, il aurait trouvé de la crème qu'il aurait fouetté avec du sucre, et en voyant que ça prenait du volume, eh bien, il se serait dit, super, on résout notre problème. On va fouetter plein de crème et on va servir ça aux tables où il manque des desserts en appelant ça crème chantilly.
1: Et c'est pas, ça portait déjà ce nom à l'époque, du coup ?
2: Non, parce que ça, c'est une légende, c'est-à-dire que c'est effectivement totalement faux.
1: Ah, d'accord.
2: La véritable origine, elle vient plutôt un peu plus tard de Francesco Procopio, qui était un chef italien, qui est venu s'installer à Paris. Il est devenu très célèbre grâce aux glaces et sorbets qu'il a apporté avec lui. Et en 1720, c'est le plus grand chef parisien, on lui demande de venir s'occuper du dessert pour le passage au château de Chantilly du nouveau roi, Louis XV, qui vient d'être sacré roi un petit peu après la mort de Louis XIV. Et en revenant à Paris, il va s'arrêter une nuit au château, et pour cette occasion Procope vient s'occuper du dessert, et là il invente un nouveau dessert, qui est en fait une glace à base de crème fouettée, qu'il va appeler fromage glacé à la chantilly. Et depuis ce temps-là, en fait, la crème fouettée va commencer à s'appeler fromage à la chantilly, puis plus doucement chantilly. Voilà.
1: Chantilly, c'est très beau et c'est très bon. Vous gérez l'atelier de la chantilly, vous êtes même le créateur de l'atelier de la chantilly. Selon vous, comment on réussit une très bonne chantilly ?
2: Alors il faut être rigoureux, tout simplement, hein. Il faut respecter 2-3 choses. La plus importante, c'est de la recette, hein. Donc on parle d'une crème avec minimum 30% de matière grasse. On va prendre pas plus de 15% de sucre qu'on va mettre dedans, donc on fait attention au dosage de sucre. Et puis si on ajoute un arôme, il faut qu'il soit naturel. À partir du moment où on respecte ça, c'est de la technique, c'est-à-dire qu'il faut que la crème soit bien froide, c'est important. Et idéalement, on prend un fouet à fil épais et on fouette pas trop vite au début, et quand elle commence à prendre, hop, on arrête, on met les ingrédients et on termine très très vite.
1: Est-ce que pour cette crème chantilly qui soit très froide, est-ce qu'il y a une température idéale pour ça ou non ?
2: Oui, 4 degrés, c'est bien. Au frigo, si votre frigo fonctionne bien, vous la laissez 3 heures au frigo avant. Et comme ça, on est sûr qu'elle est bien froide. Et là, c'est quasiment la certitude que ça réussit.
1: Eh bien, c'est noté maintenant, il n'y a plus qu'à. Merci beaucoup, Bertrand Hallem. Je vous rappelle, vous êtes le fondateur de l'atelier de la chantilly. Avant de vous quitter, quand même, dites-moi, est-ce que vous avez retenu à quelle température doit être la crème avant de la fouetter ?
0: Bah, évidemment, 4 degrés, la température de la crème avant de la fouetter. Merci beaucoup. Clarisse, vous étiez à Chantilly pour nous ce matin. C'était vraiment super de nous avoir fait découvrir, bien entendu, le château de Chantilly, mais aussi comment est-ce qu'on fabrique cette crème qui vient sublimer notre patrimoine culinaire français. À bientôt, ma chère Clarisse, et merci encore pour ce tour de l'Île-de-France unique.
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0: Très bon week-end à l'écoute de votre radio ici Paris Île-de-France. Il est 8h et 8h tout de suite. L'actualité, c'est avec vous, Féline Leloir-Duhaut. Le Paris Saint-Germain retrouve la Ligue 1 ce soir.
1: reprise pour les Parisiens. Et pour ce premier match de championnat, direction Rennes. Initialement, la rencontre devait avoir lieu au Parc des Princes, mais la pelouse est impraticable. La grande question maintenant, c'est le match retour. Se jouera-t-il à Rennes, comme prévu, ou bien le PSG pourra-t-il accueillir la rencontre? On a posé la question au coach parisien Luis Enrique lors de la conférence de presse d'avant-match.
6: Pour nous, ça ne change rien la manière de préparer les matchs, parce qu'on prépare les matchs toujours pour faire les mêmes choses, soit à domicile ou soit à l'extérieur. Mais c'est vrai que c'est différent et il faut s'adapter. Nous aimons jouer au football offensif, chercher à jouer de manière attractive et amusante pour nos supporters. Si tu as besoin d'un terrain dans les meilleures conditions, ça c'est ce qui s'est passé normalement au Parc des Princes, mais ce n'est pas la condition aujourd'hui. Et après, je pense qu'il y a un principe, je ne sais pas de règlement, je ne sais pas de... des règles, mais c'est clair que quand tu commences une compétition, il y a un principe très important, que c'est d'égalité pour toutes les équipes, et ce n'est pas possible de jouer une compétition quand tu joues contre les mêmes adversaires à l'extérieur les deux matchs ou à la maison les deux matchs. Il faut jouer contre toutes les équipes. Un match à l'extérieur et un match au domicile. C'est ça que je pense.
1: Sur cette question, la Ligue de football professionnelle doit trancher vendredi prochain. En attendant, Rennes-PSG, coup d'envoi du match ce soir à 20h45. Et ce sera à suivre en intégralité sur Ici Paris-Île-de-France avec Arthur Fradin aux commentaires.
0: Sébastien Lecornu lance un avertissement aux parlementaires.
1: Dans une lettre de 4 pages révélée par Le Parisien, le Premier ministre alerte les députés et les sénateurs sur le risque de ne pas voter un budget pour 2027. Hélène Terzian, c'est un message dans la perspective des présidentielles.
7: Attendre l'élection présidentielle, c'est choisir le désordre. Sébastien Lecornu prend les devants alors que monte la petite musique d'un rejet du budget et avec elle la menace d'une censure. Aux oppositions, tenter de remettre à plus tard, après l'élection Rennes, la construction d'un budget, le Premier ministre alerte sur une hausse des taux d'intérêt qui pèserait durablement sur l'État, mais aussi, dit-il, sur notre économie. Sans budget, il faudrait passer par loi spéciale, coûteuse, d'après un récent rapport de l'Inspection générale des finances. Ce serait amputé dans d'emblée, avertit Sébastien Lecornu, le prochain quinquennat de plusieurs mois d'action. Il rappelle au contraire que le budget pourra immédiatement être rectifié par la prochaine majorité. Encore faut-il qu'il soit voté. Et pour cela, il prendra le temps qu'il faut pour le compromis, quitte à prolonger les débats de quelques semaines. Pas de quoi pour autant renoncer à des orientations claires. Ce ne sera pas, dit-il, un budget de non-choix.
1: Les explications d'Hélène Terzian. Emmanuel Macron et Mohamed Ben Salman, le prince héritier d'Arabie Saoudite, vont assister à la cérémonie de clôture de la eSports World Cup, la Coupe du Monde de l'eSport. Ce sera ce soir au Grand Palais à Paris. On vous en reparle dans le journal de 8h30. Les deux dirigeants tiendront demain la toute première réunion du Conseil de partenariat stratégique franco-saoudien.
0: Et demain, c'est retour au travail pour un bon nombre d'entre vous.
1: Mais pour tous les parents, il y a un problème à résoudre. Comment faire garder ses enfants? Eux sont encore en vacances pour 10 jours. Alors, les uns peuvent compter sur les grands-parents, les autres sur les colonies de vacances ou bien les centres de loisirs. Mais en cette fin d'été, certains parents n'ont pas le choix. Ils doivent garder leur enfant tout en travaillant. C'est le cas de cette mère de famille à Chilly-Mazarin dans l'Essonne que vous avez rencontré, Clémence Fuléda.
8: Son bébé de 11 mois dans les bras, Aïssatou, commercial en pharmacie, explique qu'elle n'a pas de solution de garde la semaine prochaine pour ses trois autres enfants de 4, 7 et 10 ans.
9: C'est l'organisation. Comme on est loin de la famille, parce qu'on est de l'Est, il y a le papa qui fait des fois du télétravail, il est ingénieur, donc il peut faire.
8: Le papa va gérer avec un programme réduit dans leur appartement de 60 mètres carrés.
9: Il les garde à la maison, il travaille à la maison, et les enfants sont dans les chambres ou au salon en train de travailler ou de jouer.
8: Mais quel est leur secret pour que ce petit monde reste sage?
9: Il y a des écrans partout. Tablette, il y a téléphone, il y a la télévision. Sauf qu'on essaie de limiter quand même.
8: Pas facile, alors Aïssatou a aménagé une petite zone pour que les enfants se défoulent.
9: Ils ont par terre un espace qui est avec des tatamis, un truc en mousse, ils font du judo. Ils essaient de faire les techniques de Teddy Riner et la fille aussi, Clarisse Agbenelou.
8: Et d'autres parents doivent sûrement faire preuve d'imagination comme Aïssatou, puisque les centres de loisirs à Paris enregistrent 2000 enfants inscrits en moins cet été. l'été, sur fond de multiplication d'accusations de violences sexuelles dans le périscolaire. 16 000 sont tout de même accueillis chaque jour dans la capitale.
10: Et ce casse-tête de garde d'enfants va encore durer au moins 10 jours jusqu'à la rentrée des classes le 1er septembre. Attention sur les routes d'Île-de-France pour ce grand week-end de chasse et croisée. Bison futé, voie orange dans le sens des retours et ce, jusqu'à demain en région parisienne.
0: Ce soir, Victor Wembanyama célèbre ses retrouvailles avec le public français.
10: Voilà 2 ans que le basketteur francilien Néo Chenet n'avait pas foulé un parquet français, pas depuis les Jeux Olympiques de Paris 2024. Ce soir, l'équipe de France de basket joue à Orléans un match de préparation face à la Serbie et Victor Wembanyama portera le brassard de capitaine, un Wemby très attendu par le public car sa présence cet été avec les Bleus permet à la fois de se projeter sur le Mondial et aussi sur les JO dans 2 ans, Xavier Monferrand.
11: Il peut s'attendre à un accueil des plus chaleureux. Victor Wembanyama, 10 000 supporters des Bleus attendus à Orléans, meilleure affluence du basket français. L'endroit idéal pour des retrouvailles et pour porter à nouveau ce maillot des Bleus, plus important encore à ses yeux que celui de son équipe des Spurs.
12: Il est plus fort parce qu'il se porte sur des échéances beaucoup plus courtes. L'intensité d'une édition de JO, c'est une histoire de semaines. C'est des choses qui se jouent dans le moment, dans le moment présent. On sait très bien qu'il y a très peu de matchs dans une carrière internationale. Donc chacun compte vraiment.
11: Spectacle garanti sur le terrain, d'autant qu'en face ce soir, Victor Wembanyama va retrouver l'autre géant de la NBA, le Serbe Nikola Jokic, élu 3 fois meilleur joueur du championnat nord-américain ces dernières années. Un duel qui promet, mais difficile de les départager pour l'arrière tricolore Evan Fournier.
13: De par son jeu, Victor fait plus ovni par rapport à ses qualités physiques. C'est vrai que Victor il fait des choses que personne d'autre au monde ne peut faire. Il est très très loin d'être du produit fini que peut être Jokic par exemple.
11: Nikola Jokic et la Serbie ont remporté la première manche à Belgrade jeudi soir. Les Bleus ont donc l'occasion de prendre leur revanche à Orléans, même si le plus important reste à venir, les 2 matchs de qualification à la Coupe du Monde la semaine prochaine à Paris contre la Slovénie et en Suède.
10: France-Serbie, coup d'envoi du match à Orléans à 18h. En tennis, première finale de Masters 1000 pour Arthur Fils, le numéro 1 français et 21e mondial, né dans l'Essonne, a battu hier à Cincinnati l'Italien Flavio Cobolli, numéro 10 mondial. En finale, il fera face à l'Américain Frances Tiafoe. Et nous, Louis, on s'intéresse à la météo et à ce beau soleil que vous m'avez promis.
0: Oui, je vous l'ai promis, effectivement, il sera au rendez-vous à ce joli soleil. En revanche, je ne vous ai pas promis des températures si chaudes que ça, et c'est le cas hein, ce matin. Puisqu'il fait encore un petit peu frais à 8h07, on a des températures qui fleurent entre 14 et 16 degrés là sur l'ensemble de l'Île-de-France. Pensez donc à vous munir de votre petite veste avant de sortir, je vous l'annonce, puisqu'on n'était pas habitué à ces températures un petit peu plus fraîches que ce qu'on a connu les jours précédents. Mais rassurez-vous, elles vont monter au cours de la matinée, on arrivera rapidement autour des 18-19 degrés. 19 degrés par exemple à Versailles, à Mantes-la-Jolie. On aura 18 pour Pontoise, 19 à Aulnay-sous-Bois, Argenteuil, ainsi qu'ici à Paris. Et puis pour cet après-midi, on va rester sur la même tendance, c'est-à-dire un ciel essentiellement dégagé, quelques petits nuages, même si ce n'est pas la dominante du jour, et des températures en prime qui seront très agréables pour vous offrir une belle balade le long des quais de Seine, dans le parc de Sceaux, dans le parc par exemple, ou dans les jardins de Versailles, puisqu'elles seront comprises entre 23 et 25 degrés au meilleur de la journée. 25 par exemple attendu à Coulommiers, à Chelles, à Fontainebleau, à Melun, ainsi qu'ici à Paris.
10: Et sur les routes, Louis, est-ce que ça commence à se charger ?
0: Eh bien non. 1 km de bouchons cumulé tout de suite sur nos axes franciliens, c'est-à-dire sur le périph, intérieur, extérieur, sur nos axes autoroutiers, sur la 1, sur la 4, sur la 10 également, ça roule convenablement ce matin, ça va se densifier au cours de la journée, vous le savez, une journée qui est classée orange par Bison Futé dans le sens des retours et une circulation qui va s'intensifier à partir de la mi-journée, alors on va garder un œil attentif sur cette route avec vous, si vous êtes témoin d'une perturbation, vous pouvez nous appeler comme d'habitude au 01 42 30 10 10 et j'en profite pour vous donner un mot rapide sur nos transports franciliens, notamment cette interruption qu'on a vécue tout au long de cet été sur le RER B. Le trafic, lui, va reprendre après de gros travaux d'été. La circulation reprend sur la partie entre Gare du Nord et la Croix de Berny, ce qui constitue d'ailleurs l'un des axes principaux des reprises de ce week-end. Donc tant mieux, c'est une bonne nouvelle.
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0: 8h09, c'est reparti, on va jouer ensemble, toujours, avec ces deux cadeaux, Féline, à gagner dans quelques instants. Ces deux cadeaux qui sont un téléphone portable et une radio, justement, pour nous avoir toujours avec vous au quotidien. Vos émissions préférées, vos chansons préférées. Et en parlant de chansons, c'est un nouveau test qui vous attend, Féline.
10: Je suis prête.
0: Suspense, on y va avec un nouveau blind test. C'est notre petit rituel de ce dimanche. Alors, est-ce que celle-ci, je vous donne quelques petits indices? Non, franchement, je vous en donne pas. Normalement,
10: allez, on y va sans indices.
0: Allez, on y va sans. Et vous arrêtez de tricher parce que.
10: Je ne triche pas. Et là, je l'ai en plus.
0: Vous l'avez là?
10: Oui. Ah. Jean-Jacques Goldman tourne les violons.
0: Ben, j'ai plus rien à dire.
10: Je suis une championne.
0: J'ai une chose à dire. Bon dimanche et bon réveil.

0: bon week-end. Belle fin d'été à l'écoute de votre radio. Oui, je sais, à demain c'est la reprise, mais profitez encore pleinement de cette journée pour vous réveiller, vous détendre, et on est ravis d'être à vos côtés pour vous accompagner. C'était Jean-Jacques Goldman à l'instant, tourne les violons, et en plus, j'ai pas une, mais deux bonnes nouvelles pour vous.
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0: 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Question air du temps, question francilienne, quelle commune justement de notre région s'apprête à célébrer aujourd'hui, et on en a parlé, la 53e édition, sa 53e édition de la fête de la moisson. Une fête très connue dans la région, un rendez-vous annuel incontournable qui vient célébrer la fin de la période estivale. Est-ce que cette fête, elle a lieu, de proposition, à Mantes-la-Jolie ou à Provins ? Vous avez la réponse, eh bien vous nous appelez tout de suite 01 42 30 10 10 et en plus vous passez à l'antenne avec nous juste avant les infos de 8h30. Dépêchez-vous, 01 42 30 10 10, où a lieu cette 53e édition de la fête de la moisson, une fête particulière qui se passe dans la ville, à Mantes-la-Jolie ou à Provins. Votre réponse à Dylan qui vous attend au standard. Il est 8h15 dans un instant. C'est Valentine Lethès que nous allons retrouver avec sa chronique Vie numérique, vie privée. Valentine qui vous parlera des caméras dans les parties communes. Images enregistrées, droit à la vie privée. Que peut-on filmer, tiens, dans une copropriété, et qui, en prime, peut regarder les images? Les règles à connaître pour être en conformité, c'est dans un instant.
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0: 8h16. Souriez, vous êtes filmé dans votre copropriété, rassurez-vous. Ce dimanche dans Vie numérique, Vie privée, Valentine Lethès, on parle ce matin de la vidéosurveillance chez nous ou sur notre lieu de vacances.
5: Seules les parties communes peuvent être filmées. Parking, local à vélo, hall d'entrée, cour, porte de l'ascenseur. Si l'intérieur de votre logement apparaît dans le champ de la caméra, il doit être flouté. C'est la loi. Votre vie privée et celle de vos voisins doit être protégée. Interdiction donc de filmer les balcons, terrasses et encore moins la fenêtre d'un appartement, comme d'installer une caméra sans en informer les habitants de l'immeuble et tous ceux qui pourraient passer dans son champ, un livreur ou le facteur par exemple. Il est donc également obligatoire d'installer un affichage, un panneau, un autocollant, peu importe, pour signaler que le lieu est placé sous vidéosurveillance, sauf s'il s'agit bien sûr d'une fausse caméra, mais le message ajouté à sa pose est bien plus dissuasif.
0: Et Valentine, qu'est-ce qui peut regarder ces images ?
5: Tous les habitants de la copropriété ne peuvent pas y avoir accès. Question évidente de sécurité, explique la CNIL, la Commission nationale de l'informatique et des libertés. La gestion des enregistrements doit forcément être restreinte pour empêcher vos voisins curieux d'espionner les autres, puisqu'il est interdit de se servir d'une caméra posée, par exemple, dans le hall de l'immeuble pour surveiller les allées et venues en temps réel. En général, la tâche revient aux syndics, aux membres du conseil syndical ou encore aux gardiens. Charge à ce responsable de la vidéo surveillance, de s'assurer également de la suppression des images après un mois maximum. Les enregistrements ne doivent pas être conservés dans le temps. En revanche, la caméra peut tourner 24 heures sur 24, 7 jours sur 7, si tous les copropriétaires sont d'accord pour sa pose. Un seul résident ne peut pas décider d'installer un dispositif de vidéosurveillance. Ça se décide par un vote de l'Assemblée générale des copropriétaires.
0: Merci beaucoup Valentine Letès, 8h18. Où est-ce que, tiens, vous avez le droit de filmer chez vous avec vos caméras de surveillance? Valentine Letès vous dit tout dans une autre chronique. 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
1: Ici Paris Île-de-France, aux côtés de Zazie et son nouveau single, Peu importe, 8h22. Tout de suite, on file sur nos routes en Île-de-France. L'infotrafic avec nous toutes les 15 minutes, vous en avez l'habitude, avec une circulation franchement qui se veut fluide depuis ce matin. 1 km de bouchons accumulés sur nos axes franciliens. Ça roule super bien, périph intérieur, extérieur, ainsi que sur nos axes franciliens. Les informations importantes à garder en tête pour vos déplacements, elles concernent surtout nos transports en commun. Reprise du trafic sur le RERB. Il y avait des gros travaux cet été entre la gare du Nord et la Croix de Berny. Et ça y est, c'est terminé. Le trafic, lui, a repris. Pour le RERD, cette fois-ci, encore quelques perturbations liées aux travaux ce dimanche, notamment entre du côté de Créteil, où le trafic, lui, est suspendu jusqu'au 23 août. Corbeil-Essonne, Malesherbes aussi, interruption les week-ends, et ce, jusqu'à ce soir. Pour le RERA, les travaux estivaux continuent également sur certains secteurs. Vigilance donc, et pensez à vérifier avant de vous déplacer pour éviter toute mauvaise surprise. Je compte sur vous si vous êtes témoin d'une info à partager aux autres automobilistes ce matin sur nos routes, sur nos transports. Vous pouvez nous appeler au 01 42 30 10 10 ou alors nous laisser un message directement sur WhatsApp.
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1: 01 42 30 10 10, c'est le numéro qu'a composé aussi Jean-François qui est en ligne avec nous ce matin. Bonjour Jean-François.
3: Bonjour Louis, ça fait la deuxième fois qu'on a l'occasion de se parler un dimanche.
1: C'est pas vrai, c'est la deuxième fois de l'été qu'on joue ensemble.
3: Voilà, tout à fait.
1: Et comment ça va depuis la dernière fois Jean-François?
3: Eh bien, ça va très bien puisque je suis tiré au sort d'une part. Et d'autre part, je peux me permettre de vous dire que déjà on avait eu l'occasion de pouvoir y aller grâce à France Bleu Melun en 2002.
1: Waouh! Ah oui, j'étais pas né! Je plaisante, Jean-François. J'étais né, non, rassurez-vous. France Bleu Melun. Alors, pour celles et ceux qui nous rejoignent, il y a un ticket à gagner justement avec un smartphone à la clé et une radio. Et la question était où a lieu aujourd'hui la 53e édition de la fête de la moisson dans l'une de nos villes médiévales franciliennes? Et la réponse, vous l'avez dit, Jean-François, c'est bien?
3: Voilà, c'est la magnifique ville de Provins.
1: C'est la magnifique ville de Provins. Et vous étiez, en 2002, dis donc.
3: En 2002, et on avait un pack complet, visite, accès à toutes les représentations. C'est d'ailleurs la seule fois où on a visité les tunnels de Provins, en fait.
1: Okay.
3: Et ça, c'était aussi ville basse, ville haute, franchement, les accès au restaurant, la nuit passée dans une
1: ferme. Là, c'est une très belle journée en plus qui s'annonce. Vous y retournez ou pas aujourd'hui?
3: Complètement. Alors non, cette année, on ne va pas y retourner parce qu'on attend nos petites filles, du coup.
1: Dommage. Eh ben voilà. Donc, vous allez louper la grande parade, c'est à 15h. C'est le rendez-vous de la journée du côté de Provins. La grande parade avec, comme vous avez vu les années précédentes, mais c'est renouvelé à chaque fois avec un thème différent. Cette année, c'est une édition consacrée aux femmes avec toute une parade qui a été mise en place. Toujours ces bénévoles qui ont le sourire, ils sont là pour vous accueillir. C'est super bien organisé. Jean-François ne me contredira pas là-dessus. Il y a tout sur place pour vous garer, vous stationner et vraiment passer une belle journée. Eh bien Jean-François, je suis content de vous avoir eu de nouveau au téléphone.
3: Également.
1: Je vous offre votre ticket pour le grand tirage.
3: Merci beaucoup de votre accueil.
1: C'est normal, Jean-François. Je vous souhaite un bon dimanche. Restez bien sûr à l'écoute de votre radio ici, Paris Île-de-France, puisque demain, grand tirage pour repartir avec votre smartphone et votre radio pour nous avoir toujours avec vous.
3: Eh bien, écoutez, ça serait une très bonne nouvelle.
1: Écoutez, on croise les doigts, Jean-François, et puis je vous souhaite une belle journée. Merci beaucoup, Jean-François. Tout de suite, place à l'un de vos rendez-vous. Chaque week-end, ce sont les gens d'ici, aux côtés de Romain Bruno. Romain Bruno qui part à votre rencontre pour faire briller celles et ceux qui participent à l'engouement de notre belle région. Et aujourd'hui, Romain, vous êtes en compagnie d'un jeune artiste. Il est peintre et c'est un peintre hallucinant. Il peint de véritables œuvres d'art directement sur des maillots de football. Et vous êtes avec lui ce matin, directement dans le 10e arrondissement de Paris.
4: Oui, tout à fait, dans le 10e arrondissement de Paris, avec Mathias, un amoureux du football. Bonjour Mathias.
5: Bonjour Romain.
4: Alors Mathias, il peint sur des maillots de football. Elle est là la particularité. Comment vous est venue l'idée de peindre sur des maillots?
5: Alors moi, en fait, j'ai commencé à la base à peindre sur des toiles, donc de manière très classique. Puis j'ai vu des gens qui peignaient sur des vestes en jean ou vestes en cuir. Et vu que je suis fan de foot, forcément j'ai pensé à peindre sur un maillot.
4: Vous peignez quoi sur les maillots? Des visages de joueurs?
5: Alors globalement, c'est des visages de joueurs, oui. Ça peut être aussi des stats, ça peut être des coachs. Ou même des particuliers, supporters d'une équipe, je peux faire votre enfant sur un maillot si vous voulez, il n'y a pas de souci.
4: et c'est super réaliste. On a l'impression d'avoir une photo.
5: Bah, j'essaye en tout cas, j'essaie d'être le plus proche de la réalité. C'est moi, c'est ce que j'adore faire depuis tout petit, les portraits. Je fais ça depuis que j'ai 10 ans à peu près.
4: Comment vous travaillez? Vous prenez déjà un maillot vierge?
5: Oui, donc je pars d'un maillot vierge sur lequel je vais passer une couche de peinture acrylique pour créer ma base. Parce que la peinture va durcir le tissu, donc ça va me permettre de dessiner plus facilement dessus. Ensuite, je vais faire mon croquis à part sur papier que je vais venir reporter ensuite avec un calque sur la peinture sèche. Et ensuite, une fois que le croquis est sur la peinture, bah, je vais faire toutes mes ombres et lumières, tous les détails à la peinture, au feutre, au crayon. C'est un mélange de plusieurs techniques.
4: Est-ce que vous pouvez nous décrire quelques-uns des maillots du PSG que vous avez customisés?
5: J'ai notamment fait un Gvara là, qui a été élu meilleur joueur de la Ligue des Champions cette saison. Juste à côté, j'ai aussi un maillot de Dembélé avec le Ballon d'Or qu'il a gagné en octobre dernier. J'ai aussi une peinture avec toute l'équipe du PSG qui soulève la première Ligue des Champions, forcément avec Marquinhos au centre et tous les autres joueurs autour. Et là, plus récemment, j'ai fait, donc, pour la deuxième victoire en Ligue des Champions, une peinture de Luis Enrique qui, pour moi, symbolise un peu ces deux victoires en Ligue des Champions et cette épopée européenne depuis deux années.
4: Combien de temps de travail sur un maillot?
5: En moyenne, il faut compter entre 20 et 30 heures s'il y a un seul joueur à faire. Mais on peut très vite monter à 100 ou 200 heures s'il y a toute une équipe, s'il y a un trophée. C'est très variable.
4: Et ça coûte combien?
5: Alors ça démarre à 500€ à peu près et ça peut ensuite monter à 1000, 2000, ça dépend vraiment de ce que vous souhaitez, du nombre de joueurs à peindre, etc.
4: Alors, ces maillots, ils sont voués à quoi au final? Après, on les encadre?
5: Oui, alors il faut surtout pas les porter. Enfin, faites ce que vous voulez, mais je déconseille de les porter. Puis, oui, ils sont vraiment faits pour être encadrés, c'est vraiment une œuvre d'art en fait. J'ai juste changé le support, je suis passé d'une toile à un maillot, mais ça reste une œuvre d'art.
4: Et si vous voulez donc voir ses œuvres et puis qui sait peut-être vous faire plaisir en vous achetant un maillot ou en offrant un maillot collector du Paris Saint-Germain, eh ben vous suivez-le sur les réseaux, c'est Mats Drawing, M-A-T-S, suivi de Drawing, D-R-A-W-I-N-G. Merci Mats.
5: Merci à toi Romain.
4: Et puis à bientôt avec un nouveau maillot et cette fois-ci 3 étoiles.
5: Très bien, bah merci beaucoup.
1: Oui. On espère ces 3 étoiles. Merci beaucoup Romain Bruno. Merci encore une fois à votre invité Mathias. Et pour découvrir en images le travail spectaculaire de Mathias sur les maillots du PSG, rendez-vous tout de suite sur notre page Instagram et Facebook ici Paris Île-de-France. Une vidéo réalisée par Romain qui dépasse déjà les 100 000 vues.
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1: Et c'est la radio qui vous accompagne en ce début de journée, dimanche 23 août. Merci d'être avec nous. Votre météo complète juste après les infos, puisque tout de suite, il est 8h30. L'actualité en France et dans le monde, le tout en 90 secondes. C'est avec vous, Valentin Bertrand.
8: Attendre l'élection présidentielle, c'est choisir le désordre, la mise en garde de Sébastien Lecornu dans une lettre adressée aux députés et sénateurs. Le Premier ministre les presse de ne pas bloquer les prochaines discussions sur le budget 2027 au risque de creuser le déficit de l'État. Le débat prévu cet automne doit porter sur les économies présentées comme importantes mais pas encore détaillées. Les vendanges qui virent au drame. À Vaux, en Beaujolais au nord de Lyon, un adolescent de 17 ans est mort hier, écrasé par le retournement d'une remorque. 9 autres vendanges sont également blessés, dont 2 dans un état grave. 450€ de frais de scolarité réclamés par mail aux 80 000 étudiants de l'université Aix-Marseille. C'est une arnaque très bien ficelée. Il ne s'agit pas d'un piratage, mais d'une attaque extérieure, indique la fac à Issy-Provence, qui assure avoir prévenu tous ses étudiants. Patience si vous prenez le volant, la journée est chargée dans le sens des retours. Toute la France est en orange sur la carte de Bison Futé et les premières difficultés attendues dès la fin de matinée en remontant du sud-est. Aucun Français n'a remporté un Masters 1000 de tennis depuis Joe Wilfried Tsonga il y a 12 ans, mais ça pourrait changer aujourd'hui avec la qualification d'Arthur Fils, classé 21e meilleur joueur mondial. Il dispute aujourd'hui la finale du tournoi de Cincinnati aux États-Unis. C'est à 22h30 face à l'Américain Frances Tiafoe. Et puis le basket français n'a jamais attiré autant de monde. 10 000 spectateurs attendus ce soir à l'Arena d'Orléans, avec sur le parquet la star Victor Wembanyama et face aux Bleus, la Serbie, pour un match préparatoire avant les qualifications pour la prochaine Coupe du Monde l'été prochain.
1: Valentin Bertrand, place à l'info d'ici en Ile-de-France, c'est avec vous Féline Leloir-Duhaut. C'est aujourd'hui bien la grande finale de la Coupe du Monde d'e-sport.
9: L'e-sports World Cup. Et cette année, elle se tient à Paris après 2 mois de compétition Porte de Versailles. L'heure est venue de remettre les trophées. Pour cette 3e édition, près de 2000 joueurs se sont affrontés sur les 25 jeux vidéo les plus populaires au monde. Et ce tournoi de grande ampleur a été financé par une fondation saoudienne, Lou Bourdi. Vous vous êtes rendu sur place et le moins que l'on puisse dire, c'est qu'ils ont vu les choses en grand.
10: Faites du bruit pour les Français !
11: Quand on arrive dans l'arène, on voit d'abord les jeux de lumière impressionnants, du bleu, du rouge et des gradins remplis de supporters en folie. Car au milieu, voici les 20 meilleures équipes du monde. Regards fixés sur l'ordinateur et casques sur les oreilles. Elles s'affrontent sur Fortnite, un jeu de guerre en ligne, retransmis en direct sur des écrans géants. Et parmi elles, une équipe de Français.
12: Allez-y, allez-y.
11: La maman et la sœur de Izzy, un des joueurs phares de ce jeu, tremblent de stress dans les gradins.
13: Il a 16 ans, il est français. Et représente la France aujourd'hui.
14: Et comment votre fils a fait pour en arriver là?
13: Bah, il a joué pendant des années et des années. Il nous réveillait le matin. Il jouait, il n'a pas arrêté de jouer en fait.
15: J'aurais jamais pensé qu'il nous aurait emmenés là. Hier j'ai pleuré quand j'ai vu rentrer.
11: Des joueurs peu connus du grand public, mais vus ici comme des stars par les amateurs de jeux vidéo.
16: Anthony, Enzo.
11: Ces deux frères, maillot de supporters sur le dos, ont fait la route pour l'ambiance depuis la Normandie.
16: Ça crie beaucoup.
17: C'est la même ambiance qu'un match de foot avec moins de gens. Mais il y a tout autant d'ambiance, voire plus même, parce que vraiment les fans souvent sont très très dévoués pour leur club.
14: Donc vous êtes venu exprès pour l'événement?
17: C'est oui. Ça, une petite heure de route donc ça va, mais il y en a qui viennent de beaucoup plus loin, il y en a qui viennent d'autres pays, il y a des Brésiliens là, beaucoup de Brésiliens qui sont là. Donc oui mais non, c'est un grand événement.
14: Vous venez d'où vous?
18: Saint-Etienne. Pour une fois que c'est en France, on en profite. Ouais. Là, ça fait plaisir que ce soit sur Paris déjà.
11: Et oui, car c'est la première fois que cette compétition, financée principalement par l'Arabie Saoudite, a lieu à Paris. Et pour attirer du monde pendant ces 2 mois, le tournoi a mis les gros moyens. Concert d'ouverture avec Aya Nakamura et DJ Snake, Cristiano Ronaldo recruté comme ambassadeur, invitation de Karim Benzema pour l'une des finales et enfin une enveloppe de 65 millions d'euros distribuée aux équipes gagnantes.
9: Les différentes finales se tiennent à l'Accor Arena aujourd'hui pour attirer encore plus de monde. La remise des prix, elle, aura lieu au Grand Palais en présence d'Emmanuel Macron et du prince héritier d'Arabie Saoudite, Mohamed Ben Salman.
1: À suivre à 9h, Féline, les promeneurs de retour en forêt de Fontainebleau.
9: La forêt a rouvert hier au public, réouverture à 80%, car l'incendie n'est pas complètement éteint. De quoi sensibiliser les promeneurs au respect de la végétation. Et puis l'équipe de France de basket joue ce soir contre la Serbie. Dans ses rangs, 2 joueurs français. Le capitaine Victor Wembanyama et l'arrière Evan Fournier. Et nous, Louis, avant de nous intéresser au sport, si on se penchait sur la météo et le ciel.
1: Ouais, franchement, c'est une très belle journée qui vous attend aujourd'hui, ce dimanche en Ile-de-France, avec des températures un petit peu plus fraîches que ce qu'on a connu les jours précédents, je vous l'accorde. Des températures à 8h35 entre 15 et 16 degrés. Elles vont monter progressivement en milieu de matinée. On aura 18 degrés du côté de Fontainebleau, à Versailles, ainsi qu'à Créteil, Aulnay-sous-Bois et ici, à Paris, cet après-midi. On reste sur la même tendance dans le ciel, avec toujours cette alternance entre nuages et éclaircies, même si pour les nuages, c'est vraiment pas la dominante du jour. Des températures, elles, qui vont grimper légèrement et qui seront très agréables pour vous balader ce dimanche, autour des 23-25 degrés pour la maximale attendue à Coulommiers, à Chelles, ainsi qu'ici, à Paris. Et des températures qui vont rester relativement correctes et stables aussi au cours de la soirée.
9: Et sur la route, Louis, est-ce que le trafic est toujours aussi fluide?
1: Oui, ça roule très bien hein, ce dimanche. 1 km de bouchons accumulés tout de suite sur nos routes franciliennes. C'est le cas sur le périph, intérieur, extérieur, sur nos autoroutes aussi, également sur l'A1. Ça roule bien sur l'A4, ça roule bien sur l'A10. Là où c'est plus compliqué, c'est côté transport en commun, figurez-vous, avec toujours ces quelques perturbations, même si j'ai des bonnes nouvelles qui concernent le RER B, avec la reprise du trafic suite à ces gros travaux de l'été qui ont eu lieu entre la gare du Nord et la Croix de Berny. On a encore quelques perturbations entre le RER D et le RER A, avec de gros travaux estivaux. Pour le RER D, ils impactent notamment le secteur de Créteil, et pour le RER A, toujours ces travaux estivaux en cours sur certains secteurs. Pensez donc à vérifier les informations avant de vous déplacer en Ile-de-France. 8h36.
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1: Il est 8h36 à l'écoute de votre radio en vous souhaitant à toutes et tous un excellent dimanche avec nous. Merci de nous avoir choisis. Féline, est-ce que vous êtes prête justement pour une nouvelle partie?
9: Allez.
1: Une nouvelle intro, une chanson justement à retrouver. Vous jouez bien entendu vous aussi avec nous pour commencer ce dimanche. Et je compte sur vous. Féline, c'est OK?
9: OK. Allez, je suis prête.
1: J'ai mis tous mes espoirs sur vous. Alors là, si on y arrive, j'arrête.
9: Je crois que j'ai trouvé.
1: C'est vrai, vous l'avez?
9: Véronique Sanson?
1: Eh ben, je vais pas plus loin. Bravo.

0: Véronique Sanson, à l'écoute de votre radio ici Paris Île-de-France. Il est 8h40, place à l'événement d'ici ce dimanche. On va parler de musique mais aussi d'inclusion.
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0: Rock en scène revient du 26 au 30 août au domaine national de Saint-Cloud et cette année, eh bien, le festival franchit, vous allez voir, une nouvelle étape. Pour la première fois, 5 concerts seront audio-décrits en direct pour les festivaliers aveugles et malvoyants en partenariat avec l'association Valentin Ahuy. Pour en parler, j'ai le plaisir de recevoir ce matin Laura Vengrove qui est avec nous, responsable partenaire et projet RSE à Rock en scène. Bonjour Laura.
2: Bonjour.
0: Ça me fait très plaisir de vous recevoir ce matin pour parler de ce que vous avez mis en place justement pour cette édition de Rock en scène sur l'inclusion. On voit ça de plus en plus et c'est beau de le voir sur un festival de l'ampleur de Rock en scène. Alors, quand on parle de Rock en scène plus inclusif, concrètement, qu'est-ce que ça veut dire ?
2: Alors, en effet, on travaille à l'année pour faire en sorte d'offrir la meilleure expérience possible à tous les festivaliers et à toutes les festivalières, quelle que soit leur situation. Et parmi les publics, on a les publics en situation de handicap. Mmh. Et donc, on va chercher à la fois à réfléchir évidemment à ce qu'est un festival inclusif, donc c'est une démarche un petit peu plus large pour définir une politique, mais après, plus on approche du festival, on cherche effectivement à concrétiser ces enjeux, ces engagements, et ça passe par un dispositif d'accessibilité, ouais, qui est vraiment le concret avec des services, dont l'audiodescription des concerts.
0: Il y a des nouveautés, c'est là où je voulais en venir. Donc, Rock en scène met en avant un festival ouvert à toutes et tous. La grande nouveauté cette année, ce sont ces fameux concerts audio décrits et en direct. Alors, concrètement, comment est-ce que ça va fonctionner pour une personne aveugle ou malvoyante pendant un concert ?
2: Alors, concrètement, cette personne a pu se préinscrire en amont du festival, ou pourra le faire à l'accueil accessibilité ou directement au niveau de la plateforme surélevée d'accessibilité au niveau de la grande scène. Et avec notre partenaire, l'association Valentin Ahuy, on va lui remettre un boîtier et un casque, donc qui sont techniquement reliés au concert. Et derrière notre plateforme, on a un bungalow où on a nos audiodescripteurs qui vont avoir un écran qui transmet l'image et le son des concerts, que ce soit du concert, de l'artiste, de sa scénographie, mais aussi du public, et qui va pouvoir en direct, donc vraiment sans latence, audio-décrire ce qui se passe, ce que fait l'artiste, les chansons, son costume.
0: Et pour cette édition, c'est 5 concerts qui sont concernés sur la grande scène à partir de mercredi prochain du 26 août jusqu'au dimanche avec The Cure le 30. Donc toutes les personnes qui sont intéressées, qui nous écoutent ce matin, si elles veulent venir participer à ces concerts en audio-description, il faut vous contacter, mais par quel biais ? Comment on fait ?
2: Alors, elles peuvent nous écrire à accessibilité@rockenscene.com. On a une boîte mail dédiée.
0: Et pour accueillir les festivaliers en situation de handicap, est-ce que vous avez mis un dispositif en place ? Quand j'entends dispositif, je pense à un dispositif humain ou alors technique, une installation particulière, un accompagnement particulier ?
2: Oui, tout à fait. Donc, on a l'APF France Handicap qui fait toute la coordination logistique et d'accueil sur site. Donc, on a plus de 200 bénévoles qui sont là sur les 5 jours pour accompagner, conseiller, informer au mieux les personnes en situation de handicap. Et on a un dispositif très complet que les personnes peuvent consulter sur le site internet. On a un livret d'accueil qui explique vraiment tout ce qu'on met en place. Et par ailleurs, on est tout à fait disponible pour répondre à des demandes spécifiques via notre boîte mail.
0: C'est génial, bravo pour ce que vous avez mis en place pour cette édition, en espérant bien sûr que ça s'accentue au fil des années, que ça se démocratise aussi et que ça prenne de l'ampleur en Île-de-France et bien sûr sur l'intégralité du territoire. Dernière question, qui concerne le partenariat. Cette fois-ci, vous êtes en partenariat avec l'association Valentin Ahuy, l'AFP aussi, France Handicap ou Souffleur d'Images. Pourquoi c'est important pour un festival comme Rock en Seine d'avoir ces partenariats qui sont finalement peut-être indispensables pour construire un festival accessible ?
2: Ils sont indispensables parce que nous, on a envie de travailler avec des structures qui, à l'année, œuvrent pour les personnes en situation de handicap, qui connaissent aussi ces personnes-là, qui font aussi remonter leurs besoins et qui nous permettent vraiment de mieux comprendre quels sont les enjeux. Et pour nous, c'est vraiment s'assurer d'avoir le meilleur réseau, oui, et les meilleures personnes en fait pour parler aux festivaliers et festivalières, mmh, en situation de handicap.
0: Et au-delà de cette édition 2026 qui va arriver là d'ici 3 jours, ça va passer très vite. Qu'est-ce que vous aimeriez, oui, à titre personnel, faire progresser, tiens, par exemple, pour les prochaines éditions à échelle d'une à 3 années?
2: Oh, y a plein de projets. Et puis après, on parle assez peu de l'accessibilité numérique, justement, qui est aussi un travail très important et qui peut rencontrer certains freins pour un festival de musique, dont l'affiche, les couleurs, le site, l'application, la billetterie varie et change chaque année. Et en vrai, ça reste quand même le premier biais, en tout cas d'entrée, pour s'informer. Donc il y a un sujet d'accessibilité numérique qui est passionnant et qui a encore beaucoup de progrès à faire au global.
0: Merci beaucoup Laura Roquensen. C'est du 26 au 30 août au Domaine National de Saint-Cloud. Cette année, 5 concerts seront audio-décrits, vous l'avez compris, en direct pour les festivaliers aveugles, malvoyants, mais aussi avec tout un dispositif d'accueil d'accessibilité pour ces personnes en situation de handicap. Toutes les infos sont à retrouver directement sur leur site internet, Roquensen, rubrique Roquensen s'engage. Merci Laura et belle journée à vous.
2: Merci.
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0: C'est dimanche, pour beaucoup c'est la reprise demain. Courage, on pense à vous et on est là justement pour vous accompagner. Et c'est vrai que pendant l'été ou pendant les vacances, on a tendance à beaucoup bouger. Et ces habitudes, eh bien, il faut les garder. C'est ce que va nous expliquer dans quelques instants notre coach sportif Nordine Attab, qui en prime va vous partager 2 exercices simples que vous pouvez faire à la maison ou au boulot durant cette reprise pour garder cette forme physique. Et il vous en faudra pour cette rentrée. Tout va bien, c'est dimanche. Voici la musique d'ici avec Coq Robin.

0: Ici Paris Île-de-France avec Coq Robin à l'écoute de votre radio. Bon dimanche avec nous, la rentrée approche, les vacances commencent, eh bien, à toucher à leur fin. Et justement, pendant les vacances, on bouge, mais il faut conserver ses bonnes habitudes. Et c'est pour cela que nous avons notre coach ici à la maison, c'est Nordine Attab que nous retrouvons maintenant. Bonjour Nordine, ce dimanche, dans votre chronique 2 minutes pour être en forme, vous allez nous partager quelques conseils justement pour garder ses bénéfices trouvés pendant les vacances.
1: On a souvent tendance à penser que tout s'arrête avec la rentrée. Et pourtant, ce serait dommage de perdre tous les bénéfices acquis pendant les vacances. La bonne nouvelle, c'est qu'il n'est pas nécessaire de continuer exactement comme cet été. L'essentiel est de conserver quelques habitudes toutes simples. On débute par un premier exercice, juste de la marche, après le repas. Après le déjeuner ou le dîner, prenez l'habitude de marcher une douzaine de minutes, comme lorsque vous étiez en vacances. Pas besoin d'aller vite et l'objectif est simplement de remettre le corps en mouvement. Et vous pouvez même croiser avec un exercice. Par exemple, on attaque de la marche. Allez, le repas était bon, je digère et je marche. Et ensuite, alors que je vois un banc, je peux venir faire 10 flexions de jambes durant lesquelles je viens m'asseoir sur le banc et je me relève. Et ensuite, je continue à marcher. Et ainsi de suite. Par exemple, lorsque je recroise un autre banc, je fais un autre exercice. Et vous pouvez effectuer cet exercice durant 10 minutes.
0: Donc Nordine, il ne faut pas chercher à reprendre une activité sportive intense dès début septembre.
1: Exactement. La meilleure activité physique est souvent celle qu'on est capable de maintenir dans le temps. On continue avec un deuxième exercice du gainage classique. Vous vous placez par terre à quatre pattes en appui sur les mains, les genoux et les orteils. Et ensuite, vous relevez les genoux pour maintenir le corps bien aligné, quasiment parallèle au sol. Vous serrez les fessiers et les abdominaux. Et à partir de là, soit vous maintenez 10, 20 ou 30 secondes, ou vous pouvez même effectuer un mouvement de gainage dynamique qu'on appelle, c'est-à-dire que vous allez ramener le genou droit près de la poitrine, vous revenez en position initiale et vous alternez. Et vous pouvez effectuer 3 séries de 10 répétitions. Et durant cet exercice, vous allez solliciter notamment la sangle abdominale, mais également les hanches et bien entendu la coordination. Gardez en tête que les vacances nous rappellent surtout une chose essentielle. Nous sommes faits pour bouger. Alors, à la rentrée, ne cherchez pas à tout modifier. Allez, à vous de jouer.
0: Merci beaucoup Nordine pour ces conseils ce dimanche matin. Et tiens, pour continuer de bouger, votre chronique 2 minutes pour être en forme est disponible avec des conseils

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Et tout de suite, eh bien, voici les épines du cœur avec Vanessa Paradis qui vous accompagne. Bon dimanche avec nous et bon réveil si vous nous rejoignez à l'instant.

0: Vanessa Paradis à l'écoute de votre radio ici Paris Île-de-France. Dans quelques instants, le tour de l'actualité avec vous, Féline. Et ensuite, bienvenue chez vous, un dossier spécial vous attend ce dimanche matin. Un dossier qui va vous inviter au voyage, mais à voyager autrement. Ce matin, on va vous interroger, on va vous questionner. Une boule d'oxygène vous attend pendant une heure à l'approche de la rentrée. Et vous pouvez désormais nous appeler au 01 42 30 10 10 pour vous partager vos souvenirs de voyage. On vous attend nombreux au 01 42 30 10 10.
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0: Bel été et bon week-end à l'écoute de votre radio.
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0: Dimanche 23 août, merci de nous avoir choisi les piles 9h. C'est parti pour le tour de l'actualité. À vos côtés, Féline Loire-du-Haut. Et vous en parliez hier, les promeneurs sont de retour en forêt de Fontainebleau.
11: La forêt a rouvert au public après plus d'un mois de fermeture à cause de l'incendie mi-juillet. Le feu n'est d'ailleurs pas encore éteint. C'est pourquoi seulement 80% de la forêt est accessible aux promeneurs. Les pompiers restent, eux, présents dans les 20% restants. La végétation porte encore les stigmates de cet été particulièrement chaud. De quoi sensibiliser les visiteurs, Boris Loumagne.
12: Après plus d'un mois d'attente, Grégory et sa famille ont enfin pu ressortir les vélos du garage.
13: C'est une balade qui est top, on adore faire ça, traverser la forêt c'est génial et c'est vrai qu'on était un peu triste ces temps-ci quoi.
12: Oui, triste et un peu sous le choc après cet été si particulier.
13: Oui, c'est vrai qu'on se pose beaucoup de questions, on a vu cette sécheresse cet été. On essaye de faire plus attention. Moi qui suis fumeur par exemple, je ne lance plus mon mégot partout, je fais très attention à ça.
12: Marie-Odile et Norbert, eux aussi, essaient de se départir de leurs mauvaises habitudes qui sillonnent la France à bord de leur camping-car.
14: Disons qu'on mettait même dans le camping-car, on mettait un petit barbecue, on s'arrêtait, mais là, on n'a plus rien. On fait très attention avec ça maintenant.
12: Oui, des promeneurs de plus en plus prudents, conscients aussi de la fragilité de la nature qui les entoure.
15: On ne peut pas nier qu'il y a un point de bascule qui a eu lieu cet été, c'est sûr.
16: Et on espère qu'il y aura une prise de conscience des pouvoirs publics et de la société en général sur le fait qu'il faut vraiment qu'on change les choses. Là, on ne peut plus, nier ce qui se passe.
12: Non, on ne peut plus nier l'évidence. Sous nos yeux, ici à Fontainebleau, la forêt est comme grillée par la sécheresse et les feuilles mortes jonchent le sol comme en plein automne.
11: Chaque année, la forêt de Fontainebleau accueille 15 millions de visiteurs. Le Premier ministre Sébastien Lecornu met la pression aux parlementaires. Choisir d'attendre l'élection présidentielle pour adopter un budget en 2027, c'est choisir le désordre, leur écrit-il dans un courrier. Après une pause estivale, le Conseil des ministres se réunira demain à Paris. La fin de l'été et le chiffre de noyades en hausse cette année, 301 morts depuis le 19 juin. Un chiffre donné à l'instant par la ministre des Sports Marina Ferrari sur France Inter. Et ce bilan en hausse de 14% par rapport à l'an dernier.
0: Jour de reprise de la Ligue 1 pour le Paris Saint-Germain.
11: Et un déplacement à Rennes pour ce premier match. Initialement, la rencontre devait avoir lieu au Parc des Princes, mais la pelouse est impraticable. Rennes-PSG, coup d'envoi à 20h45. Un match à suivre en intégralité sur votre radio, ici Paris, Île-de-France. Avec Arthur Fradin aux commentaires. Et ce soir, ce sont aussi les retrouvailles entre le public français et deux stars franciliennes du basket. L'équipe de France joue à Orléans, match de préparation contre la Serbie. Et à sa tête, un nouveau capitaine, Victor Wembanyama, la star du basket outre-Atlantique, originaire du Chennai, n'avait pas joué en France depuis les Jeux Olympiques de Paris 2024. Mais il n'est pas le seul à faire son grand retour. Evan Fournier, né à Charenton-le-Pont, il n'avait pas remis le maillot des Bleus depuis 2 ans et il n'a qu'une seule hâte.
17: Ouais, ça va être cool. J'étais surtout impatient de remettre le maillot. Ça fait longtemps. Je sais pas si j'ai pris ou quoi, mais je le trouve un peu serré, d'ailleurs. Je vais pas vous mentir, je pense qu'on préfère tous les compétitions. Faire une prépa pour une fenêtre, c'est pas ce qu'il y a de plus excitant, mais à l'entendre de la Marseillaise, ça m'a fait quelque chose parce que, en fait, ça m'a remémoré beaucoup de souvenirs. Ça faisait 2 ans, ça m'a fait du bien. Franchement, c'était cool, c'était un moment qui était cool, donc je sais pas comment je vais aborder le match. Mais oui, c'est sympa de refaire les salles qu'on a pu faire il y a 2 ans au jeu. Et donc voilà, il faut qu'on soit à la hauteur.
11: France-Serbie, coup d'envoi à 18h à Orléans au match aller jeudi dernier. La Serbie l'a emporté 90 à 87.
0: Et ce dimanche, on vous propose une exposition qui dépasse les préjugés.
11: Baptisée l'art coûte que coûte, cette exposition met à l'honneur une quinzaine d'artistes en situation de handicap. Peinture, composition textile, ce sont différentes manières d'exprimer sa créativité, Morgane Klein-Refait.
18: 80 œuvres à hauteur de fauteuil, dont ces acryliques colorés d'Olivier Camrer.
19: Je peux écrire des mots, des phrases, et après je prends le pinceau.
18: C'est la première fois qu'il est exposé.
19: Fier de ce que je fais, et fier que ça puisse plaire. Et en tant que personne à mobilité réduite, c'est encore plus fort pour moi. C'est la plénitude, la joie de voir que j'arrive à faire des choses avec mes mains.
20: On a plusieurs œuvres qui sont peintes soit à la bouche, soit au front. Nathalie Cacla, responsable du programme national art et culture pour l'APF France Handicap, Fatou Fall à la résidence du Maine, a ce qu'on appelle une licorne, une sorte de bandeau avec un pinceau au bout qui lui permet d'apposer les touches de couleur sur la toile.
18: Plus loin, des dessins sur tablette numérique montrent la rééducation aux invalides de l'artiste Hélo de la rue du Camp.
20: Avec un talent de coloriste.
21: Hospitalisé ici pendant des mois, une ode à tous les visages croisés.
18: Les touristes s'arrêtent.
22: Et dans ce show, ça montre aussi que l'art est une très bonne thérapie.
23: Je pense que c'est important que ces artistes aient de la visibilité.
18: L'ambition, c'est que ces œuvres parcourent la France jusqu'à Bourges, capitale européenne de la culture en 2028.
11: Et ne tardez pas, cette exposition se termine mardi prochain. Elle est à voir à l'Orangerie du Sénat. L'entrée est gratuite.
0: Si c'est gratuit.
11: Si c'est gratuit, on y va bien sûr. Et justement, c'est dimanche, il fait beau, peut-être qu'on peut sortir.
0: Oui, ça par contre, oui, vous pouvez sortir effectivement et profiter d'un joli dimanche. Des températures un petit peu plus fraîches que ce qu'on a connu les jours précédents. Mais ça fait du bien justement de faire rentrer un petit peu l'air frais chez soi, d'aérer. Température tout de suite à 9h05, entre 16 et 17 degrés sur l'île de France. On a par exemple 17 degrés tout de suite à Provins, à Coulommiers, de même à Meaux, ainsi qu'à Paris. Les températures vont monter progressivement au cours de la matinée, en milieu de matinée, on arrivera facilement à une vingtaine de degrés. Et puis cet après-midi, pas de forte chaleur, des températures agréables, vous le disiez, qui vous invitent à la balade sans aucun problème, entre 23 et 25 degrés. Au meilleur de la journée, par exemple, du côté de Provins, où se tient aujourd'hui la 53e édition de la fête de la moisson à Provins. Vous avez aussi à 24 degrés du côté de Chelles, du côté de Coulommiers, ainsi que cet après-midi à Paris.
11: Et sur la route, Louis, ça reste calme.
0: Oui, ça roule bien hein, depuis ce matin. 1 km de bouchon cumulé sur nos axes franciliens tout de suite. Autant vous dire, pas de grosses perturbations, ça roule bien sur notre périph' intérieur et extérieur, sur nos principaux axes autoroutiers. Je compte sur vous, comme d'habitude, si vous êtes témoin d'une info à partager aux autres automobilistes, vous nous appelez tout de suite 01 42 30 10 10 ou alors vous nous laissez un message sur WhatsApp et ce, au même numéro.
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0: Félix, je vous garde un instant, puisque c'est notre dernière tout de même, c'est notre dernière ensemble.
11: Oui, c'est vrai.
0: Occasion d'en refaire, je n'en doute pas.
11: J'espère.
0: Mais tout de même, après ce beau week-end où vous m'avez fait des panades dans ce blind test, c'est-à-dire
11: Je n'ai pas arrêté d'être excellente aujourd'hui.
0: Allez, une intro de chanson à vous de me donner justement le nom du chanteur. Vous jouez vous aussi, bien entendu, à la maison. On y va. Et là, celle-ci, je suis sympa.
11: Ah oui.
0: Vous l'avez pas?
11: Si. Si.
0: Nanana.
11: Philippe Lafontaine.
0: Ah, bien. Et franchement, vous terminez le week-end.
11: Je vous impressionne.
0: Avec Cœur de Loup sur votre radio ici Paris-Île-de-France.

0: Philippe Lafontaine, avec Cœur de Loup, à l'écoute de votre radio ici Paris-Île-de-France, et un nouveau dossier du jour qui s'ouvre ce matin jusqu'à 10h.
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0: Un dossier spécial ce matin consacré au voyage et à vos souvenirs. Voyager autrement, c'est plus un état d'esprit qu'une question de kilomètres. Jusqu'à 10h, vous allez apprendre, découvrir et vous questionner avec Jérôme Delafosse, explorateur, réalisateur des Nouveaux Explorateurs et de la série Jérôme, les yeux dans le bleu, qui est avec nous ce dimanche. Bonjour Jérôme.
3: Bonjour.
0: Je suis très content de vous recevoir aujourd'hui pour partager aux auditeurs votre parcours, vos expériences, nous ouvrir aussi un petit peu les yeux sur le monde qui nous entoure, sur notre quotidien ici en Île-de-France, pour peut-être aborder cette rentrée justement plus sereinement. Vous qui nous écoutez, vous pouvez réagir, vous pouvez poser vos questions à Jérôme au 01 42 30 10 10. Nous sommes là pour y répondre, enfin en tout cas plus Jérôme que moi. Et on va commencer justement en parlant du voyage un petit peu dans les grandes lignes. Quand on dit voyager autrement, quand on est explorateur comme vous, qu'est-ce que ça vous fait? Qu'est-ce que ça résonne un petit peu en vous?
3: Voyager autrement, c'est avoir un regard sur le monde différent de celui qu'on peut voir aujourd'hui très largement sur les réseaux sociaux, notamment c'est devenu des trends qu'on voit tout le temps. Moi,
0: j'en
3: suis abreuvé sur mes propres mes propres comptes. Je dirais que c'est aujourd'hui c'est s'intéresser
0: aux gens
3: qu'on rencontre,
0: aux gens, la nature.
3: À la nature, aux animaux. Moi, j'ai pas mal de thèmes que j'explore, mais oui, c'est vraiment s'attacher aux gens qu'on va rencontrer, évidemment, vivre des expériences exceptionnelles. Moi, je suis très privilégié dans le sens où je vais dans des lieux et je vais à la rencontre d'animaux que peu de gens ont
0: la chance de voir.
3: Voilà, c'est ça. Et donc, c'est en ça. Mais j'ai toujours, dans tout ça, vraiment une attache humaine.
0: À chaque fois, ce lien humain qui prime à chaque voyage.
3: Je vais presque dire que ces voyages, c'est un prétexte pour rencontrer les gens.
0: Vraiment.
3: C'est parce que, en fait, tous les gens que je vais rencontrer aux quatre coins du monde, toujours sur le thème de l'eau, évidemment, et aujourd'hui du rapport à la nature et au vivant, qui est vraiment aujourd'hui un thème pour moi essentiel. On va dire que c'est des gens que j'aurais jamais l'occasion de rencontrer autrement.
0: C'est une chance professionnellement ce que vous avez effectivement de pouvoir parcourir le monde, aller à la rencontre de ces personnes-là qui doivent vous en apprendre beaucoup sur vous. Après, c'est aussi l'occasion de partager toutes ces informations aux gens qui vous regardent. Donc ça, c'est un vrai plus sur ce que vous faites. Et c'est une façon justement aussi d'inviter les gens peut-être à repenser un petit peu leur façon de voir le monde quand on visionne vos reportages.
3: Ah oui, complètement. Bah déjà, c'est pour reprendre juste ce qu'on disait sur la rencontre avec l'autre. En fait, ce qui est passionnant, c'est que moi, je me suis retrouvé, avec des Inuits au Groenland, dans la forêt, avec les Hakas qu'on appelait avant les pygmées, avec des nomades des mers à Madagascar, en Indonésie, avec les Bajos. Et ce qui est fou, c'est de se rendre compte qu'en fait, on a tous les mêmes émotions, on partage. En fait, énormément de choses. Et je trouve qu'on est dans un monde un petit peu aujourd'hui où des murs s'érigent, on va dire, entre nous, entre les cultures, avec des barrières sociales, religieuses.
0: De plus en plus.
3: Plus en plus, hélas. Et moi, ce que je trouve génial, c'est de voir que parfois je me sens plus proche d'un nomade des mers en Indonésie que de mon voisin de palier. Et ça, je trouve ça fou parce que moi, je pose souvent des questions aux gens. Non pas sur comment ils pêchent, mais plus comment, quand je suis avec un couple, une famille, dans une maison,
0: comment est-ce qu'ils vivent au quotidien?
3: Non, surtout comment ils se sont rencontrés, par exemple.
0: Pourquoi
3: ils se sont mariés? Et en fait, c'est génial parce que tout le monde a des histoires, tout le monde a son histoire, comme nous, on a nos histoires.
0: Bien sûr.
3: Et je trouve ça hyper touchant et ça me rapproche, en fait, beaucoup des gens.
0: C'est vrai que ça fait du bien d'avoir ces relations-là, puisque, comme vous l'expliquez ici, ça segmente de plus en plus. Et puis, on a tendance, quand on voyage ou quand on veut s'ouvrir sur le monde, à centrer un petit peu sur notre téléphone portable, à se mettre des œillères et à pas profiter pleinement de ce qu'on a, des fois, parfois, juste autour de nous, tout en restant, effectivement, ici, en Île-de-France, en France. Et donc, on va continuer ce matin de vous partager et de vous émerveiller avec les récits de voyage de Jérôme, d'exploration. Et vous avez la parole. Vous pouvez nous raconter, vos plus beaux souvenirs de voyage. Si Comme Jérôme, vous avez des rencontres qui vous ont marqué. Vous pouvez nous appeler au 01 42 30 10 10. On se retrouve juste après la musique d'ici Paris-Île-de-France. De bons souvenirs en chanson ce dimanche avec Sylvie Vartan. L'amour, c'est comme une cigarette. Et ensuite, on continue notre échange du côté de Jérôme Delafosse, grands explorateurs, les yeux dans le bleu, à retrouver dès maintenant sur MyCanal.

0: 9h19, ici Paris de France. Bon dimanche avec nous. Aujourd'hui, on parle de l'exploration, on parle du voyage et surtout de voyager autrement avec Jérôme Delafosse.
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0: Jérôme, ça fait combien d'années que vous parcourez le monde et que vous voyagez ?
2: Ça fait...
0: ça y est, on va se fâcher, 9h10.
2: Non, ça fait plus de 30 ans aujourd'hui. Ouais, j'ai commencé très jeune.
0: À 30 ans, ça a commencé comment, tiens, rapidement ?
2: Dès le plus jeune âge, envie de partir. C'est-à-dire que pour moi, l'adolescence, c'était un peu une salle d'attente, ouais, avec le collège, le lycée. Et dès que j'ai terminé, en fait...
0: Vous avez pris les valises, le sac à dos et c'est parti ?
2: Exactement, et je suis parti. Et donc, j'ai commencé à voyager très jeune. Ouais. Je suis devenu scaphandrier professionnel, ce qui m'a emmené...
0: Scaphandrier ?
2: Voilà, donc j'ai fait pas mal d'expéditions.
0: On peut expliquer, scaphandrier ?
2: Ah, c'est plongeur professionnel, mais moderne. C'est plus les Dupont avec Tintin qui... Voilà.
0: Il n'y a plus, effectivement...
2: Il y a un casque toujours, mais il a un peu évolué. Ouais. Et après, moi j'ai fait beaucoup d'archéologie sous-marine, donc j'ai participé aux fouilles du palais englouti de Cléopâtre à Alexandrie en Égypte, à la grotte Cosquer aussi à Marseille, toutes les fouilles de la grotte.
0: Oui, à Marseille, il y a un joli vivier en plus, là-bas. Incroyable ça. Donc ça a d'abord commencé avec des explorations sous l'eau.
2: Sous-marine, oui. Voilà. Et ensuite, petit à petit, j'ai continué à voyager. J'étais photographe, grand reporter pendant longtemps. Mmh. Et ensuite... Canal+ m'a appelé en 2006 pour cette émission Les Nouveaux Explorateurs, qui va fêter, ses 20 ans en 2027. Ouais. C'est avec une petite interruption, mais ça fait 20 ans que moi j'ai commencé cette émission, que je parcours le monde. Ouais.
0: Et justement, en 20 ans, entre ce que vous avez pu voir à vos débuts et ce que vous voyez maintenant, le voyage, il a changé, ça c'est une certitude.
2: Ouais, le voyage a beaucoup changé. On va dire, il y a plusieurs choses. La première chose, c'est quand on voyage, c'est toujours la même chose. Pour moi, ça se résume à un bateau quelque part à travers le monde, sur un fleuve, sur un océan, une mer. Après, ce qui a changé, c'est que le monde aujourd'hui est devenu beaucoup moins sûr. C'est-à-dire que quand vous regardez la carte du monde, il y a beaucoup de zones rouges et donc on peut plus aller partout. Et après ça, il y a évidemment les réseaux sociaux ont transformé complètement, on va dire, les relations, la vie des gens un petit peu partout à travers le monde. Il y a 20 ans, moi je partais, les gens n'avaient même pas de téléphone. Mmh. Aujourd'hui, tout le monde a un smartphone, et donc c'est à la fois
0: un aspect pratique tout de même quand on voyage pour se déplacer, on pense aussi pour communiquer avec WhatsApp, tout ce qui est itinéraire, là c'est très pratique, mais après effectivement maintenant on va regarder les recommandations directement sur internet, on va regarder les photos des uns des autres, on va peut-être pas profiter de tout ce qu'on voit aussi.
2: Ouais, il y a deux choses. C'est les gens qu'on va rencontrer déjà aujourd'hui. Ils abandonnent un petit peu leur tradition, leur culture au profit de ce qu'ils voient sur les réseaux sociaux. Et ça, on le fait tous. Hein, donc, de toute façon, c'est quelque chose qu'on partage avec eux. Mais parfois, c'est un petit peu dommage parce qu'il y a beaucoup de cultures qui se perdent. Il y a une uniformisation de ces cultures un petit peu partout dans le monde. Et on va dire que c'est ça qui peut m'attrister un peu. Et à côté de ça, il y a un truc génial, c'est qu'en effet, WhatsApp aujourd'hui, ça me permet, moi, de rester en contact avec des gens.
0: Ça, c'est génial.
2: Avec qui j'aurais jamais pu communiquer avant, au Bangladesh. Mmh. Moi, je reçois des vidéos, des photos de gens que j'ai rencontrés en haut de la cordillère des Andes, dans des villages complètement isolés, sur le lac Titicaca, en Colombie. Je reste en contact avec certaines personnes qui ont envie de savoir où je suis, où je vais. Eux voyagent pas. Donc, ils me demandent d'envoyer des photos de là où je suis.
0: De vos explorations, de vos voyages, pour suivre un peu vos aventures.
2: Exactement.
0: Ça, c'est chouette. Qu'est-ce qu'on peut dire, justement, aux gens qui nous écoutent et qui ont envie de lever un petit peu la tête, qui s'apprêtent peut-être à partir en voyage, parce que là on est le 23 août, il y a encore pas mal de départs en vacances, il y a les gens qui partent en septembre, pour les inviter un petit peu à sortir peut-être de leur bulle, de leur confort du quotidien et aller voir un petit peu ce qui se passe outre les barrières touristiques.
2: Je pense que il faut pas hésiter à sortir des sentiers battus et s'intéresser aux gens, parce que ce qui est vraiment la plus belle chose qu'on a en voyage, c'est des expériences humaines qu'on va partager. Alors quand on part avec des enfants, souvent c'est assez facile, par exemple, parce que les gens s'intéressent beaucoup aux enfants.
0: Aux enfants, ouais.
2: C'est toujours un moyen de créer du lien. Ça c'est assez marrant. Mais même de mon côté,
0: Quand vous arrivez par exemple dans un pays, tac, tout de suite, c'est les enfants qui vont venir vous voir.
2: Exactement.
0: Et
2: qui sont hyper curieux, qui posent plein de questions. Ouais. Et puis les adultes viennent ensuite vers vous. Et ça, c'est quelque quelque chose voilà, que moi j'ai vraiment expérimenté un petit peu partout dans le monde, donc c'est génial. Ce qui est important, c'est voilà, de s'intéresser aux gens. Mmh. Souvent, on est, quand on voyage, dans une espèce de circuit un peu touristique avec des choses à voir, on fait beaucoup de photos. Aujourd'hui, là, moi je vois souvent, là, moi-même, je reviens d'Asie du Sud-Est et je voyais des gens...
0: arriver sur leur portable constamment.
2: Ouais, mais qui font des photos de tout. Et je pense que de temps en temps, il faut ranger son téléphone et un petit peu, voilà, regarder ce qui se passe autour de nous et vivre les expériences plutôt que les filmer, les photographier et les poster derrière.
0: Parce que ces moments-là, on les vit qu'une fois, mine de rien. Donc la photo, la vidéo, on a beau la regarder après, ça, c'est pas la même chose qu'une fois qu'on est à l'instant T.
2: Ah oui, c'est frappant. Mais même moi, je me rends compte qu'il y a plein de choses que, bah, j'ai envie de photographier, j'ai envie de filmer, mais en définitive, je perds un petit peu le moment que je suis en train de vivre, et qu'est-ce que je vais faire de ces images après? Je sais pas. Voilà,
0: c'est un joli message effectivement à passer ce matin.
2: Mais même moi, pendant les tournages de mes documentaires, de temps en temps, on pose la caméra, bien évidemment, et on vit des moments, voilà, qui sont. Alors parfois, il se passe des choses qu'on n'a pas filmées. On se dit pourquoi j'ai pas tourné ça.
0: On en partagera quelques-unes voilà, à la fin de l'émission.
2: Mais en même temps, j'ai vécu ce moment différemment.
0: Des moments merveilleux, effectivement, et ça reste marqué d'une autre façon. C'est pas en image, c'est dans la tête. On va parler aussi de l'eau, un sujet qui revient énormément dans vos explorations avec Jérôme, les yeux dans le bleu. L'eau, un petit peu comme fil conducteur, peut-être, de vos émissions. On va creuser tout ça, une denrée précieuse, on le répète, facile d'accès chez nous en Île-de-France. Mais est-ce que c'est pas aussi l'occasion d'en discuter pour pouvoir prendre conscience que ça reste tout de même quelque chose d'important et une denrée qui fait vivre énormément de monde, vous le savez. On continue d'en parler sur votre radio.
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0: Misery avec You Got A Be. 9h30 sur votre radio ici Paris-Île-de-France et une bulle justement qui vous invite au voyage, à penser autrement et à voyager autrement. Une petite parenthèse qui fait du bien juste avant la reprise, peut-être demain pour vous. Soyez les bienvenus.
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0: Avec comme invité spécial ce dimanche matin, Jérôme Delafosse, grand explorateur qui est avec nous pour nous conter ses histoires d'exploration, de voyage. Et cette fois-ci, on va parler d'un sujet qui revient beaucoup dans vos reportages, Jérôme, c'est l'eau. On a vraiment l'eau à chaque fois comme fil conducteur dans différents pays du monde. Et l'eau revient, on sait qu'elle est importante, c'est ce qui nous fait vivre. Nous ici, on l'a en quelques gestes. D'une façon très accessible, mais bien sûr, on le sait tous, on n'est pas naïf que c'est pas le cas partout et on le voit très bien dans ce que vous avez pu filmer.
2: Ouais. D'abord, l'eau, c'est 98%. Si on considère que la planète est en trois dimensions, c'est 98,5% de la biosphère terrestre.
0: Ok.
2: Voilà. Donc en fait, tout ce qui est terre émergée, en fait, c'est rien du tout. L'eau, c'est tout pour moi et c'est évidemment c'est ce
0: tout
2: qui
0: pour
2: guide
0: tout le monde,
2: tous mes voyages. Voilà. Et donc ce qui m'intéresse, c'est le rapport que les gens entretiennent avec l'eau. Et ce qui est intéressant, c'est qu'on parle beaucoup de sécheresse. On la vit en France.
0: On l'a vécu, la cinquième vague de canicule ici, justement, cet été en France.
2: Ouais. Exactement. Ça, c'est un quotidien que partagent beaucoup de peuples à travers le monde. Mais les effets du dérèglement climatique, c'est aussi parfois beaucoup trop d'eau. J'avais fait plusieurs films en Inde et au Bangladesh sur justement la mousson. Et ce qui est très intéressant, c'est que chaque année, au printemps, tous les peuples, que ça soit en Asie, en Inde, en Asie du Sud-Est, attendent l'eau. Il y a des fêtes de l'eau. J'ai moi-même participé en Inde à un mariage de grenouilles. Hein,
0: ça, c'est assez exceptionnel.
2: Un mariage
0: de grenouilles.
2: Voilà. Donc l'eau tarde à venir, et donc ils capturent deux grenouilles. Et il marie ses grenouilles.
0: Avec une cérémonie ?
2: Avec une cérémonie. Il marie également deux enfants, de manière symbolique, en même temps qu'il marie les grenouilles. Donc ses enfants tiennent les grenouilles à la main, et ensuite, les grenouilles sont relâchées, et on attend l'eau. Et quand l'eau arrive, malheureusement, elle arrive parfois en telle quantité avec le dérèglement climatique que c'est des milliers de morts. Et c'est fou ce rapport à l'eau qui est à la fois vital et à la fois dévastateur. Et même en Inde, ils ont créé, c'est complètement fou, j'avais filmé ça, un parfum qui imite, c'est un des parfums les plus prussiens en Inde, qui imite le parfum
0: de l'eau,
2: de la première goutte de pluie sur la terre au moment de la mousson.
0: Waouh.
2: Voilà. Et donc c'est un parfum incroyable qu'ils font dans le nord de l'Inde.
0: Ok. Et ça sent bon ?
2: Ça sent vraiment. Vous voyez, si vous fermez les yeux, vous êtes dans un pays chaud et vous sentez vraiment cette première goutte, ces premières gouttes de pluie qui tombent sur la terre brûlante. On a tous, je pense, cette odeur plus ou moins en tête. C'est ça. C'est exactement ça. Et ils le portent. Voilà. Donc c'est intéressant. De montrer le rapport à l'eau à travers ce genre d'histoire.
0: Et c'est dingue de voir les différences justement du réchauffement climatique d'un endroit à un autre. Parce que du coup, en Inde, beaucoup d'eau. Et à certains endroits, peut-être que vous avez pu voir, eh bien là, c'est la catastrophe beaucoup
2: moins. Oui, j'ai travaillé, je suis parti en Éthiopie où j'étais avec des femmes pour aller chercher de l'eau potable. On vivait sur le bord du lac Turkana, qui est une des plus grandes réserves d'eau d'Afrique. Et pour aller chercher de l'eau potable, il fallait marcher 10 kilomètres. Et on partait 10 kilomètres, creuser un lit de rivière complètement asséché pour aller chercher de l'eau
0: sous terre.
2: Ou chez les Samburu au Kenya.
0: Ça, c'est
2: Kenya.
0: Vraiment leur quotidien. Tous les jours, marcher 10 kilomètres.
2: Voilà. Et même parfois, pour trouver les Samburu, ils font un truc incroyable. Donc ça, c'est dans le nord du Kenya. Nord du Kenya. Eux, ils suivent les éléphants. Ils suivent les éléphants.
0: Ça, j'ai déjà vu, effectivement, que les éléphants, à des kilomètres, peuvent repérer des sources
2: eux,
0: d'eau.
2: Eux, ils peuvent repérer, ils sentent la pluie à 200 kilomètres avec leurs oreilles et à travers les vibrations sous leurs pattes. Et donc, les Samburu, ils ont bien compris ça. Donc, ils suivent les éléphants qui sont capables de trouver de l'eau en pleine sécheresse. Donc, les éléphants creusent avec leur trompe et ensuite, les hommes viennent et ils partagent ce puits. C'est très intéressant avec les oiseaux, les guépards, les singes. Tout le monde est là. Et quand vous êtes autour du puits, il y a les traces de pas des babouins, il y a les traces de pas du léopard, il y a les traces de l'éléphant et les traces
0: de l'homme. Il y a les traces de l'homme qui viennent du coup partager le même endroit pour boire. C'est dingue ces aspérités qu'on retrouve quand même d'un endroit à un autre quand on traverse effectivement le monde et qu'on a la chance de le faire comme vous. Et c'est bien aussi qu'on s'en rende compte aussi chez nous, en France, en Ile-de-France, de savoir un petit peu ce qui se passe ailleurs. Je ne sais pas quel regard vous portez là-dessus, vous justement qui partagez cette image du monde et de tout ce qui se passe finalement autour de nous, ça nous concerne aussi, de le ramener ici, chez nous, en France, devant les téléspectateurs. Qu'est-ce que ça représente pour vous de faire ce boulot-là ?
2: Moi, c'est très important parce que souvent, il y a des gens qui me disent « Tu vas bien, tu vas pas nous oublier, tu vas raconter comment on vit ici. » Ça, c'est une phrase qui revient extrêmement souvent. Donc, pour moi, c'est un grand honneur de pouvoir montrer ces gens voilà, dans leur quotidien et ramener ça ici et le partager avec le plus grand nombre. Et vraiment, moi, ce qui m'intéresse aujourd'hui... Parce qu'avant, je partais à la rencontre des gens, je vivais des aventures incroyables, etc. Mais sans vraiment de but. Aujourd'hui, ce qui m'intéresse, c'est le rapport des gens avec la nature, avec le vivant. Ce que je trouve, c'est vraiment quelque chose qui est complètement perdu. Et ce rapport avec la nature et le vivant, nature dont on fait partie, bien évidemment, ça, on a tendance à l'oublier, c'est ce qui a préservé le plus pour transformer le monde aujourd'hui. On parle d'énergie renouvelable, on parle d'économie verte, on parle de tout ça. Mais en fait, la priorité principale, c'est de préserver le vivant, qui est en fait notre seul rempart contre le réchauffement climatique. Ça, c'est la chose, il y a rien d'autre à faire que de se diriger vers ça. Donc cette économie verte, ces énergies renouvelables, tout ça doit être tourné vers la préservation du vivant, avant tout.
0: Effectivement, merci beaucoup Jérôme. On continue de partager vos souvenirs ce matin à l'antenne. Si vous souhaitez interagir avec nous, si vous avez une question aussi à poser à Jérôme ou un souvenir de voyage qui a pu vous interloquer, changer votre vie, changer un petit peu la vision de ce que vous avez autour de nous, venez nous le raconter au 01 42 30 10 10.

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0: nouveauté à l'instant sur votre radio ici Paris Île-de-France avec Benabba. Elle danse et ce matin, on vous interroge. On vous partage justement des récits de voyage aux côtés de Jérôme Delafosse et on vous attend. Vous pouvez vous aussi nous partager quelque chose, un moment qui a marqué votre vie, qui vous a invité ensuite à penser à voir les choses autrement. On est dimanche, demain c'est peut-être la rentrée pour vous et on vous offre une bulle d'oxygène dans moins d'une minute.
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0: Soyez les bienvenus à vous qui nous rejoignez peut-être à l'instant ce matin. Une émission justement qui vous invite au voyage et à penser autrement aux côtés de Jérôme Delafosse, grand explorateur, figure des nouveaux explorateurs de la série Jérôme, les yeux dans le bleu et de nombreux voyages. Et Jérôme, est-ce que vous savez combien de voyages vous avez réalisés ?
3: Oula.
0: Non, j'ai assez... À vue de nez, allez, comme ça, un chiffre.
3: Franchement, je...
0: 100, plus de 100, 200.
3: Ah oui, oui.
0: Ah ouais, ouais, je suis loin du compte.
3: Non, bah, c'est déjà pas mal, parce qu'à chaque fois je reste, je fais pas des sauts de puce, moi je passe minimum un mois dans chaque pays. Donc, pour
0: un tournage comme Les Yeux dans le Bleu, un épisode qui est sur la finalité, et je vous invite à aller voir ces épisodes qui sont absolument merveilleux, vous parcourez le monde, admettons, un épisode c'est 50 minutes à peu près, c'est combien de temps de tournage ?
3: C'est trois semaines, un mois de tournage.
0: Pour 50 minutes ?
3: Ouais.
0: Par exemple, un des épisodes sortis récemment sur la Patagonie, si je me trompe
3: pas. C'était trois semaines.
0: C'est trois semaines de tournage ?
3: Voilà, trois semaines de tournage. Après, il y a plein d'imprévus. Hein. Ouais. C'est-à-dire que parfois, on est obligé de rallonger les tournages parce que on est tombé en panne, parce qu'il y a des tempêtes. On est souvent en mer, donc c'est toujours.
0: Quelle est la plus grosse galère, tiens, que vous avez pu vivre sur un tournage ?
3: La plus grosse galère.
0: Sur Les Yeux dans le Bleu, par exemple.
3: La plus grosse galère, j'en ai pas mal, mais on va dire celle où j'ai vraiment dû improviser. J'étais en Papouasie-Nouvelle-Guinée et on était avec des types qui attrapent des requins de manière rituelle avec un lasso. Et en fait,
0: des requins avec un lasso, on voit pas ça tous les jours.
3: Non, mais là, malheureusement, on l'a pas vu du tout parce qu'il y a plus de requins dans cet endroit-là. Et on s'est rendu compte que ça allait pas marcher, quoi. Et donc, il fallait trouver autre chose. Ouais. Et après, on est parti dans les terres filmer des hommes crocodiles qui sont des hommes qui se scarifient le corps comme des crocodiles, qui vivent, qui chassent le crocodile. Quoi, c'est un peuple assez hallucinant.
0: Ça a été diffusé.
3: Ouais. Mais c'était il y a assez longtemps. Et là, on s'est retrouvés. Et moi, j'ai dit, je repars pas. Il faut qu'on termine ce film sur ce fleuve. Et on savait pas comment faire. Il fallait que je trouve un sujet. J'avais pas de réseau. Je me rappelle, c'était au début des iPhones. J'arrive quand même à choper un truc. Et là, je vois. Un article d'un vieux National Geographic sur les hommes insectes qui vivent donc sur cette rivière où j'étais, mais ils sont à, j'apprends que c'est à une semaine de pirogue, etc.
0: Les hommes insectes.
3: Et il fallait que je trouve quelqu'un pour m'emmener. J'étais avec Jacques Ballard, mon caméraman avec qui j'ai fait plein de films. Et donc là, on se dit bon, faut qu'on trouve quelqu'un. Donc là, on nous dit il y a bien quelqu'un qui peut vous emmener. C'est Gustave. Il est là. Mais il est en prison. Ah mince. Et là on a fait sortir Gustave de prison.
0: Pour qu'il vous emmène voir les hommes insectes.
3: Qui est un chasseur de crocodiles. Et là on a chargé des gros fûts d'essence sur une pirogue avec des chaises de jardin. Et pendant une semaine on a remonté le fleuve Sepik pour arriver dans ce village.
0: Et vous dormiez où là?
3: On dormait dans des petites cahutes sur le bord. À chaque fois, moi, je suis aussi tombé en panne de moteur sur le fleuve Congo. On a fait près de 600 kilomètres.
0: C'est pas le
3: périple parisien, là. Ah non, là, on est parti, on a quitté Kisangani, donc qui est vraiment tout en amont du fleuve. On a fait une heure de bateau, et là, le bateau est tombé en panne. J'avais quand même pris la sécurité de prendre un petit moteur de secours, mais qu'on pouvait pas installer sur notre bateau, donc j'ai acheté une pirogue à des types sur le bord du fleuve. Là, il y avait plus de réseau, plus rien. Et là, pendant 10 jours, On a dérivé avec le petit moteur sur le fleuve. À la fin, on n'avait même plus d'essence. Et on a fait la fin du trajet à la dérive. Et on dormait dans des villages sur le bord du fleuve. On se réveillait avec les fourmis qui nous montaient sur la tête. Plus personne n'avait de nouvelles de nous, parce qu'on n'avait même pas de téléphone satellite, rien du tout. Et donc, tout le monde pensait qu'on s'était fait tuer, qu'on avait disparu, qu'il y avait pas mal d'histoires en RDC, République démocratique du Congo. Et finalement, on est réapparu à Mbandaka, donc un village qui est vraiment à cuvette centrale, complètement
4: paumé. Combien de temps après ?
3: 10 jours après.
4: Ah, 10 jours après.
3: Ouais, 10 jours après.
4: L'épisode était bien.
3: Ah, l'épisode était fabuleux. Franchement, c'était c'était un des plus beaux voyages que j'ai fait.
4: Et je suis curieux de savoir aussi dans quelques instants, puisque du coup, vous dormez tout le temps sur place, quelles sont un petit peu vos pires nuits, parce que vous avez dû dormir dans des endroits, je pense, relativement insolites. On garde un petit peu suspense et justement, on va découvrir ça avec vous juste après la musique d'ici qui vous accompagne dans quelques instants.

0: Allez plus haut. Tina Arena, à l'écoute de votre radio, ici Paris Île-de-France, à 9h49. On parle justement de l'exploration et des récits de voyage avec Jérôme Delafosse, qui est encore avec nous quelques instants.
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0: Jérôme, vous avez parcouru le monde. Des pays... Tiens, combien de pays à peu près ?
2: J'ai essayé de, je sais pas, une centaine, je dirais.
0: Centaine de pays. Ouais. Quel est le voyage qui vous a, c'est peut-être difficile de répondre à cette question, celui qui vous a le plus marqué, personnellement, ou qui vous a vraiment interloqué et qui a peut-être changé quelque chose en vous?
2: Je pense que c'est le Groenland. Je suis parti sur la banquise avec des chasseurs groenlandais. Vraiment, avec des chiens, c'est 5 traîneaux, 100 chiens, voilà. Et genre, je prépare une nouvelle expédition là-bas, d'ailleurs, une vraie grosse expédition pour le printemps prochain. Voilà, ça c'est, je pense, c'est la rencontre qui m'a le plus frappé, parce que ces hommes qui vivent dans ces conditions uniques au monde, quoi, avec une profonde conscience de ce qu'ils sont, du monde, du changement climatique, de tout, voilà. Et surtout, c'est des gens qui chassent l'ours, le phoque, le narval, avec des harpons, quoi. J'ai rarement rencontré des gens qui ont une telle vie dans le monde d'aujourd'hui, quoi.
0: Aussi différente de la nôtre, totalement différente de la nôtre.
2: Et après les Hakas aussi dans la forêt équatoriale, donc les pygmées, où là vraiment j'ai pris une énorme baffe, c'était il y a deux ans. C'était

0: ce que j'ai raconté avec les samburus qui vont chercher l'eau en suivant les éléphants. Voilà, après, c'est tellement, selon les endroits du monde, un rapport tellement différent. Voilà, quand il y a trop d'eau, quand il n'y en a pas assez, des gens qui... voilà, il y a des tsunamis, il y a des... Ouais, moi, j'ai rencontré des gens qui ont été victimes de tsunamis sur les côtes du Chili. Voilà, l'eau, c'est... voilà, c'est tellement partout. C'est
1: en parlant de catastrophe, est-ce qu'il y a un voyage, tiens, où vous avez eu peur? Un ou plusieurs?
0: Non, j'ai franchement.
1: Vous avez jamais eu une frayeur lors d'un tournage, un voyage?
0: C'est les hommes qui me font peur à chaque fois. On s'est retrouvé une fois. J'ai eu plusieurs fois. J'étais dans des zones un peu en guerre. Voilà, une fois, j'étais dans un bidonville à côté de Cape Town, du Cap en Afrique du Sud. Et là, on s'est réveillé le matin avec les flics qui faisaient une descente pour arrêter les voisins des gens chez qui j'étais. Ça tirait de partout. Et là, vraiment, on est parti. Voilà. Et en fait, on était du côté des méchants, mais qui étaient nos copains, qui étaient pas méchants du tout. Et en fait, les mecs ont commencé à faire des barricades, enflammer des pneus. On était au milieu de tout ça. Ça tirait de partout. Voilà. Donc ça, par exemple, c'est voilà, à chaque fois, c'est les hommes qui font peur, c'est pas la nature.
1: C'est pas la nature, c'est plutôt les hommes et leur comportement.
0: Ouais.
1: Le voyage, tiens, qui vous a le plus épaté en termes de paysage, une des plus belles vues?
0: La Patagonie, je pense, c'est... Il y a des beaux endroits partout, hein. Franchement, c'est très difficile de...
1: Ouais, c'est la sensibilité aussi de chacun, mais la Patagonie, ça reste
0: un souvenir... c'est sublime. Genre, à chaque fois qu'on se tourne vers une rivière, un glacier, partout, c'est le Chili, là, cette partie du Chili ou de l'Argentine même. Voilà, c'est magnifique.
1: Le voyage, tiens, que vous seriez prêt à refaire demain?
0: Le Groenland.
1: Ouais, le Groenland.
0: J'ai envie d'y retourner. Là, je prépare une expé là-bas. On va faire plus de 500 km sur la banquise avec des traîneaux.
1: Une expé scientifique.
0: Chiens. Une expé scientifique et humaine. Voilà, où je pars avec mon ami Nicolas Dubreuil, qui est un expert polaire et des chasseurs groenlandais d'un petit village qui s'appelle Kuchlorsuark dans la baie de Melville. Et on va traverser. Donc,
1: expédition filmée.
0: Expédition filmée, ouais. Okay. Et je pars avec mon fils aussi, voilà.
1: Ah, génial, vous faites participer
0: exactement.
1: Du coup à celle-ci. Alors, qu'est-ce que vous aimeriez que les gens se disent pour celles et ceux qui n'ont pas encore visionné votre travail à travers le monde, à travers tous les épisodes que vous avez tournés? Quel est le message, justement, que vous avez envie que les gens gardent en tête?
0: C'est vraiment de faire tomber... Moi, j'ai fait un pari quand j'ai commencé... cette série documentaire, c'était de me dire que l'eau, ça pouvait être un élément commun qui pouvait justement faire tomber toutes les barrières sociales, religieuses, culturelles, etc. Et je me suis dit, c'est un peu mytho en partant comme ça. Et en fait, je me suis rendu compte que pas du tout. C'est-à-dire le fait de moi d'être, on va dire, que j'ai une expertise autour de l'eau, parce que je suis plongeur, marin, j'ai grandi, je suis né en Bretagne, à Saint-Malo, voilà, j'ai passé ma vie sur l'eau. Et en fait, ces gens-là, ils voient bien que je suis du même monde qu'eux. Et ça a fait tout tomber, en tout cas toutes ces barrières, et ça a créé des histoires, des rencontres, mais folles. Et surtout, des gens auxquels peu de gens s'intéressent sont très heureux de pouvoir me partager leur quotidien avec moi et de le montrer.
1: On le voit à l'écran, ils se livrent aussi.
0: Vraiment, et ça c'est fou. Donc ça c'est vraiment, je pense, une des choses les plus importantes qu'on peut venir chercher dans mes documentaires. On revient à l'humain.
1: Ce qu'on disait effectivement au début de cette émission, et ces documentaires, ils sont à visionner en ce moment même. La série Jérôme, Les yeux dans le bleu, elle est dispo sur MyCanal.
0: Voilà.
1: On retrouve tous les épisodes, une dizaine
0: Une quinzaine, 15-16.
1: On a 15-16
0: Il en reste 15-16. Les anciens n'y sont plus, mais j'en ai fait plus de une cinquantaine, moi, en tout.
1: Cinquantaine de tournées, 15-16 de disponibles. Est-ce qu'il y en a d'autres qui vont arriver prochainement?
0: Oui, là je repars, j'en fais plusieurs par an. Là je repars en Équateur au mois de septembre et je repartirai encore au Groenland au mois de mars, je pense, et il y en aura encore un autre entre temps.
1: Donc des épisodes qui sont à visionner dès maintenant, justement, c'est le moment de vous émerveiller ce dimanche, aller voir le travail réalisé par Jérôme de la Fosse, des nouveaux explorateurs. Jérôme, Les yeux dans le bleu, disponible sur MyCanal. Merci beaucoup Jérôme.
0: Merci.
1: D'avoir pris le temps d'être venu dans les studios d'ici Paris-Île-de-France pour nous conter vos souvenirs de voyage. Bien entendu, on n'a pas eu le temps de tout divulguer, il faut garder aussi un petit peu de mystère pour les gens. Il faut qu'ils aillent voir votre boulot. Merci Jérôme, c'était un plaisir de vous recevoir aujourd'hui.
0: Merci.
1: Dans quelques instants, le retour de la musique d'ici et des infos à 10h.
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6: À 10h, le retour de l'actualité. Et ensuite, c'est Christopher Faleras qui vous accompagne 10h, midi. Et tout de suite, vous profitez de la musique d'ici Paris-Île-de-France aux côtés de Michel Berger et Diego, libre dans sa tête.

0: Michel Berger, à l'écoute de votre radio, ici Paris, Île-de-France.
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0: Dimanche 23 août, très bon réveil à l'écoute de votre radio et bon début de journée. 10h, le tour de l'actualité, Valentin Bertrand.
2: Une hausse préoccupante des noyades cet été, 14% de plus que l'année dernière. 301 décès recensés ce matin par la ministre des Sports, Marina Ferrari. La plupart sont des personnes plutôt âgées et dans des piscines privées. Dans les lacs et rivières, la ministre évoque des comportements dangereux dans des zones pas forcément surveillées. Après des vagues de chaleur historiques, le gouvernement annonce 1,5 milliard d'euros supplémentaires pour la transition écologique l'année prochaine, soit 6% de plus. Le fonds vert a boté cette année doit lui aussi voir son enveloppe augmenter. Des annonces sous condition que le prochain budget soit voté. Tous les députés et sénateurs viennent de recevoir une lettre du Premier ministre Sébastien Lecornu, les incite à ne pas bloquer les débats l'automne prochain. Sans doute la fin d'un faux suspense. Raphaël Glucksmann doit officialiser ce soir sa candidature à la présidentielle. Le leader de Place Publique est l'invité du JT de 20h de TF1 avec une première échéance. S'il se lance, la primaire organisée avec les socialistes et quelques forces alliées. Le maire de Fécamp porte plainte après la découverte de croix gammées de signes antisémites et anti-police sur plusieurs bâtiments municipaux de sa commune en Seine-Maritime. Des tags depuis effacés. Dans ce même département, dans la nuit de mercredi à jeudi, d'autres tags antisémites et sexistes sont apparus sur la façade d'une école du Havre, sans lien à ce stade entre les deux affaires. En plus de l'éthylotest, les policiers municipaux de Cannes sont maintenant équipés de détecteurs de protoxyde d'azote, ce gaz hilarant, dangereux pour le cerveau et la concentration. Trois appareils sont en service, en priorité pour les contrôles routiers. L'année dernière, ce gaz a été pointé du doigt pour son lien dans l'augmentation des accidents mortels de 2%. Si vous prenez la route aujourd'hui, attendez-vous à croiser de nouveau beaucoup de vacanciers sur le retour. Toute la France est en orange sur la carte de Bison Futé. Ça roule par contre côté départ. C'est le premier Français à se hisser à ce niveau. Alex Lanier dispute dans 20 minutes la finale en simple des mondiaux de badminton en Inde. Le Normand numéro 10 mondial affronte son poursuivant direct, le Japonais Kodai Naraoka.
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4: Merci beaucoup Valentin Bertrand, à tout à l'heure 11h pour un nouveau point sur l'actu en ce dimanche 23 août, journée ensoleillée hein, pour l'ensemble de la région Île-de-France, quelques nuages parfois mais en tout cas de beaux rayons de soleil, un ciel bien dégagé, des températures oui un petit peu fraîches mais en hausse hein, par rapport à hier, une moyenne de 17 degrés actuellement, rapidement on devrait atteindre les 19-20 en fin de matinée et cet après-midi, température comprise entre 22 et 25 degrés. Avec 23 à Aulnay-sous-Bois, Orgeval, 24 à La Ferté-Gaucher, 25 à Arpajon, à Paris, à Fontainebleau également. Très bon dimanche également sur les routes, puisque la circulation risque de rester bien fluide tout au long de la journée. En tout cas, actuellement, ça roule bien à 10h02. Aucune perturbation à noter, du vert partout. Soyez tout de même prudents, vigilants. Et puis, si vous êtes témoin de perturbations, vous nous appelez 01 42 30 10 10, puisque l'infotrafic, c'est bien entendu avec vous, les amis, sur la route. Un peu partout, vous nous appelez dès que vous êtes témoin de perturbations. Quelques infos concernant les transports à noter ce dimanche, avec sur la ligne A, la fin des travaux ce soir concernant le grand chantier de modernisation sur la branche Est de la ligne A. Le trafic est donc encore interrompu aujourd'hui entre Vincennes et Noisy-le-Grand au Mont d'Est. Et puis demain, retour à la normale bien sûr. Et sur la ligne D du RER, le trafic est interrompu également jusqu'à ce soir entre Corbeil-Essonnes et Malesherbes en raison de travaux. Belle journée à tous.
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4: Et on va se faire plaisir, on va se détendre. C'est dimanche, on est au cœur du mois d'août. Voici Madonna avec la Isla Bonita tout de suite sur votre radio ici Paris-Île-de-France. Bonjour à tous.

0: Magali, bienvenue, c'était Madonna. Et j'aurai pour vous Claude Barzotti qui va arriver très vite avec Madame.
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0: Ciel bleu, soleil éclatant, voilà un bon dimanche qui commence bien, parfait pour un petit footing. 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N'hésitez pas, vous pouvez la télécharger pour nous écouter partout, tout le temps avec votre smartphone. Et puis pour d'autres, ça sera la petite sortie au marché ou tout simplement une bonne grasse mat. Ça aussi, ça fait du bien. Alors en tout cas, quel que soit votre programme, votre radio ici par Île-de-France va bien sûr vous accompagner. Vous le savez, en cette matinée. Et si vous n'avez pas encore prévu quelque chose pour votre dimanche, eh ben nous, on s'en occupe. Nous avons plein d'idées sorties à partager avec vous. Et justement, dans moins de 5 minutes, nous vous donnerons 3 bonnes raisons d'aller faire un petit tour du côté de la mer de sable. Vous savez, le parc au nord de Paris, parce que là-bas, il y a vraiment tout ce qu'il faut pour passer un bon moment. Et d'ailleurs, quel que soit son âge, on aime tous rêver, on aime tous s'amuser. Et donc, franchement, à la mer du sable, on peut faire vraiment de très très belles choses. Et il y a plein d'activités, il y a un beau programme d'ailleurs jusqu'à la fin du mois d'août. C'est ce qu'a constaté notre reporter Clarisse Deleuzev qui sera avec nous juste après Claude Barzotti sur votre radio ici par Île-de-France. Voici Madame en ce dimanche matin. Il est 10h08. Bienvenue à tous. Je vous regarde.

0: Vous écoutez votre radio ici par Île-de-France. C'est dimanche et je vous l'ai dit, on va se détendre à l'instant. Claude Barzotti et Michel Polnareff qui arrivent très vite avec Dans la maison vide sur votre radio ici par Île-de-France.
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0: Durant tout l'été, on vous fait parcourir notre région avec nos reporters qui sillonnent l'Île-de-France pour vous montrer à quel point notre région, d'une part, est belle, on en est fiers, mais surtout, elle peut vous offrir des magnifiques expériences estivales. Aujourd'hui, Clarisse Delezève, bonjour. Vous êtes à 45 minutes au nord de Paris, dans un parc qui plonge ses visiteurs dans l'univers des cow-boys.
3: Place au Far West. Autour de moi, il y a des cow-boys, des chevaux, des cactus et même des montagnes russes. Et pour en parler, vous l'avez compris, je suis à la mer de sable avec le directeur Antoine Lacarrière. Bonjour.
4: Bonjour Clarisse.
3: Alors moi, j'aimerais bien faire un petit point sur l'histoire de la mer de sable, depuis quand ça existe.
4: Oh là là, c'est un magnifique parc qui a été créé il y a 63 ans par un monsieur un peu original, s'appelait Jean Richard, que peut-être les nouvelles générations connaissent pas, mais qui était un acteur passionné d'animaux et qui a découvert ce site en 55 parce qu'il a créé son zoo à côté d'Hermenonville. Et il a vu cette grande dune de sable, il s'est dit tiens, qu'est-ce qu'on pourrait faire là-dedans. Et il a eu l'idée de créer le premier parc à thème en France.
3: Et du coup, c'est devenu la mer de sable. Ça ressemblait à quoi lorsqu'il l'a créé au tout début, parce qu'il a dû vachement évoluer?
4: Alors au début, il est parti sur 5 thèmes. Il y avait le thème de Paris, la compétition automobile, il y avait le Moyen-Orient, parce que pour lui, la dune, c'était plutôt le côté Moyen-Orient. Et en fait, au fur et à mesure, le thème du Far West est devenu le thème principal et il correspond très bien à notre positionnement, qui est notre volonté est d'être le parc de la première expérience pour les familles avec des enfants entre 3 et 10-12 ans. Depuis qu'on a le White Buffalo, cette attraction incroyable qui va à 70 km/h, on a maintenant un peu plus de pré-ados. Mais c'est vrai qu'au départ, on est censé être le parc de la première expérience.
3: Qu'est-ce qu'on découvre et qu'est-ce qui plaît le plus ici à la mer de sable ?
4: Plein de choses. La première chose qu'on découvre, c'est un site naturel qui est absolument incroyable. Je pense que c'est peut-être l'un des plus beaux parcs. Je me vante un peu, mais parce que c'est vrai qu'il est magnifique. C'est 45 hectares, donc 25 hectares d'une dune qui est sublime, qui est classée Natura 2000. Et on fait très attention. La deuxième chose, c'est bien sûr une trentaine d'attractions qui sont destinées justement une partie à des jeunes enfants à partir de 90 cm. Donc ça veut dire qu'à partir de 3 ans, 2 ans et demi, on peut faire 60% du parc. Donc ça, c'est vraiment intéressant. Contrairement à d'autres parcs où sur lesquels il faut être un peu plus grand, bah nous on accueille les tout petits.
3: Et au-delà des attractions, il y a aussi des spectacles.
4: La troisième chose, bien sûr, c'est les spectacles, les comédiens. Les visiteurs ont la possibilité de rencontrer à peu près 25 chevaux, il y a 15 comédiens, on a une mini-ferme, voilà, il y a quelque chose qui est assez sympa. Et puis le quatrième point, c'est le thème. C'est le thème du Far West, qui est un thème très rassembleur, qui est un thème très sympa, assez facilement avec un chapeau, un bandana, dans un âge un peu indolent. On est sur une période de la vie où on est un peu déconnecté de la réalité. Et c'est un peu le but du parc, c'est justement d'arriver à faire en sorte que quand vous venez ici, vous laissez tous vos problèmes ailleurs.
3: Merci Antoine Lacarrière d'avoir pris le temps de répondre à mes questions. Je le rappelle, vous êtes le directeur du parc ici à la mer de sable. Allez, du coup, je teste quelle activité, le Wild Buffalo ou pas?
0: Bah écoutez, c'est votre choix, hein, Clarisse. En tout cas, vu que c'est accessible également aux enfants à partir de 90 cm, comme disait le directeur, voilà, tout le monde peut s'amuser, tout le monde peut passer un bon petit moment. Jusqu'au 30 août, notez d'ailleurs qu'il y a une navette gratuite qui relie le parc à la gare du Plessis-Belleville. Donc ça, c'est vraiment pratique si vous venez en transport. Et sinon, en voiture, le parking est gratuit. Et ça aussi, c'est pas mal. Merci Clarisse Delezève. Et puis à tout à l'heure, bien sûr, 10h40, vous serez pas très loin d'Hermenonville, du côté de Chantilly, dans un autre cadre, le cadre du château de Chantilly, qui est vraiment aussi sublime, avec de belles sorties en perspective pour toutes les familles. Voici Michel Polnareff dans la maison vide, tout de suite sur votre radio ici par Île-de-France.

0: Vous êtes au bon endroit ce dimanche matin pour vous faire plaisir, pour également aussi apprendre plein de choses sur votre région Île-de-France, parce que sur votre radio ici par Île-de-France, on aime vous dire tout ce qui se passe. Et c'est vrai qu'en ce week-end du mois d'août, le programme est riche, hein, pas mal de choses, pas mal d'idées sorties qu'on va partager avec vous, et aussi également aussi des France Lydiens hein, qu'on a envie de mettre à l'honneur, avec notamment Romain Bruno qui vous présentera un supporter du PSG un peu étonnant. Mais d'abord, l'infotrafic, 10h20 pratiquement, circulation fluide, avec simplement une panne à noter sur le périph actuellement, périph intérieur. Vous avez un véhicule qui est signalé en panne à hauteur de la porte de la Chapelle. Soyez prudents si vous êtes dans le secteur, sinon ailleurs ça roule très très bien. Au niveau des transports, des travaux à noter, notamment sur la ligne J du réseau Transilien. Le trafic est interrompu ce week-end entre Asnières-sur-Seine et Ermont-Aubonne, entre Ermont aussi et Mantes, en raison de travaux. Il y a des bus hein, de remplacement qui ont été mis en place. Et puis jusqu'à ce soir également, trafic interrompu entre la gare de l'Est et Coulommiers en raison de travaux. Ça, c'est la ligne P, la ligne Est du réseau Transilien. Là encore, des bus de remplacement ont été mis en place. Et ça, c'est pas mal. Là.
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0: Ce soir, le Paris Saint-Germain lance sa saison de Ligue 1, bien sûr, match à Rennes. Rennes-PSG à suivre bien sûr en intégralité à partir de 20h45 sur votre radio ici Paris Île-de-France, la radio des supporters du PSG. Et justement, Romain Bruno, bonjour. Vous êtes en compagnie d'un jeune artiste peintre qui est peintre, mais qui est également un grand amateur de foot, Romain.
2: Oui, tout à fait, dans le 10e arrondissement de Paris, avec Mathias, un amoureux du football. Bonjour Mathias.
3: Bonjour Romain.
2: Alors Mathias, il peint sur des maillots de football. Elle est là la particularité. Comment vous est venue l'idée de peindre sur des maillots ?
3: Alors moi, en fait, j'ai commencé à la base à peindre sur des toiles, donc de manière très classique. Puis j'ai vu des gens qui peignaient sur des vestes en jean ou vestes en cuir. Et vu que je suis fan de foot, forcément j'ai pensé à peindre sur un maillot.
2: Vous peignez quoi sur les maillots ? Des visages de joueurs ?
3: Alors globalement, c'est des visages de joueurs, oui. Ça peut être aussi des stats, ça peut être des coachs, ou même des particuliers, supporters d'une équipe. Je peux faire votre enfant sur un maillot si vous voulez, il n'y a pas de souci.
2: Et c'est super réaliste, on a l'impression d'avoir une photo.
3: J'essaye en tout cas, j'essaie d'être le plus proche de la réalité. C'est ce que j'adore faire depuis tout petit, les portraits. Je fais ça depuis que j'ai 10 ans à peu près.
2: Comment vous travaillez ? Vous prenez déjà un maillot vierge ?
3: Oui, donc je pars d'un maillot vierge sur lequel je vais passer une couche de peinture acrylique pour créer ma base. Parce que la peinture va durcir le tissu, donc ça va me permettre de dessiner plus facilement dessus. Ensuite, je vais faire mon croquis à part sur papier que je vais venir reporter ensuite avec un calque sur la peinture sèche. Et ensuite, une fois que le croquis est sur la peinture, je vais faire toutes mes ombres et lumières, tous les détails à la peinture, au feutre, au crayon. C'est un mélange de plusieurs techniques.
2: Est-ce que vous pouvez nous décrire quelques-uns des maillots du PSG que vous avez customisés ?
3: J'ai notamment fait un Gvara là, qui a été élu meilleur joueur de la Ligue des Champions cette saison. Juste à côté, j'ai aussi un maillot de Dembélé avec le Ballon d'Or qu'il a gagné en octobre dernier. J'ai aussi une peinture avec toute l'équipe du PSG qui soulève la première Ligue des Champions, forcément avec Marquinhos au centre et tous les autres joueurs autour. Et là, plus récemment, j'ai fait donc pour la deuxième victoire en Ligue des Champions une peinture de Luis Enrique qui, pour moi, symbolise un peu ces deux victoires en Ligue des Champions et cette épopée européenne depuis deux années.
2: Combien de temps de travail sur un maillot ?
3: En moyenne, il faut compter entre 20 et 30 heures s'il y a un seul joueur à faire. Mais on peut très vite monter à 100 ou 200 heures s'il y a toute une équipe, s'il y a un trophée. C'est très variable.
2: Et ça coûte combien ?
3: Alors ça démarre à 500€ à peu près et ça peut ensuite monter à 1000, 2000, ça dépend vraiment de ce que vous souhaitez, du nombre de joueurs à peindre, etc.
2: Alors, ces maillots, ils sont voués à quoi au final ? Après, on les encadre ?
3: Oui, alors il faut surtout pas les porter. Faites ce que vous voulez, mais je déconseille de les porter. Puis, oui, ils sont vraiment faits pour être encadrés, c'est vraiment une œuvre d'art en fait. J'ai juste changé le support, je suis passé d'une toile à un maillot, mais ça reste une œuvre d'art.
2: Et si vous voulez donc voir ses œuvres et puis qui sait peut-être vous faire plaisir en vous achetant un maillot ou en offrant un maillot collector du Paris Saint-Germain, eh ben vous suivez-le sur les réseaux, c'est Mats Drawing, M-A-T-S, suivi de Drawing, D-R-A-W-I-N-G. Merci Mats.
3: Merci à toi Romain.
2: Et puis à bientôt avec un nouveau maillot et cette fois-ci 3 étoiles.
3: Très bien, merci beaucoup.
0: Merci beaucoup Romain Bruno pour ce coup de projecteur sur cet artiste Mathias qui est beau et talent. Et allez faire un petit tour sur notre compte Instagram avec la vidéo qu'a réalisée pour vous Romain, qui dépasse les 100 000 vues pour voir le travail spectaculaire de Mathias sur les maillots de foot, notamment les maillots du PSG, le PSG qui joue ce soir face à Rennes. Prise d'antenne dès 20h30 sur votre radio ici par Île-de-France et le coup d'envoi à 20h45. Voici Soprano tout de suite avec un single qui déménage, c'est DJ.

0: 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À suivre, un duo que j'adore, Youssou N'Dour et Néné Chéri, 7 Seconds, une douceur qu'on s'écoute dans même pas une minute sur votre radio, c'est Paris de France.
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0: Merci d'avoir choisi C'est Paris de France, votre radio. Très bon dimanche à tous. Dimanche ensoleillé, ciel bien dégagé et des températures au-dessus des 20 degrés, entre 22 et 25 degrés. Cet après-midi, à suivre Johnny Hallyday avec l'envie. Mais d'abord, trois idées sorties pour profiter justement de ce beau dimanche ensoleillé avec vous à Louis Raspail, avec notamment pour commencer cette belle fête foraine qui se termine aujourd'hui à Paris.
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2: Dernier tour de manège aux Tuileries. Ce dimanche marque la fin de la fête des Tuileries au cœur de Paris. Une soixantaine d'attractions vous attendent encore. Autotamponneuse, train fantôme, chevaux de bois ou jeux d'adresse. L'entrée, elle, est gratuite. Les manèges sont payants et vous avez jusqu'à 23h45 pour en profiter une dernière fois. Et puis pour préparer votre semaine prochaine, un bon plan cinéma. Ça se passe à Palaiseau dans l'Essonne dès lundi. Et ce jusqu'au 30 août, le Cinépal organise la 17e édition de Ciné Estival. 26 films, plus de 100 séances de cinéma et 8 avant-premières sont au programme. Et surtout, pendant toute la semaine prochaine, notez bien, la place est à seulement 5€ pour tout le monde. Programmation complète sur leur site internet. Réservation sur cinépal.fr. Et puis ce soir, gros rendez-vous, place au football. Le PSG débute sa saison en Ligue 1 face à Rennes à 20h45 et une rencontre à suivre en direct sur votre radio ici Paris-Île-de-France, la radio des supporters.
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0: Bienvenue à tous, vous écoutez ici Paris Île-de-France, votre radio qui vous fait voyager partout en Île-de-France. Et d'ailleurs, tiens, on sera au château de Chantilly avec Clarisse Deleuzev, notre reporter tout-terrain, qui vous fera découvrir tout le programme d'animation, notamment pour ce week-end. Mais d'abord, Johnny Hallyday tout de suite.

0: Ça réveille, ça fait du bien. Un bon Johnny Hallyday avec l'envie. Vous écoutez ici par Île-de-France votre radio avec Oliver Chittam qui arrive avec d'autres vibes. Hein. Ça sera beaucoup plus funky, get down Saturday night. Mais d'abord, partons à Chantilly.
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0: Parce qu'à Chantilly, actuellement, depuis hier, vous avez un très très beau festival d'art de rue, l'été des arts, avec plein d'animations aujourd'hui dans les rues de Chantilly. Si vous avez l'occasion, allez faire un petit tour, parce que c'est pas très loin, hein. Comptez quoi, une quarantaine de minutes en voiture depuis Paris, au nord bien sûr de la région. Et puis bien sûr, forcément, Clarisse Delezève, rebonjour. Forcément, il faut s'arrêter aussi devant ce majestueux château de Chantilly, Clarisse.
2: Exactement, et franchement, difficile de ne pas être impressionné quand on arrive ici. Je me trouve devant le majestueux château de Chantilly, un château mais entouré d'eau, de jardins à la française, de forêts et d'écuries monumentales. Pour nous faire découvrir ce lieu exceptionnel, je suis avec Sarah Gillois, bonjour.
3: Bonjour.
2: Vous êtes attachée de conservation du patrimoine ici à Chantilly, pour la ville de Chantilly. Quand on voit le château là comme ça, on a du mal à imaginer que son histoire remonte à plusieurs siècles. Qui a construit ce domaine ?
3: Alors, le château tel que vous le voyez aujourd'hui, il a été reconstruit au 19e siècle, en tout cas pour sa plus grande partie, par Henri d'Orléans, qui était le fils de Louis-Philippe et qu'on connaît sous le titre de duc d'Aumale. C'est lui qui l'a fait reconstruire à la fin du 19e siècle, après les destructions de la période révolutionnaire. Mais le château et le domaine sont bien plus anciens que ça, puisque le premier château de Chantilly remonte au Moyen-Âge, tout comme sa forêt et son domaine alentour.
2: Et ce qui est génial, c'est que quand on arrive à Chantilly, vraiment, c'est le premier spot qu'on voit, c'est le château, il nous en met plein la vue. Mais ici, il n'y a pas que le château, il y a aussi de nombreuses activités qu'on peut faire, notamment pendant tout ce mois d'août. Quelles sont-elles ?
3: Alors effectivement, vous avez tout un tas de sites qui gravitent autour du château de Chantilly. Vous avez bien sûr le potager des princes, qui est un magnifique jardin installé sur les anciens potagers du domaine de Chantilly, qui est ouvert tout l'été avec tout un tas d'activités pour les enfants, des animaux. Vous avez aussi, toujours en lien avec l'histoire du château, le pavillon de Mans, qui préserve la machine hydraulique, la machine élévatoire des eaux qui permettait d'alimenter en eau les jardins de Chantilly, qui est lui aussi ouvert tout l'été. Et puis vous avez le musée de la dentelle, qui est un musée consacré à la fameuse dentelle noire de Chantilly, qui a fait les beaux jours des aristocrates, des femmes élégantes sous le Second Empire.
2: Alors qu'est-ce qu'on peut découvrir si on vient pour la première fois ? Qu'est-ce que vous nous conseillez absolument ? Il ne faut pas manquer.
3: Alors ça, c'est dur de choisir. Déjà, moi, ce que je vous conseille, c'est de passer plusieurs jours. Parce qu'en général, on a tendance à se dire « Oh, on va se passer une journée à Chantilly. » Et puis, on repart. On en a eu plein les yeux, mais on est très frustrés parce qu'on n'a pas eu le temps de tout voir. Voilà. Mais alors, moi, personnellement, je vais vous vendre ma boutique. Hein. Moi, je m'occupe et j'ai un très fort attachement pour le musée de la dentelle qui permet vraiment de découvrir à la fois cette dentelle ancienne, noire, fabriquée par des milliers de femmes au fuseau, avec une très belle soie noire. Et puis, dans ce musée, chaque année, on propose deux expositions temporaires différentes et cet été, on vous propose une exposition en collaboration avec le FRAC, qui est une exposition d'art contemporain. Ça peut paraître étonnant dans un musée de la dentelle, mais on expose des artistes comme Louise Bourgeois, Niki de Saint-Phalle, Marinette Cueco, des grandes dames de l'art contemporain qui ont, elles aussi, comme les dentelières, tissé, croisé des fils, des traits. Et c'est une très belle exposition qui montre que toutes les techniques de dentelle et surtout tous les aspects de la dentelle, tels que le croisement, le fil, la transparence, tout ça inspire encore énormément les artistes contemporains.
2: En tout cas, ça donne envie. Merci beaucoup Sarah Gillois de nous avoir fait découvrir cette belle ville de Chantilly et ce musée de la dentelle. Mais dites-moi vous, comment on appelle les habitants de Chantilly ?
0: Ah, les habitants de Chantilly, ma chère Clarisse, sont des habitants en plus qui sont hyper sympathiques, que franchement, ils adorent parler de leur ville. Et c'est vrai que ce sont des habitants qui sont un peu comme d'ailleurs les habitants, vous savez, un petit peu du Val d'Oise, de l'Oise, qui sont très, très, très, très accueillants. Et on les appelle donc les Cantilliens et les Cantilliennes. Et si vous voulez les rencontrer, allez faire un petit tour. Je vous le disais tout à l'heure, nous avons ce festival d'art de rue, l'été des arts, qui se déroule jusqu'à ce soir et qui est vraiment d'une part spectaculaire, mais en plus hyper visuel, très sympa. Voici Get Down Saturday Night, Oliver Chittam.

0: Oliver Chitam, Get Down Saturday Night. Vous écoutez ici Paris de France. Très bon dimanche à tous. Et dans 5 minutes, coup de projecteur sur un vrai talent parisien comme on aime. D'une part, ce Parisien adore le service dans les bistrots. Et en même temps, il est dessinateur. Et c'est cette double casquette que va nous présenter Thierry Boeuf sur votre radio ici Paris de France. Juste après Marine, qu'on écoute très vite avec Cœur Maladroit.
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0: Cœur maladroit, c'était Marine qui a annoncé il y a quelques jours qu'elle sortirait dans quelques mois un nouvel album. Ça sera son deuxième album. Et ça, c'est une bonne nouvelle pour tous les fans de la gagnante de la Star Academy en 2025. Un petit coup d'œil sur les routes rapides, 11h-10, pour vous dire que ça roule bien. La circulation est fluide, même pas 5 km de ralentissement. Sur l'ensemble du réseau, 01 42 30 10 10, si vous êtes témoin de perturbations.
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0: Et avant d'écouter Tol Talk, Thierry Boeuf, bonjour. Aujourd'hui, pas d'adresse mise en valeur, pas d'établissement mis en valeur, mais l'ensemble des talents qui officient tous les jours pour notre plus grand plaisir.
2: Et le cocktail américain, c'est quoi ?
3: C'est un coquelet grillé avec une sauce américaine, tomate, échalote, une pointe de cognac, du vin blanc. C'est un peu relevé.
4: Un déca,
5: pâté, jambon, c'est un veillet, gruyère, chantal, rosbif, jambon de pays.
6: Eh ben, tout ça, ça va aller dans la blanquette.
3: Bon appétit.
7: Il était temps dans ce rendez-vous de rendre hommage à tous les employés du secteur des bistrots, cafés, bouillons, restaurants et brasseries. Juste un chiffre de la Chambre de commerce, environ 188 000 travailleurs à Paris et en Île-de-France s'activent pour nourrir et faire plaisir à la clientèle. Plongeurs, magasiniers, aides-cuisiniers, cuisiniers, chefs et bien sûr les garçons de café. Avec nous, Cyril Redon, alias Noder, serveur, dessinateur, caricaturiste à la Tour de Montlhéry chez Denise, institution des Halles de Paris. Noder, 23 ans de service au compteur, et plus encore, et si Obélix est tombé dans un chaudron de potions magiques quand il était tout petit, Noder, lui, est tombé dans la soupe à l'oignon gratinée de chez Denise.
8: Oui, c'est-à-dire que mon père était dessinateur, enfin il est toujours un peu,

0: Reims, les Carlos, les Lamas, les Villeray, les Boudard, tous ont fait des fêtes à tout casser chez Denise Benariac et son mari Jack Paul. Archive 1970, le grand Jack et ses copains du Zing regrettaient déjà la fin des Halles de Paris.
1: Il y avait de l'ambiance, on s'amusait. Y a plus rien.
2: On avait nos clochards, c'était des clochards.
1: Et on connaît nos clochards.
2: C'était une élite, nos clochards.
1: Stanis.
2: Ah oui, pour Stanis, oui. Il est mort d'une cirrhose.
1: Voilà.
2: Il est mort d'autre chose.
1: Appelez, devine Seigneur, Paris.
3: Il y avait bébé.
1: Gilles Devray.
2: Fernand, la voix d'or. Meneur de viande, le grand Manouche.
0: Et presque 50 ans après cet archivina, le nouveau boss de la Tour de Montlhéry, Alain Grandière, a repris l'affaire en 2019, sans perdre l'âme de chez Denise.
4: Alors la patronne, forcément, était auvergnate, Denise, de Plot, dans le Cantal. Et, alors, c'est une cuisine, ce qu'on appelle cuisine bourgeoise traditionnelle, aussi beaucoup de plats en sauce, les abats, les grillades. En fait, c'est une cuisine très généreuse, assez simple en soi, mais très copieuse et de qualité.
0: Un peu comme Johnny Hallyday, Noder nous donne envie d'avoir envie et qu'on allume les assiettes de la Tour de Montlhéry.
4: Bah écoute, moi j'ai fait le tour de la carte depuis des années, mais il y a des plats qui reviennent un peu chaque jour. Le jeudi, c'est le bœuf gros sel, donc petit coup de bœuf avec un os à moelle, c'est toujours sympa. La tête de veau le mardi pour les amateurs. Le vendredi, toujours un petit coup de poisson sympa. Là, c'est les Saint-Jacques qui reviennent. Il y avait la fameuse morue à l'auvergnate que Denise, des fois, passait en cuisine et nous rajoutait de la crème et de l'huile d'olive dedans. C'est la fameuse morue pochée, émiettée avec des pommes de terre sautées, de la crème fraîche, de l'ail, du persil. Toujours un plaisir de manger là-bas. Je m'en lasse pas, même après plus de 20 ans.
0: Aucune raison que ça ne s'arrête. Denise Benariac était arrivée en 1966 à Paris. On fêtera l'année prochaine les 60 ans de la Tour de Montlhéry. On mettra sans doute les petits plats dans les grands. Et sûr que le patron Alain Grandière va déboucher la fameuse limonade des Halles, appelée partout ailleurs champagne. La Tour de Montlhéry, au 5 de la rue des Prouvaires, premier arrondissement, ouvert 7 jours sur 7, service continu de midi à minuit. Noder et toute l'équipe vous accueillent chaleureusement.
5: Merci beaucoup à Thierry Boeuf. Allez faire un tour sur notre site ici.fr quand vous avez le temps. Vous tapez Bistrot de Paris, la rubrique, hein, et vous allez retrouver plein d'adresses comme ça à tester, à découvrir. Et puis surtout, vous allez vous régaler, croyez-moi. Voici Talk Talk avec It's My Life. Vous écoutez ici par Île-de-France.

0: It's My Life, Talk. Vous écoutez ici Paris de France et appelez-nous maintenant pour jouer avec nous au Grand Paris Express. 01 42 30 10 10. On joue ensemble juste après les infos de 11h.
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0: Très bon dimanche à l'écoute d'ICI Paris Île-de-France, votre radio qui vous accompagne sur les routes. Ça roule très bien, hein. Du vert partout. Même pas un véhicule en panne en ce dimanche. Soyez tout de même prudents, bien sûr, hein, si vous circulez. Et vous nous tenez au courant, 01 42 30 10 10. Bien entendu, si vous êtes témoin de perturbations, et c'est le même numéro pour jouer avec nous, au Grand Paris Express, avec à gagner pour le candidat, la candidate qui aura le plus grand nombre de points aujourd'hui en ce dimanche, le jeu de cartes After Beach pour prolonger l'ambiance estivale, l'ambiance des vacances, super jeu accessible à partir de l'âge de 7 ans que je vous offrirai aujourd'hui, à condition bien sûr de faire le maximum de points. Donc appelez-nous 01 42 30 10 10, je vous attends.
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0: Très bon dimanche avec votre radio ICI Paris Île-de-France, il est 11h. L'actu en français dans le monde avec vous, Valentin Bertrand.
7: C'est la priorité du gouvernement, cette rentrée politique, empêcher le blocage du budget 2027 lors de son examen au Parlement cet automne. D'abord avec un courrier du Premier ministre aux députés et sénateurs, Sébastien Lecornu les met en garde. Atteindre l'élection présidentielle, c'est choisir le désordre. Et puis ce matin, une annonce, 1,5 milliard d'euros de plus pour le budget de la transition écologique. L'année prochaine, soit une augmentation de 6% après une série de records battus lors de cet été caniculaire. Des chaleurs extrêmes et des noyades en hausse de 14% depuis le début du mois de juin. 301 décès recensés pour la plupart des personnes âgées dans des piscines privées. 450 euros de frais de scolarité réclamés par mail aux 80 000 étudiants de l'université Aix-Marseille. C'est une arnaque très bien ficelée. Il ne s'agit pas d'un piratage, mais d'une attaque extérieure, indique la fac, qui assure avoir prévenu tous ses étudiants. Un accordéon et beaucoup d'émotions. C'est la belle histoire que l'on vous raconte en vidéo sur notre site ici.fr grâce aux appels aux dons relayés par ICI Gironde. Fernando, un sinistré de l'incendie de Somos, va pouvoir continuer d'apprendre à jouer de l'instrument. Thierry, un taxi bordelais, lui a offert l'accordéon de son grand-père. Et puis le bel été des cinémas, 4 500 000 tickets vendus en moyenne chaque semaine et des chiffres propulsés par un programme riche, plus de 6 millions d'entrées pour le nouveau Spider-Man, l'Odyssée revisité par Christopher Nolan et 5 millions en cumulé pour les deux volets de la bataille de Gaulle. Aucun Français n'a remporté un Masters 1000 de tennis depuis Joe Wilfried Tsonga il y a 12 ans, mais ça pourrait changer aujourd'hui avec la qualification d'Arthur Fils, classé 21e meilleur joueur mondial. Il dispute aujourd'hui la finale du tournoi de Cincinnati aux États-Unis, c'est à 22h30 face à l'Américain Frances Tiafoe. Et puis le basket français n'a jamais attiré autant de monde. 10 000 supporters attendus ce soir à l'Arena d'Orléans avec sur le parquet la star Victor Wembanyama et face aux Bleus la Serbie pour un match préparatoire avant les qualifications pour la prochaine Coupe du Monde l'été prochain.
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0: Merci beaucoup Valentin Bertrand. Prochain rendez-vous avec l'actu à midi sur votre radio ici par Île-de-France. Avec aujourd'hui, en ce dimanche, une journée avec un temps agréable hein, comme hier, du soleil, un ciel bien dégagé, des températures qui s'approchent là tout doucement des 19-20 degrés pour la fin de matinée et dans l'après-midi entre 22 et 25 degrés. 25 par exemple pour Melun, 24 à La Ferté-Gaucher, 23 à Orgeval, à Pontoise, 24 à Paris, 25 pour Étampes. Une journée donc hyper agréable. Profitez-en pleinement, d'autant plus que ça roule bien sur les routes du Vert partout. Aucune perturbation à noter pour le moment. Soyez prudents au niveau des transports en commun. Nous avons des chantiers qui touchent enfin à leur fin, notamment sur la ligne A du RER entre Vincennes et Noisy-le-Grand-Mont-d'Est. Encore un petit effort jusqu'à ce soir. Le trafic est interrompu. Demain, retour à la normale. Il y a eu un gros chantier de modernisation. On en a beaucoup parlé hein, sur la branche Est. Jusqu'à ce soir également, le trafic est interrompu entre Creil et Goussainville. Ça, c'est pour la ligne D du RER. Des bus de remplacement sont bien sûr mis en place. Et concernant la ligne J du réseau Transilien, le trafic est interrompu aujourd'hui entre Asnières-sur-Seine et Ermont-Bonne et en direction de Mantes Station via Conflans-Sainte-Honorine. Là aussi, des bus de remplacement ont été mis en place.
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0: est plus fort que d'être aimé. Un bon Daniel Balavoine, forcément, ça fait toujours du bien. Soyez les bienvenus en ce dimanche 23 août, c'est l'heure du Grand Paris Express.
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0: Bon, le programme va être chargé, hein, les amis, parce que il y a plein de choses dans ce Grand Paris Express aujourd'hui. Alors, d'une part, le grand gagnant du jour, hein, le candidat, la candidate qui aura le plus grand nombre de points, remportera ce jeu de cartes qui est vraiment top. On n'arrête pas d'y jouer d'ailleurs entre avec l'équipe. Là, c'est vraiment top. Ça s'appelle After Beach, hein, et en fait, ça prolonge l'ambiance des vacances, hein, parce que dans ce jeu de cartes, en fait, il faut faire le maximum de points, hein, c'est souvent le cas dans les jeux de cartes. Sauf que là, les points sont des soleils et le grand principe du jeu, bah, c'est de tenter de passer le meilleur séjour de vacances à la plage. Donc c'est vraiment top, on peut y jouer à partir de 7 ans, donc avec les enfants c'est vraiment sympa et ça promet de belles soirées, de bonnes après-midi avec ce jeu de cartes. Les parties sont assez rapides, hein, comptez un quart d'heure, 20 minutes. Donc ça c'était le premier cadeau. Et la deuxième chose, c'est que notre grand gagnant du jour validera également son ticket pour le grand tirage de demain 8h20 dans Ici Matin, qui fera d'ailleurs sa grande rentrée avec toute l'équipe, avec François-Xavier Canova demain dès 6h en direct sur votre radio ici par Île-de-France. 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Voilà, donc ça sera pour le grand tirage demain lundi à 8h20. Bonjour Marie. Bienvenue à vous, Marie, vous habitez à Limel, Brévannes, dans le Val-de-Marne, une ville dont on a beaucoup parlé durant ces derniers mois, parce que bah maintenant vous avez le téléphérique, hein, qui passe au-dessus de votre tête. Hein.
2: Oui, on en profite.
0: Il passe au-dessus de votre maison ou pas ?
2: Même pas 50 mètres.
0: Ah, bon bah ça c'est pas mal.
2: 100 mètres, non, 100 mètres.
0: Et ça fait du bruit ou pas quand on est en dessous ?
2: Ah non, j'ai été surprise, ça ne fait aucun bruit.
0: Ça c'est vraiment bien. Hein. Et puis, ce qui est bien aussi, Marie, pour celles et ceux qui n'ont pas encore pris le téléphérique, c'est vraiment sympa. Hein. D'ailleurs, ça peut être une activité, pourquoi pas, ce dimanche. Vous prenez un ticket de métro et puis vous prenez ce téléphérique. Bah, c'est qu'en fait, on a aménagé en fait tout le secteur, hein, Marie. Vous avez vu comment ça a changé ?
2: Ah oui, c'est super. Et puis, c'est près de la forêt arc-boisée. Donc, en descendant à la végétale, il y a la forêt tout à côté.
0: C'est vraiment top. Et j'ai même envie de dire, pour le prix... parce qu'un aller, c'est un ticket de métro. Donc, si on fait l'aller-retour, ça fait deux tickets RATP. Vraiment, c'est une sortie à faire. Le trajet, c'est 18 minutes. Et pendant une demi-heure, on survole.
2: Ah oui. On survole vraiment.
0: Ah, c'est vraiment top. Vous avez prévu quoi ce dimanche, Marie ? Racontez-moi un peu.
2: Eh ben, je vais voir ma sœur, elle est à l'hôpital. Donc, l'après-midi, là, je vais la voir à Tismons. Oui.
0: Voilà, une bonne visite. Vous lui transmettrez, bien sûr, toute notre force. On lui fait de gros bisous à votre sœur également, Marie. On va jouer ensemble avec une première question pour ce Grand Paris Express. Vous connaissez le principe, Marie. Une question, trois propositions. Mais attention, 5 secondes pour répondre. Et ça va très vite. 5 secondes. Donc, on y va avec une première question concernant, la traditionnelle fête de la moisson. On en a beaucoup parlé cette semaine. C'est du côté de Provins, avec un gros programme d'animation, hein, Marie. C'est un rendez-vous qui est très attendu chaque année du côté de Provins, la fête de la moisson. Cette année, pour l'édition 2026, est-ce que c'est la 43e édition, la 53e édition ou la 63e édition, Marie ?
2: Oh là là, c'est vieux, mais alors là, 53, disons.
0: Vous me répondez la 53e édition, et c'est la bonne réponse, Marie. 53e édition, alors c'est un événement qui est totalement unique en France, hein, parce que c'est la seule fête de la moisson qui ne se déroule pas dans les champs, en fait, tout simplement, mais sur les places et les rues du village de la cité médiévale, bien sûr, de Provins, ville magnifique, et donc aujourd'hui, vraiment beaucoup d'animation au programme de cette fête de la moisson. Un point, Marie, comme quoi, parfois, le hasard fait bien les choses.
2: Oui, on y a été plusieurs fois, mais...
0: Ah bah, vous connaissez en plus.
2: Oui, je connais, oui.
0: Bon. Ah, vous la conseillez, Marie. C'est vraiment un événement.
2: Oui, super.
0: Ouais, oh, c'est oui. vraiment top, top, top. On continue avec une autre question concernant la fête des Tuileries, Marie. On en parlait tout à l'heure avec Louis Raspail dans l'agenda de l'été, parce qu'aujourd'hui, en ce 23 août, c'est la dernière journée pour profiter des animations, des barbes à papa et surtout des attractions de la fête des Tuileries qui, comme son nom l'indique, se déroule dans le jardin des Tuileries. Qui se situe dans quel arrondissement, Marie ? Le premier arrondissement, le deuxième ou le troisième arrondissement ? Vous avez 5 secondes.
2: Je crois.
0: Vous me répondez le premier, je crois.
2: C'est vers.
0: Eh bien, je crois que vous croyez bien. Oui, c'est la bonne réponse. Premier arrondissement, effectivement, pour la fête des Tuileries, jardin des Tuileries, dernière journée aujourd'hui. Mais attention, hein, il y a une autre fête qui se prépare pour le week-end prochain, la fête à Neuneu. Et cette fois-ci, ça sera au Bois de Boulogne, hein, comme chaque année, hein, pour l'automne, la fête à Neuneu. 2 points, Marie. C'est bien tout ça. On continue avec une troisième question dans un instant. Mais d'abord, on va s'écouter l'un des tubes de cet été, parce que on peut commencer à faire le bilan, hein, des tubes de l'été, des morceaux qui ont eu un gros succès. Et c'est vrai que parmi toutes les chansons qui ont bien fonctionné, il y a celle-ci. Ça s'appelle Dracula et c'est Tame Impala et Jenny. Si vous ne connaissez pas Marie, écoutez, vous allez voir, c'est vraiment pas mal. Et puis je vous pose une troisième question dans un instant, bougez pas.

0: Dracula, Tamim Palea et Jenny sur votre radio ici par Île-de-France.
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0: Et ça se passe plutôt bien pour vous, Marie. Vous habitez Limel-Brévanne dans le Val-de-Marne. Vous avez 2 points. Et je vous rappelle qu'aujourd'hui, vous jouez pour tenter de gagner ce jeu de cartes After Beach qui est vraiment hyper sympa. Est-ce que vous aimez les jeux de cartes? Vous aimez jouer comme ça en famille, Marie? Avec les amis? Pourquoi pas?
2: J'ai beaucoup joué, oui, avec les enfants. Ah. C'est plutôt mon mari qui aime bien les jeux de cartes.
0: Ah, d'accord. Comment se prénomme-t-il, votre mari?
2: Alain.
0: Alain, il est sympa Alain? Il est gentil,
2: oui.
0: Alain?
2: Oui, il est très sympa. Très sympa.
0: Il vous fait des petits plats, Alain?
2: Non, c'est moi.
0: Ah. Et votre spécialité, Marie, c'est quoi en ce dimanche?
2: Tiens. Je change sans arrêt, je prends des recettes et je. Aujourd'hui, c'est une tagine de l'hôte.
0: Aïe.
2: Voilà, j'aime bien découvrir.
0: Ouais.
2: Donc, j'ai pas de plat préféré. J'aime bien changer.
0: Vous savez, Marie, je vous vois avec votre livre de cuisine. Vous l'ouvrez, puis elle vous dit, bah tiens, pourquoi pas? Tiens, essayons ça. On a les ingrédients, on y va.
2: Voilà. N'importe. Sur une revue, je vois une recette. Je dis, oh, bah tiens, je vais la tester.
0: C'est top, ça. Et en plus, pendant l'été, on peut se faire plaisir. Il y a tous les légumes, là. Bon, c'est vrai que. Avec la sécheresse, c'est un peu compliqué, mais il y a encore de belles choses à manger.
2: Oui, on peut en profiter.
0: Allez, on continue avec une troisième question, Marie, parce que sinon ça va me donner faim et voilà, ça va être compliqué après. Donc revenons à notre Grand Paris Express. Hier, c'était le lancement de la nouvelle saison de l'émission The Voice Kids, Marie, sur TF1, avec dans les fauteuils rouges les coachs Matt Pokora, Soprano, Santa et Patrick Fiori, puis à la présentation, bien sûr, Nico Salegas, qui présente cette émission depuis la première saison qui a eu lieu en 2004. En 2014 ou en 2024?
2: Je sais pas.
0: Vous me répondez 2014 et encore une fois, une bonne réponse, Marie.
2: Waouh.
0: Alors, 2014 donc pour The Voice Kids. The Voice pour les adultes, c'était à partir de 2012. Et effectivement, la première émission de The Voice Kids a eu lieu le 23 août 2014 et nous sommes le 23 août 2026. Vous voyez, donc bon anniversaire à l'émission The Voice Kids qui a donc démarré hier pour une nouvelle saison. Et franchement, quand on voit les enfants, je sais pas si vous avez jeté un œil, mais ils sont incroyables. Incroyables. Non mais, à côté même les adultes, parfois, ils n'ont pas le même niveau. C'est incroyable de voir ces petits et qui ont une voix, une prestance et j'adore. Voilà, c'est toujours un rendez-vous très attendu. 3 points pour vous, Marie. On s'écoute Niagara tout de suite. Je dois m'en aller parce qu'on adore les années 80. Je pense que c'est votre cas aussi, hein, Marie. Vous aimez les années 80, hein? Eh ben, on va s'écouter tout de suite, je dois m'en aller. Et puis, on va continuer de jouer ensemble avec une 4e question. Il est quelle heure? 11h20. On est tranquille, hein. C'est dimanche. On se prend pas la tête. On y va tranquillement. Et puis, la 4e question arrive pour peut-être un 4e point. Très vite, ma chère Marie. Ne bougez pas. Bon dimanche.

0: Je dois m'en aller, le groupe Niagara sur votre radio ici par Île-de-France qui vous accompagne sur les routes 11h23. Si vous êtes sur la route actuellement, bah, vous le voyez, ça roule bien, soyez tout de même prudent. Faut toujours rester bien attentif, même quand la circulation est fluide. Notez qu'un véhicule est en panne sur la 86 extérieure à hauteur de Bobigny. Sinon, quelques petits coups de frein à noter au niveau du tunnel de la Porte d'Italie. Ça, c'est si vous êtes sur la 6B pour rejoindre le périph' sud. Et si vous êtes témoin d'autres perturbations, un seul numéro, 01 42 30 10 10. Bonne route avec ici Paris-Île-de-France.
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0: 11h25, bienvenue à tous si vous nous rejoignez en ce dimanche jusqu'à midi, c'est le Grand Paris Express avec bien sûr plein de questions et de bonnes réponses pour l'instant, hein, pour vous Marie avec 3 points et peut-être tout à l'heure le jeu de cartes After Beach que vous pourrez peut-être remporter si vous êtes notre grande championne du jour. Et puis le grand gagnant du jour validera aussi son ticket pour le grand tirage demain 8h20 dans Ici Matin qui fera sa grande rentrée avec François-Xavier Canova avec un sublime smartphone et une radio DAB+ à gagner à l'issue de ce grand tirage. Marie, voici une quatrième question. On y va ? C'est oui. Parti. Ce dimanche, c'est le dernier jour de Meaux-les-Bains, l'événement qui transforme la ville de Meaux en véritable station balnéaire avec de nombreuses animations qui se déroulent sur les bords de Seine, les bords de Marne ou les bords de l'Oise. Vous avez 5 secondes.
10: Meaux-les-Bains... Marne, non.
0: Vous me répondez les bords de Marne, Marie, et c'est une bonne réponse, effectivement. Il y a eu énormément de monde hein, cette année hein, pour cette opération hein, Meaux-les-Bains. C'est l'équivalent de Paris-Plage, hein, mais en version Meldois, avec plein d'animations. C'est une véritable station balnéaire éphémère hein, que la municipalité propose chaque année aux habitants, mais pas que, hein, parce que beaucoup de Seine-et-Marnais viennent profiter de la baignade et puis des animations. C'est jusqu'à 20h aujourd'hui. Du côté de Meaux pour la dernière journée de Meaux-les-Bains. Une cinquième question, question sport maintenant, ma chère. Oula. Ah bah oui, il y a un moment, il faut bien parler de sport, hein, Marie. Puisqu'aujourd'hui, c'est l'anniversaire d'un entraîneur de football qui se nomme Christophe Galtier, qui fête aujourd'hui ses 60 ans. Et parmi tous les clubs dirigés par Christophe Galtier, il y a bien sûr le Paris Saint-Germain. Durant combien de saisons Christophe Galtier a-t-il entraîné le club de la capitale ? 3 propositions. A-t-il entraîné le PSG durant une saison, durant 2 saisons ou durant 3 saisons ? Vous avez 5 secondes.
10: 3.
0: Vous me répondez 3 saisons. Malheureusement, Christophe Galtier n'a été entraîneur du PSG que durant une seule et unique saison 2022-2023. Oui, ça a été un peu bref pour Christophe Galtier. Bon, c'est pas grave. 4 points, Marie. Vous êtes en tête du classement vu que vous êtes notre première candidate du jour. Bien joué. Et puis, bien sûr, je rappelle pour tous les supporters du PSG, hein, aujourd'hui, c'est une journée qu'on a tous coché sur notre calendrier parce qu'aujourd'hui, c'est le grand retour de la Ligue 1 pour le PSG qui joue ce soir face à Rennes. Match à suivre, bien sûr, en intégralité dès 20h45 sur votre radio ici par Île-de-France, la radio des supporters du PSG. Marie, si vous restez en tête du classement, on se repasse un petit coup de fil tout à l'heure avant midi. Dans tous les cas, on était ravis de passer ce moment avec vous. Je vous souhaite un très très bon dimanche du côté de l'email Brévan. Un grand bonjour à Alain, votre mari, puis à votre sœur qui se prénomme
10: Lucie.
0: Voilà, on lui fait également de gros bisous et un prompt rétablissement à votre sœur Lucie Marie. Je vous embrasse, bon dimanche.
10: Merci. Et bon dimanche à vous également.
0: Merci.
10: Tous les candidats. Bon, je
0: bafouille. Les candidats, non, on a compris, Marie. Je vous embrasse. De gros bisous. 01 42 30 10 10 pour jouer comme Marie. Venez hein, papoter avec moi. On va passer un petit moment ensemble. Hein. Jusqu'à midi, c'est le Grand Paris Express. Et voici Philippe Laville tout de suite. Il tape sur les bambous. Une belle chanson qui sent bon le soleil pour voir ce dimanche sur votre radio.

0: Philippe Laville et Michel Delpech qui arrivent très vite sur votre radio ici par Île-de-France, qui tout au long de la journée partage avec vous tout plein d'idées sorties. Aujourd'hui il fait beau, hein, donc c'est vraiment top, ciel bien dégagé, jusqu'à 25 degrés cet après-midi. Et donc Louis Raspail, pourquoi pas aller faire un petit tour à la fête foraine aujourd'hui.
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2: Dernier tour de manège aux Tuileries. Ce dimanche marque la fin de la fête des Tuileries au cœur de Paris. Une soixantaine d'attractions vous attendent encore. Autotamponneuse, train fantôme, chevaux de bois ou jeux d'adresse. L'entrée, elle, est gratuite. Les manèges sont payants et vous avez jusqu'à 23h45 pour en profiter une dernière fois. Et puis pour préparer votre semaine prochaine, un bon plan cinéma. Ça se passe à Palaiseau dans l'Essonne dès lundi. Et ce jusqu'au 30 août, le Cinépal organise la 17e édition de Ciné Estival. 26 films, plus de 100 séances de cinéma et 8 avant-premières sont au programme. Et surtout, pendant toute la semaine prochaine, notez bien, la place est à seulement 5€ pour tout le monde. Programmation complète sur leur site internet. Réservation sur cinépal.fr. Et puis ce soir, gros rendez-vous, place au football. Le PSG débute sa saison en Ligue 1 face à Rennes à 20h45 et une rencontre à suivre en direct sur votre radio ici Paris Île-de-France, la radio des supporters.
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0: Et le Grand Paris Express jusqu'à midi avec vos appels au standard pour jouer avec moi. Pour l'instant, au classement, c'est Marie qui est en tête. Elle a joué avec nous depuis à Limel Brévan tout à l'heure. 4 points et une Marie en cache une autre puisque nous allons jouer avec une autre Marie. Bonjour Marie.
4: Bonjour. Marie. Marie ne cache pas une autre Marie, elle la met en valeur.
0: Ah bah, mais complètement. On est ravis de vous recevoir Marie numéro 2 pour jouer avec nous au Grand Paris Express dans un instant. Vous avez prévu quoi pour votre dimanche Marie?
4: Alors j'ai prévu quoi? On n'est pas très loin de Lille.
0: Ah.
4: Et on est sur, oui, on part en vacances une semaine, on est sur le chemin de la Hollande pour y faire du tandem.
0: Mais c'est super ça, tandem avec
4: et
0: qui?
4: Voilà. Pardon?
0: Tandem avec qui?
4: Avec mon doudou Dixit, le mari.
0: Oh, bah là, c'est super. Bah écoutez, vous allez nous raconter tout ça. Le temps d'écouter un petit Michel Delpech. Et puis, je vous pose une première question. Puis, on va faire connaissance ensemble, Marie, dans 3 minutes. À tout de suite.

0: invité, chanteur Michel Delpech, sur votre radio ici par Île-de-France.
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0: Deuxième candidate en ce dimanche, c'est vous Marie. Vous habitez Ivry-sur-Seine dans le Val-de-Marne, mais aujourd'hui vous êtes sur la route direction la Hollande. C'est un pays, bien sûr, on le sait, de vélo. Et vous, justement, vous allez faire pas mal de vélo. Combien de kilomètres prévus durant votre escapade en tandem, Marie? Marie?
2: Oui, je vous entendais vraiment avec un volume minimum.
0: Ah, est-ce que là c'est mieux, Marie?
2: Ah, beaucoup mieux.
0: Bon, je vous demandais, durant votre escapade en tandem, combien de kilomètres sont prévus là durant vos vacances?
2: Bon, on se met pas un compteur à la cheville parce qu'on est en vacances. Et ce qui est important, c'est pas tant les kilomètres accomplis, même si c'est quand même le cas. C'est plutôt les souvenirs.
0: Bah oui.
2: Qui nous en restent, oui, les souvenirs qui nous en restent.
0: Les cartes postales.
2: Ah ouais, et puis les rencontres, ouais. Ça fait 45 ans qu'on a fait construire notre tandem. Hein.
0: Ah ouais, d'accord.
2: Donc, on a pas mal d'images en tête. Hein.
0: Ah oui, donc.
2: Encore mieux que les photos, finalement.
0: Donc voilà, expérimenté, les... hein. Vous pourriez donner des cours, Marie.
2: Oh non, pas des cours, mais. Du bien-être, de la décontraction totale,
0: bah ouais.
2: Du contact avec la nature, avec les gens qu'on côtoie, ça c'est très intéressant.
0: Et ben ça donne envie.
2: Quand on arrive dans un village ouais. Du sud de l'Espagne, très pauvre, ça nous est arrivé il y a longtemps, les enfants arrivent comme des mouches autour du tandem. Si vous arrivez en voiture, on vous ignore.
0: C'est pas la même chose. Non, effectivement. Et toutes ces rencontres créent des souvenirs qui sont sublimes. Et en tout cas, ça donne envie hein, de s'y mettre au tandem. Et pourquoi pas avoir un peu plus de tandem dans Paris? Ça peut être pas mal. Marie, une première question à 11h40 pour le Grand Paris Express. Pour l'instant, en tête du classement, c'est une autre Marie qui est en tête avec 4 points. Et je rappelle que le grand gagnant ou la grande gagnante du jour remportera ce jeu de cartes After Beach pour prolonger l'ambiance des vacances autour de ce jeu qui est vraiment ludique et hyper sympa. Première question concernant un acteur comédien français qu'on adore, c'est monsieur Jacques Weber qui fait aujourd'hui ses 77 ans. Il est né un 23 août en 1949. Marie, dans quel arrondissement est né Jacques Weber puisqu'il est né à Paris? Est-il né dans le 8e arrondissement, le 10e arrondissement ou le 15e arrondissement, Marie?
2: Je pense le 10e arrondissement.
0: Vous me répondez le 10e arrondissement et c'est une bonne réponse. Effectivement, Jacques Weber, un grand homme de théâtre, hein, Jacques Weber. Hein. D'ailleurs, je crois qu'il a dirigé le théâtre de Nice hein, durant de longues années. C'est un personnage qui est vraiment incroyable. Un point pour vous, Marie, et une seconde question tout de suite pour vous concernant un sport qui est dans l'actualité, le badminton. Pourquoi? Parce que il y a quelques minutes, Delphine Delerue et Tom Jiquel ont été sacrés champions du monde, une première historique pour la France face à un duo chinois qui était très talentueux, mais la médaille d'or, c'est pour nous. Vous savez que le badminton, c'est un sport de raquette, Marie. Et quand on joue au badminton avec sa raquette, est-ce qu'on tape une balle? Est-ce qu'on tape un ballon? Ou est-ce qu'on tape un volant? Vous avez 5 secondes.
2: Un volant.
0: Vous me répondez un volant. Et c'est une bonne réponse, Marie. Et encore bravo à ce double mixte tricolore qui vient de s'imposer là il y a quelques minutes hein, en ce dimanche matin dans ces championnats du monde. Bravo à eux et bravo à vous Marie puisque vous avez 2 points et je vous pose une troisième question juste après Céline Dion sur votre radio ici par Île-de-France.
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0: Dansons, c'est Lim Dion sur votre radio ici par Île-de-France. Actu locale, musique, bonne humeur et l'infotrafic tous les quarts d'heure pour vous accompagner sur les routes à midi moins le quart. Ça roule bien depuis ce matin sur les routes de la région. Aucune perturbation à noter, hein. Même pas 10 km de ralentissement sur l'ensemble du réseau. Bien entendu, les amis, si vous êtes témoin de perturbations, vous nous appelez 01 42 30 10 10. Vous avez aussi le WhatsApp hein, qui est à votre disposition. Ça peut être plus pratique. Une photo, une vidéo, un message vocal. C'est le même numéro, 01 42 30 10 10.
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0: Et justement, vous êtes sur la route, Marie, actuellement, direction les Pays-Bas. Vous partez en vacances pour une bonne semaine, semaine de repos, mais surtout une semaine, vous nous le disiez, hein, de rencontres, de découvertes, puisque vous allez faire du tandem avec votre mari. Marie, justement, vous avez deux points. Vous avez deux points. Une autre Marie a joué avec nous tout à l'heure depuis l'email Brevan avec 4 points. Et donc, voici une troisième question sans perdre une seconde pour peut-être un troisième point. Êtes-vous prête, Marie? On y va?
2: Oui, on peut pas monter un petit peu le volume comme tout à l'heure?
0: Ah bah écoutez, on monte. On est au max du max. Hein. Est-ce que vous m'entendez bien là? Bon, on écoutait Céline Dion, Marie.
2: Oui,
0: Céline Dion qui sera en concert, vous le savez, à partir là dans quelques semaines, au mois de septembre, à partir du 12 septembre, du côté de la Défense, à la Plénitude Arena, qui se situe donc à la Défense, oui. Mais cette salle est située sur quelle commune? Est-ce que la Plénitude Arena est sur le territoire de la ville de Puteaux? Est-ce que la Plénitude Arena est sur le territoire de Nanterre ou sur le territoire de Courbevoie? Vous avez 5 secondes.
2: Nanterre.
0: Vous me répondez Nanterre et c'est une bonne réponse. 3 points pour vous, Marie. Avant, on appelait d'ailleurs cette salle la Paris La Défense Arena. Elle a été renommée il y a quelques mois. Et maintenant, c'est la Plénitude Arena qui est donc sur le territoire de Nanterre, juste après l'Arche de la Défense, hein, juste derrière. Quatrième question, on y va avec, tiens. Les cérémonies commémorant la libération de Paris. Le top départ, c'est aujourd'hui, en ce dimanche 23 août. Mais en cette année 2026, Marie, est-ce que nous célébrons les commémorations des 62 ans de la libération de Paris, des 72 ans de la libération de Paris ou des 82 ans de la libération de Paris ?
2: Les 82 ans.
0: Vous me répondez les 82 ans. Et là encore, bonne réponse. Bien entendu, 25 août 1944 pour la libération de Paris. Commémoration donc des 82 ans cette année. Et les festivités, les cérémonies commencent dès aujourd'hui avec une cérémonie à la cascade du Bois de Boulogne à partir de 16h à la mémoire des 35 jeunes martyrs de la résistance massacrés par l'occupant durant la nuit du 16 au 17 août 44. Et puis demain, lundi et mardi, se poursuivront également un certain nombre de cérémonies à Paris. 4 points, égalité parfaite entre les deux Maries et donc une cinquième question pour vous départager juste après George Michael. Marie, ne bougez pas, on s'écoute Face tout de suite. Hein.

0: Cinquième question pour peut-être prendre la tête du classement à 11h52. Aujourd'hui, je vous rappelle que le grand gagnant du jour remportera le jeu de cartes After Beach. Marie, on y va avec une question ciné. Pourquoi ? Parce qu'on l'entendait tout à l'heure dans les infos de Valentin Bertrand, la fréquentation des salles de ciné se porte bien. Il y a beaucoup d'entrées, beaucoup de films qui sont sortis, qui ont attiré beaucoup de monde. Et la question que je vous pose, quel est le film numéro 1 du box-office actuellement ? C'est une super production qui attire beaucoup de monde. Et voici les trois propositions. Est-ce que c'est Spider-Man qui attire le plus de monde actuellement ? Est-ce que c'est le film Odyssée de Christopher Nolan ? Ou est-ce que c'est le film La Bataille de Gaulle qui domine donc le box-office ? Vous avez 5 secondes.
1: C'est Odyssée.
0: Vous me répondez l'Odyssée de Christopher Nolan. Et malheureusement, ce n'est pas la bonne réponse. C'est Spider-Man Brand New Day qui est en tête du classement avec plus de 6 300 000 entrées cumulées depuis la sortie du film. C'est un véritable raz-de-marée. Alors l'Odyssée n'est pas loin, l'Odyssée est deuxième, mais l'Odyssée a fait un petit peu moins bien que Spider-Man. Oh, les deux sont sortis durant l'été. Hein. Et puis la bataille de Gaulle également aussi, on est très fiers de ce très très très beau film historique, mais il est plutôt dans le top 5 et pas en tête du box-office. Marie, c'est dommage.
1: Non. Ça reste dans le clan des
0: Maries,
1: ça va.
0: Oui. Mais malheureusement, c'est la première Marie qui va continuer l'aventure, puisque c'était elle qui avait atteint la première, les 4 points. Donc, je vous souhaite un très bon séjour en tandem avec votre mari. Là, vous êtes où tout à l'heure? Vous n'étiez pas très loin de Lille. Vous êtes où, là, actuellement?
1: Eh ben, encore plus près de Lille.
0: Encore plus près de Lille.
1: Ce qui tombait bien pour vous entendre mieux.
0: Ouais. Bah, ça sent le déjeuner du côté de Lille, tout ça. Hein,
1: oui, ça sent le déjeuner, tout à fait.
0: Bon, bah écoutez, bon appétit, de bonnes vacances, pédalez bien et faites-nous de belles photos. Et vous pouvez même en envoyer quelques-unes via le WhatsApp. On sera ravis de suivre vos aventures en tandem du côté des Pays-Bas, Marie. Je vous embrasse.
1: C'est gentil, moi aussi. Et bravo pour... La chaleur avec laquelle vous enrobez chaque candidat et vous animez votre émission du 11-12.
0: Ah ben c'est gentil, merci beaucoup Marie pour votre fidélité, je vous embrasse. Et sur votre radio ici par Île-de-France, on est là pour ça, pour vous donner le maximum de bonne humeur.
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0: Le Grand Paris Express de ce dimanche, Marie, vous êtes notre grande championne, Marie de l'email Brévan. Bravo à vous, 4 points qui vous permettent de remporter le jeu After Beach, le jeu de cartes, Marie, bravo.
11: Merci beaucoup.
0: Bon, en même temps, vous avez fait un beau parcours, hein, Marie, hein, donc c'est totalement mérité.
11: Il y a un peu d'hasard, quand même.
0: Un peu d'hasard, et puis l'autre Marie qui a joué avec nous tout à l'heure, attention, elle a failli vous dépasser, hein, mais bon.
11: Oui, j'ai entendu.
0: En tout cas, vous êtes notre grande championne, et vous validez aussi votre ticket pour le grand tirage demain, dans Ici Matin, avec François-Xavier Canova, pour le smartphone, le sublime smartphone, et puis la radio d'A+, rendez-vous à 8h20 pour le grand tirage. Marie, je vous embrasse.
11: Moi aussi, et bonne journée.
0: Un très bon dimanche, merci d'avoir joué avec votre radio ici par Île-de-France.

0: Vous écoutez ici Paris de France, votre radio, avec la gitane de Félix Gray et puis toute l'équipe de Willy Rovelli qui va déjeuner chez vous, comme chaque week-end bien sûr, juste après les infos de midi. Et oui, c'est l'heure de l'actu maintenant.
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0: Très bon week-end à l'écoute d'ici Paris-Île-de-France, c'est votre radio, et il est midi. Le journal Féline Leloir-Duhaut, bonjour.
2: Bonjour Christopher, bonjour à tous.
0: Le nombre de noyades mortelles en hausse cet été.
2: 301 morts en France depuis la mi-juin, une augmentation de 14% par rapport à l'an dernier. D'après Marina Ferrari, la ministre des Sports sur France Inter, ce bilan est fortement lié aux différentes canicules de l'été.
3: Beaucoup de personnes ont cherché la fraîcheur et donc à se mettre à l'eau avec des comportements à risque qui ont été détectés. Ce qu'on observe quand on regarde les chiffres dans le détail, c'est que beaucoup de noyades se sont passées pour les personnes les plus âgées dans des bassins individuels. Donc on rentre dans l'eau sans prendre garde à respecter les consignes de sécurité, à hydrocution notamment, oui. On peut aussi sous-estimer sa forme physique. Et puis de l'autre côté, c'est vraiment des noyades en eau libre, dans des canaux par exemple. On a vu beaucoup de comportements à risque en Île-de-France notamment, et nous travaillons avec la région Île-de-France aujourd'hui pour améliorer les points de baignabilité et puis sécuriser davantage les choses. Alors on ne pourra pas sécuriser tous les lieux de baignade, vous imaginez, le long d'un cours d'eau, on ne peut pas mettre une surveillance tous les 10 mètres, c'est pas possible. Donc il faut absolument que nous passions fortement ce message de prévention et de respect des règles de sécurité.
2: En Île-de-France, c'est la Seine-et-Marne qui enregistre cet été une hausse importante des noyades. La base nautique de Vers-sur-Marne a notamment été fermée après deux décès par noyade en juillet. L'avertissement de Sébastien Lecornu aux parlementaires: choisir d'attendre l'élection présidentielle pour adopter un budget pour 2027, c'est choisir le désordre, écrit le Premier ministre dans un courrier. Réponse de Jean-Luc Mélenchon depuis l'université d'été des Insoumis dans la Drôme ce midi: une fois de plus, nous le censurerons, j'en suis certain. Les promeneurs de retour dans la forêt de Fontainebleau depuis hier, réouverture un mois après l'incendie mi-juillet, et c'est un vrai soulagement pour l'économie locale. Laurent Roussel est président de l'Office du tourisme du pays de Fontainebleau et il l'attendait avec impatience.
4: On a eu les coureurs, on a eu les gens qui sortaient leurs chiens, avec une certaine émotion, mais aussi un peu de timidité, en y allant un peu avec précaution, en disant qu'est-ce qu'on va retrouver, etc. Et puis petit à petit, c'est le bonheur de chacun de retrouver cette forêt. Et puis on a eu les visiteurs, ceux qui étaient là, tous les touristes, comme je le disais, qui étaient venus parfois pour d'autres raisons et qui ont pu profiter de cette réouverture. Pour le tourisme, pour tous les habitants de la région parisienne, ça se fera progressivement, puis ils ne sont pas pressés. Précipiter le progrès, c'est bien normal, et tant mieux, puisque on préfère que ça redémarre plus doucement, parce qu'on a quand même une grosse période de sécheresse et qu'il a encore assez peu eu de précipitations. Donc ça viendra plus lentement.
2: Chaque année, la forêt de Fontainebleau accueille 15 millions de visiteurs. Pour l'instant, seuls 80% de la superficie du massif est ouverte au public. Les 20% restants sont sous contrôle des pompiers. Le Paris Saint-Germain est à Rennes ce soir pour cette première journée de Ligue 1. La rencontre devait avoir lieu au Parc des Princes, mais la pelouse est impraticable. Et avec cette nouvelle saison, quelles sont les attentes des supporters? On est allé leur poser la question au campus de Poissy.
5: Ce sera peut-être une saison magistrale. Et on peut penser à la troisième étoile, mais à la troisième étoile, waouh.
6: Maintenant, tout le monde veut notre peau, donc ça va être plus dur à chaque match parce que chaque joueur va vouloir sortir le match de sa vie contre le PSG. En principe, ça va bien se passer.
7: Après deux Coupes d'Europe, ça va être plus difficile de continuer avec une troisième et on verra ce qu'ils peuvent proposer avec les recrues. Enfin, c'était assez offensif, on a fait pas mal de recrues offensives, même trois recrues sur quatre.
8: Mika Gauthier.
7: Qui d'autre?
8: Ferran Torres.
9: Honnêtement, je trouve un mercato très efficace parce qu'on voit que tant qu'on n'a pas trouvé de remplaçant pour les joueurs, eh ben on ne vend pas. Par exemple, Barcola, là, on ne l'a pas encore vendu, mais on a déjà trouvé son remplaçant. Du coup, moi, je trouve ça très bon. Et les joueurs, par exemple, Ferran Torres, Lucas Digne, ils peuvent apporter en tant que remplaçant en Ligue 1 pour faire reposer Nuno Mendes, etc.
7: Et Rennes, ça sera le premier match de la saison, donc on va vouloir faire bien les choses. Donc on va bien commencer.
10: Allez, Paris!
2: Rennes, PSG, coup d'envoi à 20h45, un match à suivre en intégralité sur Ici Paris Île-de-France avec Arthur Fradin aux commentaires. Les retrouvailles ce soir entre une star du basket et le public français. L'équipe de France joue à Orléans et à sa tête, son nouveau capitaine Victor Wembanyama, le francilien néo-chennais, n'avait pas joué en équipe de France depuis les Jeux Olympiques. Match de préparation contre la Serbie ce soir. En tennis, première finale de Masters 1000 pour Arthur Fils, le numéro 1 français et 21e deuxième mondial, né dans l'Essonne, a battu hier à Cincinnati l'Italien Flavio Cobolli, numéro 10 mondial. Ce soir, en finale, il fera face à l'Américain Frances Tiafo. Attention sur les routes d'Île-de-France pour ce grand week-end de chasse et croisée, bison futé, voie orange dans le sens des retours sur nos routes franciliennes et ce, jusqu'à demain en région parisienne. La météo en Île-de-France, un ciel voilé avec de belles éclaircies mais quelques nuages cet après-midi. Les températures, 23 degrés à Mantes-la-Jolie, Meaux et Paris, 24 à Chelles et Provins, 25 à Melun. Midi 5, tout de suite, Willy Rovelli vient déjeuner chez vous.
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11: Bonjour, bon dimanche, sous vos applaudissements, c'est Willy vient déjeuner chez vous, numéro 1082, et oui, ça filoche mes amis, dis donc, très heureux de vous retrouver, très heureux de passer cette nouvelle heure avec vous en direct ici, pas de best-of, hein. On reste ensemble tout l'été, jusqu'au bout de l'été, la pause fraîcheur elle est là, c'est reparti pour vos 55 minutes utiles sur votre radio utile, je vous promets que d'ici 13h, vous aurez appris des trucs, vous aurez souri, vous aurez écouté de la musique, et vous aurez gagné des cadeaux ce midi encore, tiens, je suis dans les locaux de votre radio ici Provence, à Aix-en-Provence et comme d'habitude quand je viens faire ces émissions au plus près de vous, eh bien on parle actualité nationale avec des acteurs locaux. Alors notez bien les dossiers du jour. Dans un instant, cette semaine, la France a été victime de plusieurs cyberattaques. Cyberattaque dans l'éducation nationale, cyberattaque chez l'opérateur téléphonique SFR, cyberattaque à la protection civile et sans doute plus grave encore pour 600 000 contribuables parmi nous, cyberattaque du fisc. Alors on nous demande maintenant donc de mettre toute notre vie en ligne, de remplir nos impôts sur internet, nos comptes bancaires, nos fiches de paie, nos différentes factures, tout ça. Bon, mais oui, mais alors suis-je vraiment protégé? Que puis-je faire si on a volé mes données personnelles? On en parle dans une minute. Et à 12h30, attention, un sujet qui gratte. Les punaises de lit sont de retour. Ouais, avec les fortes chaleurs. Ces derniers jours ont décuplé donc l'appétit vorace de ces petites bestioles de 6 mm. 6 mm d'angoisse, 6 mm de terreur. Comment faire pour m'en débarrasser de ces petites bestioles qui gâchent nos vies? Eh bien, les conseils d'un pro dans 20 minutes. Et bien sûr, été ou pas été, on parle de tout ça tous ensemble. Vous le savez, on fait cette émission ensemble. C'est la Libre Antenne du week-end. Alors notez bien le numéro de téléphone 0810 055 056, 0810 055 056. Voilà, j'adore ces petits moments quand on se parle ensemble. Venez réagir donc sur les thèmes du jour, sur les vols des données sur internet. Est-ce que ça vous est arrivé? Est-ce que ça vous inquiète? Même chose pour les punaises de lit. Est-ce que ça vous est arrivé? Est-ce que ça vous inquiète? Et puis si vous voulez juste me faire un petit coucou, passez aussi. Si vous êtes sur la route des vacances, passez me faire un petit coucou. Si vous êtes en vacances ou chez vous, 0810 055 056, je vous attends et vous repartirez d'ici la fin de l'émission avec votre carte carburant d'une valeur de 200 €. Voilà mes amis, j'ai tout dit. Alors démarrons, jingle, allez hop, hop, hop.
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11: Et ouvrons notre premier dossier. Bonjour Jamel Béaoussi.
12: Bonjour Willy.
11: Bienvenue ici, maître Jamel Béaoussi, je devrais même dire, puisque vous êtes expert, avocat expert en cybercriminalité à Marseille. Alors déjà, mon cher maître, cette semaine, quand on apprend que à la fois le fisc, l'éducation nationale, la protection civile, tout ça, ça a été piraté, est-ce que ça vous étonne, vous qui êtes un petit peu spécialiste, ou au contraire, voilà, vous savez qu'il y a quand même des petits trous dans la raquette?
12: Non, c'est quand même, il faut quand même le dire, que c'est quand même assez étonnant, surtout que tous ces sites sont quand même gérés par l'État.
11: Bah
12: et
11: oui.
12: Donc, on l'a vu, la réaction par rapport à la cyberattaque du fisc,
11: ouais,
12: que ça a été pris très au sérieux par le Premier ministre, etc. Donc, on voit quand même qu'en France, il y a quand même des petits trous dans la raquette qui coûtent cher aux justiciables, parce que toutes ces données sont, du coup, un peu dans l'air.
11: Ben voilà, puisque vous parlez de données en l'air, là, tiens, concernant la cyberattaque du fisc, le pirate, là, il a volé quoi? Et il va en faire quoi, là, de ce qu'il a volé?
12: En soi, les pirates, ils ont volé des données extrêmement sensibles, c'est-à-dire le numéro fiscal, le revenu de référence, les adresses postales, ce qui est très inquiétant, parce que dès lors on sait où habitent des gens qui ont peut-être une certaine fortune, et ça peut intéresser certains délinquants particulièrement malveillants.
11: Oh là là.
12: Exactement. Donc plus séquestration, cambriolage, etc. Donc c'est très inquiétant de ce point de vue. Qu'est-ce qu'ils en font ? C'est-à-dire les cyberattaquants, eux, ils sont très fiers d'avoir cyberattaqué la DGFiP. C'est quand même une réussite hein, pour eux, eux cybercriminels qui cherchent un peu des petits trophées. Mais c'est surtout qu'ils revendent ces données, donc ils vont être, c'est des bases de données qui vont se retrouver, ce qu'on appelle le dark web, donc le web non visible, où des gens vont sur des forums pour acheter ces données et ensuite en faire des opérations malveillantes telles que l'hameçonnage, le phishing, des faux mails, des faux appels téléphoniques, etc., afin d'escroquer les gens. Et là, vraiment, le grand risque qui est vraiment inquiétant, parce qu'on a déjà vu dans le monde cryptoactif, c'est-à-dire les cambriolages, séquestrations pour retrouver de l'argent facile pour des escrocs.
11: Oh là là là là, mais moi maître, moi qui suis un contribuable réglo et discipliné. On me demande depuis plusieurs années de tout mettre, voilà, de faire confiance, de mettre toute ma vie fiscale sur internet. Je suis inconscient, je suis bête à manger du foin, je vais à l'abattoir parce que j'ai l'impression vous parliez de trous dans la raquette. Qu'est-ce que je peux faire confiance en tout ça ou pas alors?
12: En fait, c'est là où c'est grave, parce que en soi, vous n'avez pas le choix. Vous devez donner vos données en fait à l'État, parce que c'est ça. Et c'est là où c'est particulièrement grave, parce que là, on est au stade de l'enquête pour le fisc, hein, par exemple. On est au stade de l'enquête, c'est-à-dire là, on a l'ANSSI. Bon, je vous passer les détails, mais c'est-à-dire qu'il y a des entités spécialisées qui vont voir s'il y a eu des manquements ou pas. C'est-à-dire aussi la CNIL, donc pour voir s'il y a eu des manquements ou pas. Donc il se peut aussi que les cybercriminels ont été très forts et que le fisc, en tout cas la DGFiP, a tout respecté en termes de protection de données. Et dans ce cas, vous pouvez rien faire. En tout cas, c'est la réalité du monde. C'est-à-dire, si les cybercriminels sont si forts que ça, donc vous pouvez rien faire. Néanmoins, si il s'avérait que la DGFiP a commis une faute dans le traitement des données, tel que ça a été déjà vu, hein, c'est-à-dire France Travail, il y a eu une cyberattaque, il a été démontré qu'il y avait une faute dans la gestion des données. Et dès lors, là, vous pouvez demander une indemnisation. C'est-à-dire l'indemnisation, vu que c'est une entité, vu que c'est l'État, vous devez passer par le juge administratif.
11: Donc
12: il
11: n'y
12: a pas de procédure.
11: Pardonnez-moi, si par exemple donc j'apprends que mes données ont été piratées et que je me dis l'État ne m'a pas protégé entre guillemets, je peux dire vous allez me donner un petit quelque chose en retour, c'est ça?
12: C'est ça, c'est juste malheureusement ce n'est pas facile, ce n'est pas simple pour le mettre en œuvre parce qu'il n'y a pas de procédure spécifique liée à ça. Donc qu'est-ce qui se passe? C'est-à-dire vous devez saisir un juge administratif, aller devant ce juge administratif, lui expliquer, c'est une procédure écrite, ce n'est pas simple, vous devez nécessairement presque prendre un avocat, etc. Et en soi, vous pouvez demander une simple indemnisation liée à l'angoisse suite à la fuite de données. C'est-à-dire que vous n'avez pas à démontrer que vous avez été escroqué par la suite, que vous avez perdu de l'argent.
11: Et mon angoisse, elle se monte à combien? C'est plusieurs millions d'euros? Je suis très très angoissée, Jamel. Mais vous savez, je suis une petite nature, moi. Je suis très émotif. Alors, est-ce que je peux réclamer combien?
12: Vous pouvez réclamer, je pense, c'est au doigt mouillé, bien sûr. Il n'y a pas beaucoup de jurisprudence encore, mais vous pouvez, je pense, l'énorme somme de 1500 euros, peut-être. Vous voyez,
11: oui,
12: donc ça reste. Oui. Non. Et surtout que vous devez faire appel à un avocat, c'est-à-dire, et c'est là où peut-être il y a un manquement, c'est-à-dire qu'il n'y a pas de procédure spécifique, pas d'action de groupe, etc., qui est mise en place en France. Donc, ça reste difficile à mettre en œuvre.
11: Bon, maître, juste pour terminer, là, en quelques secondes, comment je sais, là, s'il y a eu effectivement des données qui ont été volées? J'ai été prévenu? Comment ça se passe?
12: Vous êtes prévenu par mail. Donc, il y a une notification qui est sortie par la DGFiP. Et ensuite, vous devez attendre qu'on apporte aussi la preuve qu'il y a eu une faute de la DGFiP. Donc ça, c'est la décision de la CNIL ou de l'ANSSI qui va l'apporter. Et après, vous devez vous rapprocher d'un cabinet d'avocats parce que la procédure administrative est complexe. Et ensuite, bonne chance à vous, voyez, c'est pas si simple.
11: Bonne chance à tous. On va recevoir un mail en espérant que c'est pas un mail des pirates qu'on reçoit, sinon on s'en sortira jamais.
12: C'est ça. Et il faut être très vigilant, exactement. Voilà.
11: Merci à vous, merci infiniment, Jamel Belaoussi, avocat expert en cybercriminalité à Marseille. Tiens, passons Étienne Dao tout de suite avec Tombé pour la France, parce que justement, j'ai l'impression que nos pirates aiment bien faire tomber la France avec toutes ces trucs. Mais c'est faux, on se fait pirater de partout. Tiens, venez réagir là-dessus, c'est la libre antenne du week-end, mes amis. 0810 055 056, est-ce que ça vous inquiète? Est-ce que vous avez déjà été piraté? Moi, la dernière fois, je crois qu'au mois d'avril, au mois de mai, j'avais reçu un mail comme quoi j'avais été piraté par le fisc. D'ailleurs, chaque mois, quand je paye au fisc, je suis piraté. À tout de suite.

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2: Au revoir Étienne et bonjour Patricia. Comment ça va Patricia?
3: Bah écoute, très bien.
2: Merci, très tu bien. M'as fait peur, je t'entendais pas ma patou, tu m'as fait peur, oh là là. Tu m'appelles
3: Douille. Non, je suis bien là.
2: Tu m'appelles
3: Douille. De Houille dans les Yvelines.
2: Douille, oui. Tu m'appelles Douille de Houille dans les Yvelines. Ah, absolument. Et oui, il y a une ville qui s'appelle Houille, effectivement.
3: Oui, c'est possible.
2: Qu'est-ce que tu fais de beau à Houille, ma patte?
3: Je suis responsable des ressources humaines dans une entreprise de propreté. J'avais eu la semaine dernière déjà.
2: Très bien.
3: Juste avant de reprendre le travail.
2: C'est super. On s'appelle toutes les semaines, ma Patricia, pour savoir comment on va. T'as passé une bonne semaine. Ah oui, du coup, tu reprenais ton boulot lundi dernier, c'est ça?
3: Oui, absolument, c'est ça.
2: Comment ça s'est passé alors? Est-ce que t'as passé une très mauvaise semaine?
3: Comme une semaine de reprise.
2: Ah ouais. Est-ce que les gens t'ont dit, qu'est-ce que t'es bronzée, Pat? T'es belle, t'es partie. Et voilà, j'étais
3: fou. Oui.
2: T'as exactement. Vu, on se dit tous ça. À la rentrée, comme on sait pas quoi se dire, je me dis, t'es bronzée. Hein. Alors qu'en fait, on s'en fout. Mais enfin, c'est comme ça. Tu voulais réagir sur le fisc. Alors tout ça, est-ce que tu as été, est-ce que tu es inquiète? Est-ce que tu as été piratée, toi?
3: Oui, sur des données plutôt, des coordonnées postales. Et bon, c'est pas très très grave, mais le problème, c'est que j'en ai reçu 3 pendant mes vacances. 3 différents des sites qui m'annoncent que mes données ont été piratées. Donc, c'est vrai que ça devient vraiment inquiétant, quoi.
2: Alors, est-ce que tu penses que c'est vrai ou est-ce qu'on a piraté les pirates du pirate?
3: De toute façon, je fais attention. Et puis, après, c'est vrai qu'on... Ce qui est vraiment, je pense, le plus inquiétant, c'est qu'on se rend compte que ça touche l'État au plus haut niveau.
2: Et on se dit,
3: nous, alors, comment on peut se protéger, nous, si l'État arrive déjà pas à se protéger?
2: Je suis bien d'accord, ma Patricia, c'est ce que je disais. T'as vu, on nous demande de mettre nos données partout. Et puis, démerdez-vous, tu vois. Et est-ce que tu peux nous dire que c'est qui les sites qui t'ont envoyé des mails, là, pour te dire que tu avais été piraté? C'est quoi, par exemple?
3: J'ai eu, alors, un site de boulot, par exemple. Un site avec qui je travaille dans le cadre du travail. Un site de vente. De boutiques de vêtements, vous voyez, fais des trucs.
2: Tout le monde,
3: de plus en plus.
2: Et c'est de toutes parts. Donc faites gaffe parce que quand vous êtes. C'est par exemple le fisc, là, vous avez été hyperaté vraiment, et pour le coup, c'est des données très graves. Vous recevez vraiment un mail, très précis, etc. D'une manière générale, voilà, c'est le conseil que je peux donner à tout le monde. Maître Jamel Belaoussi, qu'on a eu tout à l'heure, n'a pas eu le temps de nous le dire, mais quand vous recevez un mail de qui que ce soit, souvent, on vous dit cliquez sur ce lien. Là, évitez de cliquer sur lien. Il vaut mieux que vous alliez sur le vrai site, d'accord, et voir ce qui se passe plutôt que de cliquer sur le lien qu'il y a dans le mail. Voilà, j'espère que j'ai été très claire, ma Patricia, mais je voulais prévenir.
3: C'est vrai, j'ai été très claire,
2: Patricia. C'est incroyable, incroyable.
3: Comme d'habitude.
2: C'est vrai. Merci beaucoup, Patricia. Tu sais quoi? Repasse dans une semaine me reflatter encore un peu, ça me fait du bien, Patricia.
3: Je vais essayer, très bien.
2: Je t'embrasse très fort. Willy. Merci d'être passé
3: aussi,
2: nous voir.
3: Et puis
2: tu repars très vite. Et tu repars avec ta sélection donc pour la carte carburant d'une valeur de 50 euros. Allez, dans un instant, je vais vous présenter un invité pas banal parce que même l'été, j'aime vous présenter des invités pas banaux. Mais d'abord, tiens, écoutons Florent Pagny. Ah oui, il est là. Avec le braquage des sentiments. Tiens, tu vois, les pirates, le braquage. Ah, c'est

0: braquage des sentiments. Apparemment, il parle du fait d'exposer un petit peu toute sa vie sur les réseaux sociaux. Ça, est-ce que vous montrez tout sur les réseaux sociaux? Moi, je montre peu, mais quand je montre bien. Et puis c'est tout, jingle. Jingle, jingle.
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0: Allez, comme promis, place à la personne pas banale du dimanche. Bonjour Maxime Delafaye. De la faille ou de la faille?
3: Bonjour.
0: De la faille. Excusez-moi, mon cher Maxime. Bonjour à vous, mon cher Maxime. Vous êtes le propriétaire et le gérant du bar Chez les Copains, un bar situé
3: exactement
0: à la base à Aix-en-Provence, un bar d'habitués qui marche bien, mais l'été, ben quand les habitués partent un petit peu en vacances, la fréquentation baisse un tout petit peu. Du coup, Maxime de la faille, il a eu une super idée. Il a eu quelle idée alors?
3: C'est de monter une caravancy, voilà, c'est vrai que c'est un peu compliqué pour tout le monde. Donc l'été, nous, ça baisse. Si les clients viennent pas à nous, ben c'est pas grave, on va tout faire pour venir à eux.
0: Ouais.
3: Et donc dans cette caravane, en fait, on a eu un projet un peu fou, on a dû la refaire en seulement 30 jours avant nos premiers événements.
0: Ouais.
3: Et en fait, cette caravane nous permet de nous déplacer un peu partout et d'organiser des soirées avec en fait l'ambiance du bar qu'on retrouve du coup en hiver,
0: ouais,
3: et en extérieur, hors
0: voilà,
3: mer, chez les uns et chez les autres.
0: Donc
3: dans cette caravane, on retrouve...
0: Attendez Max, c'est juste pour qu'on comprenne bien. Donc c'est un bar itinérant donc, que vous avez construit, c'est on va ça dire, dans une caravane, voilà, que vous avez un petit peu customisé, personnalisé. Vous pouvez essayer de nous la décrire
3: exactement
0: un petit peu, cette caravane? C'est compliqué quand on ne voit pas l'image, mais elle ressemble à quoi alors cette caravane?
3: Dans cette caravane, on retrouve donc un espace avec une tireuse pour,
0: ouais,
3: pour tirer nos bières.
0: Ouais.
3: On a un espace bar à cocktail.
0: Oui.
3: Et après, on a fait on a fait un trou dans le toit de la caravane,
0: ouais,
3: ce qui nous permet de mettre un DJ sur le toit de la caravane.
0: Voilà.
3: Et en même temps, on vous sert nos boissons.
0: C'est trop bien.
3: Et on se
0: déplace
3: un peu partout.
0: Voilà, donc voilà, vous faites à la fois DJ et donc musique et voilà, donc musique et boisson.
3: C'est ça.
0: Donc vous
3: exactement,
0: vous l'avez dit, donc l'idée c'est que si les clients viennent moins à vous, c'est donc d'aller à eux. Et donc ça se passe comment? Vous allez partout en Provence, mais vous allez faire quoi? Vous allez dans des événements, dans des fêtes, comment ça se passe? Vous allez où?
3: Alors, soit j'organise des fêtes en collaboration avec des producteurs locaux ou
0: ouais,
3: restaurants et autres. Et là, donc là, c'est ouvert à tout public.
0: Ouais.
3: Ou alors, je fais des événements privés pour des sociétés ou des mariages, des baptêmes.
0: Des mariages. Des divorces.
3: Voilà.
0: Par exemple, si je veux fêter mon divorce, est-ce que je peux vous appeler? C'est pas mal, ça, non?
3: Il y a un concept. Il y a un concept à faire. On va le monter ensemble, je pense.
0: Ouais. Eh ben voilà. Et donc, ça me coûte combien si je vous fais venir chez moi avec la caravane et tout pour fêter mon divorce, Maxime?
3: Après, ça dépend. Il y a plein d'options, mais on va dire que le prix de base, on tourne autour des 500 euros. Pour être
0: 500 euros pour me débarrasser de ma moitié,
3: voilà,
0: ça les vaut largement. Ça
3: voilà
0: les vaut largement.
3: Mais ça les vaut, hein.
0: Maxime, alors cette idée qui est marrante, voilà, effectivement, cette caravane que vous avez customisée, itinérante, où vous faites à la fois DJ, bar, etc. Donc ça, c'est marrant, mais voilà, vous l'avez dit, hein, parce que l'été, il y a peut-être un petit peu moins de monde. Du coup, c'est quoi ça témoigne aussi parfois de la difficulté à tenir un resto, un bar tout au long de l'année dans des villes où parfois les loyers sont un peu chers.
3: C'est ça, voilà, il y a cette chose-là. Bon, je suis pas on est tous à penser ça. C'est vrai que c'est
0: ouais
3: un peu compliqué, mais bon,
0: ouais,
3: l'idée c'est d'essayer de trouver des solutions, d'innover en permanence pour essayer de s'en sortir, et ça fait partie de ces moyens-là.
0: Voilà.
3: Et si on peut s'amuser en même temps et amuser les autres, c'est encore
0: mieux. C'est bien. Et puis comme ça, on parle de vous un petit peu. C'est super. Votre bar itinérant, là, on va vous retrouver où là bientôt? Je sais pas, par exemple aujourd'hui ou la semaine prochaine.
3: Ouais,
0: vous êtes où?
3: Notre prochaine date, là, si les Aixois nous écoutent, il faut aller chez Le Garde le samedi 29 août.
0: Ouais.
3: Ça va être un grand moment parce que
0: c'est quoi Le Garde? Le Garde du coup?
3: Chez Le Garde, c'est un restaurant qui est à Vauvenargue, festif.
0: Voilà. Okay.
3: Où Julien tient très bien sa boutique, comme on dit,
0: ouais,
3: et on est devenus copains, et c'est pas la première soirée, ce sera pas la dernière non plus, mais voilà.
0: Très bien.
3: On s'est limité à 150 personnes, donc voilà.
0: C'est super. Et donc on vous voit comme ça à travers toute la Provence, puisque Maxime de la Faille, il a donc son bar qui s'appelle Chez les Copains à Aix. Allez-y, faites un petit peu de pub. Maxime, il est où à Aix, votre bar Chez les Copains?
3: Il est sur la place des Tanneurs,
0: oui,
3: 200
0: bien,
3: mètres d'oiseau de la Rotonde.
0: À l'angle de la place des Tanneurs et de la rue de la Couronne.
3: Exactement.
0: Ah, t'as vu, je suis allé faire du repérage hier. Je suis allé voir où tu étais. Eh ben voilà.
3: Et après, sur Instagram, c'est chez les copains ex. Et bah plein de beaux projets vont arriver. Donc,
0: c'est super. Bravo, Maxime. Parce que effectivement, quand on a une affaire, quand on a un business en France, c'est compliqué parfois. Et puis là, il y a la baisse du pouvoir d'achat, etc. Donc voilà, il faut trouver des idées. Voilà, les charges, tout ça qui continue à augmenter. Et donc, il faut trouver des idées pour essayer de continuer à faire vivre tout ça. Et puis que la fête puisse continuer. Merci infiniment, Maxime de la Faille. Donc, gérant du bar itinérant chez les copains, en tournée dans toute la Provence. Merci beaucoup, Maxime. Allez, si vous aimez les pubs, elles sont là. Ciao, ciao, Maxime. Bon dimanche. Si vous aimez les pubs, elles sont là. Si vous aimez les infos pratiques près de chez vous, elles sont là aussi. À tout de suite.
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9: Ce dimanche soir en Île-de-France, quelques points à garder en tête pour vos déplacements jusque dans la nuit. Côté route, eh bien pas de nouveaux gros chantiers, un nocturne annoncé sur les autoroutes et les grands axes franciliens. On a toujours cette fermeture permanente dans le sud de Paris avec la bretelle du périphérique intérieur vers l'A6A fermée en direction de la province. Dans Paris, ça roule convenablement. Côté transport en revanche, dernier soir compliqué sur le RER A. Aucun train ne circule entre Vincennes et Noisy-le-Grand. Et la gare de Nation, elle, reste non desservie par le RER A jusqu'à la fin du mois. Mais les correspondances, elles, restent possibles. Dans le métro, cette fois-ci, attention à la ligne 8. Aucun train entre Ballard et Concorde. Et les trains ne marquent toujours pas l'arrêt à République. Sur le T2, c'est le dernier jour aussi de la coupure entre Puteaux et Charlebourg. Et puis la bonne nouvelle, elle est pour demain. Lundi, le RER A doit retrouver une situation stable entre Vincennes et Noisy-le-Grand. Et le T2, lui aussi, va reprendre entre Puteaux et Charlebourg. Prudence donc pour vos déplacements. Et bonne route à l'écoute de votre radio ICI Paris-Île-de-France.
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0: Oui. Partons gaiement vers la deuxième demi-heure de votre grand talk show du week-end en direct partout en France. ICI, l'été, c'est pas fermé. Il n'y a pas des best-of à la con. Je suis là avec vous. On est tous là avec vous aujourd'hui. Je suis en direct des locaux de ICI Provence à Aix-en-Provence. Toujours bien reçu, bien accueilli. À Juliette à la technique à ICI. Ça va, ma Juliette? Elle me dit oui. Elle me dit, tu dors pas pendant l'émission, hein? T'aimes bien l'émission? T'es contente de me voir de près? Ouais. Eh ouais, elle me dit ouais. Elle me dit je suis super contente de te voir de près. Pourquoi tu me trouves sympa? Tu me trouves sympa? Très sympa, beau, brillant. Eh, Juliette, elle me dit t'es très sympa, t'es beau et t'es brillant. Bah écoute, elle a entièrement raison. On ne donne pas assez la parole aux techniciens de cette maison. Et évidemment, on arrive à faire tout ça parce que vous voyez, là je suis en Provence, je suis à Aix-en-Provence. Et puis grâce à la magie de la technique et puis à des techniciens comme Juliette, tout vient. L'émission part à la maison de la radio à Paris, et puis après, bim, la maison de la radio à Paris fait partir l'émission dans le monde entier. Il y a Philoche, le réalisateur à Paris. C'est qui la technique à Paris aujourd'hui, la maison de la radio? Ange, et j'embrasse Ange à la technique et à la radio. Voilà, merci infiniment d'être avec nous en direct. Dans un instant, on va parler du grand retour des punaises de lit. Voilà, il paraît que la chaleur fait ressortir les punaises de lit. On en parle dans un petit instant. Et bien sûr, on fait ce programme de radio ensemble. On est tous ensemble. C'est la famille, là, le week-end. Hein. Notez le numéro 0810 055 056. C'est la libre antenne du week-end. Vous passez pour réagir soit sur les pirates, là, les pirates du net qui ont piqué nos données du fisc. Si vous voulez réagir là-dessus, vous m'appelez. Sur les punaises de lit, tiens, si vous avez déjà été emmerdé avec les punaises de lit, appelez-moi, dites-moi comment vous avez réussi à vous en sortir. 0810 055 056. Mais d'abord, si vous n'avez pas suivi l'actu, pas de panique, l'actu vous suit. Il est temps pour moi de mettre les points sur les i.
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0: Et on commence avec la ministre de l'écologie, Monique Barbue, dans la tourmente, après avoir déclaré que c'est Jean-Luc Mélenchon qui avait le plus de propositions sur le climat et le réchauffement dans son programme électoral. Après bon, c'est pas étonnant, hein. Barbu comme nom, ça fait très islamo-gauchiste. 9 personnes, dont 4 internationaux français de pétanque, ont été interpellées dans le Var et en Gironde. Elles seront jugées pour escroquerie en bonne organisée, dit-on. Eh oui, tout est bon dans le cochon, mais pas dans le cochonnet. Ah ben non, ben non. Les agents de la sûreté de la SNCF vont pouvoir porter des pistolets taser. Voilà. Alors le problème, ça va pas être de les utiliser, hein. Ça va être de les recharger dans les TGV où les prises marchent aussi bien que la Wi-Fi. Dans le Var, pour ne pas avoir organisé ses obsèques, un homme jette le corps de son frère à la poubelle. Voilà, on appelle ça le fratrie sélectif. Fratrie sélectif, elle est bonne. Après, si son frère s'habillait comme un sac, c'est un bel hommage funèbre en même temps. C'est le premier mec qui n'est pas allé au cimetière en corbillard, mais en camion poubelle. Scandale en Turquie où un plat servi dans une soupe populaire contenait de la viande d'un cheval de course à la retraite. Entrée, plat, dessert, bah ça va, ils ont eu le tiercé dans l'ordre. Ce qui leur a mis la puce à l'oreille, c'est quand quelqu'un s'est pété les dents en mâchant un fer à cheval. Le chanteur Gilbert Montagnier se confie sans tabou sur ses problèmes d'argent. Le fisc m'a tout pris. Il lui reste même plus ses yeux pour pleurer en plus. Les Sunlight des Tropiques, là, il peut plus, hein, c'est beaucoup trop cher. Non, ça va devenir les Sunlight de Pornic, tu vas voir. Selon une étude, la pratique coquine favorite des habitants du Grand Est est le sexe oral, bien plus que partout en France. Oui, apparemment, dans l'Est, la saucisse dans la bouche, c'est pas seulement quand on mange une choucroute. Voilà, c'est pour ça qu'on n'arrive jamais à prononcer les noms des villages d'Alsace et de Lorraine. Voilà, parce que pour bien le faire, faut avoir la bouche pleine. De plus en plus de parents donnent leur aliment préféré en guise de prénom à leurs enfants. Ça va être sympa, dis donc, dans les familles. Bon, cassoulet, tu commences à me gonfler, hein. T'es vraiment tout le portrait de ta mère, là. Oui, prends date de morue, c'est bien de toi que je parle, oui. Chez les courgeots, je pense qu'ils donneront le prénom d'un aliment qui se congèle facilement. Enfin, le saviez-vous ? En Angleterre, si on envoie la photo de son sexe sur un site de rencontre sans le consentement de la personne qui la reçoit, on risque un an de prison ferme. Eh oui, on risque le zonzon pour son zizi. Eh oui, heureusement, dans 130 jours, c'est fini 2026. Allez, oui, oui, oui ! Pam, pam ! Voilà. Et dans un an de prison ferme... Juliette, ne me demande rien, hein ? C'est comme si je disais que tu me trouves jolie, n'insiste pas. C'est non. Allez, mes amis, c'était le récap de l'actu. Si vous n'avez pas la forme, c'est pas très grave. Là, j'ai le truc. Vous allez retrouver le peps dans une seconde. Là, si vous avez même... Écoutez-moi bien. Quoi que vous fassiez, vous arrêtez tout. Et quand je vais vous dire à vous, vous allez me faire palababababa et tu verras que tu vas retrouver la forme dans une seconde. Tiens, regarde, vas-y, écoute ça. Voilà, là, on dit que t'as pas la forme. On dit que t'es mou. On dit que t'es mou. À toi ! Palababababa ! Et voilà, c'est la fête, ça. Ça, c'est la fête, ça. La seule radio du monde où tu passes un jingle, c'est la fête. Et où tu passes Michael Jackson, ouh, c'est encore plus la fête. Voici Don't Stop Till You Get Enough, le générique du loto. Je ne gagne jamais rien. Bah, tant pis, hein. Oui, oh, ça va.

0: J'adore Michael Jackson. Vous savez que c'est mon chanteur mort préféré. Après, dans les chanteurs vivants, j'aime bien The Weeknd. J'adore The Weeknd. Et puis, dans des chanteurs qui se portent moins bien, j'aime bien Dave. J'aime bien la personne. Il me fait rire. Jingle. J'aime pas ces chansons, mais il me fait rire.
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0: Allez, ouvrons notre nouveau dossier. Bonjour Abdelghani Lebnaria.
3: Bonjour.
0: Bonjour, bienvenue ici. Vous êtes le gérant de la société Aleb Habitation. Alors déjà, vous y faites quoi chez Aleb Habitation?
3: Bon, en fait, nous, on est société spécialisée dans l'éradication de nuisibles.
0: Oh là là.
3: On passe de tout ce qui est insectes.
0: Très sympa.
3: Rongeurs, voilà.
0: Est-ce que vous occupez parfois de collègues un peu chiants ou c'est que sur les insectes nuisibles? J'ai des collègues nuisibles.
3: Faites pas les collègues
0: ou les patrons.
3: Encore.
0: Très bien, c'est noté. Alors, mon cher Abdelghani, voilà, je voulais vous avoir parce que je vous ai lu cette semaine dans le journal La Provence. Qu'est-ce que c'est que cette histoire, alors? Il paraît qu'en été, les punaises de lit se régalent. C'est quoi? C'est à cause de la chaleur?
3: Alors, c'est un peu... Alors, la chaleur, ce qu'elle va favoriser, c'est surtout la reproduction, d'accord?
0: Ouais,
3: tout au long de l'année, la punaise de lit, elle est présente.
0: Ah d'accord, il n'y en a pas plus cet été, mais on va dire qu'elles aiment bien la chaleur pour tac-tac, quoi. Tac-tac-tac, elles aiment bien.
3: Exactement, ben surtout que la punaise de lit, elle se déplace avec les déplacements du coup des personnes, vu qu'il y a beaucoup de voyageurs l'été.
0: Voilà.
3: Et du coup, elle va se déplacer dans les sacs, sur le textile, dans les valises. Donc,
0: c'est-à-dire que comme on va plus dans les hôtels, les Airbnb, les trucs comme ça, on est susceptible de se les trimballer à droite à gauche. C'est-à-dire que quand j'arrive dans un hôtel ou un Airbnb qui est un peu infecté, je peux les ramener dans ma valise.
3: Exactement.
0: Très sympa.
3: Pour ça, donc nous, ce qu'on va conseiller aussi aux personnes qui ont voyagé tout l'été, c'est en arrivant chez elles, c'est de faire un lavage, par exemple, du textile à 60 degrés.
0: Ah ouais, faut laver tout le textile à 60 degrés, mais même celui qui va pas à 60. C'est comme je vais retrouver mes t-shirts tout petits, moi. Ça va être la galère. Comment je vais faire?
3: Ce qui va pas à 60 degrés, ça peut être congelé pendant 72 heures, donc pendant 3 jours au congélateur, d'accord. Ça marche aussi.
0: Bon, et alors comment je peux savoir si j'ai des punaises de lit? Elles se voient, les punaises de lit? Ça se voit à l'œil nu?
3: Oui, une punaise de lit adulte, elle fait la taille d'une fourmi, on va dire. Donc c'est visuellement, c'est on la voit. Ouais.
0: D'accord, et il y en a partout ou il y a des endroits où il y en a plus qu'ailleurs?
3: Il y en a partout, oui, il y en a partout. Donc nous, ça nous est déjà arrivé de traiter des cinémas, des TGV, des bateaux,
0: des TGV.
3: Donc il y en a un peu partout, des hôtels.
0: Bon, bah, très bien, ça nous met le moral, mon cher Abdelghani. Je suis content de vous avoir appelé. Alors, une fois que j'en vois, alors si j'en vois, là, par exemple, voilà, j'en vois chez moi, qu'est-ce que je dois faire? La première chose que je dois faire, c'est quoi? Est-ce que je traite tout de suite ou alors je dis, c'est pas grave, je m'en fous?
3: Ah non, il faut savoir à quel degré. Donc la punaise de lit, elle va laisser plusieurs choses. Donc du coup, la première chose, c'est les piqûres. Quand on a les piqûres, ça ne veut pas forcément dire que c'est des punaises de lit. Donc il faut regarder un peu au niveau des matelas, des sommiers, des lattes, au niveau des plinthes, pas loin du lit, d'accord? Regardez si on trouve des taches noires. Donc les taches noires, c'est les déjections. Si on trouve des mues, donc à chaque fois qu'elle passe d'un stade à l'autre, elle va laisser sa mue.
0: Des mues, c'est comme des peaux, les petites peaux, enfin des trucs ensemble à des peaux, c'est ça, non?
3: Exactement.
0: Exactement. Okay.
3: Et sinon, il y a des œufs, mais les œufs sont plus difficiles à détecter. En fait, c'est vraiment tout petit, c'est des petits points blancs.
0: Ouais. Donc j'en vois. Je fais quoi vite? Je vous appelle? Qu'est-ce que je fais? J'appelle un professionnel? Qu'est-ce que je fais?
3: Alors, déjà, faut appeler un professionnel déjà pour avoir tous les détails, les explications, d'accord. Ne pas forcément aller se précipiter, aller acheter des produits vendus aux particuliers. Qui n'auront pas forcément le résultat escompté, donc ce que vous souhaitez avoir, d'accord?
0: Au moins vous aurez
3: vraiment toutes les explications et le professionnel saura vous diriger en fonction du stade et de l'infestation.
0: Donc ce que vous nous dites, c'est que les produits que je peux acheter dans le commerce, par exemple chez le Roi Merlin, moi j'aime bien le Roi Merlin, alors vous nous dites non, ils sont pas assez efficaces.
3: En fait, nous on a des produits plus puissants et donc on a des habilitations pour savoir s'en servir. Et puis derrière, c'est aussi l'expérience. Donc il y a ces deux points qui font que on arrive à avoir des bons résultats. Donc En tant que particulier, aller se servir directement au Roi Merlin. Donc, on a beaucoup de clients hein, qui font ça. Et c'est... puis derrière, finissent toujours par appeler un professionnel.
0: On embrasse le Roi Merlin. C'est un exemple qu'on a donné. On n'a rien contre le Roi Merlin. Bien au contraire. Voilà, moi, et j'ai ma carte le Roi Merlin. C'est pour dire à quel point j'aime bien le Roi Merlin. Alors là, il n'y a aucun problème. Hein. Donc, on appelle bien un pro, mais ça coûte combien de vous faire venir à la maison? C'est combien, par exemple, chez vous?
3: Tout dépend en fait de quel type de logement. Si on est sur un appartement, par exemple, sur un studio, donc une intervention, ça se passe en deux traitements, donc avec 15 jours d'intervalle.
0: Ah ouais.
3: D'accord. Par exemple, pour un traitement chimique, et à ce moment-là, pour un studio, on serait aux alentours des un peu moins de 300 euros TTC pour les deux passages.
0: Voilà. Mais il vaut mieux faire ça et s'en débarrasser de bonne fois pour toutes, parce que sinon, ça peut nous pourrir la vie. Hein. J'imagine que vous devez parfois avoir des histoires qui doivent aller dans ce sens-là. Ouais. Restez une seconde avec nous, mon cher Abdelghany. Je vous présente Cédric. Ça va, Cédric ?
1: Oui, ça va super. Et toi,
0: Ça va très, très bien, mon Cédric. Tu nous appelles d'où ?
1: J'appelle de Puteaux, à côté de Paris, pas très loin.
0: Ah, très bien, oui, Puteaux, à côté de Paris. Tu me dis pas que tu as eu des galères de punaise.
1: Eh ben, si, j'appelle pour ça, ouais, justement. J'en ai eu, ouais. J'en ai eu, c'était l'an dernier, tu vois, tout ça. Mmh. J'étais bien casse-pied.
0: Alors, comment tu t'en es aperçu ? Est-ce que tu penses que tu les as ramenés de voyage ? Et comment t'as fait pour t'en débarrasser ?
1: Non, je sais comment elles sont apparues, en fait. Je devais changer d'appartement. Et sur un site de location d'appartement, j'ai trouvé un bel appartement standing, tout refait, tout neuf, stylé. Trop content, j'aménage. Ouais. Et je pose les valises. Et puis, même pas une semaine après... Ça me gratte, je vois des piqûres, des trucs rouges. Alors c'était bizarre, et puis je me suis dit, j'espère que c'est pas les punaises. Et ben si, c'était ça.
0: Oh là là. Donc, du coup, t'as fait comment?
1: Comme disait le témoignage de l'invité, j'ai fait des traitements donc chimiques. Ouais, j'en ai fait deux, mais en fait, je t'avoue, c'était galère parce que en plus pendant deux mois, je me suis isolé, c'est-à-dire que je pouvais pas dormir chez moi. Et puis j'évitais de voir les amis, en fait, tu sais, les proches.
0: C'était un peu t'es un peu gêné, puis t'as peur de leur transmettre le truc aussi, on sait jamais, quoi.
1: Tout à fait, ouais. Donc ça, c'était un moment dur, et aujourd'hui, ça me laisse des traumas, quoi.
0: Enfin,
1: aujourd'hui, une piqûre, tu vois, je me dis, qu'est-ce que c'est?
0: Dis-moi, le traitement, tu l'as fait toi-même ou t'avais fait venir un pro? Comment ça s'était passé à la maison?
1: Je me suis pas embêté. Je me suis dit, je fais venir un pro, en fait, tout simplement. Au moins, ce sera plus efficace. Ouais.
0: Bon, effectivement, mais c'est vrai qu'après, ça laisse des trucs dans la tête. Hein. Tu deviens un peu zinzin avec cette affaire. Cédric, merci beaucoup d'être passé nous voir. Donc, je confirme que si tu m'invites chez toi, je ne viens pas. C'est ça.
1: Maintenant,
0: je viens.
1: Est-ce que je peux passer un petit bonjour à deux personnes qui sont chez moi? Il m'écoute à la radio, là, je me suis isolé. Je fais un gros bisou à Charline et à Noé.
0: Charline et Noé, notre part. Et puis, tu viens me voir un jour à la maison de la radio, d'accord? Passe-nous voir un week-end avec les enfants. Ça me ferait trop plaisir de te voir, d'accord?
1: Super, ça marche.
0: Je vous embrasse tous les trois. Ciao, ciao. Abdelghany, merci beaucoup d'être passé nous voir aussi ce dimanche. Donc voilà, on fait appel à un pro, il vaut mieux faire ça, parce que vous voyez les traumas que ça laisse chez les gens. Et puis vous me disiez hors antenne, mon cher Abdelghany, que là, avec la chaleur, c'est les cafards. Les cafards adorent la chaleur aussi. Voilà mes amis, bon appétit à tous si vous êtes à table. Et merci beaucoup Abdelghany. Leb Nadria, de la société Aleb Habitation, gérant de la société Aleb Habitation à Marseille. Voilà, vous traquez les punaises de lit dans toutes les Bouches du Rhône. Voilà mes amis. Allez, si vous aimez Yann Muller avec les Oies Sauvages, ça tombe bien parce qu'il est là.
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0: Association Initiative et Éducation de la Jeunesse à l'Environnement. On va parler dans un instant de cette initiative Éco-Geste. Mais d'abord, votre association, c'est quoi? Vous y faites quoi de manière générale? On a compris un peu dans l'intitulé.
1: En manière générale, on sensibilise le grand public, les scolaires, enfin, tout humain qui... Voilà, tous humain. Les humains. Voilà, on essaie de faire un maximum de sensibilisation sur l'environnement marin et littoral.
0: Voilà. Et donc cet été, on voit des jeunes sur certaines plages ou dans la mer, à bord de petits bateaux, avec des t-shirts verts, éco-gestes, vivre et respecter la mer au quotidien. Vous allez à la rencontre des plaisanciers et vous leur dites quoi?
1: Eh bien, on leur dit exactement ce qu'il y a sous l'eau.
0: Ouais, et il y a quoi alors sous l'eau?
1: Parce que le bateau, c'est bien beau, c'est un loisir, mais c'est un loisir qui pollue un peu et qui... vous savez, nous avons beaucoup d'herbiers de Posidonie sur le bord de la Méditerranée, et donc l'ancrage est détruit absolument tout.
0: Alors, attendez, Nathalie, c'est quoi la Posidonie? C'est quoi Posidonie?
1: La Posidonie, c'est une espèce de prairie sous-marine, c'est une nurserie. Voilà, c'est une nurserie, et puis il faut la préserver parce qu'elle est protégée déjà. Ouais. Voilà, donc on essaie de sensibiliser les plaisanciers en mer. Ouais. On sensibilise aussi sur les ports, dans les sociétés nautiques, les accastilleurs, tous les professionnels de la mer. Voilà. Et c'est vrai que il n'y a pas que la campagne Éco-Geste, c'est la campagne Infomer aussi, qui est sa sœur jumelle.
0: Oui, mais moi j'aime bien Éco-Geste, alors ça sera vous, et puis
1: Donc
0: vous allez voir donc les plaisanciers sur leur bateau par exemple, voilà, et puis vous leur demandez quoi, c'est quoi leurs habitudes, etc., pour voir s'il y a des choses à améliorer.
1: Absolument, il y a un questionnaire, il y a un questionnaire, nous leur posons les questions en disant déjà on voit le bateau, parce qu'on fait quand même des statistiques, le nombre de personnes sur le bateau, des adultes, des enfants, voilà, donc on travaille main dans la main, parce que moi, je suis située entre Corbière, Marseille et Côte-Bleue, Port-Saint-Louis. Ouais. Et on travaille main dans la main avec le parc marin de la Côte-Bleue. Donc, les statistiques, quand nous sommes en mer, nous notons tout. Mm-hmm. Et puis après, si vous voulez, toutes ces statistiques servent aux collectivités, aux communes, servent à tout le monde. En gros, on fait une grande étude d'été sur la mer et sur les ports. Voilà.
0: Alors, Éco-Geste donc existe parce que vous parliez de
1: depuis 2001.
0: En Méditerranée, mais aussi en Bretagne et depuis 2 ans dans la Manche.
1: Tout à fait. Et en Occitanie aussi.
0: Et en Occitanie, voilà. D'une manière générale, ma chère Nathalie, de ce que vous en voyez, de ce que vous en savez, est-ce que vous avez l'impression que les gens font un petit peu plus attention à l'état de la mer ou bof? Vous pouvez dire la vérité, Nathalie, allez-y.
1: Oui. Non, vous inquiétez pas, je suis tout de gaume.
0: Vas-y, Nathalie.
1: Les locaux sont sensibilisés parce que nous les voyons toutes les années.
0: Et voilà.
1: C'est-à-dire, ils ancrent pas, ils sont carrément à la traîne, comme ils disent, ils pêchent comme ça. Ouais. Maintenant, on a les touristes qui arrivent, qui comprennent rien sur un bateau et qui font du n'importe quoi. Bon, le désavantage qu'il y a, c'est que les loueurs de bateaux, ils n'expliquent pas grand-chose.
0: Voilà, ils n'expliquent pas grand-chose aussi.
1: Voilà. Voilà, tout à fait. Donc, à mon avis, vu que c'est une initiative collective et motivée par les passionnés, parce qu'il faut être passionné pour faire ce que nous faisons, parce que en ce moment, vous voyez, 40 au soleil, je vous dis pas. Donc, je crois qu'il faudrait que déjà les professionnels de la mer, quand ils louent des bateaux, ils expliquent un peu ce qu'il y a sous l'eau.
0: C'est ça. Ouais, peut-être qu'il faudrait obliger ça, non? Il pourrait pas y avoir une espèce de loi qui obligerait le truc
1: Il peut y avoir des obligations, mais finalement, vous savez, l'économie surplombe l'écologie, Nous avons un grave souci parce que quand le réseau mer, la région sud et l'agence de l'eau ont mis en place ces campagnes en 2001, on avait des scientifiques, on avait des propriétaires de gros bateaux, on avait plein de gens qui étaient motivés, et puis ça éclate au fil des années.
0: Donc ça s'appelle Éco-Geste, là c'est terminé pour cette année la campagne, ou vous êtes encore sur le terrain?

0: j'allais dire.
1: Non, jusqu'à fin août, début septembre. Voilà, tant qu'il fait beau, parce que si vous avez des intempéries, on récupère en septembre. Et puis voilà, autrement, c'est une campagne qui sensibilise. Et les trois quarts des personnes qui sont sensibilisées sur les bateaux, ils sont très réceptifs.
0: Voilà. Merci beaucoup. Voilà, donc ça s'appelle Éco-Geste. Merci Nathalie Huertas, Nathalie Jardin en espagnol, présidente de l'association Initiative et Éducation de la Jeunesse à l'Environnement. Et bravo donc à tous les bénévoles qui donnent chaque été de bons conseils à tous ceux qui prennent la mer. Merci Nathalie.
1: Merci à vous. Au revoir.
0: Allez, jingle. Oui, jingle. Allons-y.
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0: Ils sont lents. À Paris, vous êtes lents. Ils sont lents.
3: Oui, viens déjeuner chez vous.
0: Ils sont mous. Voilà, on dit toujours les gens du Sud, ils sont un petit peu. C'est l'apéro, c'est nonchalant. Mais ils sont mous. Patricia, elle est là, ma Patricia?
4: Oui, je suis là,
0: Patricia,
4: oui.
0: Patricia, tu sais qu'il est 12h59 et qu'à cette heure-ci, je dois donner le nom de la gagnante ou du gagnant de cette carte carburant d'une valeur de 200 €. Si tu me dis encore un truc très sympa, la carte, elle est à toi. Mais vraiment, je veux que tu me dises un truc extraordinaire, vas-y. Que tu n'as jamais dit à aucun homme. Tu l'as jamais dit à un homme à part à moi, vas-y.
4: Très bien, tu as la voix la plus mélodieuse de la radio française.
0: Ouf. Bon, je crois que c'est bon. Ça passe, non?
4: C'est bon?
0: Ouais. Allez, c'est bon, ça passe. Bravo!
4: Génial! Merci beaucoup, Willy.
0: Je suis capable de dire n'importe quoi pour gagner une carte carburant. Bravo, ma Patricia, je t'embrasse fort. Merci infiniment.
4: Merci beaucoup, Willy.
0: Voilà, mes amis, c'est fini pour aujourd'hui. Oh là là! Et rendez-vous la semaine prochaine, toute la saison qui arrive, on se voit entre midi et 13h30. C'est pas beau, ça? On gagne une demi-heure. Elle est pas belle, la vie?
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0: En attendant, passez une belle semaine ici et pas ailleurs. Merci à toute l'équipe d'ici Provence pour leur accueil et à l'équipe à la Maison de la Radio. Tout de suite, c'est le flash de 13h avec Adèle Belourmi. À samedi prochain.
5: En Normandie, le maire de Fécamp va porter plainte. Demain matin, des habitants de cette commune de Seine-Maritime ont découvert des tags antisémites, une croix gammée et un slogan anti-police hier midi sur un bâtiment municipal. Sur les réseaux sociaux, la municipalité condamne fermement ces agissements. Le maire David Roussel exprime son dégoût et sa colère.
6: Ces inscriptions n'ont pas leur place. Ce sont les valeurs de la République qui sont atteintes lorsque on a ce genre d'inscription et en plus qui tombe sous le coup de la loi, hein, puisque les propos antisémites sont punis par la loi. C'est vraiment la loi qui doit s'appliquer le plus fermement possible. Il faut aussi laisser maintenant la police faire son enquête, hein, puisque plainte va être faite dès lundi matin auprès du commissariat de Fécamp. Il ne faut rien laisser passer dans ce cas de figure. C'est une atteinte aussi à nos institutions. L'ordre républicain est tenu aussi par la police et attaqué la police et bien sûr attaquer la République. C'est aussi un choc collectif d'avoir ce type d'inscription dans une ville qui est très paisible. Hein. À Fécamp, nous n'avons pas de situation particulière, donc c'est aussi un choc et une surprise. Nous avons aussi à Fécamp une volonté mémorielle très importante et nous avions pu déposer des pavés de mémoire, notamment pour des résistants déportés, notamment des résistants juifs qui avaient été déportés. Les inscriptions, hasard ou pas hasard, mais ces inscriptions étaient proches de ces pavés de mémoire.
5: David Roussel au micro d'ici Normandie. Les inscriptions ont été nettoyées rapidement. C'est la deuxième fois en une semaine que des inscriptions antisémites sont découvertes en Seine-Maritime. Les morts par noyade en France sont en nette augmentation par rapport à l'an dernier. Plus 14%, chiffre donné par la ministre des Sports Marina Ferrari ce matin. Depuis le 19 juin, il y a eu 301 décès par noyade dans le pays. Beaucoup de ces accidents mortels interviennent dans des zones de baignade qui ne sont ni autorisées ni surveillées. Pour les personnes les plus âgées, les noyades se font majoritairement dans les bassins individuel, explique la ministre. Attention, si vous connaissez un étudiant à l'université Aix-Marseille, ils sont victimes de tentatives d'arnaque par mail. Les 84 000 étudiants de la fac ont reçu un mail depuis début août leur demandant de payer 450 € de frais d'inscription, ce qui est faux. On ne sait pour le moment pas si certains d'entre eux sont tombés dans le panneau, mais l'université assure qu'elle est consciente de la situation, Yvan Planteil.
7: Oui, d'autant que ce n'est pas la première année que cela arrive à l'université Aix-Marseille, mais cette fois, il y a deux versions de mails frauduleux et ils sont plus vrais que nature. Tout y est. Le logo en couleur de l'université, les messages automatiques d'alerte. L'un prévient notamment des dates auxquelles le personnel administratif est en vacances. Seul hic, une faute de grammaire s'est glissée dans l'un des textes. Le mail mentionne le règlement de la frais administratif et non pas le règlement des frais administratifs. L'université nous indique explique que ces messages frauduleux ont été envoyés depuis des adresses qui ne sont pas celles de l'AMU. Il ne s'agit donc pas d'un piratage d'une boîte mail d'un personnel. Des mesures techniques ont été mises en place pour limiter la diffusion et le transfert de ces messages.
5: Yvan Plantet, ici Provence. La France insoumise promet de censurer le gouvernement Le Cornu sur le projet de budget 2027. Annonce faite ce matin par le candidat à la présidentielle, Jean-Luc Mélenchon, en meeting dans la Drôme. Selon le chef des Insoumis, ce projet de budget va aggraver tous les maux de l'économie française. Attendre la présidentielle pour adopter un budget l'an prochain serait le choix du désordre, prévenait hier le Premier ministre Sébastien Lecornu. Vous êtes sans doute allé au cinéma cet été pour trouver un peu de fraîcheur ou profiter des différents grands films à l'affiche. Les Français n'ont pas boudé les salles obscures. Près de 640 000 tickets vendus en moyenne par jour depuis début juillet, soit 4 500 000 spectateurs par semaine. Des chiffres que l'on doit aux deux blockbusters, Spider-Man ou l'Odyssée, mais aussi au biopic français en deux chapitres, La bataille de Gaulle, Matteo Maestrachi.
8: La France n'a pas capitulé.
9: Déjà plus de 5 millions de spectateurs ont cumulé pour les deux longs métrages, ce qui en fait les deuxième et troisième films français les plus vus de 2026. Derrière la nouvelle adaptation du Marsupilami, un beau parcours forcément pour un projet crucial sur lequel le studio Pathé avait misé plus de 75 millions d'euros tout de même. Et d'autant plus remarquable que l'exploitation en salle n'avait pas forcément très bien commencé, avec seulement entre guillemets 380 000 entrées en première semaine, loin du million escompté pour le premier chapitre, ce qui a poussé la production à sortir le deuxième une semaine plus tôt pour surfer sur la fête du cinéma. Mais cette fréquentation s'est spectaculairement redressée ensuite, plus 71%, c'est presque inédit, en quatrième semaine pour le premier film par exemple, grâce à un très bon bouche à oreille. Et cette aventure de Gaulle n'est pas encore terminée.
5: La bataille de Gaulle partie 1 et 2 toujours à l'affiche deux mois après leur sortie. Suite et fin de la première journée de Ligue 1 aujourd'hui avec trois matchs. Angers reçoit Lille à 15h, Le Havre accueille Monaco à 17h15. Rennes-PSG, c'est l'affiche de ce soir, match à 20h45. Hier, Le Mans a fait match nul 2-2 contre Brest. Lyon, de son côté, est allé l'emporter 2-0 à Toulouse. La France remporte sa première médaille, toute catégorie confondue, en badminton, grâce à Tom Jiquel et Delphine Delruche, champion du monde en double mixte à New Delhi. La paire française s'est imposée ce matin en 3-7 face à un duo de badistes chinois numéro 1 mondial.
10: Bonjour, merci d'avoir choisi votre radio ici avec vos chansons préférées et puis surtout des destinations de rêve, des départs, des allées, des retours et des voyages grâce au podcast Partir. 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
11: L'Alsace, ce sont des villages pittoresques. Ils sont reconnaissables avec leurs maisons à colombages, les balcons ornés de géraniums, les nids de cigognes. Ces décors ont même inspiré Walt Disney dans La Belle et la Bête. Mais moi, c'est une découverte au cœur du vignoble à vélo que je vous propose. Et à la fin de cet épisode, vous découvrirez un cépage quasi inconnu comparé aux mythiques Riesling et autres Gewürztraminer. Peu de gens le connaissent et vous en ferez bientôt partie. Je m'appelle Maxime Dillinger, je suis animateur à Ici Alsace. J'ai l'habitude, quand je suis sur mon vélo, de m'arrêter en plein milieu des parcelles pour tendre l'oreille et écouter l'accent alsacien des viticulteurs. Ça me rappelle ô combien l'Alsace est une région vraiment particulière. Bienvenue dans Partir, Kaisersberg et Riquewihr, le vignoble alsacien à vélo. Notre point de départ, c'est Kaisersberg, KB, comme disent les Alsaciens. C'est l'un des lieux les plus typiques de la région. Depuis le tribunal, les reliefs se dessinent autour de nous et les rues deviennent de plus en plus étroites. Pour se repérer, le plus pratique, c'est d'emprunter la rue pavée, à gauche du tribunal. Cette rue, c'est celle du général de Gaulle. On l'appelle aussi Lange Gasse, grande rue en alsacien. Elle traverse tout le cœur historique. Pour vous rendre à Kaisersberg sans voiture, rien de plus simple. Prenez le train jusqu'à Colmar. KB est à 10 km seulement. Juste à côté de la gare SNCF, prenez un bus en direction de la vallée de Kaisersberg. Les horaires de semaine varient le week-end. Pensez à vérifier avant. Le voyage dure une trentaine de minutes. Descendez à l'arrêt Porte Basse. C'est justement ici que se trouve le point de départ de notre escapade, le tribunal. Avant d'aller louer un vélo, faufilez-vous dans la rue du Général de Gaulle et laissez votre regard caresser les façades colorées aux multiples formes et colombages. Dénichez les enseignes marchandes en fer forgé suspendues au-dessus de vos têtes. Elles foisonnent d'images contemporaines ou anciennes. On y voit des éleveuses d'oies, des potiers, des métiers disparus, mais aussi des vendeurs de glace ou de bretzel. Il fut un temps où la plupart des riverains ne savaient pas lire. Donc ces enseignes avaient une véritable utilité. Et certaines sont très élaborées. À vous de les déceler. Pour prendre la photo ou le selfie incontournable, celui qui vous rappellera indéniablement que vous étiez bien en Alsace, placez-vous au niveau du pont fortifié. C'est au bout de la rue principale, juste à côté de la porte de pierre. C'est littéralement l'une des plus belles vues de la cité médiévale. Une perspective idyllique entre petites rivières, maisons à pans de bois et une énorme dose de mignonnerie. Maintenant, poursuivons notre découverte. On commence par louer un vélo. Je vous recommande le prestataire Alza Cyclotour à côté de la mairie. Sympathique et sérieux, comptez 25 euros par jour pour un vélo mécanique et 45 pour un vélo à assistance électrique. Ça peut être utile avec le petit dénivelé qui nous attend. Puis consultez le site alsaceavélo.fr, tout attaché, pour récupérer le circuit BL522. Ce nom, ce n'est pas celui d'un robot Star Wars, mais votre sésame pour découvrir le vignoble. Comme je vous ai promis, c'est parti pour une boucle de 25 km. On va traverser de magnifiques villages viticoles en serpentant à travers les rangées de vignes et les ruines de châteaux forts. Nous voici maintenant à Riquewihr, la perle du vignoble alsacien. C'est à un quart d'heure de vélo de Kaisersberg. C'est l'un des plus beaux villages de France. Certaines de ces maisons ont plus de 800 ans. Vous allez voir son fameux Dolder. Cette tour unique en son genre est un monument historique à la fois porte d'entrée et beffroi. Moi, ce que j'aime par-dessus tout, c'est contempler Riquewihr vu d'en haut. Ce que je fais, je pose mon vélo au pied de la tour des voleurs. En quelques minutes, je grimpe jusqu'à un point de vue à couper le souffle. De là, on domine les coteaux escarpés et on y aperçoit parfois même des cigognes. Le vignoble et la plaine d'Alsace s'étirent en arrière-plan jusqu'au massif de la Forêt Noire en Allemagne. Vous profiterez également d'une très agréable lumière. Cette lumière, ce terroir, c'est ce qui a fait naître ici l'amour de la culture de la vigne. Cet amour, c'est une des rares viticultrices de la région qui en parle le mieux. Elle s'appelle Anne-Cécile, du domaine Schmitt et Carrère.
12: Alors ici en Alsace, on a la plus belle diversité géologique de France, en toute objectivité. On a des granites, des schistes, des marnes calcaires, des alluvions. Ça nous permet de vraiment valoriser ce terroir à travers différentes cuvées. Nous, en Alsace, on a 7 cépages, donc 6 cépages blancs et 1 cépage rouge. Dans l'ordre de sucrosité, ce sera Sylvaner, Riesling, Pinot Blanc, Muscat, Pinot Gris et Gewürztraminer. Et le cépage rouge, ce sera le même qu'en Bourgogne, par contre, c'est le Pinot Noir.
11: Riquewihr est tellement belle qu'elle jouit d'une notoriété énorme, à tel point qu'en Asie, on en a construit une copie grandeur nature. En haute saison, ces rues et ruelles peuvent être particulièrement occupées. Je vous conseille de la visiter plus tôt le matin. C'est plus calme. Anne-Cécile n'a pas que repris la gérance du domaine. Elle y a aussi insufflé une dimension éthique forte de sens.
12: On a démarré la biodynamie en 2020. La biodynamie, c'est une méthode culturelle ancestrale qui pousse la réflexion un petit peu plus loin que la culture bio. Moi, quand je pose une bouteille de vin sur une table, j'ai envie de me dire, ben voilà, ça c'est mon vin, ça me reflète. Il y a toutes les émotions qu'on a voulu transmettre. Et le choix de la bio et de la biodynamie, en fait, ça fait vraiment partie intégrante de notre façon d'être, tout simplement.
11: C'est exactement ce que j'aime entendre quand je me rends chez les producteurs. C'est pour ça que j'achète directement mes bouteilles chez eux. Le domaine Schmitt et Carrère est emblématique des domaines alsaciens. ils sont à l'intérieur des villages, protégés par les fortifications. L'accès se fait par la rue, c'est une aubaine pour pénétrer à l'intérieur des maisons traditionnelles et en découvrir tout le cachet.
12: J'ai reçu ce domaine de mes parents, qui l'ont reçu de mes grands-parents, et ça remonte jusqu'au XVIe siècle. La tradition nous imposerait, en fait, de transmettre les exploitations de père en fils. Mais moi, je suis la deuxième fille d'une fratrie de trois sœurs et je voulais pas voir le travail de mes parents sacrifié. Pour nous, quand on était petites, le mercredi après-midi dans les vignes, c'était une punition. Et en fait, j'ai découvert assez rapidement que d'aller dans les vignes, c'était la meilleure des thérapies du monde.
11: Poursuivons notre itinéraire. Vous vous rappelez le circuit BL522. Direction maintenant à Ribeauvillé. Passant à travers les parcelles de vignes, la vue y est extraordinaire. De Riquewihr à Ribeauvillé, comptez 25 minutes de vélo. Il n'y a que 5 km à parcourir, mais il y a une centaine de mètres de dénivelé. À mi-chemin, vous trouverez l'adorable commune du Navire. Vous trouverez la fontaine Saint-Une. Et il y a même un espace abrité pour faire un pique-nique. Profitez-en.
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11: Nous voici à Ribeauvillé. Plus grande que Riquewihr et Kaisersberg, elle conjugue à merveille un patrimoine très riche, typiquement alsacien, une nature foisonnante et une gastronomie hors pair. C'est un des hauts lieux des grands crus d'Alsace, le Geisberg, le Kirchberg et l'Osterberg. Si vous voulez les goûter, je vous recommande deux adresses, la maison Trimbar et la maison Jean Sip. Elles sont parmi les plus réputées et elles sont très proches du centre. Vous y serez en deux coups de pédale. Vous vous souvenez au début de l'épisode, je vous parlais d'un autre cépage moins connu que le mythique Riesling et Gewürztraminer. Eh bien, il s'agit de l'Auxerrois. Une merveille. Il n'est pas originaire d'Auxerre en Bourgogne, mais bel et bien du nord-est de la France. C'est une toute petite production et il se distingue par son nez assez fruité et une texture plutôt ronde et légère. C'est mon préféré. L'Auxerrois se marie divinement bien avec une autre grande spécialité de la région, le Münster. C'est un fromage à saveur plutôt forte et à l'odeur, disons plutôt, puissante. Il vient épouser les notes mielées et florales de l'Auxerrois. Le résultat est tout simplement magique. Conseil d'amateur. Pour un accord optimal, préférez un Münster plutôt jeune, c'est encore meilleur. Dans notre escapade vinicole à vélo, jouez le jeu à fond et dormez chez un viticulteur. Préférez le label vigneron pour choisir votre hébergement. C'est un label qui distingue les établissements qui offrent des expériences autour du vin, avec l'assurance d'une bonne qualité d'accueil. Ils sont nombreux en Alsace et les prix commencent aux alentours de 80 euros. Si vous avez encore un peu de temps devant vous, j'ai une dernière idée. On va suivre un atelier d'œnologie. Nous sommes maintenant à Mittelwihr. En roulant bien, c'est à une vingtaine de minutes de Ribeauvillé. Ici, c'est le domaine Specht. Il nous propose une initiation complète à l'art de la dégustation. Ce que j'aime chez Thibaut Specht, c'est qu'avec lui, vous pourrez presque tout comprendre. Le fait qu'il m'explique les techniques de dégustation de façon simple et pédagogique m'a mis à l'aise. J'ai même découvert des capacités olfactives que je ne connaissais même pas.
14: De manière générale, chacun a des goûts différents parce qu'on a un passé qui est différent, donc on n'a pas les mêmes souvenirs. Régulièrement, j'ai des jeunes femmes qui me disent qu'elles adorent les vins sucrés. Puis finalement, après cette expérience, elles se rendent compte que c'est plutôt le côté fruité qu'elles aiment. Et par exemple, un muscat, pour elles, c'est génial.
11: Sucré ou fruité, on n'oublie pas qu'avant tout, c'est la modération qui a meilleur goût. C'est maintenant le moment de compléter notre boucle et de retourner à Kaisersberg. Pour cela, il vous suffit de pédaler une bonne vingtaine de minutes en zigzagant à travers le vignoble. C'est très agréable et il y a peu de dénivelé. C'est le moment idéal pour contempler les énormes nids de cigognes perchés sur les toits. Mais ça, vous le verrez quand vous viendrez.

0: importe. Elle a dévoilé d'ailleurs un teaser pour son album Volatile, c'est le titre. Et rendez-vous le 2 octobre, vous serez évidemment sur votre radio ici, les premiers à découvrir toutes les chansons de son album. À suivre pour la musique. Et bien de retour peut-être, Julien Clerc avec Hélène.
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0: Voici Expression Directe, une émission réservée aux formations politiques, aux organisations syndicales et aux groupes professionnels représentatifs. Aujourd'hui, cette émission est assurée par la Coordination Rurale.
1: Bonjour à toutes et à tous. Face au changement climatique, la question de l'eau est devenue un enjeu majeur pour l'agriculture, l'alimentation et l'avenir de nos territoires. La coordination rurale souhaite apporter son regard de terrain. Pour en parler aujourd'hui, nous recevons François Turpeau, président de la CR86, et Nicolas Bordevert, membre de la coordination rurale des Deux-Sèvres. François Turpeau, la France dispose-t-elle aujourd'hui des moyens nécessaires pour garantir sa production et sa ressource en eau ?
2: Pour ma part, moi je dirais que non. On n'a pas la possibilité de pouvoir arroser nos cultures, alors que chaque agriculteur devrait avoir un accès à minima à l'eau pour maintenir une production sur son exploitation. Donc clairement non, mais il y a la possibilité parce que en France, il tombe énormément de quantité d'eau. Très peu de cette quantité est captée pour l'irrigation. Donc en fait, on a la possibilité de trouver des solutions pour que les agriculteurs aient accès à l'eau.
3: Le stockage de l'eau, c'est la solution, je pense qu'on peut dire ça comme ça, parce que on a de l'eau en abondance l'hiver, beaucoup moins l'été, ou très mal répartie, donc d'où l'intérêt de la stocker quand elle est en abondance, pour éviter de puiser dans les nappes ou dans le milieu l'été, pour protéger l'eau potable.
1: La coordination rurale dénonce régulièrement une écologie punitive. Que recouvre concrètement cette expression ?
3: Moi, je suis agriculteur sur la commune de Sainte-Soline, raccordé à la réserve de Sainte-Soline. Et du coup, on n'a plus le droit de l'utiliser à cause d'une une demande par rapport à un oiseau de plaine protégé. Donc, des études avaient déjà été faites. Ils nous redemandent encore des études. Pour être clair, c'est du grand n'importe quoi. Surtout que les études démontrent que cet oiseau est toujours présent. Il y en a autant qu'il y en avait il y a 10 ans. Donc l'irrigation n'a aucun impact négatif dessus, sauf que le projet est bloqué et nous on est découragés. Si on pouvait arrêter, on arrêterait. Voilà, on a un outil qui est en place et on peut pas s'en servir. Et ça a des conséquences énormes sur les exploitations.
1: Donc, à force de contraintes administratives et réglementaires, risque-t-on de décourager les agriculteurs français aujourd'hui ?
2: Clairement oui, parce qu'en fait, l'État passe son temps et les collectivités passent leur temps à essayer de diminuer les volumes aux agriculteurs. Donc en fait, un agriculteur se retrouve dans la situation où il a de moins en moins de volume accessible pour son exploitation.
3: On nous empêche de produire, du coup après on importe, via le Mercosur, on importe des OGM qu'on interdit en France, alors qu'on a tous les moyens et tous les outils pour produire en France, et de qualité. En ayant la réserve et en ayant de l'eau, je produis 9 ou 10 cultures. En n'ayant pas d'eau, cette année j'ai pas d'eau, j'en ai que 4. On nous demande une diversification de cultures, on nous demande une diversification d'assolement. Sans eau, on peut pas. Voilà. La PAC nous le demande, on nous le demande à travers plein de choses, mais il nous faut de l'eau pour pouvoir le faire.
2: Il faut justement développer l'irrigation sur les exploitations agricoles, sur tous les territoires, d'élevage, de légumes, il y a plein de choses à développer. La France a besoin de cette eau pour continuer à produire et produire des produits de qualité comme on sait faire, quoi.
3: Et tout simplement, un peu de bon sens, la prendre l'hiver quand elle est en abondance pour la stocker, pour s'en servir l'été, quoi. C'est tout, il n'y a rien de... C'est juste du bon sens et de la logique.
1: Quel modèle d'écologie défendez-vous pour concilier protection de l'environnement, maintien des exploitations agricoles et des territoires ruraux?
2: Il faut concilier les usages entre le milieu. Il faut qu'on continue à avoir de l'eau dans nos rivières, de l'eau dans nos milieux, mais il faut qu'on puisse avoir de l'eau pour l'irrigation. Et donc concilier les usages, le stockage de l'eau, et avec capter l'eau de l'hiver pour la redistribuer l'été, est complètement dans cette logique-là. Mais on a le problème de l'idéologie politique qui punitive, qui veut absolument ne plus qu'il y ait d'eau qui soit prélevée pour l'agriculture, alors que c'est pas l'objectif. L'objectif, c'est de maintenir de l'agriculture.
1: Quelle politique de l'eau la coordination rurale souhaite-t-elle voir mise en œuvre dans les années à venir ?
2: Clairement, la politique de l'eau qu'on souhaite mener, c'est d'avoir un maximum d'agriculteurs qui aient accès à l'eau. de pouvoir construire des réserves, mais différents types de réserves, pouvoir trouver des solutions, des sous-bassins par sous-bassin pour que les agriculteurs puissent s'en sortir, et puis que tout le monde puisse encore avoir accès à l'eau. Mais clairement, l'idée, c'est quand même que le maximum d'agriculteurs puissent accéder à cette eau, parce qu'avec le changement climatique qu'on connaît, les augmentations de température, sans cette eau, on ne pourra plus produire sur nos territoires. Donc, l'eau est indispensable pour pouvoir continuer à produire sur nos territoires. L'eau, c'est la vie, et sans eau, on ne pourra plus produire.
1: Merci François et Nicolas.
4: Retrouvez toutes les propositions de la coordination rurale sur www.coordinationrurale.fr.
0: C'était Expression directe avec la coordination rurale.

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1: Dernier tour de manège aux Tuileries. Ce dimanche marque la fin de la fête des Tuileries au cœur de Paris. Une soixantaine d'attractions vous attendent encore. Autotamponneuse, train fantôme, chevaux de bois ou jeux d'adresse. L'entrée, elle, est gratuite. Les manèges sont payants et vous avez jusqu'à 23h45 pour en profiter une dernière fois. Et puis pour préparer votre semaine prochaine, un bon plan cinéma. Ça se passe à Palaiso dans l'Essonne dès lundi et ce jusqu'au 30 août. Le Cinépal organise la 17e édition de Ciné Estival. 26 films, plus de 100 séances de cinéma et 8 avant-premières sont au programme. Et surtout, pendant toute la semaine prochaine, notez bien, la place est à seulement 5€ pour tout le monde. Programmation complète sur leur site internet. Réservation sur cinépal.fr. Et puis ce soir, gros rendez-vous, place au football. Le PSG débute sa saison en Ligue 1 face à Rennes à 20h45 et une rencontre à suivre en direct sur votre radio ici Paris Île-de-France, la radio des supporters.
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ton préféré, tous les tubes de l'été et puis les autres aussi sur votre radio. Ici, vous êtes nombreux sur les routes dans le Grand Ouest, le Nord, la région Auvergne-Rhône-Alpes. Vous rentrez, vous partez. En tout cas, on est ensemble via l'appli ou le site ici.fr. Dans un instant, redécouvrez le tube de l'été. En plus, ça s'appelle Écran Total. C'est le nouveau Benjamin Biolay.

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2: Dans la salle du bar, tabac de la rue des Martyrs.
3: Bretelle originale, t-shirt à message mais sans étiquette, 130 kilos boule à Z, François Adji Lazaro débarque dans la salle du bar tabac de la rue des Martyrs à Pigalle en 1991.
4: Il s'est trouvé qu'on a trouvé un lieu de répétition à Pigalle, et bien en même temps qu'on était, on se disait tiens Pigalle, est-ce que c'est pas un nom français que tout le monde connaît dans le monde, et comme on disait, nous allons bientôt être le groupe français le plus connu dans le monde entier, tout le monde connaîtra d'office le nom et s'en rappellera.
3: Avec une envie consommée de faire la nique à la grande industrie du disque, François Adji Lazaro et ses musiciens multicartes, un jour Pigalle, un autre jour Garçon Boucher, bousculent les majeures compagnies. Le succès arrive avec cette chanson dans la salle du bar tabac de la rue des Martyrs, et paradoxalement, en 1991, dans cette rue en pente du 18e arrondissement, il n'y avait pas de bar tabac. Steph Gotkowski, musicien saxo du groupe et grand chambellan de la communication de Boucherie Productions.
5: Quand François Adji Lazaro a écrit cette chanson, il s'est dit ça ne sonnait pas, parce que dans la salle du bar de la rue des Martyrs, ça ne sonne pas. Il a rajouté tabac, et de toute façon, ça fait très parisien. Donc, dans la salle du bar tabac de la rue des Martyrs, ça sonnait très très bien.
3: Et là, vous faites un tube.
5: Complètement, on s'y attendait pas. Donc moi, à l'époque, j'étais chef de la propagande de Boucherie Productions et saxophoniste du groupe. J'allais à France Bleu, j'allais à France Inter, maison de la radio. Et à chaque fois que je pénétrais dans les radios que je faisais écouter, les gens étaient totalement subjugués.
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3: Travelo, prostituée, pipe show, tel était le tiercé gagnant de Pigalle à la fin du siècle dernier. Et au purgatoire des nuits interlopes, se dessinait ce fameux bar tabac imaginaire de la rue des Martyrs, mais qui ressemblait à beaucoup de rades crasseux de la capitale et leur panoplie de clodos, de mecs un peu louches, de graffiti porno dans les toilettes du fond et d'ivrognes accoudés au comptoir. L'inspiration de l'auteur François Adji Lazaro vient des fonds de bouteille.
6: Il n'a peut-être l'air de rien, comme ça, de bon matin, et pourtant, François Adji Lazaro est un esthète.
7: Nous avons un château aux Armes Sorbet, Médoc 85... Un gros hermitage de Daribo, vin entièrement fait de façon bio, mais au bon sens du terme. Des vignes jeunes qui durent pas longtemps, faut boire vite, et qui sont hyper fruités, super bons.
8: Dans la salle du bar tabac de la rue des Martyrs.
3: Adouci par la grande Sophie, dans la salle du bar tabac de la rue des Martyrs, connaîtra un joli succès. 1997, rideau. Désormais, Lazaro se la joue solo. Terminé, le rock alternatif, englouti dans la société du spectacle. Il reste cependant un esprit punk du temps où les musiciens du groupe Pigalle, Robert, Xavier, Boubouche, Thierry et Steph, savaient foutre le bordel dans les émissions de radio et de télévision, comme par exemple ce lancement improvisé sur France Inter entre l'émission Rien à cirer de Laurent Ruquier et le jeu des 1000 francs de Lucien Jeunesse.
9: Alors voici le jeu des 1000 francs, un jeu dans Henri Kubnik, réalisé par José Gorce, présenté par Roulet Jeunesse.
10: Chers amis, au revoir.
11: Au revoir.

0: Jake et Carla qui se sont connus et rencontrés sur l'émission The Voice. Ils ont même fait un album ensemble, La Recette. Et elle marche, oui, et bien plutôt sur votre radio ici. Encore peut-être un départ en vacances ce dimanche après-midi. Si vous croisez des personnes qui sont en train de rentrer, vous pouvez leur faire un sourire. On fait la route ensemble, quoi qu'il arrive. Et en musique avec Zaz et son kazoo. Et pour vous faire plaisir, un titre des Rolling Stones.
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1: Merci d'avoir choisi votre radio ici cet après-midi et tout l'été d'ailleurs. Il est 14h. L'info partout en France et partout dans le monde avec Adèle Belloumri.
2: Il écrit l'histoire du badminton français. Alex Lagnier, sacré champion du monde, premier français à remporter le mondial de ce sport. Le natif de Caen s'est imposé en 2-7 face au japonais Naruhaka il y a quelques minutes à New Delhi en Inde. Un peu plus tôt dans la journée, la France était sacrée championne du monde en double mixte grâce à Tom Jiquel et Delphine Delru, champion du monde face à un duo de badistes chinois numéro 1 mondial. La France insoumise annonce qu'elle censurera le gouvernement Le Cornu sur le projet de budget 2027. Jean-Luc Mélenchon l'a promis ce matin lors d'un meeting dans la Drôme. Selon le candidat à l'élection présidentielle, ce budget va aggraver tous les maux de l'économie française. Hier, Sébastien Lecornu prévenait de son côté qu'attendre la présidentielle pour adopter un budget l'an prochain serait le choix du désordre. Deux policiers municipaux de Margny-les-Compiègne dans l'Oise en garde à vue. Après un accident mortel survenu dans la nuit de vendredi à samedi à Bienville, cela fait suite à un refus d'obtempérer selon le parquet de Compiègne. Une enquête en cours pour homicide routier. Le véhicule accidenté avait d'abord été contrôlé par la police. Le conducteur est mort. Le passager, lui, blessé, est également en garde à vue. C'est aujourd'hui la fin de l'eSport World Cup, la Coupe du Monde des compétitions de jeux vidéo. Elle se tenait à Paris depuis début juillet au lieu de l'Arabie Saoudite. 2000 joueurs se sont affrontés à travers 24 jeux vidéo. Emmanuel Macron sera présent ce soir aux côtés du prince héritier saoudien Mohamed Ben Salman pour la cérémonie de clôture du Grand Palais à Paris.
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4: Après cet bel après-midi en Île-de-France, c'est une jolie soirée aussi qui se profile dans le ciel ce dimanche, toujours avec cette alternance entre nuages et éclaircies, des températures, elles, qui redescendent naturellement à 21h, autour des 20 degrés au Aulnay-sous-Bois et à Paris. Cette nuit, il va faire frais, on passe tout de même sous la barre des 16 degrés. Et puis pour la journée de demain, lundi, jour de rentrée, et c'est une belle journée aussi dans le ciel. Pour la matinée, quelques nuages et des éclaircies, 18 degrés le matin. Et pour l'après-midi, les températures montent, 27 degrés.
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0: Cool and the Gang pour Jimmy Cliff. Et d'ailleurs, je vous invite à aller vite sur la plateforme Radio France pour écouter le concert de Cool and the Gang qui s'est déroulé cet été à Marciac. 2 heures de pur bonheur. C'était à l'instant sur votre radio ici. Un dimanche à la campagne ou pas, en tout cas, vous avez des choses à noter. Si vous êtes fan de Bernard Lavilliers, il vous donne rendez-vous partout en France pour sa tournée. Il va passer par Nancy, Saint-Étienne, Lyon le 17 mars ou encore Aix-en-Provence. Ça se réserve tout de suite. On écoutera Noir et Blanc, mais aussi en découverte Auria, la niçoise, et Pascal Obispo en week-end sur votre radio ici.
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0: noir et blanc, Bernard Lavilliers sur votre radio. 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
2: Ce dimanche soir en Île-de-France, quelques points à garder en tête pour vos déplacements jusque dans la nuit. Côté route, eh bien, pas de nouveaux gros chantiers, un nocturne annoncé sur les autoroutes et les grands axes franciliens. On a toujours cette fermeture permanente dans le sud de Paris avec la bretelle du périphérique intérieur vers l'A6A fermée en direction de la province. Dans Paris, ça roule convenablement. Côté transport, en revanche, dernier soir compliqué sur le RER A. Aucun train ne circule entre Vincennes et Noisy-le-Grand. Et la gare de Nation, elle, reste non desservie par le RER A jusqu'à la fin du mois. Mais les correspondances, elles, restent possibles. Dans le métro, cette fois-ci, attention à la ligne 8. Aucun train entre Ballard et Concorde. Et les trains ne marquent toujours pas l'arrêt à République. Sur le T2, c'est le dernier jour aussi de la coupure entre Puteaux et Charlebourg. Et puis la bonne nouvelle, elle est pour demain. Lundi, le RER A doit retrouver une situation stable entre Vincennes et Noisy-le-Grand. Et le T2, lui aussi, va reprendre entre Puteaux et Charlebourg. Prudence donc pour vos déplacements et bonne route à l'écoute de votre radio ici Paris Île-de-France.
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0: M, trois lettres magiques pour un groupe mythique, Losing My Religion. 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Et puis en parlant de découvertes, l'un des artistes que vous préférez écouter en ce moment sur votre radio ici, c'est Alex Warren, qui signe l'un des sons de l'été avec Fever Dream, à venir avec Les Innocents, Jody ou encore France Gall.
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1: Vous avez choisi ici cet après-midi et ce week-end d'ailleurs. Il est 15h. L'info partout en France et partout dans le monde avec Adèle Belloumri.
2: De plus en plus de morts par noyade en France, plus 14% par rapport à l'an dernier. C'est ce qu'a annoncé la ministre des Sports, Marina Ferrari, ce matin. Depuis la mi-juin, 301 décès par noyade ont été recensés dans le pays. Beaucoup de ces accidents mortels interviennent dans des zones de baignade qui ne sont ni autorisées ni surveillées, explique la ministre. 6 départements sont en risque élevé de feux de forêt aujourd'hui. Météo France a placé en vigilance orange l'Hérault, l'Aude, la Vienne, les Deux-Sèvres, la Vendée et la Loire-Atlantique. En cause des conditions météo qui favorisent le départ et la propagation des incendies. À Fécamp, en Seine-Maritime, le maire va porter plainte demain matin après la découverte de tags antisémites sur un bâtiment municipal. Une croix gammée et un slogan anti-police ont également été inscrits sur les murs hier midi. La municipalité condamne fermement ces actes dans un message publié sur les réseaux sociaux. Les inscriptions ont depuis été nettoyées. C'est la deuxième fois en une semaine que des inscriptions antisémites sont découvertes en Seine-Maritime. Des fromages de chèvre français dans le Guinness Book des records. C'est le pari fou tenté aujourd'hui à Méral par des producteurs de Dordogne. Ils veulent réunir sur un même plateau 300 fromages de chèvre différents, venant d'un peu partout en France, mais aussi du monde entier. Une manière de mettre en lumière toute la richesse de la filière caprine, selon les organisateurs. C'est à lire sur ici.fr. Enfin, en Formule 1, 14e Grand Prix de la saison. Aujourd'hui, aux Pays-Bas, ça vient de démarrer. Le Français Isaac Hadjar est forfait, blessé au poignet. Pierre Gasly chez Alpine partira 11e. Esteban Ocon, lui, partira 15e.
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3: Après cette belle après-midi en Île-de-France, c'est une jolie soirée aussi qui se profile dans le ciel ce dimanche, toujours avec cette alternance entre nuages et éclaircies, des températures, elles, qui redescendent naturellement à 21h, autour des 20 degrés au Nez-sous-Bois et à Paris. Cette nuit, il va faire frais, on passe tout de même sous la barre des 16 degrés. Et puis pour la journée de demain, lundi, jour de rentrée, et c'est une belle journée aussi dans le ciel. Pour la matinée, quelques nuages et des éclaircies, 18 degrés le matin. Et pour l'après-midi, les températures montent, 27 degrés.
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0: Zucchero sur votre radio, ici en tour, une escapade en Toscane, ça fait du bien. Un voyage magnifique à faire en musique et avec vous sur votre radio, ici. On aura trois titres à la suite, des chansons que vous aimez, des chansons françaises qui font partie de l'univers de votre été 2026 et peut-être même de votre vie, puisqu'on écoutera Indochine, Nino Ferrer et Manon Lisa, la nouveauté de l'été, Le Petit Pêcheur.
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0: vacances, vos voyages, toutes les régions traversées cet été, peut-être, par vous. Et en chanson, à l'instant, un moment suspendu avec le Sud et Nino Ferrer. Les infos près de chez vous, tout de suite.
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2: Dernier tour de manège aux Tuileries. Ce dimanche marque la fin de la fête des Tuileries au cœur de Paris. Une soixantaine d'attractions vous attendent encore. Autotamponneuse, train fantôme, chevaux de bois ou jeux d'adresse. L'entrée, elle, est gratuite. Les manèges sont payants et vous avez jusqu'à 23h45 pour en profiter une dernière fois. Et puis pour préparer votre semaine prochaine, un bon plan cinéma. Ça se passe à Palaiseau dans l'Essonne dès lundi et ce jusqu'au 30 août. Le Cinépal organise la 17e édition de Ciné Estival. 26 films, plus de 100 séances de cinéma et 8 avant-premières sont au programme. Et surtout, pendant toute la semaine prochaine, notez bien, la place est à seulement 5€ pour tout le monde. Programmation complète sur leur site internet. Réservation sur cinépal.fr. Et puis ce soir, gros rendez-vous, place au football. Le PSG débute sa saison en Ligue 1 face à Rennes à 20h45 et une rencontre à suivre en direct sur votre radio ici Paris Île-de-France, la radio des supporters.
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0: Bette Davis Eyes, la voix cassée de Kim Carnes sur votre radio. Ici, incroyable, avec celle de Bonnie Tyler, ce sont vraiment les deux plus belles voix cassées de la scène musicale. Choisis ce dimanche pour vous sur votre radio. Ici, à écouter aussi via l'appli ou le site, un petit peu partout, en France et dans le monde. Ne manquez pas Charlotte Cardin, Balavoine ou encore Alain Souchon pour les chansons qui arrivent avec La Merveille, Quand je serai KO. 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
1: Vous écoutez votre radio ici, bon après-midi, il est 16h. Toute l'info en France et partout dans le monde avec Adèle Belloumri.
2: Attention aux faux mails à l'université d'Aix-Marseille. Les 84 000 étudiants ont reçu ces derniers jours un message frauduleux leur demandant 450 euros de frais de scolarité. Le courrier semble envoyé par l'université, mais il provient en réalité d'une fausse adresse. L'établissement a pris des mesures pour limiter la diffusion et le transfert de ces messages auprès des étudiants. Les Français n'ont pas boudé les salles de cinéma cet été. Près de 640 000 tickets vendus en moyenne par jour depuis début juillet, soit 4 500 000 spectateurs par semaine. Des chiffres que l'on doit aux deux blockbusters Spider-Man Brand New Day ou L'Odyssée, ou encore au biopic français en deux chapitres La Bataille de Gaulle qui a dépassé les 5 millions d'entrées cette semaine. Alex Lanier, retenez bien son nom, à 21 ans, il est devenu cet après-midi le premier français à remporter le mondial de badminton en simple. Le Normand s'est imposé en 2-7 face au japonais Naraoka à New Delhi en Inde. Un peu plus tôt, Tom Jiquel et Delphine Delru ont eux été sacrés champions du monde en double mixte face à un duo de badminton chinois pourtant numéro 1 mondial. Du football avec la Ligue 1 aujourd'hui, suite et fin de la première journée. Lille mène 2-0 face à Angers, c'est la mi-temps. Le Havre reçoit Monaco à 17h15. L'affiche de ce soir, c'est Rennes-PSG, match à 20h45. L'équipe de France de basket joue cet après-midi, match amical à 18h face à la Serbie de Nikola Jokic. Une rencontre à Orléans où Victor Wembanyama sera de nouveau capitaine. Les Bleus tenteront de se venger de la défaite sur le fil 80-87 à Belgrade jeudi dernier.
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3: Merci beaucoup. Prochain rendez-vous avec l'actu tout à l'heure à 17h sur votre radio ici par Île-de-France. J'espère que vous passez un très bon dimanche après-midi. Dimanche ensoleillé sur toute la région. Il fait beau. Les températures agréables avec actuellement une moyenne de 24 degrés sur l'ensemble de la région. 24 à Tournan, 24 à Coulommiers, 23 à Mantes-la-Jolie, 24 à Mille-la-Forêt ainsi que à Paris. Demain, lundi, pour la reprise du boulot, peut-être hein, pour vous. Journée ensoleillée sur l'ensemble de la région durant toute la journée, parfois avec quelques petits nuages mais rien de méchant, et les températures qui seront en légère hausse avec une moyenne durant la matinée de 20 degrés et dans l'après-midi, Météo France annonce des températures comprises entre 25 et 27 degrés. L'infotrafic en temps réel à 16h02 pour vous accompagner sur les routes de la région avec actuellement 2 km de ralentissement sur l'ensemble du réseau. Autant vous dire que ça roule bien. À noter, attention, un véhicule en panne à l'ouest de la capitale sur la RN12, à hauteur de Bois-d'Arcy, direction Guyancourt, ça peut toujours surprendre. Je vous donne l'info. Et puis, tiens, ça vient de tomber, un accident, 3 véhicules impliqués au nord de la capitale sur la 86 intérieure, à hauteur d'Aubervilliers, direction la Courneuve. Attention, dans le secteur, il y a 4 voies, et ce sont les 2 voies de droite qui sont neutralisées suite à cette collision dans le sens intérieur sur la 86 à hauteur d'Aubervilliers. Soyez prudents et bonne route à tous avec ici par Île-de-France.
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3: Profitez-en pleinement de votre dimanche après-midi avec tout plein de belles chansons pour vous accompagner sur votre radio ici par Île-de-France. Voici Michel Polnareff pour cette nouvelle heure. On ira tous au paradis tout de suite. Bon week-end.

0: Voici Paris de France, votre radio avec Michel Polnareff. On ira tous au paradis. Très belle chanson sortie en 1972, qui a été une année très chargée musicalement parlant.
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0: Chargé ou riche, hein, ça dépend comment on voit les choses, puisqu'on, durant cette année 72, 48 millions de singles, 48 millions de 45 tours à l'époque, hein, et 33 millions d'albums ont été vendus, avec plein de chansons qui ont eu un immense succès. Alors Michel Polnareff, bien sûr, a beaucoup fait parler de lui, on l'a beaucoup écouté, mais on peut aussi citer Mike Brandt, avec Isora, Stone et Charden, qui ont été numéro 1 avec La Ventura, ou encore Mike Brandt avec C'est ma prière, et puis 72, c'est aussi l'année où les Eagles ont eu un très très gros succès également avec leur premier gros succès Take It Easy, bref une année qui a été riche musicalement parlant. J'aurais plein de belles chansons comme ça à partager avec vous en ce dimanche après-midi bien entendu, et puis tiens, vu qu'on parlait un petit peu d'histoire, dans un peu plus de 5 minutes, nous vous plongerons dans l'histoire d'un magnifique château qui se situe à une quarantaine de minutes au nord de la capitale, c'est le château de Chantilly, qui depuis le début de l'été, il faut le dire, voit défiler beaucoup de monde, et en particulier, tiens, aujourd'hui, parce que vous avez un très beau festival d'art de rue dans les rues de Chantilly, et donc plein d'animations et l'occasion donc de découvrir ce beau château avec Clarisse Delezève, notre reporter tout terrain, qui sera avec nous juste après les communards, et puis Estelle, une jeune artiste bourrée de talent. Voici son premier single, Te rencontrer encore, sur votre radio ici par Île-de-France.
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0: War My World, un morceau hyper énergique avec la voix de Jimmy Somerville, les communards. Vous écoutez votre radio ici par Île-de-France avec Étienne Dao, avec Harry Style. Mais d'abord, direction le nord de la capitale. Pourquoi ? Parce que nous vous emmenons à 16h15 à la découverte du château magnifique de Chantilly, où vous êtes, Clarisse Delezève, notre reporter ici Paris, Île-de-France. Parce que depuis ce matin, 10h, au château de Chantilly, y a pas mal de visiteurs qui sont venus voir ce très très beau château, Clarisse.
1: Exactement, et franchement, difficile de pas être impressionné quand on arrive ici. Je me trouve devant le majestueux château de Chantilly, un château mais entouré d'eau, de jardins à la française, de forêts et d'écuries monumentales. Pour nous faire découvrir ce lieu exceptionnel, je suis avec Sarah Gillois, bonjour.
2: Bonjour.
1: Vous êtes attachée de conservation du patrimoine ici à Chantilly, pour la ville de Chantilly. Quand on voit le château là comme ça, on a du mal à imaginer que son histoire remonte à plusieurs siècles. Qui a construit ce domaine ?
2: Alors, le château tel que vous le voyez aujourd'hui, il a été reconstruit au 19e siècle, en tout cas pour sa plus grande partie, par Henri d'Orléans, qui était le fils de Louis-Philippe et qu'on connaît sous le titre de duc d'Aumale. C'est lui qui l'a fait reconstruire à la fin du 19e siècle, après les destructions de la période révolutionnaire. Mais le château et le domaine sont bien plus anciens que ça, puisque le premier château de Chantilly remonte au Moyen-Âge, tout comme sa forêt et son domaine alentour.
1: Et ce qui est génial, c'est que quand on arrive à Chantilly, vraiment, c'est le premier spot qu'on voit, c'est le château, il nous en met plein la vue. Mais ici, il n'y a pas que le château, il y a aussi de nombreuses activités qu'on peut faire, notamment pendant tout ce mois d'août. Quelles sont-elles ?
2: Alors effectivement, vous avez tout un tas de sites qui gravitent autour du château de Chantilly. Vous avez bien sûr le potager des princes, qui est un magnifique jardin installé sur les anciens potagers du domaine de Chantilly, qui est ouvert tout l'été avec tout un tas d'activités pour les enfants, des animaux. Vous avez aussi, toujours en lien avec l'histoire du château, le pavillon de Mans, qui préserve la machine hydraulique, la machine élévatoire des eaux qui permettait d'alimenter en eau les jardins de Chantilly, qui est lui aussi ouvert tout l'été. Et puis vous avez le musée de la dentelle, qui est un musée consacré à la fameuse dentelle noire de Chantilly, qui a fait les beaux jours des aristocrates, des femmes élégantes sous le Second Empire.
1: Alors qu'est-ce qu'on peut découvrir si on vient pour la première fois ? Qu'est-ce que vous nous conseillez absolument ? Il ne faut pas manquer.
2: Alors ça, c'est dur de choisir. Déjà, moi, ce que je vous conseille, c'est de passer plusieurs jours. Parce qu'en général, on a tendance à se dire, oh, on va se passer une journée à Chantilly. Et puis, on repart. On en a eu plein les yeux, mais on est très frustrés parce qu'on n'a pas eu le temps de tout voir. Voilà. Mais alors, moi, personnellement, je vais vous vendre ma boutique. Hein. Moi, je m'occupe et j'ai un très fort attachement pour le musée de la dentelle, qui permet vraiment de découvrir à la fois cette dentelle ancienne, noire, fabriquée par des milliers de femmes au fuseau, avec une très belle soie noire. Et puis, dans ce musée, chaque année, on propose deux expositions temporaires différentes et cet été on vous propose une exposition en collaboration avec le FRAC, qui est une exposition d'art contemporain. Ça peut paraître étonnant dans un musée de la dentelle, mais on expose des artistes comme Louise Bourgeois, Niki de Saint-Phalle, Marinette Cueco, des grandes dames de l'art contemporain qui ont, elles aussi, comme les dentelières, tissé, croisé des fils, des traits. Et c'est une très belle exposition qui montre que toutes les techniques de dentelle et surtout tous les aspects de la dentelle, tels que le croisement, le fil, la transparence, tout ça inspire encore énormément les artistes contemporains.
1: En tout cas, ça donne envie. Merci beaucoup, Sarah Gillois, de nous avoir fait découvrir cette belle ville de Chantilly et ce musée de la dentelle. Mais dites-moi, vous,
0: oui.
1: Comment on appelle les habitants de Chantilly ?
0: Mais les Cantiliens et les Cantiliennes, Clarisse. Et d'ailleurs, ils sont nombreux hein, dans les rues de Chantilly en ce dimanche, parce que depuis hier, nous avons la 6e édition de l'été des arts, avec plein d'animations, de déambulations dans les rues de Chantilly. Et en ce dimanche, hein, si vous avez le temps, allez faire un petit tour, hein, trois quarts d'heure de Paris. Vous avez à tout à l'heure, à partir de 17h, les petits potins lyriques, l'opéra dans la rue, et puis également des danses burlesques tout à l'heure à partir de 18h30 dans les cours de l'école Paul Cézanne. Bref, tout plein de spectacles, 100% gratuits, donc ça vaut le coup d'aller à la rencontre des cantiliens et des cantiliennes qui sont en plus adorables. L'infotrafic à 16h20 pour vous accompagner sur les routes de la région, avec toujours cet accident à noter, attention, sur la 86 intérieure autour d'Aubervilliers, direction à la Courneuve, 3 véhicules impliqués, 2 voies sur 4 neutralisées, quelques coups de frein dans le secteur, 45 km de bouchons cumulés, un peu plus que tout à l'heure, ça risque de s'intensifier un peu hein, en fin de week-end naturellement, avec les retours, hein, celles et ceux qui profitent des vacances jusqu'au dernier moment. On va surveiller tout ça. Sur l'autoroute A10, vous avez un peu de monde là actuellement en direction de Paris, à hauteur de Villejuste, en direction de Palaiseau. On suit la situation et puis vous nous faites remonter également, partagez vos infos 01 42 30 10 10.
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0: Et voici le chanteur britannique Harry Styles, tout de suite sur votre radio ici Paris-Île-de-France.
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0: 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Etienne Daou sur votre radio ici par Île-de-France. Bruno Mars arrive. Oui. On my soul, ça c'est bon. Actu local, musique, bonne humeur, bien sûr, pour bien terminer votre week-end et peut-être vos vacances. C'est seulement sur votre radio ici Paris, Île-de-France.
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0: Les Rita Mitsouko, Fred Chichin, Catherine Ringer, bien sûr. Soyez les bienvenus sur votre radio ici Paris Île-de-France qui va faire sa rentrée bien sûr demain à partir de 6h ici matin avec toute l'équipe. François-Xavier Canova qui vous réveillera demain avec le maximum d'actu local, de musique de bonne humeur, plein de rendez-vous, l'infotrafic aussi parce que bah oui, ça y est, hein, la période des bouchons rikiki de l'été vont laisser place à des bouchons un peu plus importants avec le retour au boulot de beaucoup d'entre vous et donc dès le matin, dès 6h, nous serons là pour partager avec vous les itinéraires où ça roule, toutes les perturbations, bien sûr demain, entre 6h et 9h, ici matin avec François-Xavier Canova. En parlant de trafic, 16h34, pour vous dire actuellement que nous avons 42 km de ralentissement, une circulation relativement fluide, quelques coups de frein à noter sur l'A10 à hauteur de Villebon-sur-Yvette, direction la capitale, et puis au nord de Paris toujours aussi à noter un accident impliquant 3 véhicules à hauteur d'Aubervilliers, direction la Courneuve, à 86 intérieur, 2 voies sur 4 neutralisées et quelques coups de frein dans le secteur. Et si vous souhaitez prendre la route ce soir, Louis Raspail, bonsoir. Un petit coup d'œil sur les fermetures nocturnes pour ce dimanche.
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2: Ce dimanche soir en Île-de-France, quelques points à garder en tête pour vos déplacements jusque dans la nuit. Côté route, eh bien pas de nouveaux gros chantiers, un nocturne annoncé sur les autoroutes et les grands axes franciliens. On a toujours cette fermeture permanente dans le sud de Paris avec la bretelle du périphérique intérieur vers l'A6A fermée en direction de la province. Dans Paris, ça roule convenablement. Côté transport en revanche, dernier soir compliqué sur le RER A. Aucun train ne circule entre Vincennes et Noisy-le-Grand. Et la gare de Nation, elle, reste non desservie par le RER A jusqu'à la fin du mois. Mais les correspondances, elles, restent possibles. Dans le métro, cette fois-ci, attention à la ligne 8. Aucun train entre Ballard et Concorde. Et les trains ne marquent toujours pas l'arrêt à République. Sur le T2, c'est le dernier jour aussi de la coupure entre Puteaux et Charlebourg. Et puis la bonne nouvelle, elle est pour demain. Lundi, le RER A doit retrouver une situation stable entre Vincennes et Noisy-le-Grand. Et le T2, lui aussi, va reprendre entre Puteaux et Charlebourg. Prudence donc pour vos déplacements. Et bonne route à l'écoute de votre radio ici Paris-Île-de-France.
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0: Oui, de la bonne humeur en particulier si ce sont les dernières heures de vos vacances. Et oui, je sens le blues hein, des vacances. Parfois, ça arrive à la fin des congés. Rassurez-vous, on aura pour vous une bonne dose d'humour avec Fred Ballard tout à l'heure, avec des humoristes qui vont vous redonner le sourire. Mais d'abord, voici Erwin & Fire.

0: Sur votre radio, ici par Île-de-France, Amel Bent, Pourquoi tu restes, une chanson qu'elle interprétera certainement live l'année prochaine, puisque il faut toujours prendre un petit peu d'avance avec les places de concert. Et notez qu'Amel Bent sera en concert à la salle Pleyel à Paris les 26, 27 novembre et 28 également novembre 2027.
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0: Sting ou encore Serge Gainsbourg pour la suite de la musique. Mais d'abord, une bonne dose d'humour, ça fait du bien avec Fred Ballard. L'humour en tube et ça commence à sentir la fin des vacances, hein, Fred, pour pas mal d'entre nous. Alors, la rentrée, c'est pour certains dans une semaine, peut-être dès demain pour d'autres. Alors, pour éviter toute forme de déprime pour post-vacances, vous nous avez sélectionner quelques humoristes qui nous proposent tout simplement de rêver à nos prochaines vacances.
3: On va aller au restaurant d'altitude, parce qu'il y a le restaurant d'altitude dans les stations de ski. Le restaurant d'altitude, c'est quoi? C'est un restaurant comme tous les restaurants, sauf qu'un Coca-Cola, ça coûte 19 euros.
4: Voilà, c'est ça qu'il faut faire quand la fin des vacances approche. Hein. On se téléporte à Val d'Isère, une station qui te met la misère à 2800 mètres d'altitude et à 19 euros le Coca. Mais bon, l'avantage avec le luxe, c'est qu'on l'apprécie vraiment quand on est pauvre.
3: 19 euros le Coca, finalement je l'ai acheté, j'ai dit à ma copine, prends-moi au moins une photo avec. Hey, je te jure, 19 euros le Coca, tu l'attaques pas direct. Hein. Tu te balades un peu dans le resto, un peu avec toi. Aïe, 1 euro.
4: Alors, l'avantage avec ce rêve éveillé de Gad Elmaleh, c'est qu'il nous aide à oublier qu'on rentre des vacances d'été les poches vides. Rêver qu'on sera riche un jour, c'est bon pour le moral. Et la vie de palace, ça fait marrer Guillermo Guise.
5: C'est trop bien fait, leur système, il est trop bien fait. C'est-à-dire que la bouffe, elle est incroyable, le papier toilette aussi, tu vois, c'est un cercle vertueux, tu vois, ça s'auto-alimente. C'est un truc incroyable. Il y a une, dans ma chambre, je vous promets, dans ma chambre, il y a une baignoire, il y a une douche, et en plus, il y a un bidet. Ça veut dire que tu peux te laver, quelle que soit ta dimension. Et ça, c'est trop... C'est hyper démocratique, tu vois.
4: Et oui, les palaces sont les endroits les plus démocratiques qui soient, c'est bien connu. Hein, et quand on n'a que l'humour à s'offrir en partage, on est bien plus riche qu'on ne croit. Et la vie est surtout beaucoup plus marrante.
0: Merci beaucoup, Fred Ballard. Et à tout moment, reprenez une bonne dose d'humour quand vous le souhaitez en allant sur notre site cici.fr, rubrique l'humour en tube. 5h moins le quart, l'infotrafic en temps réel avec moins de 50 km de ralentissement. À noter sur l'A86 intérieure au nord de la capitale, trois véhicules qui sont entrés en collision, un accident qui s'est produit autour d'Aubervilliers sur l'A86 intérieure, direction La Courneuve. Attention, vous n'avez que les deux voies de gauche qui sont actuellement disponibles, soyez prudents. Un véhicule en panne à noter aussi sur l'A104, une camionnette à hauteur du Pin, à direction Villeparisis, sur l'A104 dans le sens extérieur. Soyez prudents, bonne route à tous avec ici par Île-de-France. Et si vous êtes témoin de perturbations, un seul numéro, 01 42 30 10 10.
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0: Allez, on repart en musique avec Serge Gainsbourg. Monsieur Serge Gainsbourg, avec un petit reggae, ça fait toujours du bien, ça, pour ce dimanche après-midi aux armes, etc. Tout simplement sur votre radio ici, Paris-Île-de-France, Actu Local, musique et surtout, surtout,

0: Sting sur votre radio ici par Île-de-France. Merci d'être avec nous. 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La musique se poursuit avec Francis Cabrel avant 17h et Benabar, elle danse sur votre radio ici par Île-de-France.
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0: Europe à Cannes. Francis Cabrel, vous écoutez ici par Île-de-France, votre radio qui va vous plonger au cœur des années 2000 avec Anastasia, juste après les infos.
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0: Actu locale, musique, bonne humeur, c'est votre radio ici Paris Île-de-France, 17h. L'actu en français dans le monde avec vous, Adèle Bellomry.
2: 9 départements du sud-ouest de la France sont placés en vigilance orange aux orages à partir de demain, 14h. Attention, si vous habitez entre la Dordogne et l'Aveyron en passant par la Corrèze, la Haute-Garonne, le Gers est aussi concerné. Le retour de vacances perturbées dans les gares, un incendie désormais éteint près des voies à Saint-Pierre-des-Corps, près de

0: Le tour empêche la bonne circulation des trains. Plusieurs lignes, notamment celles passant par Tours, sont perturbées. Il y a 2h30 de retard pour un Paris-Austerlitz-Nantes. Des retards également à prévoir en gare de Paris-Montparnasse. Le retour à la normale est prévu à 18h. Sur les routes, la journée est chargée aussi dans le sens des retours. Journée classée orange par Bison Futé dans toute la France. Au plus fort de la journée, à 16h20, il y avait 320 km de bouchons partout dans le pays. L'A7 au niveau de la Drôme et l'A10 au niveau de la Vienne sont particulièrement encombré. Dans le Val-de-Marne, le corps d'une femme a été retrouvé aujourd'hui dans un logement à Sucy-en-Brie. Une enquête pour homicide est en cours, précise le parquet de Créteil. L'homme interpellé est en garde à vue. Son âge ni celui de la femme décédée n'ont pas encore été précisés par le parquet. L'enquête est confiée à la police judiciaire. Journée fantastique pour le badminton français. Alex Lagnier est devenu champion du monde en simple cet après-midi. Il s'est défait du japonais Naruaka, numéro 11 mondial, 2-7-0. Le natif de Caen a marché sur le mondial de New Delhi.
1: Je savais que j'en étais capable. J'y ai cru jusqu'au bout. Même avant, j'y ai cru. Maintenant, j'étais pas focus en début de tournoi de gagner quoi que ce soit. Je voulais vraiment me faire plaisir sur le terrain et je pense qu'on a essayé de vraiment démontrer toute ma palette, d'essayer de jouer différents styles de jeu, de vraiment prendre plaisir, de varier les coups. Et puis, c'était important aussi pour moi justement de montrer ça et puis de me faire plaisir tout simplement, de me battre à 100%. Être champion du monde, je veux dire, c'est quelque chose de grand. C'est dur à réaliser quand on l'est.
0: Alex Lagnier a imité Delphine Delru et Tom Jiquel en double mixte, devenus un peu plus tôt les premiers champions du monde de l'histoire du badminton français.
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3: Merci beaucoup Adèle Bellomri, à tout à l'heure 18h pour un nouveau point sur l'actu en ce dimanche. Un dimanche qui a été très très agréable au niveau de la météo et d'ailleurs pour votre soirée, le temps restera sec avec une moyenne de 20 degrés en début de soirée. Donc ça sera hyper sympa pour un petit barbecue, un petit verre à l'apéro sur une terrasse parisienne, ça peut être hyper sympa. Demain lundi, pour démarrer la semaine, lundi 24 août, journée avec un temps ensoleillé également durant toute la journée. Parfois quelques petits nuages mais rien de bien méchant et les températures qui seront en hausse, non pas spécialement le matin avec une moyenne de 17-18 degrés mais plutôt dans l'après-midi avec des températures entre 25 et 28 degrés, c'est ce que nous annonce Météo France pour votre lundi. L'infotrafic 17h03 avec une circulation fluide, l'accident sur la 86 a été dégagé au tord d'Aubervilliers, donc ça c'est plutôt pas mal. Nous avons un véhicule en panne sur la 104 à l'est de la capitale, une camionnette dans le sens extérieur au tord du Pin, direction Villeparisis. Attention, ça peut toujours surprendre, le véhicule est sur la voie de droite. Et puis un autre véhicule sur la RN 104, un poids lourd, mais cette fois-ci dans le département de l'Essonne, à hauteur de Corbeil. Vous avez donc ce poids lourd qui est en panne sur la voie de droite. Heureusement, deux autres voies sont disponibles dans le secteur. 52 km de ralentissement sur l'ensemble du réseau. Et si vous êtes témoin d'autres perturbations, vous nous appelez, hein, 01 42 30 10 10 ou un message vocal également, même numéro pour le WhatsApp.
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3: Anastasia. Au début des années 2000, elle a eu un immense succès avec cette chanson qui groove, qui sonne bien, qui fait danser et chanter. Voici I'm What Love sur votre radio locale, ici Paris-Île-de-France. Bonne fin de week-end.

0: Il est énorme. Il n'a pas pris une ride. C'était Anastasia, la chanteuse américaine. I'm at love sur votre radio. Ici Paris de France.
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0: Demain, peut-être que vous allez reprendre le chemin du boulot. Bah, sachez que votre radio Ici Paris de France va faire effectivement aussi sa rentrée demain avec tous vos rendez-vous habituels. Ici matin, François-Xavier Canova entre 6h et 9h. Et puis Corentine Fels qui va vous accompagner également durant la matinée avec notamment le Grand Paris Express. 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Voici Boulevard Désert tout de suite pour la musique sur votre radio. Bonne fin de week-end.
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0: Ici Paris de France, George Harrison, My Sweet Lord. Et Sia qui va arriver très vite avec Gimme Love. J'aurai pour vous aussi un Mr. Big. Mais d'abord, 17h15, c'est l'heure du goûter. Hein. Autant se faire plaisir. Alors, qu'est-ce qu'on pourrait manger? Un bon gâteau, par exemple, avec pourquoi pas, tiens, une petite touche gourmande. Qu'est-ce qu'on pourrait mettre? De la crème chantilly. Tiens, ça serait pas mal, ça, un petit peu de crème chantilly. Alors, autant la faire maison. Mais quand on ne sait pas la faire, Clarisse Deleuzeve, ce qui a été votre cas il y a encore quelques heures, ben, pourquoi ne pas prendre un petit cours hein, de crème chantilly, Clarisse?
1: Exactement, je suis en train de préparer ma chantilly parce qu'aujourd'hui, je vais apprendre à la fabriquer moi-même dans un lieu entièrement dédié à cette gourmandise, l'atelier de la chantilly situé à quelques minutes du château de Chantilly. Pour faire cette chantilly, je suis accompagnée de Bertrand Alem. Bonjour.
2: Bonjour.
1: Vous êtes le gérant fondateur de l'atelier de la chantilly. Avant de commencer à fouetter, il faut déjà répondre à une question que beaucoup de gens se posent. Est-ce que la crème chantilly a vraiment été inventée ici à Chantilly?
2: Alors en réalité, la technique, non. Mais le nom, effectivement, l'appellation, ça vient bien du château en effet.
1: Quelle est son histoire du coup avec l'histoire du château et cette chantilly?
2: Alors il y a, quand on raconte l'histoire, on commence par la légende de François Vatel qui officiait pour le prince de Condé. On est en 1671. La légende dit que ce serait lui qui l'aurait inventé pour le passage du roi Louis XIV à l'occasion d'une grande réception organisée pour lui. Le but c'était que le prince de Condé revienne à Versailles. Et la légende dit que comme il y avait beaucoup de monde à cette fête, il manquait de dessert un soir aux tables, donc Vatel serait descendu dans les cuisines du château. Il aurait trouvé de la crème qu'il aurait fouettée avec du sucre et en voyant que ça prenait du volume, eh bien il se serait dit super, on résout notre problème. On va fouetter plein de crème et on va servir ça aux tables où il manque des desserts en appelant ça crème chantilly.
1: Et ça portait déjà ce nom à l'époque du coup?
2: Non, parce que ça c'est une légende, c'est-à-dire que c'est effectivement totalement faux.
1: Ah,
2: la véritable origine, elle vient plutôt un peu plus tard de Francesco Procopio qui était un chef italien qui est venu s'installer à Paris. Il est devenu très célèbre grâce aux glaces et sorbets qu'il a apporté avec lui. Et en 1720, c'est le plus grand chef parisien, on lui demande de venir s'occuper du dessert pour le passage au château de Chantilly du nouveau roi, Louis XV, qui vient d'être sacré roi un petit peu après la mort de Louis XIV. Et en revenant à Paris, il va s'arrêter une nuit au château, et pour cette occasion Procope vient s'occuper du dessert, et là il invente un nouveau dessert, qui est en fait une glace à base de crème fouettée, qu'il va appeler fromage glacé à la chantilly. Et depuis ce temps-là, en fait, la crème fouettée va commencer à s'appeler fromage à la chantilly, puis plus doucement, chantilly. Voilà.
1: Chantilly, c'est très beau, c'est très bon. Vous gérez l'atelier de la chantilly, vous êtes même le créateur de l'atelier de la chantilly. Selon vous, comment on réussit une très bonne chantilly?
2: Alors il faut être rigoureux, tout simplement. Hein. Il faut respecter 2-3 choses. La plus importante, c'est la recette. Hein. Donc on parle d'une crème avec minimum 30% de matière grasse. On va prendre pas plus de 15% de sucre qu'on va mettre dedans. Donc on fait attention au dosage de sucre. Et puis si on ajoute un arôme, il faut qu'il soit naturel. À partir du moment où on respecte ça, c'est de la technique. C'est-à-dire qu'il faut que la crème soit bien froide. C'est important. Et idéalement, on prend un fouet à fil épais. Et on fouette pas trop vite au début. Et quand elle commence à prendre, hop, on a on met les ingrédients et on termine très très vite.
1: Est-ce que pour cette crème chantilly qui soit très froide, est-ce qu'il y a une température idéale pour ça ou non?
2: Oui, 4 degrés c'est bien. Au frigo, si votre frigo fonctionne bien, vous la laissez 3 heures au frigo avant. Et comme ça on est sûr qu'elle est bien froide. Et là c'est quasiment la certitude que ça réussit.
1: Eh bien c'est noté maintenant, il n'y a plus qu'à. Merci beaucoup Bertrand Alem. Je vous rappelle, vous êtes le fondateur de l'atelier de la chantilly. Avant de vous quitter quand même, dites-moi,
0: oui,
1: est-ce que vous avez retenu à quelle température doit être la crème avant de la fouetter?
0: Oui, j'ai bien noté Clarisse, 4 degrés, voilà. Température parfaite hein, pour réaliser une bonne chantilly et pour apprendre à la faire. Autant se former hein, à l'atelier de la chantilly du côté de la ville de Chantilly, au nord de la capitale. Et je vois qu'on peut même offrir un cours hein, pour, pourquoi pas, un anniversaire. Ça peut être sympa à sa maman, son papa. Ça peut être bien. Et même pour les enfants, ça peut être cool pour apprendre à monter cette fameuse crème chantilly. Miam, miam, miam. Merci beaucoup Clarisse pour ce tour de l'île de France consacré à la ville de Chantilly. Aujourd'hui, on se dimanche et à 17h20. Un petit coup d'œil sur les routes pour vous dire que nous avons 49 km de ralentissement. Alors ça monte tout doucement, normal, fin de week-end avec le retour des vacanciers. Donc voilà, on regarde un petit peu comment ça se passe. Ça va, hein, c'est pas trop mal. Notez qu'un véhicule, une camionnette est toujours en panne à l'est de Paris, sur la 104, hein, dans le sens extérieur, hauteur du Pin, direction ville parisienne sur la voie de droite. Ça peut toujours surprendre, attention. Et puis toujours sur la RN 104, un poids lourd à hauteur de Corbeil, Essonne, demain, vous avez ce poids lourd sur la voie de droite, dans le sens extérieur, sur la RN104. Voilà, donc des petites infos, soyez prudents. Si vous avez aussi des infos, vous me les faites remonter, comme ça on partage tout ça. 01 42 30 10 10, on perd pas de temps. Au niveau des transports, attention, jusqu'à ce soir, le trafic est interrompu sur la ligne D du RER entre Creil et Goussainville. Des bus de remplacement ont été mis en place, c'est jusqu'à ce soir. Donc retour à la normale demain. Et puis à noter aussi que sur la ligne A, oui, la branche Est, hein, on en a beaucoup parlé, hein, des travaux entre Vincennes et Noisy-le-Grand-Mont-d'Est. Gros travaux de modernisation, on a changé les voies, les aiguillages, tout ça. Et donc retour à la normale demain, mais le trafic est interrompu jusqu'à ce soir sur la branche Est.
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0: Allez, bonne fin de week-end, bienvenue à tous si vous nous rejoignez. 17h20, voici Sia avec Gimme Love sur votre radio ici Paris-Île-de-France. Et Mister Big tout de suite.

0: Gimme Love, un SIA sur votre radio, c'est Paris de France, la radio des supporters du PSG. Bien sûr, ce soir, grand départ pour le Paris Saint-Germain qui va jouer son premier match de Ligue 1 face à Rennes. Alors, je ne sais pas si vous avez suivi, bien sûr, l'histoire. Normalement, le match, c'était PSG-Rennes. Il devait se jouer au Parc des Princes, mais la pelouse du Parc est dans un état. Donc, impossible de jouer au Parc ce soir. Et donc, il y a eu tout plein de discussions. Et donc, le match va se jouer ce soir à Rennes. Dans tous les cas, le match sera à suivre en intégralité sur votre radio, c'est Paris de France. À partir de 20h45, bien sûr, PSG Rennes à suivre sur la radio des supporters du PSG. À suivre Marine avec Escroc, je réponds aussi Maxime Le Forestier, ou sans se faire plaisir en musique aussi sur votre radio.
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0: moi. Ici Paris Île-de-France, votre radio avec Marine. Et bonne nouvelle, on a appris il y a quelques jours que Marine sortira un nouvel album. Un album qui est terminé, qu'elle a écrit. Elle a passé beaucoup de temps en studio durant ces dernières semaines, ces derniers mois. En parallèle de ses études en chirurgie dentaire, elle n'a pas chômé. Et donc on attend la sortie de ce nouvel album, qui sera donc le deuxième. On n'a pas encore la date de sortie, mais en tout cas, bonne nouvelle pour tous les fans de Marine. L'album est prêt. 17h35, l'infotrafic en temps réel sur votre radio ici par Île-de-France qui vous accompagne sur les routes avec... Au sud de la capitale, sur la 6, un petit bouchon à hauteur d'Évry. Pourquoi ? Parce qu'un véhicule est en panne au niveau de la sortie Grigny. Et donc depuis Évry jusqu'à Grigny, eh ben ça ralentit en direction de Paris actuellement sur l'autoroute A6. Autre chose à noter, toujours sur la 6, mais la 6B, au niveau du tunnel de la porte d'Italie pour rejoindre le périph. Là aussi, des petits coups de frein à noter. Pas d'accident, pas de véhicule en panne, simplement un engorgement. Et si vous êtes témoin d'autres perturbations, un seul numéro 01 42 30 10 10.
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0: Avant d'écouter Lewis Capaldi ou encore Stéphanie Cher, bonsoir Louis Raspail. Trois idées sorties que vous nous proposez et notamment, tiens, encore quelques heures pour aller profiter de la fête foraine, Louis. Hein.
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3: Dernier tour de manège aux Tuileries. Ce dimanche marque la fin de la fête des Tuileries au cœur de Paris. Une soixantaine d'attractions vous attendent encore. Autotamponneuse, train fantôme, chevaux de bois ou jeux d'adresse. L'entrée, elle, est gratuite. Les manèges sont payants et vous avez jusqu'à 23h45 pour en profiter une dernière fois. Et puis pour préparer votre semaine prochaine, un bon plan cinéma. Ça se passe à Palaiseau dans l'Essonne dès lundi et ce jusqu'au 30 août. Le Cinépal organise la 17e édition de Ciné Estival. 26 films, plus de 100 séances de cinéma et 8 avant-premières sont au programme. Et surtout, pendant toute la semaine prochaine, notez bien, la place est à seulement 5€ pour tout le monde. Programmation complète sur leur site internet. Réservation sur cinépal.fr. Et puis ce soir, gros rendez-vous, place au football. Le PSG débute sa saison en Ligue 1 face à Rennes à 20h45 et une rencontre à suivre en direct sur votre radio ici Paris Île-de-France, la radio des supporters.
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0: Et un voyage dans le temps que vous proposera Stéphane Bern au 19e siècle dans un peu plus de 5 minutes. Parce qu'avant, j'ai envie de vous faire écouter Lewis Capaldi et surtout Stéphane Cher qui sera en concert à Paris dans quelques semaines, les 30 septembre, 1er octobre et 2 octobre au Théâtre du Rond-Point. Bienvenue à tous.

0: Lewis Capaldi sur votre radio, c'est pareil de France. Eraser arrive très vite avec Colamo, une chanson que beaucoup d'entre vous ont découvert grâce à cette pub d'une automobile qui a eu du succès là il y a 2-3 ans. La pub a cartonné, ça a permis à beaucoup de personnes de découvrir cette belle chanson d'Eraser qu'on va s'écouter. Mais d'abord, Stéphane Bern, bonsoir. Un nouveau voyage dans le temps, ça fait toujours du bien. Ça permet d'apprendre tout plein de choses et aujourd'hui, vous nous faites voyager au temps des grandes découvertes scientifiques du 19e siècle, Stéphane.
1: Il était une fois une journée sans soleil qui a fait toute la lumière sur un nouveau monde. Sans Caravel et sans Christophe Colomb, plutôt une histoire d'atomes crochus. Paris, février 1896. Il fait gris, il pleut, bref, Paris quoi. Henri Becquerel, lui, est dans son bureau du Muséum d'Histoire Naturelle entre les ossements d'un tricératops et la cafetière. Depuis peu, tout le monde parle des rayons X de Monsieur Röntgen. Ces rayons magiques qui voient à travers les objets. Fascinant. Becquerel veut comprendre, lui aussi. Il prépare ses petits travaux pratiques du jour. Il prend des sels d'uranium, les pose sur des plaques photo bien emballées dans du papier noir et les met au soleil. Mais alors, quel est le but de cette expérience, Jamy? Eh bien, il pense que les sels ne brilleront que s'ils prennent un petit bain de soleil. Mais ce jour-là, Paris fait sa parisienne. Ciel bouché, zéro lumière. Tant pis. Il range tout dans un tiroir, on verra ça pour plus tard. 3 jours plus tard, il ouvre les plaques. Et là, surprise. Elles ont noirci. Becquerel est scié. L'uranium a émis des rayons tout seul, dans le tiroir, sans soleil, sans rien. L'uranium dégage de l'énergie seule. Becquerel vient de découvrir, sans le faire exprès, la radioactivité. Un phénomène invisible, naturel, qui sort de certains matériaux. La trouvaille accidentelle la plus fascinante depuis la tarte tatin. Aujourd'hui, cette découverte éclaire encore nos vies. Des centrales nucléaires, aux rayons à l'hôpital, elle est partout. Comme quoi, parfois, même un jour sans soleil peut faire rayonner le monde.
0: Bravo à Henri Becquerel, merci beaucoup Stéphane Bern pour ce voyage dans le temps. Et sur notre site ici.fr, d'autres voyages vous sont proposés également. N'hésitez pas pour apprendre tout plein de choses. Allez faire un petit tour, rubrique voyage dans le temps sur notre site ici.fr. Au niveau des routes, à 6h moins le quart, ça roule bien un peu partout sur l'ensemble du réseau, sauf sur l'A10 où le trafic est plutôt dense. Au niveau des Ulysse, Villejuste, Palaisan en direction de Paris, voilà, il y a du monde. Et puis également pour rejoindre la 6 à hauteur de Vissou, vous avez des ralentissements actuellement sur l'autoroute A10. 01 42 30 10 10 si vous êtes témoin d'autres perturbations. Au niveau des transports, je vous le rappelle, des travaux jusqu'à ce soir sur la ligne D du RER. Le trafic est interrompu entre Creil et Goussainville. Des bus de remplacement ont été mis en place et demain, bien sûr, retour à la normale.
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0: Une musique pop avec un tout petit peu d'électro, mais surtout beaucoup d'amour. Voici Eraser sur votre radio, c'est Paris-Île-de-France.

0: You should be dancing, les Bee Gees. Et si vous voulez danser, bah écoutez, on a ce qu'il vous faut, hein, 100% années 80, tout à l'heure, entre 19h et 20h, avec funk, disco, pop, rock, il y en aura pour tous les goûts. Des chansons aussi, parfois aussi exotiques, qui font voyager. Bref, il y en aura pour tous les goûts tout à l'heure, et surtout une belle plongée au cœur des années 80 sur votre radio ici par Île-de-France. Actu local, musique, bonne humeur, et Céline Dion, et le groupe téléphone avant 18h.
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0: séances de yoga, de pilates pour la préparation de Céline Dion pour sa longue série de concerts qui débutera à Paris à la Plénitude Arena à partir du 12 septembre.
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0: Merci d'avoir choisi votre radio ici Paris Île-de-France, il est 18h. L'actu avec vous, Adèle Bellomri.
2: 10 départements sont placés en risque élevé de feux de forêt par Météo France pour la journée de demain. Vigilance orange pour la Seine-et-Marne et l'Essonne en région parisienne ou les départements autour du bassin méditerranéen. Le niveau orange risque élevé signifie que la météo et l'état de la nature facilitent grandement le départ et la propagation rapide d'un incendie. Tout le détail sur ici.fr. Attention aux orages aussi demain. 9 départements du sud-ouest de la France placés en vigilance orange aux orages à partir de demain 14h. Vous êtes concernés si vous habitez entre la Dordogne et l'Aveyron, en passant par la Corrèze, le Gers et la Haute-Garonne. C'est l'une des conséquences des épisodes de chaleur de cet été. Le nombre de noyades en France est en hausse de 14% par rapport à l'an dernier. La ministre des Sports l'a annoncé ce matin. Marina Ferrari parle d'un triste bilan, Boris Loumagne.
3: Oui, depuis le 19 juin, 301 personnes sont mortes de noyades en France. Un chiffre en hausse.

0: de 14% par rapport à l'année dernière. Alors, dans le détail, la ministre des Sports évoque beaucoup de décès chez les personnes âgées dans des bassins individuels, des piscines donc. Marina Ferrari pointe notamment un manque de respect des consignes de sécurité en faisant référence à des cas d'hydrocution. Le ministère des Sports a également comptabilisé un nombre important de noyades en eau libre, dans des canaux par exemple, des zones qui ne sont pas autorisées à la baignade. Marina Ferrari cite en particulier des comportements à risque en Île-de-France. Voilà pourquoi le ministère travaille main dans la main avec la région pour étendre à l'avenir le nombre de sites de baignade surveillés.
1: Boris Loumagne, l'équipe de France de basket joue cet après-midi match amical face à la Serbie de Nikola Jokic qui vient de démarrer. Une rencontre à Orléans où Wembanyama est de nouveau capitaine. Les Bleus tentent de se venger de la défaite sur le fil 90-87 à Belgrade jeudi dernier. En Formule 1, Lando Norris a remporté cet après-midi le 14e Grand Prix de la saison aux Pays-Bas. Le Français Isaac Hadjar forfait n'a pas pris part à la course. Pierre Gasly chez Alpine, lui, est arrivé 10e.
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3: Et le prochain rendez-vous avec l'actu, tout à l'heure à 19h sur votre radio ICI par Île-de-France. Et on a une soirée avec un temps calme, hein, profitez-en. Avec une moyenne de 20 degrés, un temps sec et des températures voilà, de 20 degrés, c'est plutôt doux. Donc voilà, c'est plutôt pas mal pour votre soirée. Demain lundi, pour démarrer votre nouvelle semaine, on aura à peu près le même temps qu'aujourd'hui avec du soleil, quelques petits nuages, mais rien de bien méchant, un ciel relativement dégagé. 17 degrés en moyenne demain matin, entre 23 et 26 degrés demain après-midi pour votre lundi. 18h02, l'infotrafic en temps réel avec 56 km de ralentissement, toujours sur la 10, hein, des coups de frein à noter en direction de Paris, à hauteur de Villejuste, en direction de Champlan. Voilà, un peu de monde actuellement sur la 10, également pour rejoindre la 6 à hauteur de Vissou. Sinon ailleurs, ça roule plutôt bien. Si vous êtes témoin de perturbations, n'hésitez pas, vous nous les partagez, 01 42 30 10 10. Message vocal aussi, hein, via WhatsApp, ça marche super bien. Je vous rappelle que sur la ligne J du Translilien, il y a des travaux aujourd'hui. Le trafic est interrompu entre Anières-sur-Seine et Armont. Et en direction de Mantes Station via Conflans-Sainte-Honorine également, des bus de remplacement sont mis en place.
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3: On est bien ensemble, vous êtes les bienvenus si vous nous rejoignez. 18h03, votre radio ici par Île-de-France qui s'occupe de tout, hein, bien sûr, avec le maximum d'actu local, de musique, de bonne humeur. Et pour la musique, c'est Véronique Sanson qu'on écoute. Rien que de l'eau, tout de suite, sur votre radio ici par Île-de-France.

0: La guitare électrique, j'adore, je pense que vous aimez aussi. Hein. Et bien imaginez cette chanson Rien que de l'eau en version live avec Véronique Sanceau sur scène. Et bien ça sera ici en Ile-de-France pour le mois de décembre à la scène musicale du côté de Boulogne. Je vous donne les dates, les 16 et 17 décembre, Véronique Sanceau sera en concert dans les Hauts-de-Seine.
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0: Comment allez-vous les amis en cette fin de week-end, en ce dimanche, voilà, tranquille ou à la maison, ou peut-être dehors, en balade? Il y a encore pas mal de choses à faire en ce mois d'août. Hein. C'est vrai qu'on parle beaucoup de la rentrée. 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Bref, tous vos rendez-vous, vous allez les retrouver, mais c'est encore les vacances pour certains d'entre vous, et d'ailleurs, il y en a qui partent en vacances hein, en ce dimanche, et qui vont profiter de quelques jours, donc on est là aussi pour continuer à vous distiller la bonne humeur de ce mois d'août et cette ambiance estivale, avec encore de très belles choses, comme par exemple tiens, Paris-Plage, ça se poursuit, hein, donc allez faire un petit tour, parfois le week-end, il y a des petites séances de salsa, de danse en plein air le dimanche. C'est toujours très sympa. Et puis, tiens, en parlant de Paris aussi, vous avez la fête des Tuileries. Aujourd'hui, c'est le dernier jour du côté du Jardin des Tuileries. Donc, l'occasion d'aller manger quelques petits churros, ça fait toujours du bien. Hein, et de faire quelques attractions également. À suivre les Eagles avec Hotel California. Version longue, hein, on va l'écouter. 6 minutes de pure douceur avec la guitare aussi des Eagles. J'adore. Mais d'abord, Soprano, voici DJ sur votre radio ici par Île-de-France. Oh, DJ.

0: Hotel California, les Eagles. Vous écoutez ici Paris de France, votre radio qui met à l'honneur tous les jours, avec vous Thierry Boeuf, les établissements, les bistrots, les restaurants de notre région qui nous font plaisir tous les jours. Et puis, pour que tous ces bons plats nous soient servis, il faut aussi de belles équipes. Et aujourd'hui, vous avez souhaité, Thierry, mettre à l'honneur également celles et ceux qui travaillent dans les établissements parisiens.
1: Et le cocktail américain, c'est quoi?
2: C'est un cocktail grillé avec une sauce américaine, tomate, échalote, une pointe de cognac, du vin blanc. C'est un peu relevé.
3: Un déca,
4: pâté, jambon, c'est une envoyée de gruyère, chantal, rosbif, jambon de pays.
5: Eh bien, tout ça, ça va aller dans la blanquette.
2: Bon appétit.
6: Il était temps dans ce rendez-vous de rendre hommage à tous les employés du secteur des bistrots, cafés, bouillons, restaurants et brasseries. Juste un chiffre de la Chambre de commerce, environ 188 000 travailleurs à Paris et en Ile-de-France s'activent pour nourrir et faire plaisir à la clientèle. Plongeurs, magasiniers, aides-cuisiniers, cuisiniers, chefs et bien sûr les garçons de café. Avec nous Cyril Redon alias Noder, serveur, dessinateur, caricaturiste à la Tour de Montlhéry chez Denise, institution des Halles de Paris. Noder, 23 ans de service au compteur, et plus encore, et si Obélix est tombé dans un chaudron de potions magiques quand il était tout petit, Noder, lui, est tombé dans la soupe à l'oignon gratinée de chez Denise.
7: Oui, c'est-à-dire que mon père était dessinateur, enfin il l'est toujours un peu d'ailleurs, mais il avait ses ateliers à côté de chez Denise, et puis un jour il arrivait, une bouffe, et puis il s'est retrouvé avec Brassens, Boudard, je sais plus, Nousserra, enfin pas mal de monde. Et puis c'est devenu sa cantine attitrée. Et donc nous petits, on venait, ils nous emmenaient le soir parfois de temps en temps. Il y avait Carlos, son copain, il y avait pas mal de monde. Et donc j'ai traîné dans les pattes de Jacques et Denise d'ailleurs, les deux. Et puis j'ai même des photos de moi, j'ai un an, en 78, sur le comptoir.
6: Il en a servi, Noder, des clients, touristes, anonymes, artistes, princes de la nuit et de la cuite, les brasseurs, les Brassens, les Carlos, les Lamas, les Villerais, les Boudards, tous ont fait des fêtes à tout casser chez Denise Benariac et son mari Jack Paul. Archive 1970, le grand Jack et ses copains du Zing regrettaient déjà la fin des Halles de Paris.
8: Il y avait de l'ambiance, on s'amusait, il n'y a plus rien.
9: On avait nos clochards, c'était des clochards.
8: Et on connaît nos clochards.
9: C'était une élite, nos clochards.
8: Stanis.
9: Ah oui, pour Stanis, oui. Il est mort d'une cirrhose.
8: Voilà. Autre chose. Appelait David Seigneur à Paris.
10: Il y avait Bébé.
8: Gilles Devray.
11: Fernand, la voix d'or. Meneur de viande, grand manouche.
6: Et presque 50 ans après cet archivina, le nouveau boss de la Tour de Montlhéry, Alain Grandière, a repris l'affaire en 2019, sans perdre l'âme de chez Denise.
7: Alors la patronne forcément était auvergnate, Denise, de Plot, dans le Cantal. Alors c'est une cuisine qu'on appelle cuisine bourgeoise traditionnelle, aussi beaucoup de plats en sauce, les abats, les grillades. Et en fait c'est une cuisine très généreuse, assez simple en soi, mais très copieuse et de qualité.
6: Un peu comme Johnny Hallyday, Noder nous donne envie d'avoir envie et qu'on allume les assiettes de la Tour de Montlhéry.
7: Écoute, moi j'ai fait le tour de la carte depuis des années, mais il y a des plats qui reviennent un peu chaque jour. Le jeudi, c'est le bœuf grossel, donc petit coup de bœuf avec un os à moelle, c'est toujours sympa. La tête de veau le mardi pour les amateurs. Le vendredi, toujours un petit coup de poisson sympa, là c'est les Saint-Jacques qui reviennent. Il y avait la fameuse morue à l'auvergnate que Denise, des fois, passait en cuisine et nous rajoutait de la crème et de l'huile d'olive dedans. C'est la fameuse morue pochée, émiettée avec des pommes de terre sautées, de la crème fraîche, de l'ail, du persil. Toujours un plaisir de manger là-bas. Je m'en lasse pas, même après plus de 20 ans.
6: Aucune raison que ça ne s'arrête. Denise Benariac était arrivée en 1966 à Paris. On fêtera l'année prochaine les 60 ans de la Tour de Montlhéry. On mettra sans doute les petits plats dans les grands. Et sûr que le patron Alain Grandière va déboucher la fameuse limonade des Halles, appelée partout ailleurs champagne. La Tour de Montlhéry, au 5 de la rue des Prouvaires, premier arrondissement, ouvert 7 jours sur 7, service continu de midi à minuit. Noder et toute l'équipe vous accueillent chaleureusement.
0: Et bravo à Noder et merci à vous Thierry Boeuf pour encore une fois cette belle adresse que vous partagez avec nous et d'autres adresses à retrouver bien sûr pour vous faire plaisir en Ile-de-France sur notre site ici.fr, rubrique les bistrots de Paris, l'infotrafic en temps réel, 18h23, ça roule bien mais sur l'autoroute A6, il y a du monde, vous n'êtes pas seul puisqu'à hauteur de Grigny. Vous avez des coups de frein actuellement, pas de véhicule en panne, pas d'accident, mais des ralentissements. Également à noter au niveau du tunnel de la Porte d'Italie, donc des ralentissements à partir de l'Aigle-et-Rose pour rejoindre le périphérique sud sur l'autoroute A10 également. Coup de frein à noter actuellement sur l'A10. Si vous circulez actuellement, tenez-nous au courant. Hein. Donc au niveau de Dourdan, quelques coups de frein en direction de Paris. Si ça évolue, 01 42 30 10 10 ou un message vocal via WhatsApp. Et puis demain, je vous le rappelle, votre radio ici par Île-de-France fait sa rentrée avec toute l'équipe d'ici matin qui va vous accompagner à partir de 6h en direct avec l'infotrafic au plus près, avec vos appels bien sûr dès le matin, avec Thomas Echeberry qui va scruter tous les écrans pour vous donner toutes les infos pour bien circuler et vous rendre au travail sans effort, sans souci, et on le vous souhaite sans bouchon.
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0: Voici Lune de Miel. Ça fait longtemps qu'on n'a pas écouté ce morceau, hein? Ouais. Bah, on va l'écouter. Ça fait toujours plaisir. Paradise mis à mort sur votre radio ici par Île-de-France. Et puis, j'aurai pour vous aussi Julien Lib, la nouvelle génération d'artistes français qui sont bourrés de talent et qu'on adore. Voilà. On va l'écouter avec Autrement sur votre radio ici par Île-de-France. Plus que jamais, votre radio avec de l'actu local tout au long de la journée. Beaucoup de belles chansons, de la musique et surtout, de la bonne humeur.

0: Paris de France, votre radio avec Julien Libre. 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Et c'est Gala qui arrive très vite. Freed from Desire, les années 90, on adore. Eh ben, on va se plonger au cœur des années 90 avec ce très bon morceau de la chanteuse italienne Gala sur votre radio italienne.
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0: Grand Hôtel. Une belle chanson qui sent bon les vacances pour prolonger l'ambiance estivale avec Benjamin Biolay qui va sortir une réédition de son album Le Disque Bleu intitulé L'Ultra Bleu. Ça, c'est pour le mois de septembre. Et puis, la tournée de Benjamin Biolay se poursuivra avec deux dates sur Paris au Zénith de Paris les 5 et 6 novembre prochains, 18h38. Êtes-vous sur les routes? Si c'est le cas, vous nous dites comment ça se passe tout près de là où vous êtes. 01 42 30 10 10, actuellement 56 km de ralentissement sur l'ensemble du réseau. C'est plutôt sur la 6 qu'il y a un peu de monde actuellement, avec notamment des ralentissements à noter au niveau de Vissou direction Paris, également sur la 6B au niveau du tunnel de la Porte d'Italie pour rejoindre le périph' sud. Sinon, pas d'accident à noter actuellement, ça c'est pas mal. Quelques véhicules en panne, je vous les donne au cas où, parce que ça peut toujours surprendre, notamment sur l'A1 à hauteur des pieds en direction de Roissy, un véhicule est en panne actuellement sur la bande d'arrêt d'urgence en direction de Paris, et à l'ouest de la capitale sur la RN12 dans les Yvelines à hauteur de Guyancourt, il n'y a que deux voies dans le secteur sur cette portion de la RN12 et un véhicule est signalé en panne sur la voie de droite, soyez prudents. Et pour les fermetures, Louis Raspail, vous nous rejoignez pour un petit coup d'œil sur les fermetures pour ce soir.
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2: Ce dimanche soir en Île-de-France, quelques points à garder en tête pour vos déplacements jusque dans la nuit. Côté route, eh bien pas de nouveaux gros chantiers, un nocturne annoncé sur les autoroutes et les grands axes franciliens. On a toujours cette fermeture permanente dans le sud de Paris, avec la bretelle du périphérique intérieur vers l'A6A fermée en direction de la province. Dans Paris, ça roule convenablement. Côté transport en revanche, dernier soir compliqué sur le RER A. Aucun train ne circule entre Vincennes et Noisy-le-Grand. Et la gare de Nation, elle, reste non desservie par le RER A jusqu'à la fin du mois. Mais les correspondances, elles, restent possibles. Dans le métro, cette fois-ci, attention à la ligne 8. Aucun train entre Ballard et Concorde. Et les trains ne marquent toujours pas l'arrêt à République. Sur le T2, c'est le dernier jour aussi de la coupure entre Puteaux et Charlebourg. Et puis la bonne nouvelle, elle est pour demain. Lundi, le RER A doit retrouver une situation stable entre Vincennes et Noisy-le-Grand. Et le T2, lui aussi, va reprendre entre Puteaux et Charlebourg. Prudence donc pour vos déplacements et bonne route à l'écoute de votre radio ici Paris Île-de-France.
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0: Merci d'avoir choisi ici Paris Île-de-France, votre radio qui vous accompagne en musique avec Juliette Armanet et Julien Clerc tout de suite, qui a passé d'ailleurs une bonne partie de son enfance à Bourg-la-Reine dans les Hauts-de-Seine. Elle voulait qu'on l'appelle Venise tout de suite sur votre radio ici Paris Île-de-France.

0: Le dernier jour du disco, Juliette Armanet, vous écoutez ici par Île-de-France.
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0: À la télé ce soir, le film Spider-Man Homecoming. C'est le premier de la série avec Tom Holland, hein, ce jeune acteur qui rencontre un succès incroyable avec ce film Spider-Man, dans lequel il joue le rôle de Peter Parker. Et donc, ce soir, vous avez sur TF1 la rediffusion du premier volet de la saga. Le dernier qui est sorti au mois de juillet, c'est le film le plus vu de l'année pour l'instant. Hein, numéro 1 au box-office avec plus de 6,5 millions de spectateurs. Le ciné d'ailleurs qui se porte plutôt bien cet été. Johan Rock, bonsoir. Coup de projecteur sur un autre programme du dimanche. C'est l'émission E égale M6 qui est l'une des émissions les plus vieilles de la chaîne M6, Johan.
3: 35 ans. E égale M6, c'est l'une des plus anciennes émissions de la chaîne. Alors qu'à la télé, les programmes du genre ne se bousculent pas au portillon, cette émission familiale a pour vocation la vulgarisation des phénomènes scientifiques et de leurs impacts sur notre quotidien.
4: Bonjour, professeur Bichalet.
5: Oui.
4: Enchanté, Mac Lesguy. Professeur, vous êtes grand médecin du sport. Est-ce que le fait que je ne fasse pas de sport a des répercussions sur tout mon organisme ?
5: Oui, bien sûr. Le fait de faire du sport va avoir une répercussion sur le cœur, sur la respiration.
3: Si depuis sa création, la promesse de l'émission a toujours été que quel que soit son âge, petit ou grand, on a toujours quelque chose à apprendre, avec le temps, la ligne éditoriale du magazine a pourtant bien évolué, comme l'a expliqué son animateur Mac Lesguy.
6: Alors ce qui a vraiment beaucoup changé, c'est notre manière d'aborder la science. Quand on a démarré, on l'abordait de manière assez conventionnelle. Pour nous, la science, c'était la recherche, la lune, les robots, le monde de demain. Et puis, on s'est aperçu que en France, il y avait tout un pan de la science qui était négligé. C'est la science qui s'intéresse à notre quotidien, à notre corps, nos aliments, à notre santé. Ce sont des sujets qu'on a commencé à traiter dans les années 2000 et on s'en est fait en quelque sorte une spécialité. E égale M6, c'est vraiment comment la science décrypte notre quotidien et le monde qui nous entoure.
3: Et c'est en regardant E égale M6 qu'on se rend compte à quel point tout dans notre vie est régi par la science. Bronzer, digérer son petit-déj ou traquer les acariens en passant l'aspirateur, au quotidien, la science a réponse à tout. Tiens, au fait, après 35 ans d'existence, y a-t-il encore un thème que Mac Lesguy n'est pas encore abordé et dont il rêverait de consacrer un prochain numéro ?
6: Alors, ce n'est pas un secret, les dirigeants d'M6 sont au courant. Moi, s'il y a bien un mystère qui me fascine, ce sont les techniques de construction de la grande pyramide, la pyramide de Khéops. Et ça fait des années que j'essaie de faire une émission avec des moyens en allant sur place pour expliquer les dernières hypothèses qui ne sont pas des certitudes sur la construction de ce monument extraordinaire. Et on bute encore véritablement sur l'explication des moyens qui ont été mis en œuvre pour construire ce chef-d'œuvre. Il y avait quand même des ingénieurs extrêmement doués au deuxième millénaire avant notre ère. Typiquement, voilà un sujet que j'adorerais traiter dans E=M6.
3: Jusqu'à la fin de l'été, tous les dimanches, vous retrouvez un inédit de E=M6 sur la chaîne YouTube de l'émission, avant le retour de Mac Lesguy à la rentrée, chaque dimanche, 20h40 sur M6.
0: Merci beaucoup Johan Rock, 18h50 sur votre radio ici par Île-de-France, l'infotrafic en temps réel avec un accident qui s'est produit. Attention au sud de la capitale sur l'autoroute A6 à hauteur de Chilly-Mazarin, direction Vitsou, plusieurs véhicules impliqués, trois en l'occurrence, et ça provoque naturellement des ralentissements à hauteur de Chilly-Mazarin en direction de la capitale, soyez prudents.
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0: Très belle soirée à tous. En musique, bien sûr, 100% années 80, ça sera tout à l'heure, hein, dès 19h sur votre radio ici par Île-de-France. Mais d'abord, Grand Corps Malade, et puis Glenn Frey tout de suite, avec ce hit.

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0: Ici Paris de France, votre radio avec Grand Corps Malade et Stilto que vous avez pu voir hier soir dans l'émission The Voice Kids, puisque cette année, Stilto est la co-animatrice de la nouvelle saison de l'émission The Voice Kids sur TF1. À suivre Nathalie Imbruglia avant le retour de l'actu avant 19h.
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0: Nathalie Mbrouvia à Tornes sur votre radio ici Paris Île-de-France, la radio des supporters du Paris Saint-Germain. Ce soir, premier match de Ligue 1 pour le PSG qui lance à ses gazons de Ligue 1 face à Rennes. Tout à l'heure, prise d'antenne à partir de 20h sur votre radio ici Paris Île-de-France. Coup d'envoi à 20h45 avec toute l'équipe qui va vous faire vivre cette première rencontre du Paris Saint-Germain en cette saison 2026-2027.
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0: Mais d'abord, c'est le 100% années 80 qui arrive juste après les infos. Le journal en ce dimanche avec vous, Adèle Belloumri.
2: Un bien triste bilan pour les noyades cet été. 301 morts en France depuis le 19 juin, plus 14% en un an. La ministre des Sports, Marina Ferrari, déplore de mauvais comportements toujours plus fréquents. Mauvais comportements liés à la canicule, précise Olivier Jaman, membre du conseil d'administration de la Fédération française de sauvetage et de secourisme.
3: Il faut également mettre ça en corrélation avec les températures que l'on a rencontrées et donc la volonté des gens d'aller chercher des puits de fraîcheur et très souvent des puits de fraîcheur dans des milieux naturels qui ne sont pas surveillés et pas adaptés à la baignade. C'est surtout ça la grande problématique qui a occasionné une hausse des noyades, notamment chez les adolescents dans des milieux naturels, des milieux qui n'avaient pas spécialement l'habitude d'aller explorer. Il va peut-être falloir repenser dans les prochaines années des lieux de baignade qui vont pouvoir accueillir de manière sécuritaire les personnes. Faut-il que les personnes veuillent bien aller dans ces lieux de baignade, puisque certaines collectivités ont quand même pris le parti d'aménager certains lieux qui ne peuvent pas toujours absorber le flux de personnes, puisqu'avec les canicules, ce sont plusieurs centaines de personnes qui viennent simultanément sur les lieux de baignade.
2: Le risque des feux de forêt est élevé pour 10 départements. Demain, Météo France place en vigilance orange la Seine-et-Marne et l'Essonne, ainsi que plusieurs départements le long de la Méditerranée. La météo et la sécheresse peuvent faciliter la propagation rapide d'un incendie. Tout le détail sur ici.fr. Le logement étudiant devient un peu plus accessible dans le Pays Basque. C'est grâce à la

0: Réglementation anti-Airbnb et l'encadrement des loyers mis en place ces trois dernières années. Les propriétaires de meublés touristiques doivent notamment les louer à des étudiants de septembre à mai pour pouvoir continuer à les louer l'été. Le nombre d'annonces a ainsi augmenté en 3 ans, Élise Ulata.
1: Bien, vous avez trouvé facilement ?
2: Pierre loue 4 studios juste à côté de sa maison à Bayonne.
3: C'est un studio a priori correct, coin literie, coin repas, bureau, armoire de rangement. Là, vous avez une kitchenette.
2: À une semaine de la rentrée, il a encore un appartement à louer, mais il sait qu'il trouvera preneur.
3: En général, étant donné qu'il y a, je crois, moins d'appartements qu'il n'y a d'étudiants, il y a toujours une demande quand même importante.
2: Il a reçu une 30aine de candidatures ces 15 derniers jours.
3: Il y a des années où on avait 40-50 personnes qui se présentaient. Hein, maintenant, peut-être un peu moins.
2: Alors, est-ce que cette baisse est due à la réglementation dite anti-Airbnb ? Il est trop tôt pour le dire. Mais cette réglementation a bel et bien impacté le marché du logement étudiant. Jeanne, une professionnelle de la location qui préfère ne pas donner son nom de famille, l'observe au quotidien.
4: Sur les zones balnéaires, comme on pourrait citer la chambre d'amour Anglette, ben là il y a beaucoup plus de logements étudiants puisqu'il y a beaucoup plus de logements de tourisme. Donc oui, là, ça devient plus tendu.
2: Plus de concurrence donc entre les propriétaires, mais ces appartements restent en dehors de certains budgets étudiants. Ils sont en général compris entre 550 et 750 euros.
0: Reportage ici Pays Basque d'Élise Ulata. 2 policiers municipaux de Margny-les-Compiègnes dans l'Oise en garde à vue après un accident mortel survenu dans la nuit de vendredi à samedi à Bienville. Cela fait suite à un refus d'obtempérer selon le parquet de Compiègne. Une enquête pour homicide routier est ouverte. Le véhicule accidenté avait d'abord été contrôlé par la police. Le conducteur est mort. Le passager, lui, blessé, est également en garde à vue. Un dimanche gravé à jamais dans l'histoire du badminton français au mondial de New Delhi. Tom Jiquel et Delphine Delru en double mixte ont remporté leur finale ce matin, avant qu'Alex Lanier en simple homme ne fasse de même cet après-midi. 3 champions du monde donc, alors que la France n'avait jamais rien gagné en badminton jusque-là, Aymeric Bravard.
5: Dans le tableau simple homme, jamais un badiste français n'avait atteint les quarts de finale d'un championnat du monde. Alors remporter le titre, Alex Lanier n'en revenait pas.
6: Être champion du monde, je veux dire, c'est quelque chose de grand. C'est dur à réaliser quand on l'est.
5: À seulement 21 ans, le Normand a déjà réussi le triplé. Champion de France, champion d'Europe, désormais champion du monde. Il est le symbole de la progression du badminton français.
6: J'ai pensé aussi sur la finale et quand je vois le drapeau monter, vraiment toute la fédération et tout le travail qu'on a fait. On a eu tous des hauts débats, on a pris des décisions et puis je suis honnêtement content de ce qu'on a réalisé. Dans un coin de ma tête, je savais aussi que j'allais être forcément le deuxième si j'étais champion.
5: Car quelques heures plus tôt, Tom Jiquel et Delphine Delru lui avaient grillé la politesse en finale du double mixte. C'est leur nom que l'histoire retiendra comme les premiers Français champions du monde. Habitués à être dominés par les nations asiatiques, les Bleus ont pris leur revanche, savourait Tom Jiquel.
7: Je pense aussi au petit Tom qui voit ce drapeau chinois, qui se dit on est au-dessus maintenant. Donc, il y a 15 ans, le badminton français ne pouvait pas trop rêver de ça. Même nous, moi je ne croyais pas en fait il y a 15 ans. Et le faire maintenant, c'est extraordinaire et c'est trop chouette.
5: Prochaine étape historique à franchir, un titre olympique inédit pour prouver définitivement que chez les Français, le bad, ce n'est pas si mauvais.
0: Et le sport, c'est aussi la première journée de Ligue 1 de football avec Rennes-PSG ce soir en clôture à 20h45. Lille est allé gagner 2-0 à Angers cet après-midi. Monaco mène 1-0 actuellement face au Havre. Il reste quelques minutes à jouer.
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9: Après cette belle après-midi en Ile-de-France, c'est une jolie soirée aussi qui se profile dans le ciel ce dimanche, toujours avec cette alternance entre nuages et éclaircies, des températures, elles, qui redescendent naturellement à 21h autour des 20 degrés au Aulnay-sous-Bois et à Paris. Cette nuit, il va faire frais, on passe tout de même sous la barre des 16 degrés. Et puis pour la journée de demain, lundi, jour de rentrée, et c'est une belle journée aussi dans le ciel. Pour la matinée, quelques nuages et des éclaircies, 18 degrés le matin. Et pour l'après-midi, les températures montent, 27 degrés.
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11: Bonsoir à tous, très heureux de vous accompagner jusqu'à 20h avec comme chaque soir le meilleur des années 80. Des tubes qui vont sans doute vous donner envie de chanter, de fredonner, ça fait du bien, ne vous en privez pas, on est là pour ça. Ça commence comme ça.

0: U2 avec With or Without You.
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0: Ah, ça commence fort avec un hymne à l'amour compliqué. C'est le thème que choisit Bono quand il écrit ce titre. Il ne sait plus où est la frontière entre l'homme et l'artiste, le mari et la star, un sentiment contradictoire, être déchiré entre rester ou fuir une histoire d'amour. Oh là là, il est pas simple le chanteur de U2, mais avec la musique de sa bande, ça devient un énorme succès mondial, un titre de légende. Et d'ailleurs, c'est à peu près le même thème qu'aborde Jean-Jacques Goldman et Sirima dans un autre titre de légende, Là-bas.

0: Sauvage, c'était le groupe Les Avions. Et selon la légende, ce tube est né lors d'un week-end de fête à Lisbonne, l'occasion d'aller tester l'ambiance des nuits espagnoles pour Jean-Pierre et Jean, les créateurs du groupe Les Avions. Les avions qui ont dû vivre des turbulences cette nuit-là pour qu'elles soient chaudes et sauvages. Vous écoutez 100% années 80 dans un instant, c'est un monument signé Michael Jackson qui arrive. Extrait de Thriller, Beat It, juste après ça.
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0: ici Paris-Île-de-France, c'est 100% années 80 jusqu'à 20h. Et tout de suite, quelques infos près de chez vous.
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2: Dernier tour de manège aux Tuileries. Ce dimanche marque la fin de la fête des Tuileries au cœur de Paris. Une soixantaine d'attractions vous attendent encore. Autotamponneuse, train fantôme, chevaux de bois ou jeu d'adresse. L'entrée, elle, est gratuite. Les manèges sont payants et vous avez jusqu'à 23h45 pour en profiter une dernière fois. Et puis pour préparer votre semaine prochaine, un bon plan cinéma. Ça se passe à Palaiseau, dans l'Essonne, dès lundi. Et ce, jusqu'au 30 août, le Cinépal organise la 17e édition de Ciné-Estival. 26 films, plus de 100 séances de cinéma et 8 avant-premières sont au programme. Et surtout, pendant toute la semaine prochaine, notez bien, la place est à seulement 5€ pour tout le monde. Programmation complète sur leur site internet. Réservation sur cinépal.fr. Et puis ce soir, gros rendez-vous, place au football. Le PSG débute sa saison en Ligue 1 face à Rennes à 20h45 et une rencontre à suivre en direct sur votre radio ici Paris-Île-de-France, la radio des supporters.
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0: Jean-Pierre Madère, c'était Macumba.
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0: Et des Macumba en France, dans les années 80, il y en avait 23. La dernière discothèque qui portait ce nom près de Lille a fermé ses portes l'an dernier. Ah, les temps changent, mais les souvenirs de nuits de fête restent. Et je suis sûr que vous aussi, vous vous êtes éclaté sur le Holiday de Madonna en 1983. C'est son troisième single. Et c'est encore le hasard qui lui a permis de rencontrer ce titre. Car au départ, il avait été présenté à Mary Wilson, vous savez, du groupe Les Supremes. Et tant pis pour elle. Elle l'a refusé. Madonna en a fait un classique. Holiday.
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0: C'était Chagrin d'amour, bien sûr, avec chacun fait ce qui lui plaît. 5h du mat, j'ai des frissons, je claque des dents et je monte le son. Ben, c'est fou comme une phrase, grâce à un tube, devient mythique. Même si on se demande bien ce qui est arrivé à ce garçon pour qu'il soit dans cet état. Bref, bientôt 20h, l'heure de retrouver la playlist des invités d'Émilie Mazoyer. Mais notre virée dans les années 80 n'est pas terminée. Hein. Michel Berger arrive dans un instant avec Les Princes des Villes. Belle soirée à tous.
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2: Salut à toutes, salut à tous et bienvenue dans les meilleurs moments de Décibel. Notre sélection de l'été va vous permettre ce soir de découvrir une facette un peu cachée de Laurent Mariotte, un de vos cuistots préférés de la télé. Figurez-vous que c'est un grand fan de musique et c'est à découvrir maintenant.
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2: Il est 20h, mais c'est pas le 20h. Mais non, c'est Décibel avec ce soir les chansons préférées de notre roi de la casserole, baron de la sauce, prince des grillades, duc des desserts, empereur des recettes gourmandes, Laurent Mariotte.
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2: Laurent Mariotte qui vous propose une année en cuisine, un almanach de 365 recettes pour vous inspirer au fourneau. Il a aussi des tas de chansons géniales à partager avec vous ce soir. Bienvenue. Salut Laurent Mariotte.
1: Salut Émilie, bonjour tout le monde.
2: Qu'est-ce que je suis contente qu'on se retrouve dans un studio de radio, mon cher Laurent.
1: Avec plaisir, ça fait 17 ans qu'on se connaît.
2: Oui.
1: Et oui, parce que je vous associe au début de Petit Plan d'Équilibre. Je faisais une autre émission dans laquelle vous étiez chroniqueuse sur TF1 et c'était il y a 17 ans déjà.
2: Ouais, on s'était rencontrés et on a même fait un pilote, mais évidemment Laurent ne m'a pas gardé. Je cuisinais pas terrible.
1: C'était pour les petits plats dans les grands, absolument, ouais, en direct sur TF1.
2: Et alors, Laurent Mariotte, donc aujourd'hui, évidemment, on vous associe immédiatement à la cuisine, mais ce qu'il ne faut pas oublier, c'est qu'en fait, vous avez complètement changé de vie il y a 20 ans. Avant 2005, vous n'étiez pas cuisinier médiatique ou cuisinier tout court. C'est en fait, il y a 20 ans, que vous avez pris la décision de changer de vie. Avant, vous étiez un animateur, j'allais dire, normal, comme
1: généraliste,
2: nous.
1: Comme généraliste, comme vous, je faisais le même métier que vous. J'ai fait 10 ans des émissions jeunesse sur Canal J, ensuite Interville sur TF1, des émissions de divertissement sur TF1. Il y a 20 ans, j'ai passé un CAP de cuisine à l'école Ferrandi et je suis devenu chroniqueur culinaire, ouais, journaliste culinaire. Ouais.
2: Et puis alors après, l'aventure, vous la connaissez, hein, notamment les petits plats en équilibre, émission culte de TF1.

0: C'est la première version.
1: Ça, c'est la première version du générique.
0: On travaille un peu au fil des années.
1: C'est ça. Chaque année, ça change un peu. Ça devient presque comme du Stromae maintenant. le générique des petits plats en équilibre. Et puis, Laurent Mariotte, vous avez vendu plus d'un million de bouquins. Le nouveau, donc, Une année en cuisine. C'est un almanach. Hein, c'est pas compliqué. Chaque jour, on a une recette. Allez, j'en prends une au hasard. J'ouvre.
0: Bah, prenez le 13 décembre.
1: Allez, tiens, je prends le 13 décembre. Hop, hop, hop, hop, hop. 13 décembre. La soupe rustique. Alors ça, j'adore ça avec vos recettes, Laurent Mariotte. C'est que ça coûte que dalle. Puisque là, les ingrédients, les amis, c'est poireaux, carottes, pommes de terre, oignons, beurre, crème fraîche, sel, poivre
0: c'est
1: et un bouillon de paysanne. Légumes.
0: J'adore les soupes là, avec cette saison. On adore les soupes et en mettant un petit morceau de talon de jambon, un morceau de lard, voilà, on a des protéines à l'intérieur. C'est tout de suite rassasiant, nourrissant. C'est vrai que j'adore les soupes. Oui.
1: Oh, je préfère le 14.
0: C'est quoi ?
1: Ma brandade de lieu jaune.
0: Ah, bien aussi.
1: Ouais. On adore la brandade.
0: Eh oui. Ah, mais il y a 365 recettes, donc voilà, il y a de quoi faire et tenir toute l'année, absolument.
1: Cher Père Noël, je te fais un gros clin d'œil et t'annonce que donc, il est de bon ton d'offrir aux gens qu'on aime et qui aiment cuisiner l'année en cuisine avec Laurent Mariotte, c'est aux éditions Solar. Et puis il y a aussi le magazine, enfin on parlera de tout ça, mais vraiment, c'est toute une vie de cuisine qui quand même laisse de la place à la musique. Alors, Laurent Mariotte, c'est quoi votre rapport avec la musique ? Ce soir, vous allez partager avec nous vos chansons préférées. Mais c'est quoi ? C'est tout le temps ? Ou alors c'est des moments précis de la journée pour vous, la musique ?
0: C'est un petit peu tout le temps, effectivement. Alors, je commence avec la radio le matin, où j'aime bien m'informer. Mais la musique, c'est beaucoup dans la voiture, parce que je prends encore la voiture, voilà. C'est dans les écouteurs, dans le train. Je prends beaucoup de train aussi. Donc voilà, j'écoute pas mal de musique. Et c'est beaucoup de chansons françaises, parce que j'ai été élevé à la campagne dans une famille dans laquelle on écoutait beaucoup de chansons françaises. J'ai un accent et un anglais déplorable, donc je comprends pas forcément les paroles et j'arrive pas à chanter. Je vous dis ça parce que j'aime bien chanter, moi, quand j'écoute de la musique, en fait. Ça me donne une patate, ça me met une énergie. Donc voilà, c'est très important.
1: Ok, donc on peut vous gauler en train de chanter au yaourt.
0: Ah oui, j'ai des gens qui me connaissent parfois et qui sont morts de rire parce que je chante très, très. Non, mais le problème, c'est que je chante très mal, en plus. Donc c'est très désagréable pour l'entourage et c'est comique pour ceux qui regardent.
1: Allez, tiens, dédicace, j'imagine, alors, à votre famille à la campagne. C'est le Loir-et-Cher de Michel Delpech.
0: Ah bah oui, exactement. C'est la première. Vous voulez que je vous dise? C'est la première chanson que dont je me souviens avoir chanté. J'étais sur le lit de ma mère et je sautais sur le lit. Je me vois, j'avais 5 ans, chanter cette chanson. Voilà.
1: Oh, j'adore. On dirait que ça le gêne. Ben marcher dans la boue. Michel Delpech, le Loir-et-Cher. Première chanson de la très bonne sélection de Laurent Marie.

0: Je vous confirme l'info que Laurent Mariotte nous a donnée avant d'écouter cette chanson. Effectivement, il aime bien chanter les paroles. Et effectivement, ça donne la pêche, une chanson pareille.
1: Oui. Mais Delpech, ça donne la pêche. Mais c'est super. Non, mais c'est vrai. Non, mais j'adore.
0: On va lui faire des t-shirts.
1: Plein, bien sûr. Voilà, ça, c'est du slogan, vous voyez. Mais non, elle est bien, cette chanson. Et c'est vrai que, voilà, quand on part de sa campagne, de sa province et qu'on va à Paris ou ailleurs, on peut avoir le sentiment de délaisser ses origines parfois. Ouais. Et on y revient. Et voilà, donc ça raconte plein de choses, ouais.
0: C'est vrai. C'est vrai. Alors pour autant, mon cher Laurent Mariotte, il y a des chansons en anglais dans votre sélection.
1: Et yes.
0: Yes. Oh, ah mais oui, c'est, bah quand même, ça va, on part pas ouais. De zéro.
1: Yeah, yes, little bilingue.
0: A little bilingue, a little apple, a little cuisine, a little Laurent Mariotte ce soir. Sur votre radio ici. Et in English donc, Elton John est là. Alors ouais. Elton John, c'est la chanson I'm Still Standing. C'est une chanson un peu de survivant. Ouais. C'est un truc qui vous parle, ça.
1: Ouais, c'est mon adolescence. C'est effectivement une période où je commençais à faire de la radio dans une radio locale à Épinal, qui était une radio associative qui s'appelait Radio Vallée-Vosges et qui dépendait de la mairie d'Épinal de Philippe Seguin. Et c'est vrai que c'est un titre que je passais souvent, par exemple. Ouais. Voilà. Et ça donnait la patate, ça, ouais. Oh,
0: mais alors. Donc la première passion pour vous, c'est la radio.
1: C'est la radio
0: avant tout le reste.
1: Avant oui, la radio, la télévision. Je suis parti de ma campagne pour venir à Paris à 18 ans.
0: Ouais.
1: C'est comme la chanson.
0: Comme la chanson d'Aznavour.
1: Avec un crédit étudiant et avec un contrat dans une école de radio pour apprendre le métier de la radio, ouais. Et qui m'a permis de faire des stages et ensuite d'enchaîner. Quoi, en fait, voilà, en gros. Mais oui, ma première passion, c'est la radio et la télévision. Ouais. Et la cuisine, j'ai toujours aimé ça. J'ai toujours cuisiné. Je suis fils et petit-fils de paysan, donc j'ai grandi à la campagne et j'ai toujours grandi au rythme des saisons, des bocaux de haricots verts, des charcuteries, etc. Et ça s'est réveillé un peu plus tard à nouveau, ça, oui.
0: Alors, I'm Still Standing, Elton John. Tiens, alors faites-moi, comment vous faisiez à l'époque pour lancer la chanson sur votre radio asso, votre toute première radio?
1: Eh ben, comme j'avais un problème avec les titres et la prononciation, j'ai dit Elton John.
0: Eh ben, Elton John, les gars.

0: La chanson des débuts de Laurent Mariotte à la radio en 1983-84, Elton John qui chantait I'm Still Standing. Laurent Mariotte, vous l'avez évoqué vite fait tout à l'heure, mais là, puisque la chanson qui arrive, c'est Gérard Blanc et une autre histoire. Je ne sais pas si c'est en pensant à votre histoire, à vous, que vous avez eu envie d'écouter cette chanson, mais c'est vrai que c'est quand même fou d'avoir autant changé de vie.
1: C'est une reconversion, oui.
0: Ah oui, non, mais c'est une reconversion, enfin, je veux dire, à 35 ans, de se dire, non, mais en fait, j'adore animer Interville, mais je préférerais faire de la cuisine à la télé et non, retourner à l'école.
1: Exactement, mais j'étais même pas dans l'idée de refaire de la cuisine, de faire de la cuisine à la télé.
0: Ah, je vais faire de la cuisine tout court.
1: Tout court avec des copains, ouvrir un restaurant. C'était ça le but. Et c'est en passant mon CAP que je me suis dit, mais c'est dingue tout ce que j'apprends là. Et je venais de la télévision pour enfants où la pédagogie a toujours été très importante.
0: Oui,
1: pour
0: c'était
1: moi.
0: Vous, c'était Cajou.
1: Ouais, Cajou sur Canal J.
0: Elle était super cette
1: ouais,
0: émission.
1: Qui était une sorte de nulle part ailleurs pour enfants.
0: Pour les enfants.
1: C'est drôle, j'ai croisé hier une journaliste de BFM de 35 ans qui me dit, vous regardez
0: Cajou.
1: Donc c'est amusant parce que j'ai fait 10 ans. Bref, on était dans la pédagogie, c'était une télévision intelligente. Et j'ai voulu un peu transposer ça autour de la cuisine pour vulgariser la cuisine, les produits de saison. Et surtout, ce qui m'intéresse, c'est de raconter tout ce qui est autour de nos assiettes. Les maraîchers, les producteurs, la vie des agriculteurs. Et puis l'origine des produits et consommer et soutenir notre agriculture en cuisinant. Voilà, ça c'est important pour moi. Ouais.
0: Alors vous avez, j'ai parlé du livre tout à l'heure, Une année en cuisine. Mais il y a aussi votre magazine qui cartonne. Il s'appelle Les petits plats de Laurent Mariotte. Et selon le moment de l'année, vous trouverez toutes les recettes adaptées. Évidemment, le numéro de novembre-décembre est consacré aux plats de fête, avec un petit zoom fort sympathique sur la Catalogne.
1: Oui, je suis parti en Catalogne. C'est la première fois que je vais dans une autre région qu'une région française, parce que tous les deux mois dans le magazine, je me déplace dans une région pour la faire découvrir aux lecteurs à travers les artisans du goût, à travers les producteurs, à travers les agriculteurs. Et là, on est allé en Catalogne, effectivement, que je connaissais mal. Vic, par exemple, qui est une ville médiévale magnifique, capitale de la charcuterie, exceptionnelle. Donc là, c'était la régalade assurée. Je l'ai récolté aussi du côté de Villadreau des châtaignes. Et j'ai fait un riz aux châtaignes avec un fumet de poisson et des champignons des bois absolument dingues. Et dans le magazine, vous voyez, on a 80 recettes, dont plein de recettes de fêtes, là, pour les fêtes, forcément. Voilà.
0: Voilà. Mais je vous le dis. Ce qui est bien, c'est de faire un package, c'est-à-dire le livre, c'est pour toute l'année, et puis le magazine, des petites inspirations supplémentaires. Laurent Mariotte, plus d'un million de livres vendus, donc tout ça grâce à cette autre histoire. Alors, est-ce que j'avais bon ? Est-ce que c'est pour ça que vous avez choisi la chanson de Gérard Blanc ou pas du tout ?
1: C'est pas complètement pour ça, c'est-à-dire que je faisais de la radio, comme je vous le disais, quand j'avais 14 ans, et j'ai poursuivi dans une radio aussi locale, et on animait des espèces de boom, c'était pour, je peux te le dire, pour Radio Nostalgie, et on faisait les boom nostalgie. Et j'avais une camionnette avec des disques et j'ai une espèce de platine et je faisais le DJ et j'animais des soirées dans les salles polyvalentes des Vosges.
0: Okay.
1: C'était tout l'été avant que je vienne à Paris, donc j'avais 17 ans et c'était la période du maxi 45 tours de Gérard Blanc, Une autre histoire, et cette chanson donnait la patate parce que je l'avais écoutée avec ma bande de copains du village quand on sortait avant. Nous on n'allait pas en discothèque, on allait au bal en fait, dans les campagnes, c'était des bals montés itinérants et on allait donc on écoutait Gérard Blanc, Une autre histoire, et ensuite moi je la passais dans ces soirées là.
0: Ah, quel bon souvenir, Gérard Blanc.
1: Ah, j'adore, ça donne la patate aussi. Ça.
0: Oh, ouais. Et normalement, ça va vous rappeler aussi à vous pas mal de souvenirs. Elle est belle comme tout, cette chanson de Gérard Blanc, et elle est choisie pour vous par Laurent Mariotte. Il est ce soir l'invité de Décibel.

0: Une chanson que le jeune DJ Mariotte passait dans les balles avant de monter à Paris et de devenir animateur radio. C'est quand même, c'est fou la force d'une chanson, parce que avec quelques notes de musique comme ça, là vous êtes replongé
1: dans une époque
0: exactement. Et dans ces soirées-là.
1: C'est très puissant, les chansons, c'est très très puissant. Vous savez quoi, je trouve ça très proche de la cuisine et des recettes. Une recette familiale, elle va procurer des émotions, elle va vous rappeler quelqu'un de votre famille qui vous a fait une recette que vous aimez, ça vous rappelle des moments. La musique, c'est exactement la même chose. Pareil, les recettes, on n'a pas une tonne d'ingrédients non plus, et on continue à inventer des choses. La musique, c'est pareil, il n'y a pas une quantité infinie de notes, mais on continue à faire des tubes. Donc je trouve ça très proche, moi, ouais.
0: Donc, cuisine et musique, Laurent Mariotte est l'invité de Décibel ce soir. Il va continuer jusqu'à 21h à partager avec vous ses chansons préférées. 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On continue à en parler. À tout de suite, vous écoutez ici.
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1: Et c'est le monsieur cuisine, le monsieur recette de TF1, petit plat en équilibre, qui partage avec vous ce soir ses chansons préférées. Laurent Mariotte, que vois-je ? David Bowie dans votre sélection.
2: Incroyable, une chanson en anglais.
1: Non seulement une chanson en anglais.
2: On a Elton John quand même.
1: Oui, ouais. C'est vrai. Une chanson, alors, avec un titre, The Man Who Sold the World, avec pas mal de diphtongues.
2: Si, absolument, hein, je vous laisse le dire.
1: C'est ça. Et surtout, un artiste qui a l'air de... Malheureusement, il nous a quittés il y a quelques années, mais qui n'avait pas l'air d'être un gros fan, de nourriture, non ?
2: Bowie, je sais, tout maigre, tout sec. Je ne sais pas quel rapport il avait avec la nourriture.
1: Je ne sais pas non plus.
2: Il y a un côté un peu mystérieux autour de Bowie, et ça, j'aime bien, parce que c'est les vraies stars, quand même. On ne sait pas tout, donc il y a un petit mystère. Même autour de sa mort, je ne sais pas si on sait exactement où aller se recueillir, si on va aller se recueillir sur la tombe de Bowie. Il n'y a pas de tombe, je crois.
1: Il faut mettre une chanson et penser à lui.
2: Exactement, et puis voilà, il s'est réinventé tout le temps, des tubes. Et la chanson qu'on va écouter, c'est une chanson que mon fils jouait à la guitare quand il a appris la guitare, en fait. Oh. Et j'étais hyper fier de lui, de le voir jouer et chanter cette chanson. Ouais.
1: Alors, vos enfants, ils font pas de cuisine ?
2: Non, mais il en fait pour mon fils. J'ai un fils, il est grand, il va avoir 25 ans, mais il en fait pour lui, pour sa chérie, pour ses copains, et il aime bien cuisiner. Ouais.
1: Ok, et ensuite, après manger, autour du feu de camp, un petit The Man Who Sold the World.
2: Ah, vous le dites bien.
1: David Bowie, choisi par Laurent Mariotte. Et on envoie une dédicace à celles et ceux qui adorent la version Nirvana.

0: Une merveille. The Man Who Sold the World, c'était aussi le nom de l'album David Bowie. Et donc ça a été repris et c'est devenu vraiment un tube dans le monde entier par Nirvana qui a été invité au MTV Unplugged.
1: C'est un bijou ça. Un bijou.
0: La beauté de cette chanson, la beauté. Ça mérite un jingle.
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0: Notre invité, c'est Laurent Mariotte et il a décidé de vous emmener dans le sud-ouest. Ça tombe bien, on mange pas très très...
1: Pas très quoi? Attention à ce que vous allez dire.
0: J'allais dire pas très très léger, mais peu importe.
1: Mais c'est pas vrai, parce que la graisse de canard, qui est la matière grasse officielle du sud-ouest, est excellente pour la santé. Oméga 3, oméga 6, c'est très bon justement, c'est du bon gras.
0: Ah
1: oui, je vous le promets.
0: Les pommes de terre à la sarladaise.
1: Ah bah c'est diététique, vous rigolez. C'est un médicament, ça.
0: Bah oui, un kilo de pommes de terre à chair ferme, trois cuillères à soupe de graisse d'oie ou de canard, et de l'ail plein d'ail.
1: Plein
0: d'ail. Et du persil, il y a du vert.
1: Ben oui, un peu de verdure.
0: Oui, c'est un petit plat en équilibre.
1: C'est très diététique. Mais encore une fois, c'est vrai que ce livre, je l'ai fait autour des saisons, comme ce que je fais à la télévision.
0: Et les régions.
1: Et les régions, absolument. Il y a une semaine régionale par mois. Mais je vous promets, hein, ça, on le sait quand on a grandi à la campagne, manger varié avec les saisons, il n'y a rien de mieux pour la santé. Il n'y a pas besoin de faire de régime. C'est de manger varié qui compte et de ne pas manger tout le temps la même chose.
0: Ouais, non, je faisais une blague sur le nombre de calories qu'on peut récolter dans le sud-ouest, mais en vrai, ce ne sera jamais aussi terrible que de manger un vieux fast-food dégoûtant, dégoulinant.
1: Oui, parce que ce fast-food dégoûtant et dégoulinant.
0: Une heure après, on aura faim.
1: Vous aurez la dalle et vous allez grignoter, et c'est ça qui n'est pas bon.
0: Bah oui, évidemment. Donc, puisque nous sommes dans le sud-ouest et que nous venons de manger donc, des pommes de terre sarladaises grâce à Laurent Mariotte, suivie d'une salade périgourdine.
1: Oui, alors on n'est pas obligé. Bah. Ça, c'est des idées. On n'est pas obligé de faire le menu périgourdin. Et un petit foie gras en dessert.
0: C'est ça. Une tourte au confit de canard ensuite.
1: Bah, ça, c'est pour l'apéro. Ça, parce que ça, il faut quand même rentrer doucement en matière dans l'idée du repas. Donc,
0: et puis
1: voilà.
0: En dessert, des cannelés aux noix. Oui. Et là, on est bien pour écouter du Francis Cabrel. Oui. Alors, on a une passion, Francis Cabrel. De toute façon, voilà, c'est un ami de la radio ici. Dans l'émission Décibels, j'avoue qu'à chaque fois qu'on l'a eu, c'était un enchantement. C'est quoi votre histoire, Laurent Mariotte, avec Francis Cabrel?
1: Alors, c'est un de mes oncles, parce que j'étais élevé en partie par mes oncles, les frères de ma mère après la mort de mon père. Et j'avais six oncles qui m'ont tous élevé. J'avais un de mes plus jeunes oncles, Bernard, qui écoute peut-être justement, qui était très fan de Francis Cabrel, qui vivait d'ailleurs à la maison. Et il achetait tous les albums de Cabrel et j'écoutais derrière lui les albums, quoi, voilà. Donc voilà, j'ai beaucoup découvert Cabrel comme ça grâce à lui. J'ai découvert grâce à lui aussi Thiéfaine. J'ai découvert aussi qui d'autre, Capdevielle, Bernard Lavilliers, voilà.
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3: Désolé, Laurent Mariotte, mais il y a match ce soir. Salut tout le monde, comment ça va? Soyez les bienvenus sur Ici Paris, Île-de-France, votre radio. Quel plaisir de vous retrouver pour une nouvelle grande soirée PSG. Ce soir, c'est le début de la saison de Ligue 1. Première étape sur la route d'un peut-être sixième titre consécutif de champion de France. Alors la canicule a eu raison, vous le savez, de la pelouse du Parc des Princes, et ça m'étonne pas, parce que dans mon jardin, la seule chose qui n'a pas cramé cet été, c'est le portique de la balançoire de mes filles. Les Parisiens sont donc à Rennes ce soir pour cette première journée. Coup d'envoi 20h45 et vous êtes au meilleur endroit pour vivre cette rencontre. Zéro pub. Ici, vous ne raterez rien sur Ici Paris-Île-de-France, la radio des supporters parisiens. Vous nous appelez 01 42 30 10 10 ou vous nous écrivez aussi sur YouTube, on vous lit, la chaîne 100% PSG, on est en live, ça vient de démarrer. Salut tout le monde. On vous lit avec notre capitaine, l'ancien défenseur du Paris Saint-Germain, il est là, Eric Rabessandratana. Salut Eric.
4: Salut Thibaut, ça va?
3: Ouais, toi aussi.
4: Bon, je suis impatient.
3: Ouais. Impatient de démarrer ce championnat.
4: Impatient de voir ce Paris Saint-Germain avec ces nouvelles recrues qui m'ont enchanté. J'espère qu'on va les voir sur le terrain plutôt bon.
3: Après, il y a un truc quand même, c'est long de retrouver le parc cette année. Hein, quand même. T'aurais dû être au Parc des
4: Princes ce soir, je pensais qu'on avait le meilleur jardinier.
3: Ouais. Si même lui, il n'y peut rien,
4: c'est que vraiment, il y avait des problèmes.
3: C'était chaud. Et pour vous faire vivre cette rencontre, depuis la Bretagne, donc, Arthur Fradin est en direct du Roizen Park. Salut Arthur.
5: Salut Arthur.
3: Comment ça va en Bretagne?
6: Salut Thibaut, salut Eric. Eh ben, en Bretagne, ça va très bien. Pelouse au beau fixe pour accueillir cette rencontre de Ligue 1. Petite provoque en tribune côté supporter rennais, d'ailleurs, par rapport à notre pelouse du Parc des Princes. On pourra y revenir dans un instant si vous voulez.
3: Ouais, les compos, tout de suite, là, 13 minutes maintenant du coup d'envoi en direct sur Ici Paris, Île-de-France. Et dans un instant, on va revenir sur ce contexte. La compo du Paris Saint-Germain, Arthur.
6: avec du classique, hein, Matvei Savonov dans les buts, défense avec Marquinhos Pacho, petite surprise à gauche où on attendait Lucas Digne, et c'est un autre Luca plus sauce espagnol, Lucas Hernandez qui est aligné par Luis Enrique, Achraf Hakimi à droite, milieu de terrain là aussi très classique avec Vitinha, João Neves et Warren Zaïre-Emery, devant deux anciens Rennais qui ont été applaudis d'ailleurs par les supporters dans cet avant-match, Ousmane Dembélé en neuf ou faux numéro 9, Désiré Doué sur l'aile droite et puis Gvisha Kvaratskhelia sur l'aile gauche du Paris Saint-Germain ce soir ici à Rennes.
3: On va analyser ça dans un instant avec Rico, avec vous tous bien évidemment au standard sur YouTube. Donne-nous aussi la compo rennaise s'il te plaît Arthur.
6: Ouais, Brice Samba aligné dans les buts, gardien international français, une recrue en défense centrale, l'ancien Toulousain Charlie Cresswell qui est arrivé du côté de la Bretagne cet été, il sera aux côtés de Haït Boudlal le Marocain qui est peut-être en partance mais qui est aligné à ses côtés, deux joueurs solides, 1m90, ils culminent à 1m90 tous les deux, Nagida sur le côté gauche, Przemyslaw Frankowski, un autre Polonais au milieu de terrain, c'est Zimanski qui jouera avec Valentin Rangier, Adrien Thomasson l'ancien Lensois, autre recrue aligné ce soir par Franck Hez, et puis devant Estepan Le Pol, meilleur buteur de Ligue 1 l'an dernier, Moussa Altamari sur une aile, et sur l'autre aile ce sera le jeune Soumaré qui est revenu de son prêt au Havre.
3: Dans un instant on analyse tous ensemble la compo du Paris Saint-Germain, la première de cette saison 2026-2027 de Ligue 1, mais un mot sur le contexte. Donc on le disait, on aurait dû être Rabé, Arthur, vous auriez dû être au parc ce soir, vous êtes au Roazhon Park, pelouse impraticable. D'ailleurs, on ne sait toujours pas, tu vas nous dire Arthur, on est d'accord si le match retour, où il aura lieu, si ce sera au parc ou au Roazhon Park comme prévu initialement. Et les supporters rennais nous ont taquiné un petit peu là, c'est ça, avec une banderole.
6: Oui, c'est ça, il y a eu la petite banderole, le petit chambrage. Le respect pour les clubs et supporters, c'est comme sa pelouse, ça s'entretient. C'était sur le COP rennais il y a quelques instants.
4: Pas mal. Une petite attaque, mais c'est pas mal. C'est drôle.
6: Petite attaque, il l'ont retiré. Donc, petit chambrage de l'histoire de quelques minutes au moins. Petit fumigène craqué côté parquage parisien aussi il y a quelques instants. Mais c'est vrai que c'est ce dont on a beaucoup parlé cette semaine, forcément, cette histoire de pelouse, parce que le match, oui, devait jouer au Parc des Princes. Paris a cherché une solution de repli du côté de Jean-Bouin de Charletti du Stade de France. Finalement, Rennes a accepté d'accueillir la rencontre. Et maintenant, la question, c'est de savoir qui accueillera au match retour. Ça doit se trancher la semaine prochaine en commission des compétitions de la Ligue. Rennes veut accueillir parce que Rennes dit qu'ils ont dû organiser en catastrophe. Paris dit que ce ne serait pas équitable. Luis Enrique l'a dit hier en conférence de presse, d'avoir les deux matchs ici à Rennes. Donc ce sera tranché la semaine prochaine en commission des compétitions.
3: Rico, t'en penses quoi toi? Le match retour, il doit être au parc, absolument.
4: Ouais, ça serait bien. Après, je ne sais pas si. Je ne suis pas sûr que ce soit obligé. Enfin, obligé, je parle par rapport à la Ligue règlement. Et le règlement. Ouais. C'est un problème du côté du Parc des Princes. Ce n'est pas un problème du côté de l'organisation. Et du coup, le fait de choisir d'inverser le match, ça doit se faire dans la bonne entente, mais évidemment que c'est beaucoup mieux pour eux. Déjà en termes de recettes financières, c'est beaucoup mieux de faire deux fois le PSG dans son stade, mais en plus aussi pour le résultat, parce que on rappelle que Rennes est quand même la bête noire du PSG sur ces dernières années, donc faut faire attention.
3: C'est vrai que Rennes a souvent battu Paris. D'un point de vue réglementaire, et pour conclure sur cette histoire de pelouse, Arthur, il faut dire aussi que le règlement est pas très clair, disons qu'il ouvre la porte à beaucoup d'interprétations. C'est pas tout blanc ou tout noir, mais il semble quand même que le Paris Saint-Germain a tout fait en suivant ce règlement. Il y a eu d'abord constatation, ensuite proposition d'une
4: chercher autre chose.
3: Ça a été fait. Rennes a rapidement accepté, et donc si la logique est respectée, le match retour devrait avoir lieu au Parc. En tout cas, Paris a fait tout ce qu'il fallait. Le club a fait tout ce qu'il fallait. Arthur,
6: ça c'est ce que dit le Paris Saint-Germain, et c'est ce sur quoi la commission des compétitions devra trancher. Même si là, je ne sais pas si vous avez vu passer quelques articles, mais du côté du Paris FC de Jean-Bouin, on dit qu'on n'a pas été contacté par le Paris Saint-Germain, le prestataire qui s'occupe de la pelouse de Jean-Bouin, qui apparemment serait prête là peut-être dès ce week-end pour accueillir un match de Ligue 1, dit qu'il n'a pas été contacté. Donc ça va être un des éléments à trancher aussi pour la commission des compétitions la semaine prochaine. Est-ce que le match aurait pu se tenir à Jean-Bouin? Est-ce qu'on a respecté tout le protocole de la Ligue de football professionnel? Le Paris Saint-Germain en tout cas va jouer sur cet article 501 de la LFP qui dit qu'on doit accueillir un match, mais sauf circonstances exceptionnelles. Alors est-ce que la canicule, est-ce que cette vague de chaleur qui a eu raison de la pelouse du Paris Saint-Germain, c'est une circonstance exceptionnelle. Mais bon, les autres pelouses de Ligue 1 étant prêtes, est-ce qu'on peut vraiment jouer là-dessus? C'est voilà, en tout cas, ce sur quoi la Ligue devra trancher la semaine prochaine. Ce sera vendredi.
3: Bon, en tout cas, une chose est certaine, ce soir, le match a bien lieu en Bretagne, au Roizen Park. Le coup d'envoi, c'est dans 8 minutes. Ce sera en direct sur votre radio ici par Île-de-France avec Arthur Fradin en commentaire, avec Eric Rabessandratana, tous ensemble. Je salue les mamas dans le chat sur la chaîne 100% PSG. François Gatt qui demande, elle est où Pia? Eh bien, Pia continue de se reposer, de récupérer.
4: Ah, super.
3: Elle reviendra, on l'espère normalement, elle reviendra début octobre avec vous pour toutes ces soirées sur ici Paris, Île-de-France. La compo du Paris Saint-Germain, j'ai vu et j'ai entendu, on a entendu Rico faire un petit pendant les noms qu'énumérait Arthur. C'est la présence de Lucas Hernandez qui te...
4: Exactement, on l'a replacé dans l'axe et donc en tant que suppléant de défenseur central. Et je pense que les dernières prestations de Luca Digne, et notamment contre Lens, a peut-être pas inquiété, parce que je reste persuadé que c'est un très bon choix d'avoir pris Luca Digne pour être le second derrière Mendes, mais je pense qu'on se dit qu'il est pas forcément à fond, et que d'affronter Rennes, qui est un peu une équipe qui est assez difficile à jouer, ça lui rendrait peut-être pas service. Donc on a mis un joueur qui était déjà un peu plus intégré, qui avait l'habitude de jouer des équipes dernièrement. Donc je pense que c'est ça dans l'idée.
3: C'est vrai que Digne, la semaine dernière, pendant le trophée des champions,
4: il a paru assez
3: moyen. Ouais. Et on rappelle que Nuno Mendes est suspendu, Arthur, après son carton rouge la semaine dernière.
6: Absolument, après son geste contre le Lensois, Michel Skoras, coup de coude de Nuno Mendes, 3 matchs de suspension. Luis Enrique, ça lui a été demandé d'ailleurs hier en conférence de presse, est-ce que c'est sévère? Luis Enrique, il a joué fair play, il a dit c'est une décision, on se range derrière. En attendant, c'est Lucas qui va jouer ce match ce soir et peut-être essayer de reléguer Luca Digne, parce que c'est une concurrence supplémentaire pour Lucas qui était le suppléant de Nuno Mendes la saison dernière. À voir donc si le champion du monde 2018 est à la hauteur de cette première rencontre de Ligue 1 ce soir sur la pelouse du Roizen Park.
3: En tout cas, l'événement peut-être ce soir, ce qu'on peut dire, Rico, c'est que pour la première fois, on a repris là depuis une dizaine de jours la saison, il y a eu le trophée des champions, la Super Coupe d'Europe. Pour la première fois, on a l'impression que Paris a eu enfin un peu de temps, une semaine pour préparer un match, que tout le monde a peut-être un peu reposé, et que là, on a une compo. Là, c'est quasiment quand même équipe type. Là, ce soir, c'est un gros Paris Saint-Germain sur le papier.
4: Ouais, vraiment, à part Mendes et éventuellement le choix entre Ruiz et Zaïre Emery. Mais est-ce qu'il y a vraiment un choix? Et est-ce qu'il y a vraiment seulement 11 joueurs qui sont capables de jouer? Warren a montré la saison dernière qu'il était titulaire et demi. Donc, je pense qu'on a l'équipe qui pourrait jouer n'importe quel match de Ligue des Champions et on a surtout un banc qui s'est renforcé.
3: Ouais, Arthur, le banc du Paris Saint-Germain ce soir, il peut faire mal à la tête aussi si on est rennais. Il y a du solide, il y a des recrues. C'est quoi le banc là ?
6: Peut faire mal à la tête à l'Europe entière, je crois, en effet, parce que à part Nuno Mendes qui est suspendu, Luis Enrique a convié tout le monde ce soir en Bretagne. Les recrues sont là, Ferran Torres est dans le groupe, Mika Hotz ou Gott, je sais pas d'ailleurs comment on va le prononcer, ce joueur belge, c'était lié belge, mais il est dans le groupe. Marnes Akliouch est là, Fabian Ruiz, Dro Fernandez évidemment, et puis Luca Digne, Zabarni, Fabian Ruiz, Lucas Peraldo et Lucas Chevalier. Voilà pour la revue complète d'effectifs, un banc des remplaçants qui aurait sa place comme titulaire dans toutes les autres équipes de Ligue 1, clairement.
3: Oui, même dans beaucoup d'équipes européennes, peut-être
4: aussi.
3: Ouais, effectivement. Je sais que vous êtes nombreux, comme Rico, à vouloir voir les recrues. Il y a Xavier dans le chat sur la chaîne 100% PSG qui écrit 11 de départ plutôt classique, donc plutôt rassurant. Maintenant, hâte de voir les nouvelles recrues. Ouais. C'est vrai que ce qu'on peut espérer, c'est que ça se passe bien. Et qu'en deuxième période, ils puissent lancer du Ferran Torres, du Mika Götze, sans avoir besoin d'aller chercher un résultat, quoi.
4: Ouais, parce qu'il faut quand même que ça se passe bien et que c'est pas aussi évident que ça vu les dernières prestations de Paris à Rennes. Donc faut déjà arriver à maintenir un petit peu cette équipe. Mais sinon, il y a toutes les qualités. Après, pour revenir sur l'histoire du terrain, même si tu joues deux fois à Rennes, je pense que ça va pas non plus déstabiliser le Paris Saint-Germain.
3: Oui. Tu veux dire quoi, la peine d'en faire des caisses si jamais on n'avait pas gagné à cause de ça.
4: Exactement.
3: Okay. Le Stade Rennais, l'adversaire du soir pour lancer cette saison de Ligue 1, Arthur, que vaut cette équipe de Rennes qui a pas mal galéré la saison dernière, mais on a un peu tendance à l'oublier, qui a fini très fort pour aller chercher la 6e place finale?
6: qui est à chercher cette sixième place. En effet, ça a un petit peu bougé, ça s'est renforcé derrière, notamment avec l'arrivée de Charlie Cresswell, qui est quand même une référence dans notre championnat, qui est ce joueur un peu de caractère, qui est capable de placer ses joueurs, de parler à ses coéquipiers. Il a une âme, ce joueur anglais. On aurait pu penser qu'il allait prendre la direction de la Première Ligue, mais il est arrivé donc ici à Rennes. Ils ont aussi été chercher Gonçalo Oliveira, par exemple, à la réserve du Benfica, un autre jeune défenseur talentueux. Vous avez également Esteban Le Poll, qui est quand même toujours ce danger permanent devant, co-meilleur buteur de Ligue 1 la saison dernière. Adrien Thomasson, qui n'est pas resté au RC Lens et qui devrait se fondre assez naturellement. 13e saison consécutive de Ligue 1 pour ce joueur dans cet effectif. Il y a donc vraiment du beau monde avec quelques joueurs en instance de départ comme Brill Embolo, le Suisse. Ce soir, 2-3 absents comme Madi Camara qui est suspendu ou Seko Fofana qui est en phase de reprise, mais quand même beaucoup de valeurs sûres de notre championnat avec des joueurs comme Le Poll, Rongier, Thomasson. Ça fait quand même une bonne opposition pour démarrer pour le Paris Saint-Germain en Ligue 1.
3: T'en penses quoi cette équipe rennaise, Rico? Là on est en début de saison, c'est un peu toujours dur à jauger, mais par exemple si on la compare à l'équipe de Lens qui nous a battu il y a une semaine, est-ce que j'ai l'impression qu'on est sur une équipe quand même pas très loin de ce calibre-là quand même.
4: Ouais, pas très loin, voire même aussi forte. Après, ouais. Évidemment que c'est les résultats et la régularité dans les résultats qui va faire qu'on va la traiter comme ça. Mais en vrai, je pense qu'ils sont capables. Alors c'est le début de saison, je sais pas dans quel état ils sont en termes de physique aussi. Tout le monde vient de finir la préparation. Il faut toujours encaisser la préparation. C'est toujours différent sur des équipes qui ont déjà joué, par exemple une équipe comme Monaco qui est prête et qui a joué les matchs de Coupe d'Europe, de qualification, ou Lyon. Là c'est un vrai début de saison pour Rennes, et donc on va voir un petit peu ce que ça va donner pour l'état général.
3: Une équipe qui a repris évidemment bien avant le Paris Saint-Germain, le Stade Rennais, qui a fait 6 matchs de préparation, qui en a gagné 2 et qui reste sur 2 défaites là. Les 2 derniers matchs, les 2 dernières semaines pour le Stade Rennais, défaite 4-2 face à Brentford et défaite 2-1 contre Sunderland. Donc les Rennais ont affronté des Anglais,
4: ouais,
3: et ils ont perdu.
4: Et ils ont perdu.
3: Alors que nous, les clubs anglais, on les tabasse. Il est 20h44, vous êtes sur votre radio ici Paris Île-de-France. Bon courage peut-être si vous êtes sur la route. Je sais qu'il y a toutes les bonnes choses ont une fin, il y a pas mal de monde qui rentre de vacances ce soir. Eh ben sachez qu'on va essayer de vous donner le sourire. Les Parisiens, les joueurs parisiens vont essayer de nous donner le sourire, de lancer parfaitement cette saison sur votre radio ici Paris Île-de-France en direct, également sur YouTube, la chaîne 100% PSG. N'hésitez pas à venir, à cliquer, vous abonner, commenter notre live ce soir avec Eric Rabessandratana et avec Arthur Fradin. Arthur, le coup d'envoi est imminent, les joueurs sont sur la pelouse.
6: C'est parti, très joli timing Thibaut, bravo. Vitinha a donné le coup d'envoi de ce match avec un traditionnel dégagement dans le camp adverse. Ça file directement donc en touche avec Frankowski, l'ancien Lensois, le Polonais, qui va la jouer cette première touche. Ça atterrit dans les pieds de Vitinha avec João Neves. C'est revenu sur Frankowski et Lucas Hernandez qui va envoyer un grand ballon devant. Là, on est à proximité de la surface de réparation. C'est touché, ça va lui revenir encore sur Lucas. On est dans le rond central, ballon touché par Issa Soumaré qui va mettre Marquinhos sous pression. On revient tranquillement derrière sur Matvei Safonov qui va repartir avec Pacho qui attend d'avoir quelques solutions autour de lui. Lucas, troisième ballon déjà pour le joueur français en ce début de match. Ça joue petit côté là avec João Neves et Gvara qui est au sol. Monsieur l'arbitre ce soir, Bastien Dechepy, ne dit rien. On revient derrière côté Rennais. Il y a eu un deuxième petit tifo, référence à la pelouse juste avant qu'on rentre, à domicile ou à l'extérieur, toujours derrière nos couleurs. On glissait les Rennais qui ont donc décidément décidé d'appuyer sur ce côté pelouse. Attention à Frankowski là qui va servir dans la surface de réparation. Le Paul, c'est Safonov qui s'est couché sur ce ballon. Première opportunité côté Rennais et ça va revenir, attention avec les acclamations du Roazhon Park pour Altamari qui tente sa chance et ça passe à gauche du but de Matvei Safonov.
4: Il y a surtout attention parce qu'il y a de la vitesse sur le côté. Frankowski qui prend de vitesse Hernandez, il faudra faire attention et surveiller l'espace dans le dos.
6: Et c'est Safonov donc il va repartir de tout derrière. Il y a de l'ambiance ce soir, 1000 personnes en parcage côté parisien. On sait qu'il y a aussi beaucoup de supporters qui se sont jetés sur la billetterie du Stade Rennais. 70 000 connexions il y a eu au total. Ah oui, ça s'est rempli en un rien de temps.
3: Oui.
6: Le Roazhon Park est plein à craquer. 24 degrés environ au thermomètre.
4: C'est la canicule
3: en Bretagne.
6: Il n'y a pas beaucoup plu en Bretagne cet été, bizarrement, mais les Bretons ils ont été au même enseigne que tout le monde en,
4: ouais,
6: en France,
4: bien sûr.
6: Depuis.
5: C'était un peu the place to be.
4: J'y suis, ouais, mais j'y suis allé, c'était chaud en année quand même. Hein, donc,
5: ouais. Ah, trop oui, chaud oui. Même.
4: Non, ouais, pas trop chaud, mais juste ce qu'il faut.
6: Le Nord-Bretagne en général, c'est pas mal, il y a quelques petits degrés de moins, mais sur Rennes, parfois quelques chaleurs. Ah. Vitignac, un ballon.
5: Spécialiste ouais, Bretagne, hein, Arthur.
6: J'étais à Quimper, pour tout vous dire, okay. Un bout de l'été.
5: Okay, spécialiste.
6: On est côté droit là, avec Warren Zaïre-Emery qui se bat et qui va réussir à trouver Désiré Doué, l'ancien Rennais. Grand ballon là de Warren Zaïre-Emery qui va tout changer vers Vichak, Varaskrelia. On est à côté gauche à l'approche de la surface de réparation. Le géorgien qui provoque, qui va se mettre sur son pied droit pour peut-être pouvoir tenter quelque chose. Il a Zaïre-Emery sur lequel il va revenir. Et la première tentative parisienne, ça passe à gauche, enfin à droite du but de Brice Samba. Une occasion partout. Un beau mouvement là entre Vichak, Varaskrelia et Warren Zaïre-Emery. On a réussi à naviguer dans cette défense rennaise. Mais ça passe donc à côté du but de Brice Samba.
5: Bon, belle tentative quand même, non ? Il a bien fait tirer.
4: Ouais, ouais, c'était bien joué. Il s'est un peu précipité sur sa frappe parce qu'il fait un bon contrôle, mais il a encore le temps de peut-être ouvrir un peu plus l'axe. Et là, il se précipite un peu alors que bah, du coup il la prend un petit peu trop tôt au moment où elle passe devant lui et du coup c'est pour ça qu'elle est croisée autant.
5: Et ce qu'on a vu aussi c'est que les Rennais ils ont tout de suite empêché Kvara de frapper, ouais. On voit qu'ils sont bien conscients du danger.
4: Là j'ai envie de te dire aujourd'hui maintenant tout le monde sait qu'il faut défendre à 2 ou à 3 sur Kvara, alors ça laisse des joueurs autour un peu plus disponibles mais ouais attention. Alors, monsieur De Chépy est en train de dire à Soumaré de se lever parce que c'est bon. Ah si, s'il reste comme ça il va falloir qu'il...
5: Qu'est-ce qui se passe avec Soumaré, Arthur ?
6: Issa Soumaré, ouais, qui a l'air...
4: Sinon, il sort, hein, il va être obligé de sortir du terrain. Il n'a pas l'air de vous trop boiter, quand même.
6: Non, il a l'air d'être revenu, hein, parce que là, je vois les 11 acteurs rennais sur la pelouse. Là, il y a un ballon qui est revenu dans les pieds de Désiré Doué. Il reste au sol, en effet, le joueur rennais, mais Monsieur Deschépy laisse jouer. Vitinha qui va jouer côté gauche avec Lucas Hernandez, le joueur rennais qui est toujours au sol, mais ça continue à jouer avec Kvara qui trouve João Neves. On est côté gauche. João Neves qui revient un peu derrière sur Lucas Hernandez qui joue à quelques mètres de lui sur Vitinha. Les Parisiens pas trop attaqués, là, qui vont pouvoir revenir tout derrière avec Pacho pour Marquinhos. Désormais ballon touché par Désiré Doué qui va prolonger vers Ousmane Dembélé, mais c'est touché par le joueur René Haït Boudlal et ça va faire une occasion de se dégager un petit peu justement pour les Rennais, pour Naguida qui est aligné ce soir côté gauche. On attendait peut-être Quentin Merlin, l'ancien Marseillais et Nantais, mais c'est Mamadou Naguida qui a été aligné par Franck Hesse sur la défense gauche. Ballon bien récupéré là côté droit par Warren Zaïre-Emery. Attention, ça va filer par-dessus avec au duel Naguida et Dembélé, mais il y a une position de hors-jeu qui est signalée et ça va donc permettre aux Rennais de mettre le pied sur le ballon.
5: J'ai l'impression qu'il faut qu'on se méfie, Rico. Les Rennais, ils peuvent aller très vite devant, en fait. Ouais, un peu en transition, comme on sait le faire nous aussi, mais ils ont l'air de savoir le faire aussi.
4: Ouais, ils ont Tamari qui est capable de prendre la vitesse, et puis d'autres joueurs, même Le Paul qui est capable de finir les actions en contre. Donc ça va être ça aussi à surveiller du côté parisien. J'ai vu une stat passer là. Rennes est la seule équipe qui a battu 8 fois le PSG depuis 2011-2012.
5: Ah ouais, 8 fois quand même. Hein.
6: Ouais, c'est l'équipe qui a le plus battu le Paris Saint-Germain au 21e siècle. 17 victoires, 9 nuls, 23 défaites. On ne va pas parler de bête noire non plus à ce stade-là, mais ça fait quand même un sérieux client.
4: Ah ouais.
6: Absolument. Avec João Neves là, qui va aller sur Kvara Skrelia côté gauche le long de la ligne de touche. Kvara qui attend d'avoir quelques solutions autour de lui. Il donne à João qui va insister là avec Marquinhos qui a un petit peu de place devant lui. Il va chercher là côté droit Zaïre-Emery qui revient sur Hakimi. Hakimi avec une nouvelle fois Warren Zaïre-Emery. On va jouer à 2 ou 3. Vitinha qui a le ballon. On revient quasiment au niveau du rond central avec Lucas Hernandez qui va se donner un petit peu d'air. Il trouve João. Les Rennais réclament un ballon sorti, mais non, c'est pas sorti, on continue à jouer messieurs. Grisha Gvaraskrelia qui a le ballon qu'il fait rouler un petit peu. On revient tout derrière avec Pacho pour temporiser un petit peu. Marquinhos qui va pouvoir envoyer une grande transversale là cette fois-ci vers Désiré Doué qui a permuté avec Kvara. Il réussit à éliminer Altamari. Désiré Doué qui s'attire un petit peu le ballon et il revient avec João Neves. Pour l'instant on a vu plusieurs fois ces petites phases où on essaye de contourner, mais on a du mal à percer la muraille rennaise. Les Rennais qui sont bien en place devant leur surface de réparation. Attention quand quand même à ce jeu à deux avec Doué et Gvara qui va tenter un centre, mais c'est contré là par Valentin Rongier, le capitaine rennais, et ça va faire un premier corner pour les Parisiens qui va être tiré dans un instant côté gauche par Ousmane Dembélé.
5: Et on va le suivre à 20h52, toujours 0-0 sur ici Paris-Île-de-France entre le Stade Rennais, le Paris Saint-Germain. Eric Rabessandratana, Arthur Fradin, le corner.
6: Et Ousmane Dembélé qui va prendre quelques pas d'élan devant le Cop Rennais. Là, c'est tiré, brossé, mais c'est à ras de sol. Ça aurait pu être mieux exécuté. Elles sont dégagées par les Rennais. Attention à ce contre avec Moussa Altamari, là, qui va un peu plus vite et qui est en duel avec Achraf Hakimi, qui heureusement lui aussi va très vite. Altamari qui revient pied droit. Il va essayer de faire danser un petit peu Achraf Hakimi, le centre. Et Vitinha qui a réussi à mettre le pied sur le ballon. Impeccable, mais pressing là. Le ballon passe dans les pieds des deux équipes. Successivement, et Warren Zaïre-Emery va revenir côté gauche avec Djao. Ça s'est un petit peu ouvert, il y a quelques situations de contre peut-être à jouer avec Vara qui a Dembélé à ses côtés. Ça se replie quand même vite côté René, mais Gvisha Kvaratskhelia qui décidément touche pas mal de ballons en ce début de match. L'ailier géorgien va encore avoir le ballon là avec Djao Neves, le cuir vers Désiré Doué qui va pouvoir provoquer un petit peu comme il en a l'habitude. Le centre de Désiré Doué, c'est repoussé par Charlie Cresswell avec Esteban Le Paul et Djao Neves qui récupère ce ballon en touche au niveau des 35 mètres côté gauche.
5: Bon, ça y est là, Rico, le ouais. Paris Saint-Germain a mis le pied sur le ballon. Là, on est en mode domination.
4: Ouais, on a un peu plus de possession et du coup, forcément, les Parisiens maîtrisent un peu mieux cette phase. Mais voilà, pour l'instant, les Rennais sont aussi bien en place. Donc, on n'a pas eu réellement d'occasion. Mais voilà, on commence à mettre notre jeu en place.
5: Toujours 0-0. Tiens, un petit point mode. Le maillot extérieur ce soir.
4: Ah oui, c'est vrai.
5: Est traîné, blanc. Il est joli.
4: Oui, j'aime bien. Ouais, j'aime bien.
5: Il est joli aussi, Arthur. Ce maillot là. T'en penses quoi en vrai, toi?
6: Bah, il est sympa. Hein. Je sais que le maillot domicile a ses. Attention à la tentative en but du Stade Rennais. Oh. Ah, c'est allé très, très, très, très vite, malheureusement. Je crois que c'est Zimanski, le Polonais, là. C'est allé très, très, très vite depuis le camp parisien. Ça a circulé à un ou deux. Après, on voit là un dégagement de Valentin Rongier qui a vu une situation tout devant. Ballon qui a été touché par Esteban Le Paul qui donne sur sa gauche. Et bien, le Rennais n'est pas vraiment attaqué là-dessus par Marquinhos. Il a réussi à transmettre pour Zimanski, pied gauche. Et ça fait la droite de Matvei Savonov.
5: Beau mouvement rennais, ouais. Il faut le dire, et magnifique frappe, poteau rentrant en plus, il pouvait pas mieux la mettre.
4: Je viens de voir la tête de Cédric, il est pas content quand même. Hein. Mais ouais, non.
5: C'est passé quoi défensivement là,
4: Rico? Je suis en train de regarder défenseur. Parce que j'ai pas compris, on recule beaucoup, et Neves est loin, Vitinha aussi, et du coup on est trop loin pour le gêner. Après, il met une super frappe.
5: Ouais, franchement
4: même en étant là, elle part super bien. La fixation, bon là on est en place, il n'y a pas de départ de l'action, il n'y a pas de problème, mais derrière voilà, du fait que on partait en contre-attaque, on est un peu trop loin, on a reculé trop les deux là, et après regarde, elle est extérieure, elle passe entre les deux. Elle est magnifique, hein,
5: voilà, superbe, hein, franchement.
4: Parce que Safonov est pas loin, mais voilà, on tarde un peu à sortir, et du coup après, avec la qualité de frappe qu'il a et la frappe qu'il fait, bah c'est un beau geste. Bravo.
5: Et à 20h55, le Paris Saint-Germain est mené pour cette première rencontre de la saison 2026-2027 de Ligue 1. 10 minutes de jeu, et c'est donc Rennes, Arthur Fradin, qui mène 1-0 face au Paris Saint-Germain.
6: Ouais, service d'Adrien Thomasson là, après la remise de Le Paul et le service initial de Rongier. Vous le disiez juste avant, hein, c'est vrai que ces Rennais, ils savent user de cette situation de contre, et là le Polonais Zimanski nous a signé une frappe absolument limpide, l'ancien joueur du Fenerbahçe, et permet donc en effet à ces Rennais d'ouvrir le score après 10 minutes de jeu. Surprise, hein, après le trophée des champions qui nous avait échappé, le Paris Saint-Germain démarre mal pour l'instant. Le Paris Saint-Germain qui a remporté, on le rappelle, 9 de ses 11 derniers matchs d'ouverture de Ligue 1. La dernière fois qu'ils n'avaient pas gagné, les Parisiens, c'était face à Lorient en 2023. Il y avait eu un match nul. Il y a aussi eu une défaite face au RC Lens en 2020. Mais on est habitué des bonnes entames. Il va donc falloir vite redresser le cours des choses. Et ça va peut-être être fait dès maintenant avec la Djao Neves qui a le ballon à peu près aux 30-35 mètres. Il a Lucas à sa gauche qui propose quelque chose. Mais surtout Kvaratskhelia qui a un petit peu d'espace en l'entrée de la surface de réparation. Le service de Kvaratskhelia, c'est poussé. Attention, Désiré Doué qui va hériter du ballon, qui a tenté. Et c'est quand même repoussé par Naguida qui a bien fermé là-dessus sur cette frappe de Désiré Doué. Nouvelle tentative parisienne, mais c'est bien repoussé par les Rennais. Ça repart de tout derrière avec Marquinhos qui transmet là pour Vitinha à peu près au niveau du milieu de terrain.
5: Ouais, c'est dommage, c'était bien joué, mais la frappe, frappe contrée, il y avait beaucoup de rennais dans la surface encore. Hein.
4: Ouais, on avait, mais le décalage était fait, donc il y avait quand même une vraie possibilité, mais voilà, il y avait un rennais sur la trajectoire, mais je pense qu'on peut quand même mieux faire. Hein.
5: Ouais, dans le chat, là, sur la chaîne 100% PSG, il y a Joe qui écrit Lucas Hernandez n'a plus le niveau. Bon, c'est un joueur sur lequel voilà, on est habitué à taper, à entendre taper. Est-ce que là, voilà, c'est un peu dur avec lui?

0: tentative là sur cette remise de Désiré Doué, mais ça file en corner. Ouh, on va le suivre là dans quelques instants. C'était très très chaud, messieurs.
1: Ah ouais, chaud. On n'est pas passé loin du CSC là.
2: Ouais, franchement.
1: T'en as mis des beaux comme ça, CSC, Rico là, seul face à ton but.
2: Je me rappelle, je ne parle pas d'un temps, je ne me rappelle plus. Je ne le crois pas, mais voilà.
1: On ira
2: en tout cas, c'était bien joué. Le ballon de Vitinha était magnifique.
1: Le corner, Arthur.
0: Ouais, le corner qui a été repoussé par les Rennais qui ont ensuite récupéré ce ballon. Ça donne une touche côté droit avec Frankowski. Mais ouais, pour l'instant, les Rennais, c'est une occasion, un but. Et nos Parisiens, c'est un petit peu plus d'opportunités. Et c'est pas encore au fond des filets de Brice Samba dans une ambiance de feu ce soir-là. Les Rennais sont très chauds, forcément. Menés 13 minutes à la 13e minute face aux champions de France et double champion d'Europe en titre. Ça fait plaisir au Breton, il va falloir éteindre un petit peu tout ça.
1: Et oui, la France est contente d'aller voir les doubles champions d'Europe, malgré ce qu'ils en disent. Ils sont contents de venir nous voir. Et de mener surtout ce soir, puisque c'est le Stade Rennais qui mène toujours 1-0 face au Paris Saint-Germain. En direct sur la radio des supporters parisiens ici par Île-de-France avec Rico et Arthur.
0: Et Achraf Hakimi là qui se bat, mais les Rennais se battent aussi très bien, ils sont dans leur match. Hein. Les Rennais pour l'instant il n'y a pas grand chose à dire. 14 minutes de jeu, ils tiennent le Paris Saint-Germain en respect, même si ça s'est pas passé loin il y a quelques instants avec Charlie Cresswell qui n'est pas passé loin du CSC comme vous l'avez dit. Mais en tout cas ils montrent au Paris Saint-Germain qu'ils ont envie d'être au rendez-vous ce soir. Attention à Brice Samba là qui a essayé de servir Issa Soumaré, Matvei Safonov qui a été obligé de sortir et Jao Neves a voulu dégager, mais le ballon était déjà sorti. Franck Hez sort de sa zone technique un petit peu, il applaudit ses joueurs. On voit Frankowski là demander le ballon. Pour l'instant, ce Stade Rennais qui est difficile à prendre en défaut, va falloir se mettre en mode Coupe d'Europe vraiment et pas en mode petite Ligue 1 où on joue tranquillement face à un adversaire qui aurait pas envie de sortir un gros match. Là, les Rennais, ils sont dedans, donc il va falloir que nos Parisiens aillent chercher la clé pour égaliser. Matvei Safonov va repartir de tout derrière pour aller trouver son capitaine Marquinhos. Les Rennais tous vraiment dans leur ligne de 4-3-3 là qu'on voit très bien devant nous. Ils sont tous bien en place, chacun à son poste. Lucas Hernandez côté gauche qui transmet à Jao Neves. Jao Neves qui va remonter un petit peu en essuie-glace vers le milieu de terrain. Il sert vers la droite Ousmane Dembélé, le ballon d'or qui attend d'avoir un petit peu de monde autour de lui. Il a Hakimi s'il veut pas loin, mais il va trouver Zaïre Emery. Ça repart de derrière avec Pacho. Beaucoup de passes, nos Parisiens ils ont le ballon, mais le Stade Rennais en effet toujours bien en place. Vitia Kvaratskhelia qui est côté gauche, ça vient de lui parfois la lumière, il va falloir l'allumer assez rapidement. Vitinha, attention, qui est à l'entrée de la surface, il a temporisé, il aurait pu tirer, il a conservé le ballon. Ça a été bien défendu par les Rennais et notamment par le buteur Szymanski là, et ça repart tout derrière vers Pacho qui se retrouve dans la moitié de terrain parisienne.
1: Ouais, une action qui est passé par le centre du terrain, on la revoit en direct, Rico.
2: Ouais.
1: Mais il y a encore beaucoup de Rennais, hein. C'est vrai qu'on a du mal à les déborder pour l'instant. Dans la
2: ouais, il y a beaucoup de Rennais, on sait que voilà, et puis nos Parisiens qui ne sont pas encore à 100% physiquement. Mais voilà, je pense qu'au fil du match, on va revenir, on est plutôt sérieux et il faut juste appuyer un petit peu plus sur la finition. Mais en vrai, pour l'instant, on est dans les temps.
1: En mode diesel. Ouais. Ça coûte cher en ce moment, c'est comme ça. On est en mode diesel. 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Paris toujours mené 1-0.
0: Ouais, le Roizen Park qui exulte avec cette action défensive là de Frankowski en duel en 1 contre 1 face à Agvara, et ça file en corner un de plus pour Ousmane Dembélé une nouvelle fois devant le COP Rennais. C'est Rennais toujours bien installé dans leur moitié de terrain et qui mène au score après 17 minutes de jeu tout pile. Ousmane Dembélé, nouveau corner, c'est bien tiré vers le point de pénalty. Il y avait là au duel notamment Jao Neves si doué de la tête à chaque fois face à Valentin Rongier, mais ça a été repoussé. C'est Warren Zaïre Emery qui se bat, gros pressing face à lui de Szymanski et Altamari, et c'est récupéré par les Rennais. Désiré Doué demande une faute, mais il y a de la solidarité côté Rennais, il y a de l'envie de défendre ensemble, et pour l'instant les Parisiens, peut-être que cette condition physique reste à parfaire. On voit Luis Enrique donner ses consignes. Bon, il y aura du matériel sur le banc s'il y a besoin de débloquer des choses, mais pour l'instant il compte sur son équipe type, celle qui est allée décrocher ses deux Coupes d'Europe pour tenter d'aller chercher cette égalisation. Pacho qui file côté

0: Voilà, vers Achraf Hakimi.
1: T'en penses quoi de la réaction ou de la non-réaction parisienne depuis le but, Rico?
2: Ouais, bah écoute, je trouve quand même qu'on est un peu plus insistant et un peu plus déterminé dans nos possessions. C'est pour ça que je me dis que finalement on va quand même revenir à. Peut-être pas assez vite, mais en tout cas dans le match, parce que voilà, on a changé, on s'est dit là on est parti un petit peu sur un handicap et il va falloir le régler très vite.
1: Arthur, toujours 1-0 pour Rennes.
0: Le PSG n'a remporté aucun de ses 5 derniers matchs après avoir concédé une ouverture du score en Ligue 1. La dernière fois, c'était le 17 mai 2025 contre Auxerre. Il va falloir faire mentir cette petite stat. Ouais, je vois cette stat défiler là. Et Rennes a marqué lors de chacun de ses 8 derniers matchs en Ligue 1, donc ça c'est fait.
1: Ouais.
0: En revanche, pour le PSG, va falloir essayer de faire mieux que lors de ses 5 dernières rencontres où, après avoir été mené au score, les Parisiens se sont inclinés. Marquinhos, là, quel ballon dans les pieds. Il y a de l'espace souvent. Il est un peu tout seul. Faut aller insister. Faut aller le chercher. Pour l'instant, il est disponible à chaque fois. Mais il y a Altamari qui était face à lui. Sauf que Altamari, il a retouché le ballon, même s'il avait bien défendu. Et donc, ça va permettre à Ousmane Dembélé de tirer un corner en plus. Le dernier était bien tiré avec João Neves, notamment, qui était à la tombée. Le petit milieu de terrain portugais qui nous en met des buts de la tête. On le voit là. João Neves, il est marqué justement par Rongier. Ça va filer vers le deuxième poteau. Il y avait notamment Lucas Hernandez, mais c'est Brice Samba qui s'est emparé de ce ballon. Et attention, parce que le but rennais, il était parti d'une situation comme ça où les Rennais étaient très bas. Et là, ça repart justement très vite avec Altamari, mais ça a été bien refermé par Vitinha. Les Rennais sont obligés de revenir vers le milieu de terrain.
1: Et ça fait toujours 1-0 pour Rennes face au Paris Saint-Germain. C'est la première journée de Ligue 1, nos doubles champions d'Europe qui lancent l'opération. 6e titre consécutif de champion de France. Ça démarre assez mal, mais tranquille. On est le 23 août, il est 21h04. Le Paris Saint-Germain est mené par Rennes, mais pas d'affolement encore. On est avec Eric Rabessandratana et Arthur Fradin au Roazhon Park.
0: 66% de possession pour le Paris Saint-Germain lors de ce premier quart d'heure. Les Parisiens qui ont le pied sur le cuir, mais pour l'instant qui n'ont pas trouvé le moyen de percer la muraille rennaise. Et surtout, les Rennais ont réussi à convertir leur seule véritable occasion avec cette très belle frappe de Szymanski. Ballon là dans les pieds de Marquinhos avec Pacho, l'équatorien, pour Lucas Hernandez. Ça incite pas mal côté gauche hein, dans ce début de match. On trouve pas mal Kvara avec Lucas au soutien. Faut peut-être insister en effet de ce côté-là avec Marquinhos là qui va tenter par-dessus. Il est pas en jeu. Désiré Doué, il se retrouve dans une position idéale avec Brice Samba. Il pique ce ballon. Désiré Doué, le but.
1: Allez.
0: Pour le Paris Saint-Germain, mais il y a un drapeau qui s'est levé. Alors,
1: on va vérifier. Hein.
0: Monsieur l'arbitre assistant n'avait pas levé le drapeau tout de suite, donc Désiré Doué, il est allé au bout de son occasion, mais c'est vrai que les Rennais s'étaient un petit peu arrêtés, donc oui, il y a un hors-jeu qui a l'air assez flagrant quand même.
2: À vitesse réelle, c'est difficile de juger, mais j'avoue que.
1: Dommage, il avait bien fini.
2: Ça a l'air,
1: hein,
2: ouais, il a bien fini parce que.
0: Il pique ce ballon, c'est joliment fait.
2: Sur le
0: joueur sur son côté le couvre bien, mais il y a un autre joueur, enfin ne le couvre pas, mais le joueur derrière couvre en défense centrale, Cresswell.
1: Rabé, il a le radar.
2: Non, là je pense que
1: c'est hors-jeu. On se calme
2: sur la tonte. Sur la tonte du terrain, il est hors-jeu.
0: Ouais. Monsieur l'arbitre a signalé au Rennais qu'il pouvait relancer. Donc pas d'égalisation parisienne, va falloir patienter un peu plus.
2: Mais petit avertissement quand même.
0: Oui, un sacré avertissement. Ouais, Désiré Doué l'étale là dans la finition, mais il va falloir faire mieux et mieux faire attention à la position des joueurs rennais.
1: Et toujours 1-0 pour le Stade Rennais face au Paris Saint-Germain après 21 minutes de jeu. C'est la première journée de Ligue 1. Justement, Désiré Doué, je trouvais avant cette action où il a failli égaliser qu'on le voyait peu pour l'instant. Je sais pas ce que tu en penses, Rico. Pour l'instant, il a du mal à faire des différences, mais il est peu trouvé aussi.
2: Non ouais, il est assez assez électron libre, hein, c'est-à-dire que il va à droite, à gauche. Pour l'instant, je le trouve pas effacé parce que il a participé dans le jeu et puis de façon un peu de chaque côté du terrain sans être réellement décisif.
1: Même sans ballon, quoi, ouais.
2: Non, mais sans être réellement décisif. Et là. Et là, regarde, tu vois, la première occasion, je rappelle quand même que je crois que c'était le dernier match, la saison dernière, où il a eu exactement la même occasion et il avait raté cette occasion. Et là, premier ballon et il la met au fond, ça veut dire que voilà, il est déjà prêt dans la tête.
1: Allez, on a un nouveau Doué là, mais bon, pour l'instant, Doué, les Parisiens sont toujours menés, Arthur.
0: Oui, tout à fait. Les Parisiens, qui à l'image de leur premier quart d'heure, on joue la 22e minute, ont le ballon dans les pieds avec des scénarios qu'on a déjà pas mal vus. Vitinha pour Lucas, on est à peu près au niveau des 30 mètres, mais chaque fois qu'il y a un joueur qui touche le ballon, il est attaqué par un Rennais. Les Rennais qui appliquent bien les consignes de Francaise et de pressing. On est à côté droit avec Désiré Doué qui va provoquer un petit peu. Il va revenir en retrait sur Ousmane Dembélé qui a un petit peu de chance. Ah, c'était pas mal. Il avait cherché Achraf Hakimi notamment, mais ils se sont pas bien parlé ou pas bien entendu. Les deux joueurs parisiens, Désiré Doué qui va aller presser tranquillement et Brice Samba cueille ce ballon qu'il ramasse pour relancer. C'est dommage, il y avait un petit décalage qui s'était créé, mais petit défaut dans la réalisation là sur cette transmission.
1: Qu'est-ce qu'il faudrait, Rico, pour être plus dangereux? D'ailleurs, est-ce qu'il y a quelque chose à faire? Mais on a l'impression quand même que c'est en train de se rapprocher finalement.
2: Ouais, ça fait partie un peu du jeu des Parisiens, c'est-à-dire de fatiguer l'adversaire. Alors là, il faut quand même se méfier parce que tant que tu marques pas, eux vont être capables de gérer les contres qu'ils vont avoir. Ils en ont peut-être pas beaucoup, mais on l'a vu, ils sont assez efficaces. Donc attention à toi, tu vois, par exemple des sorties de balles comme ça, hein, faut faire attention parce que après faut être présent et bien défendre.
1: Toujours 1-0 pour Rennes. On a entendu le Roizen Park siffler fort derrière toi, Arthur Fradin. Qu'est-ce qui se passe?
0: Parce que Adrien Thomasson s'est retrouvé par terre dans ses Zimanski, pardon, le buteur, avec un tacle de João Neves qui jouait le ballon, je pense, mais c'était assez virulent. Le Roizen Park aurait peut-être aimé que monsieur l'arbitre Bastien Dechepy sorte couleur particulière de sa poche pour sanctionner João Neves, mais il n'a pas fait, pas de carton pour le joueur portugais, et le jeu a été relancé. Ça revient de tout derrière avec Brice Samba, le gardien aux quatre sélections, qui a donné là vers Frankowski, un des deux Polonais sur la pelouse. C'est bien défendu par Lucas Hernandez qui repousse en touche vers Moussa Altamari. Les Rennais, moi je vous avais dit tout à l'heure que le PSG avait remporté 9 de ses 11 derniers matchs d'ouverture de Ligue 1. Rennes, c'est 3. Donc les Rennais sont plutôt aussi habitués à gagner en ouverture. Ils ont remporté leurs 3 derniers matchs d'ouverture de saison en Ligue 1. Donc duel entre deux équipes qui ont l'habitude de plutôt bien entamer leur exercice footballistique en championnat de France de football.
1: Ils sont prêts, les Rennes, au mois d'août en général, et c'est vrai que ce soir ils le prouvent, Rico. Ouais. Et c'est vrai qu'ils ont un coach aussi, on peut en dire un mot, que ce coach Franck Hez, qui est quand même un des meilleurs coachs français sur ces dernières années. Il est arrivé en cours de saison l'année dernière, et on se dit que cet été il a peut-être eu le temps de mettre plus sa patte, et clairement on la voit quand même, hein. Ils font un bon début de match, les Rennes.
2: Ouais, c'est surtout que voilà, il n'y a pas de... Tu prépares la saison normalement avec des échéances normales en termes de matchs amicaux et de temps de préparation. Donc c'est ça qui est intéressant. Et là, on voit qu'ils ont bien bossé et qu'ils sont prêts pour ce premier match.
1: Ils mènent toujours 1-0 face au Paris Saint-Germain sur votre radio ici, Paris-Île-de-France. Pas de pub, on va tout droit jusqu'à la mi-temps. Il y a encore du temps. Hein. Arthur Fradin, direct de Roizen Park.
0: Et Ousmane Dembélé là qui a le ballon, il a voulu centrer mais ça a été touché par Thomasson qui fait un gros boulot au milieu de terrain. Ça revient vers Le Pol qui avait eu une mini occasion là il y a quelques instants, il y avait eu un bon centre vers lui mais il a manqué sa reprise de volée, ce qui a permis aux Parisiens de se dégager. Warren Zaïre-Emery là côté droit avec Achraf Hakimi, on est vraiment le long de la ligne de touche à peu près aux 40 mètres. Vitinha, il y a du champ à gauche et il l'a vu. Désiré Doué qui hérite de ce ballon, il est tout près de l'entrée de la surface de réparation côté gauche. Désiré Doué qui aurait peut-être pu frapper, il revient sur son pied droit, qu'est-ce qu'il fait Désiré Doué? Il y a faute, monsieur l'arbitre siffle une faute. On va être juste devant le petit arc de cercle qui est devant la surface de réparation. Il va y avoir une bonne situation de coup franc. Désiré Doué qui venait de la gauche, qui aurait peut-être pu armer, qui a insisté un peu. Il a fait une sorte de petit double contact, tic-tac, pied droit, pied gauche, et il a été renversé par Adrien Thomasson. Monsieur l'arbitre siffle donc ce coup franc. 26 minutes de jeu, on est en bonne position. Il va y avoir du Parisien qui va se positionner pour aller le tirer, ce coup franc.
1: Il obtient un bon coup franc. Qui doit tirer, Rico, à ton avis? Parce qu'on est vraiment
2: Achraf, pour ça, il est bien. Si on avait eu un gaucher, Mendes aussi est capable. Mais un Achraf, je pense, peut-être un Gvara qui va vouloir. Parce que Gvara aussi marque des coups francs, mais il s'est jamais trop imposé au PSG. Bon, il a l'air d'être en position pour frapper. Hein.
0: Ils sont deux. João Neves est en train de s'effacer un peu. Il y a Gvara et Achraf Hakimi, en effet.
2: Si João Neves, c'est ce qui a marqué des buts avec la sélection aussi.
0: Ouais, ça pourrait. João, on voit.
2: Mais là, non.
0: Aussi autour du ballon. Lui, il est très près du ballon. Il y a un René qui s'est couché. C'est Zimanski, là, je crois, qui s'est couché en dessous du mur René. Et non, plus que deux hommes désormais autour du ballon. C'est Kvaratskhelia qui va s'élancer. Oh, c'était bien tiré, mais c'est touché par le pôle, il me semble. En tout cas, par un joueur rennais. Ça file au-dessus du but de Boris Samba. C'était quand même bien parti, là, ce coup franc de Kvara. Ça va filer en corner. Ça va faire une situation pour Ousmane Dembélé.
1: Il a été bien tiré.
2: Ouais. Vu la tête de Kvara, je pense qu'elle est bien cadrée. Et Samba, il était pas du tout en mouvement. Je pense qu'il était battu.
0: Ah, le corner qui n'a rien donné, messieurs, pardon. Je vous ai interrompu.
1: D'ailleurs, il y a eu pas mal de corners là déjà depuis le début de la partie. Mais c'est vrai qu'on pour l'instant on n'est pas dangereux sur coup de pied. Enfin, là, celui de Kvara était bien tiré, mais sur les corners, on a du mal à se montrer dangereux pour l'instant.
2: Ouais, c'est un vrai regret, je trouve, parce que
1: c'est souvent qu'avec Luis Enrique, c'est vrai.
2: Ouais, je sais pas. Des fois, on se pose la question de savoir s'ils ont pas de tactique sur les corners, alors que bon, on voit bien que toutes les équipes d'aujourd'hui ont des phases de arrêtées qui sont travaillées et qui sont décisives surtout. Donc c'est pour ça que c'est surprenant pour le PSG.
1: Et après 28 minutes de jeu, Paris est toujours mené 1-0 pour cette première journée de Ligue 1 en ce dimanche 23 août. Merci d'être là, d'avoir choisi ici Paris Île-de-France, la radio des supporters parisiens. On passe la soirée ensemble. Bon courage là si vous êtes en train de rentrer à la maison après des vacances, que vous reprenez le boulot demain. On espère que vous allez reprendre le boulot avec le sourire. Ouais. J'entends Arthur, c'est pas gagné.
0: Ouais. Si on était dans la surface de réparation, c'est pour ça Ousmane Dembélé qui avait donné à Désiré Doué, qui avait un bon ballon, c'est bien centré, mais ça a été repoussé par Charlie Cresswell, l'anglais, si je ne me trompe pas. Les Parisiens qui ont choisi une option différente sur ce corner, qui ont joué court, c'est pas mal tenté dans un deuxième temps par Ousmane Dembélé, c'était vers Pacho, mais ça a été repoussé. Lucas qui s'est bien battu pour le récupérer, ce ballon c'est en cloche, c'est vers Kvara. On se bat à l'entrée de la surface de réparation, mais c'est Aïd Boudlal qui a dégagé, et monsieur l'arbitre qui siffle visiblement une position de hors-jeu. C'est dommage. On voit en effet les Parisiens, après tous ces corners infructueux, qui avait choisi l'option de le jouer en deux temps, et Ousmane Dembélé ensuite c'était bien donné son ballon pied gauche, mais ça n'a rien donné en définitive.
1: Tiens, quelques messages dans le chat, puisque je rappelle qu'on est également en direct sur YouTube, la chaîne 100% PSG. Vous savez, si vous êtes supporter parisien et vous êtes ici avec nous ce soir, n'hésitez pas à venir vous abonner, à liker les vidéos, le live de ce soir. Vous avez un petit coucou en prime de Rico qui est là, à venir commenter votre rencontre. Capac qui est toujours optimiste, qui dit allez, on va gagner. Joe qui dit le déclic viendra du banc. Donc, si c'est le banc, il va falloir attendre encore un bon moment. Et puis il y a Jérôme qui a décidé de nous envoyer son bonheur à la figure ce soir, puisqu'il nous dit bonjour de Tahiti. Voilà, Jérôme, et ben on t'envoie le bonjour quand même. Et merci d'être avec nous de si loin ce soir. 21h15, ici Paris Île-de-France, votre radio, votre soirée Paris Saint-Germain avec Eric Rabessandratana et Arthur Fradin au Roizen Park, où Paris n'arrive pas à revenir pour l'instant.
0: Non, pas de match paradisiaque pour l'instant. On n'est pas à Tahiti côté PSG, c'est clair. Hein. On est bien en Bretagne. Peut-être manger un peu de galets de saucisse, je sais pas, mais il va falloir créer quelque chose. C'est peut-être Désiré Doué, là, justement, côté droit, qui s'était joué là de son vis-à-vis Naguida. Et il s'est fait renverser. Ça va faire un bon coup franc pour les Parisiens, côté droit, à peu près au-delà de la limite de la surface de réparation. On voit Ousmane Dembélé s'approcher de ce ballon pour peut-être aller tirer un. Non, Ousmane Dembélé qui laisse à Vitinha finalement. Il y aura un coup franc pour Vitinha dans quelques instants, côté droit là-bas.
1: Et on va le suivre, mais Rico, c'est vrai que c'est toujours Ousmane Dembélé. On parlait des corners qui tirent ses corners. Est-ce qu'on. On ne devrait pas essayer peut-être de changer le tireur, parce que...
2: Alors on l'avait changé quand sur le match de Lens, puisqu'il n'était pas là, donc c'était Kvara, il me semble, qui tirait les coups de pied arrêtés. On devrait varier. On a eu à un moment donné, on avait Mendes aussi qui tirait. Voilà, ça change. Mais de toute façon, c'est pas assez combiné pour surprendre l'adversaire, je trouve.
1: Le coup franc de Vitinha, Arthur.
0: Ouais, ça a été joué en plusieurs temps. Ça a été revenu un petit peu en retrait avec Ousmane Dembélé qui a tenté une frappe mais qui a été repoussé. Les 11 Rennais sont dans leurs 30 mètres et le Paris Saint-Germain se retrouve à devoir créer quelque chose au milieu de tout ça. C'est pas évident. Ousmane Dembélé là qui est à droite avec João Neves, on est un petit peu à l'arrêt. Il va falloir remettre de la vitesse dans ce mouvement. Vitinha qui est pressé, qui est obligé de revenir sur Achraf Hakimi au niveau de la ligne médiane, un peu accroché Hakimi, mais il réussit à se défaire de Le Pôle et à servir João Neves au niveau de la ligne de touche. João Neves bien pressé, ce qui fait qu'il est obligé de revenir tout derrière sur Matvei Safonov. 30, j'ai plus de chrono parce qu'ils ont mis des
1: supporters.
0: 32 minutes de jeu. Voilà, au Roizen Park, toujours 1-0 pour le Stade Rennais et le Paris Saint-Germain qui en effet est en difficulté. Un petit peu plus de possession quand même sur le deuxième tiers de cette première mi-temps. 45% du jeu s'est déroulé dans le tiers de terrain de Rennes. Donc on voit qu'en effet nos Parisiens vont beaucoup dans le camp rennais, mais qui n'arrive pas à percer cette défense rennaise.
1: Oui, tiens, allez, le petit point Opta Giangrande en direct sur ICI Paris Île-de-France. Les expected goals après 32 minutes de jeu, 0,23 pour le Stade Rennais qui mène donc 1-0, 0,22 simplement pour l'instant. 5 tirs côté parisien, 4 côté rennais. On n'est pas dangereux, hein. Brice Samba, il passe une soirée tranquille.
2: C'est une réalité quand même. Hein. On regarde la physionomie, il n'y a pas beaucoup de frappes, il n'y a pas beaucoup de danger. On a eu quelques situations, tu vois, le coup Franck Vara, mais qui passe pas le mur. C'était quand même des situations dangereuses. L'action de Doué, elle ne compte pas. Mais voilà, il manque des choses quand même. Hein.
0: Il y avait de l'espace là pour Désiré Doué qui a un petit peu raté son centre qui est quand même finalement revenu dans des pieds parisiens, mais ça l'a toujours pas fait. Un petit peu à l'image de ce que tu disais Thibaut sur ses expected goals, c'est vrai que quand on voit l'espace qu'il avait Désiré Doué là-dessus, il doit faire un peu mieux parce que c'est rare les espaces dans cette première mi-temps et là-dessus l'international français il avait une situation de faire mieux que ce qu'il a proposé.
1: Alors on suit bien évidemment, vous le savez, sans pub en intégralité cette première période sur votre radio ICI Paris Île-de-France, et à la pause, vous le savez aussi, si vous ne le savez pas, je vous le dis, vous aurez la parole, vous pourrez venir débriefer cette première période avec Eric Rabessandratana. Vous nous appelez le 01 42 30 10 10. Yannis est là, il vous attend au standard, vous pouvez nous appeler dès maintenant et on se retrouve tous ensemble à la mi-temps dans une bonne dizaine de minutes pour analyser ce premier acte qui voit les Parisiens être menés pour cette première journée de Ligue 1. Arthur Fradin.
0: Et on approche du terme de cette première période puisqu'on approche de la 35e minute de jeu. Une fois n'est pas coutume, le ballon il est dans les pieds d'un de nos Parisiens, la personne de Gvisha Kvaratskhelia qui donne à Adjao Neves. Là on est à deux côté gauche, Gvara qui s'emmène un peu le ballon, qui va peut-être partir dans une petite série de dribbles dont il sait faire la spécialité. Marquinhos qui a trouvé Ousmane Dembélé. On est reparti complètement de l'autre côté droit avec Achraf Hakimi, Vitinha. On joue en 1-2 assez rapidement. Là c'est Désiré Doué qui a le ballon, c'est pas mal parce que là on fait courir les Rennais. On est en train peut-être de pouvoir créer des décalages grâce à ça. Il y avait Lucas, peut-être il aurait pu jouer vite pour Jao Neves, il a réussi à le faire dans l'intervalle. Jao Neves à l'entrée de la surface de réparation pour Vitinha dans sa file vers Marquinhos. Il y a un peu de place, qu'est-ce qu'il va faire Marquinhos? Il donne à Doué avec Ousmane Dembélé, mais le gros pressing Rennais, Dissa Soumaré qui a renversé Dembélé. Ousmane qui demandait une faute là-dessus, monsieur de Chepin n'a pas bronché, les Rennais qui repartent, c'est dommage. Ousmane Dembélé, je sais pas, il y avait peut-être un petit quelque chose, en tout cas monsieur l'arbitre n'a rien dit. Et on est reparti de derrière, là, en tout cas de notre moitié de terrain, avec Vitinha qui a le ballon dans les pieds.
1: On ne va pas tirer de conclusion, on est encore trop loin du match, mais il y a François qui est dans le chat, le chat de la chaîne 100% PSG. Le problème, c'est que souvent nos adversaires n'ont qu'une seule occasion et marquent, ça se reproduit trop souvent. Est-ce que tu valides ce constat?
2: C'est vrai, alors après, bon, là, c'est une frappe de loin qui est assez difficile et qui est super bien placée. La différence, et c'est là où ils font la différence, c'est que ils savent très bien, à chaque fois que tu perds contre un adversaire qui a eu une seule occasion, ils savent très bien qu'il y en aura qu'une ou peut-être deux et qu'il faudra la réaliser parce que sinon tu peux pas gagner. Mais c'est le haut niveau et pour l'instant on a des équipes qui arrivent à faire ça.
1: Et pendant ce temps-là, Lucas, encore un corner qui n'a rien donné. Combien de corners on a eu je crois que c'était le 8e.
0: Ouais. Il a été repoussé par Charlie Cresswell, l'anglais qui pour l'instant est souverain dans les airs, et Cresswell là, qui allait bouger vraiment Lucas Hernandez côté gauche, qui a permis aux Rennais de repartir de tout derrière. Mais c'est vrai que j'en parlais un petit peu en début de match, Cresswell c'était quelqu'un quand même à Toulouse, et là pour l'instant il est un petit peu en train de manger certains de nos attaquants parisiens qui sont quand même les doubles champions d'Europe. Donc on va voir évidemment s'il réussit à être pris en défaut, mais on peut quand même dire que ces Rennais sont solides sur ces 36 premières minutes.
1: Ouais, très bon déménage de Cresswell, et aussi je sais pas ce que t'en penses Rico, là côté Rennais Thomasson fait mal au milieu, on a du mal à passer une bonne plaque tournante.
0: Occasion pour Ousmane Dembélé, là il avait été servi à l'entrée de la surface après un beau travail côté droit. Là j'ai pas vu si c'était Achraf Hakimi ou Zahir Emery, je pense que c'était Achraf Hakimi là-dessus qui efface complètement le joueur rennais, qui donne à Ousmane Dembélé très près de lui. Dembélé en position idéale sur ce bon service pied droit d'Achraf Hakimi, pardon, et Ousmane Dembélé qui tire complètement au-dessus alors qu'il avait de l'espace. Dommage, notre ballon d'or qui n'a pas réussi à bien convertir cette belle mise en situation mis sur orbite d'Achraf Hakimi.
1: Ah ouais, là, c'est plus que dommage, là, Rico. Ouais, ça, c'est Dembélé 2024.
2: C'est de la concentration.
3: Il doit marquer.
2: Pas, il a, bien sûr qu'il doit marquer tous les jours. Il doit marquer. Il a tellement de possibilités. Il doit marquer, évidemment.
1: Il est seul au quasiment aux 6 mètres hein, face au gardien. Il tire
2: au-dessus. Lance, il doit marquer. Il est aux 6 mètres et il tire à 15 mètres au-dessus du but. C'est de la concentration. C'est vraiment voilà. C'est là où on a du mal avec Ousmane. C'est que des fois il fait des trucs.
4: Et Stéphane Le Pen qui marque le deuxième but du Stade Rennais. Service côté droit, la part de Frankowski et Stéphane Le Pen qui est arrivé. Premier poteau juste après l'énorme loupé d'Ousmane Dembélé. Le deuxième but Rennais inscrit par Stéphane Le Pen. Les Rennais qui décidément n'ont eu que deux occasions et qui les ont toutes les deux mises en vent.
1: La différence incroyable. On parlait du raté de Dembélé il y a 30 secondes et dans la foulée la contre-attaque rennaise. Le Pen, il la met mais divinement bien Rico, parce que lui pour le coup il la place juste là où il faut, il y a un trou de souris et il la met, le meilleur buteur de Ligue 1 l'an passé, pile où il y a l'espace quoi.
2: Ouais, parce que là c'est vraiment Hernandez, on parlait d'Hernandez, mais Hernandez regarde pas dans son dos. Et là le centre, comme Pacho est décalé sur le côté parce qu'il y a eu un appel, voilà, il est là, il est sur Altamari, et derrière on est en retard partout. Là sur le centre c'est, et là sur le marquage de voilà, on n'a pas regardé. J'ai observé Hernandez, il regarde le côté de l'action, mais il regarde pas dans son dos, il n'y a pas de communication. Voilà. Et oui, c'est assez énervant et j'ai l'impression de revivre toujours le même scénario. On en a pris 3 l'année dernière sur la deuxième partie de saison. À Rennes, en sachant que Rennes était en train de changer d'entraîneur, donc c'était un entraîneur intérimaire qui était là en attendant. Et j'ai l'impression qu'on revit la même chose parce que c'est toujours pareil, il n'y a pas de concentration et on fait des grosses erreurs.
1: Et le Roizen Park qui chante malheureusement en direct sur votre radio ici Paris-Île-de-France, parce que pour cette première journée de Ligue 1, Arthur Fradin, Roizen Park, les Rennais mènent 2-0 face au Paris Saint-Germain.
0: Ah oui, énorme surprise, hein. 39 minutes de jeu, le Stade Rennais qui réussit à convertir cette occasion par Esteban Le Pen, clinique là-dessus. T'en parlais Eric, il y avait eu 3-1, c'est vrai, ici au Roizen Park au mois de février, avec des buts d'Altamari, Le Pen et Mbolo qui est en instance de départ, qui va partir aux États-Unis, mais Le Pen avait marqué et il remarque. Attention à Désiré Doué là, qui va pouvoir donner peut-être à Ousmane Dembélé qui a réussi à se repositionner, frappe pied droit, il y a João Neves qui a le ballon qui enroule, João Neves et Brice Samba qui se couche sur ce ballon. Voilà, enfin un tir cadré pour le Paris Saint-Germain, mais João Neves n'était pas vraiment très puissant et Brice Samba a pu se saisir de ce ballon plutôt facilement. Tout le stade de Rennes est debout pour ce 2-0 à la 40e minute. Nos Parisiens pour l'instant qui sont vraiment mis sous pression ici en Bretagne.
1: Ouais, bon là sur la dernière occasion, enfin j'ai envie de dire, enfin on trouve les gants quand même de Brice Samba. Parce que on l'a pas beaucoup trouvé le gardien rennais depuis le début du match.
2: Mais c'est pareil, on a l'impression qu'il n'y a pas assez, d'énergie sur la frappe et c'est que la tête là, hein, dans la concentration. Alors évidemment, ça reste qu'un match, un match du début de saison, mais il y a quand même, on a un petit problème de d'état d'esprit, j'ai envie de dire.
1: 5 minutes avant la pause et le PSG menait 2-0 à Rennes pour cette première journée de Ligue 1 sur votre radio, la radio des supporters du PSG ici Paris-Île-de-France. À la mi-temps, on vous attend nombreux, 01 42 30 10 10, le numéro du standard. Vous nous appelez et vous êtes en direct pour venir donner votre avis, ce qui va pas sur cette première période du Paris Saint-Germain avec Eric Rabessandratana et Arthur Fradin. Allez Arthur, un but avant la mi-temps.
0: Allez, ouais, on aimerait bien commenter un petit but quand même et pas crier que pour les Rennais, ce serait pas trop mal, mais là ce centre de Désiré Doué, il était trop long et donc Brice Samba va pouvoir prendre tout son temps côté de son défenseur anglais Charlie Cresswell pour aller le décaler, ce ballon, le dégager, pardon. C'est vrai qu'il en touche Désiré Doué, il tente un peu, mais à l'image de tout à l'heure là, ce ballon, il a vraiment du champ, de l'espace où il rate son service, à l'image de cette énorme loupée d'Ousmane Dembélé. On a vraiment des gros ratés côté parisien malheureusement dans cette première mi-temps, tandis que côté rennais, deux frappes, deux buts, on ne cesse de le répéter, mais il va falloir se calquer là-dessus pour aller tenter de remonter au score. score. Valentin Rongier, là, quel ballon dans les pieds qui trouve Naguida. C'est bien intercepté par Achraf Hakimi. Voilà, messieurs, un petit peu d'orgueil, un petit peu d'ego. On se réveille. Ah, de grosses fautes là sur Désiré Doué qui avait fait un geste signature. Petit double contact qui avait complètement enrhumé Adrien Thomasson qui arrive donc d'un carton jaune mérité pour cette faute là-dessus sur Désiré Doué.
1: Il y a Xavier dans le chat de la chaîne YouTube 100% PSG qui a l'explication en fait pourquoi Paris est mené. C'est simple. Il nous dit, Xavier, si les jardiniers avaient fait leur boulot au parc, on serait pas là. Bravo.
2: Alors c'est surtout que je me suis posé la question de me dire si cette équipe de Rennes aurait joué comme ça au Parc des Princes. Je me pose la question parce que ils ont été très vite dans la bascule de se dire on joue à domicile, donc du coup peut-être qu'on va jouer différemment, je sais pas, mais en tout cas, les Parisiens sont moins dedans et il va falloir mettre plus d'énergie et plus de détermination pour revenir parce que 2-0. On est plus près, c'est logique, mais on est plus près du 3-0 que du 2-1.
1: Mais malheureusement. Puis tiens, il y a Joanny qui était sur le chat. On peut encourager Arthur, mais c'est pas lui sur le terrain. Effectivement, on pousse nos joueurs, les joueurs du Paris Saint-Germain sur ici Paris Île-de-France, la radio des supporters parisiens et d'Arthur Fradin. Qu'est-ce qui se passe, Arthur?
0: Grosse faute sur Désiré Doué, tout simplement. Côté droit, près de l'entrée de la surface de réparation. Il y en a eu des coups de pied arrêtés dans cette première mi-temps. Ouais. Mais pour l'instant, on n'en fait pas grand-chose.
1: Peut-être qu'aussi, il va falloir commencer à sortir les cartons.
2: Il a sorti le premier, mais c'est vrai que ça fait... Désiré Doué, il a retrouvé ses marques, en tout cas, au Roazhon Park, parce que... Il est bon hein, ce soir, c'est celui qui est à la hauteur de ce qu'on attend, ouais. C'est lui. Hein,
1: parce que Dembélé, lui, apparemment, il n'a pas trop trouvé ses marques. Ou alors, non. On croit encore qu'il est un peu rennais, je ne sais pas. Pour Dembélé.
0: Vitinha peut-être pour le coup franc là, c'est lui en tout cas le Portugais qui a le ballon devant un stade de Roazhon Park en fusion. Vitinha qui va s'élancer, c'est piqué et c'est repoussé par Valentin Rongier, c'est vers Achraf Hakimi mais qui était complètement arrêté. La position n'était pas idéale et ça file dans les airs, loin au-dessus du but de Brice Samba. C'est toujours aussi compliqué pour l'instant, on n'arrive pas à ajuster la mire et à vraiment donner du boulot à Brice Samba. C'est pas que Matvei Safonov en a eu beaucoup non plus parce que chaque fois qu'il y a eu des tirs, il n'a pas été sur la trajectoire ou alors il n'a pas pu négocier les ballons. Mais bon, en tout cas, Brice Samba, pour l'instant, n'a pas eu à arrêter beaucoup de tentatives parisiennes.
1: On vous attend, hein. 01 42 30 10 10, vous nous appelez dans quelques minutes. Vous êtes en direct sur votre radio ici, Paris Île-de-France, la radio des supporters du Paris Saint-Germain pour analyser cette première période. Mauvaise première période des Parisiens hein, qui sont menés 2-0. À Rennes et dans quelques secondes on entrera dans le temps additionnel, Arthur.
0: Ouais, 44 minutes et 35 secondes de jeu, on surveillera évidemment pendant la mi-temps du côté du bord de la pelouse s'il y a des échauffements, si peut-être on voit des recrues assez vite pour aller tenter de renverser le cours du match. Achraf Hakimi, la tentative, c'est deuxième poteau vers Kvaratskhelia, mais c'est pas mal défendu de la part de Frankowski qui repousse de la tête directement vers la touche. Il avait bien assuré là-dessus le défenseur polonais et c'est Kvaratskhelia qui va donner ce ballon à Lucas Hernandez pour la touche. 2 minutes de temps additionnel dans cette première mi-temps, désigné par le quatrième arbitre. La touche de Lucas Hernandez, c'est vers Thomasson et vers Esteban Lopol qui manque son contrôle. Jao Neves qui récupère donc le ballon. Jao qui va aller trouver Marquis là tout derrière. Marquinhos qui va chercher vers le côté droit. C'est loupé cette transmission. Attention là, ce bon contre d'Issa Soumaré qui pousse son ballon. Il va y avoir peut-être une nouvelle situation pour le Stade Rennais. Que va faire Issa Soumaré? Il va tenter sa chance. C'est complètement raté. C'est à droite du but de Matvei Safonov, mais c'est allé vite. Et nos Parisiens, décidément, sur les contre Rennais à chaque fois sont mis en difficulté.
1: Ouais, encore un beau mouvement Rennais. Bon, c'est bien qu'ils puissent en rater quand même une de temps en temps parce que Rico là, ça aurait fait beaucoup là.
2: Là, c'était plus compliqué parce que on était quand même non seulement on était en train de revenir, donc on était plutôt bien placé, mais en plus il n'avait pas fait la différence sur nos défenseurs centraux. Du coup, c'est pour ça qu'il finit là-dessus parce qu'il voit bien qu'il n'arrive pas à trouver un partenaire libéré et du coup, il est un peu obligé de tenter sa chance, mais sans succès.
1: Les Parisiens ont remis le pied sur le ballon, Arthur.
0: Ouais, Lucas Hernandez là qui donne côté gauche pour Gvicha qui a un petit peu d'espace devant lui. Gvicha, Kvaratskhelia qui trouve Jao Neves au milieu de terrain vers Pacho. Les Rennais toujours tous regroupés, les 11 joueurs quasiment devant leur surface de réparation. Achraf Hakimi pour Désiré Doué qui est un des seuls à trouver les petits décalages dans les petits espaces, mais c'est quand même récupéré par les Rennais. Il a manqué sa transmission, Désiré Doué. Attention au Stade Rennais, un éventuel contre. On va quand même temporiser. Bon pressing parisien hein, le duel entre Rongier et Vitinha, mais c'est le capitaine René qui en sort vainqueur de ce duel. Il est applaudi par le Roazhon Park pour cette belle récupération là-dessus dans ce duel. Bon contrôle de Frankowski sur la passe de Brice Samba. João Neves quand même qui fait le taf là-dessus et réussit à récupérer ce ballon. On repart de tout derrière avec Matvei Safonov. Est-ce qu'on aura peut-être le temps d'en avoir une dernière avant que monsieur l'arbitre ne siffle la mi-temps? Marquinhos en tout cas le ballon dans les pieds. Non, on n'a pas le temps. 2-0 à la mi-temps pour le Stade Rennais. Grosse surprise ici pour la première journée de championnat. Ouverture du score de la part du Polonais Sébastien Ziwanski. Et c'est ensuite meilleur, co-meilleur buteur de Ligue 1 de la saison dernière, Esteban Le Poll, qui a doublé la mise. 2-0 dans une première mi-temps où le Paris Saint-Germain n'a pas brillé par la réussite et bah, tout simplement par ses performances.
1: Arthur Fradin en direct du Roazhon Park qui va aller manger sa galette saucisse. Et on le retrouvera dans un quart d'heure en direct sur ici Paris-Île-de-France. À tout à l'heure, Arthur. On vous attend, supporter parisien. Eric Rabessandratana est là, il vous attend. 01 42 30 10 10. Et dans un instant, vous êtes en direct sur Paris, ici Paris-Île-de-France. Pour, voilà, c'est comme le Paris Saint-Germain diesel.
2: Voilà,
1: et puis, petit à petit, puis à la fin,
2: on va
1: finir champion ensemble, mon Rico. Il est 21h33, vous ne bougez pas, très courte pause. Et ensuite, on analyse tous ensemble ce premier acte. A tout de suite sur ici.
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1: Merci d'être là, il est 21h33, j'espère que tout va bien, peut-être sur la route du retour, peut-être le boulot demain, eh bien sachez que pour l'instant c'est tout va mal finalement si vous êtes supporter en plus du Paris Saint-Germain, puisque à la pause Paris est mené 2-0 à Rennes au Roazhon Park. C'est la première journée de cette saison 2026-2027 de Ligue 1. On va bien évidemment suivre dans un petit quart d'heure la deuxième période en intégralité sur ici Paris Île-de-France, la seule radio qui vous permet de suivre le Paris Saint-Germain sans pub. Vous ne ratez rien ici, vous n'avez raté aucun des deux buts rennais. Super, on est content. On est là avec Eric Rabessandratana et tous ensemble au 01 42 30 10 10. Vous venez analyser avec Rico ce premier acte. Je vous lis également sur YouTube la chaîne 100% PSG où vous venez nous voir, vous venez commenter, vous venez vous abonner, liker également. Vous retrouvez sur cette chaîne tous les contenus. La tribune.
2: Vous pouvez même venir vous plaindre.
1: 100%
2: si,
1: le mic.
2: S'il y a un truc qui ne va pas sur cette première mi-temps.
1: Ouais. Je crois qu'ils ne t'ont pas attendu, Rico. Ça se plaint. Il y a Saint-Luc par exemple qui demande est-ce que le changement de stade a une incidence. C'est quelque chose que tu commençais à soulever, Rico. Ouais.
2: Bah oui, bien sûr, évidemment. Après,
1: dans l'approche du match,
2: dans la façon d'avoir ses marques et surtout dans le fait que Rennes et te pose des problèmes tout le temps. À chaque fois que tu vas jouer là-bas, il te pose des problèmes. Donc évidemment que ça a une incidence.
1: On accueille Yacine au 01 42 30 10 10. Salut Yacine, bienvenue. Salut Yacine. Sur ta radio.
6: Bonsoir.
1: Comment tu te sens à la pause, Yacine? Est-ce que t'es sonné, abattu?
6: Non, je ne suis pas surpris.
1: Ah bon?
6: Pas surpris parce que non, parce que on commence à les connaître. Voilà, on sait que sur certains matchs c'est des feignants et c'est un match de feignants, tout simplement. Je crois que le PSG est incapable de faire ce que fait le Bayern en Bundesliga, c'est-à-dire en coller 4 à chaque match. Ils choisissent leur match. Moi maintenant, Luis Enrique n'a plus d'excuses là. Enfin, je veux dire, l'année dernière on a été un petit peu conciliant, etc. Parce que bon, avec la Coupe d'Europe, etc., on choisit ces matchs-là. Normalement, un mercato, t'as la profondeur de banc, tu as tout. Ok, c'est le premier match, mais prendre 2-0, surtout des buts en contre. Et à un moment donné, les replacements, si tu prends des buts en contre, c'est que tu te replaces pas, tout simplement, hein, c'est que t'es mal placé sur le terrain. Donc moi, faut pas venir me dire que, en gros, les mecs, ils sont concentrés ou qu'il y a un changement de stade ou je sais pas quoi. Non, c'est que les mecs, ils ont pas envie de jouer. On le sait. Moi, quand on me dit que les joueurs choisissent pas leur match, si les joueurs choisissent leur match, et c'est une faute professionnelle, c'est tout, tout simplement. Là, aujourd'hui, ils ont zéro excuse.
1: Yacine.
6: Tout simplement,
2: on est en
1: Yacine, je te trouve dur.
6: Ce soir, c'est une équipe de peintres. Hein.
1: Oh, Yacine.
6: Tu prends deux buts contre une équipe de peintres.
1: Mais pourquoi une équipe de peintres? C'est une bonne équipe.
6: Il n'y a pas de cadeau. C'est pas une équipe qui, on sait que c'est pas une équipe qui a un jeu flamboyant, c'est une équipe qui galère à être dans les six premiers, c'est pas une équipe qui est réputée pour faire du bon jeu, puis c'est pas une équipe qui a des cadres comme joueurs. C'est une équipe qui est juste bien en place, bien structurée. Et avec, juste avec ça, elle arrive à te mettre en difficulté. Donc ça veut dire que toi, de ton côté, t'as un gros problème.
7: Yacine, c'est ton ressenti et on le respecte, mais j'ai l'impression que si on avait été ce soir éliminé en huitième de finale de Ligue des Champions, t'aurais ce discours-là, alors qu'on est à la mi-temps du premier match de Ligue 1, non?
6: Oui, mais t'as pas à prendre deux buts à la mi-temps d'un match de Ligue 1, que tu sois accroché et tout. Je peux le comprendre que tu prennes un but sur un coup de pied arrêté par manque de concentration ou autre. Ok, mais prendre 2-0 sur deux buts en plus, alors que c'est dans des périodes de domination, on sait que nous, on a la possession, on aime l'avoir et on n'en fait rien, parce qu'on a des joueurs qui ne tirent pas. Moi, comme je dis, c'est de l'implication. Si vous ne voyez pas qu'à chaque fois, on en aura plein de matchs cette année où il y aura des manques de concentration et des manques d'implication.
7: Oui, mais si on finit champion,
6: ça, on va payer. Bah oui, mais bon, il faut quand même bien rentrer dans la saison.
7: Alors Rico, tiens Yacine, je voudrais qu'on entende Eric Rabessandratana. Est-ce que tu partages un peu, beaucoup, passionnément l'avis de Yacine ce soir?
2: Non, alors je te trouve un peu expéditif, mais j'entends bien ce que tu dis. Là, je te rappelle quand même que ce premier but est une frappe en dehors de la surface qui est parfaite. C'est-à-dire qu'elle est poteau rentrant, elle passe entre deux joueurs parisiens. Ils sont un peu en retard sur la sortie sur le frappeur, mais le but est quand même fantastique. Donc même si en termes de contre, c'est plutôt bien joué. Et là, je te rejoins pas, c'est-à-dire que les joueurs étaient replacés. C'est juste que voilà, après, il fait un geste parfait. Voilà, sur le deuxième, il y a une faute d'inattention de marquage d'Hernandez et on est en retard aussi sur le côté de Neves. Et le problème, c'est que Pacho est sorti de la défense, donc sorti de l'axe. Et du coup, bah, il y a moins de vigilance et il y a moins de concentration. Et derrière, le Paul joue bien le coup et le centre est parfait. Donc, c'est deux actions qui sont parfaites. Et effectivement, le Paris Saint-Germain ne doit pas se laisser surprendre comme ça. Mais je rappelle quand même que voilà, ils sont un peu à la fin de la préparation pour eux. Ils n'ont pas les joueurs totalement à 100%. Et effectivement, ils sont pas concentrés. Mais voilà, je pense que t'es un peu dur quand même avec eux.
7: Et Yacine, merci d'avoir été là. Et Yacine, on est double champion d'Europe quand même.
2: Exactement. On respecte ton avis, hein, y a pas de problème. Mais c'est vrai que voilà, j'étais un peu radical.
6: Oui, mais par exemple, tu vois, pour ce que vous dites, d'accord, je comprends tout à fait. Seulement toi, quand tu tires, toi, tes balles sont contrées, hein, elles vont pas dans la transversale, enfin, elles vont pas en lucarne ou quoi que ce soit. C'est-à-dire quand toi tu frappes, tes balles sont contrées, comme par hasard. Et deuxièmement, pour en revenir, parce qu'on dit vers la préparation, je veux bien, le Bayern a gagné quand même la Super Coupe 2-1. Alors qu'on peut pas dire qu'au niveau des calendriers, pour comparer,
2: le Bayern n'a pas gagné la préparation. Ouais. La préparation est pas la même. Le Bayern n'est pas le Paris Saint-Germain, bien sûr, parce que le Paris Saint-Germain est double vainqueur de la Ligue des Champions. Donc même si le Bayern commence mieux sa saison, voilà, on a quelque chose qui fait que on n'est pas à 100% et qu'il faut encore un peu de temps, même si on a pris deux buts.
7: Yacine, merci d'avoir été là.
2: Merci Yacine.
7: Bonne soirée et quand même une bonne deuxième période. À très vite Yacine. Il est quasiment 21h40. Vous êtes sur votre radio ici Paris-Île-de-France avec Eric Rabessandratana, la mi-temps de ce premier match de la saison de Ligue 1. Paris est mené 2-0, certes, mais voilà, début de saison, et il y a la deuxième période à venir. Pierre-Baptiste est là également, au 01 42 30 10 10. Salut Pierre-Baptiste.
2: Salut Pierre-Baptiste.
8: Salut.
7: Bon, t'es dans quel état d'esprit? Est-ce que toi aussi t'es catastrophique? Tu voudrais qu'on soit le Bayern ce soir ou...
8: J'étais pas du tout d'accord avec Yacine. Je crois qu'on n'a pas regardé le même match, mais c'est pas grave, c'est un Paris Saint-Germain qui ronronne, comme j'aime, il ronronne, avec une équipe qui, quand une équipe joue le Paris Saint-Germain, ça joue en bloc bas, ils mettent l'autobus devant, et ils jouent en bloc bas, et ça joue en contre. Donc, voilà, ça ronronne. On sait que le Paris Saint-Germain peut se réveiller à tout moment, et on espère qu'ils vont se réveiller, avec les nouvelles recrues qui sont même pas encore sur le terrain. La préparation physique, moi je dis qu'ils jouent, parce que il y en a, ils ont pris il y a 3 semaines, même pas, et même si c'est des joueurs professionnels, et même qu'on dit oui, le Stade Rennais c'est pas un gros club, c'est quand même le 3e budget de Ligue 1. Donc, faut pas cracher sur ça, et ils ont un grand entraîneur quand même.
2: Il y a des bons joueurs, des aussi une bonne équipe, hein, il y a du monde sur le banc aussi, hein, de leur côté.
8: Ça ronronne.
7: Qui t'as le plus agacé dans cette première période, et si t'étais Luis Enrique, Pierre-Baptiste, qui tu changerais rapidement?
8: Là, j'en sais strictement rien.
2: Mais faut faire un choix.
8: Tout le monde, on me dit, parce que j'étais devant le match, je dis, oh, Warren, on le voit pas beaucoup, mais il a quand même eu 2-3 occasions. Donc
7: Moi j'ai un nom qui ressort tout de suite. Moi, ouais. je vous le donne, vous me dites ce que vous en pensez, Pierre-Baptiste, Rico et le chat. C'est vrai que moi, là, Ousmane Dembélé m'agace un peu.
2: Oui.
7: J'ai l'impression de retrouver. Non, mais puis, il a quand même une occasion à 1-0 pour Rennes. Il a une occasion monumentale. Il est seul à 6 mètres. Mmh. Il a juste à cadrer finalement et il l'envoie dans les tribunes et derrière, sur l'action qui suit, les Rennais mettent le deuxième but. Rico, là, c'est la plus mauvaise version de Dembélé, celle qu'on pensait avoir disparu.
2: C'est celui qui nous agace. On l'a pas toujours au niveau ballon d'or, mais c'est celui qui nous agace, c'est-à-dire qu'il met un peu de temps. Alors, on va dire que ça va être son début de saison, et puis après, il sera totalement dans le projet, mais. C'est vrai que est-ce qu'il faut pas lui laisser plus de temps pour revenir et être à 100% et du coup donner plus de temps à un autre qui est déjà prêt, genre un Akliouche qui a beaucoup plus d'énergie. Et ça veut pas dire que Akliouche est meilleur que Dembélé, mais c'est simplement que physiquement et dans l'esprit et surtout dans le fait que Akliouche doit essayer de montrer des choses positives, donc un peu dans l'état d'esprit complètement différent. Il y en a un qui doit séduire, l'autre qui est là en train de revenir, mais qui n'est pas encore à 100%.
7: Merci Pierre-Baptiste.
8: Juste à mes parents, dépêchez-vous de rentrer parce qu'ils sont en train de m'écouter. Alors. Ils sont sur la route et il faut qu'ils rentrent. Là.
2: Il faut qu'ils fassent attention, surtout sur la route.
7: Ils reviennent d'où, là?
8: Ils reviennent de la montagne.
7: Et tu les attends où?
8: Ah, on est sous bois.
7: Ok. Et ben il voilà. Y a du monde sur la route, là? Ils sont bloqués un peu?
8: Oui, ils ont eu un peu de monde. Donc maintenant, c'est fini. Ils sont pas loin, mais maintenant, il faut rentrer. Hein.
7: Bon, doucement sur la route, les parents. Et bonne soirée en famille, alors, Pierre-Baptiste. À bientôt.
8: Merci
7: d'avoir été là. À très vite. 21h43 sur votre radio ici, Paris-Île-de-France. On accueille Keïta au 01 42 30 10 10. Salut Keïta, comment ça va?
2: Salut Keïta.
9: Oui, bonne soirée, tous les amis. Bon, écoutez, moi, je reproche un petit peu quand même le staff du Paris Saint-Germain. Il nous faut quand même deux bons défenseurs à remplacer Marquinhos, parce que c'est pas qu'il est pas bon. Il en a fait trop, il est fatigué. Et en plus, Lucas n'a pas sa place au Paris Saint-Germain. Ça, calme. Et Dembélé, depuis qu'il a gagné le Ballon d'Or, depuis début 26, Ousmane Dembélé n'arrêtait pas de louper des ballons. Il loupe tout. À chaque fois, il tire, il fait du cinéma, c'est talonnette, c'est machin. Moi, pour moi, un grand joueur qu'on dit que Ousmane Dembélé, il ne mérite pas de faire des choses pareilles sur un terrain de football.
7: Voilà. T'as souligné, on a déjà parlé un peu de Dembélé, mais sur Lucas Hernandez, Rico, je disais tout à l'heure sur le premier but, c'est un peu une cible facile maintenant.
2: Tout le monde lui tape dessus, etc.
7: Sur le premier but, on l'a sauvé, mais c'est vrai
2: deuxième,
7: que sur le deuxième, malheureusement,
2: sur le deuxième,
7: c'est
2: ouais,
7: un peu pour lui quand même.
2: Pas, ouais, sur le deuxième, il est pour lui. Alors, il y a pas que lui, mais il est pour lui parce qu'il est pas du tout attentif. Alors là, il est pas dans le rôle de défenseur central, mais il a quand même l'habitude de jouer dans le rôle du défenseur central. Et surtout, il est en position de remplacer Pacho qui a été décentré par le mouvement de Tamari. Donc là, il est vraiment coupable. On l'a dit, ça peut aussi éventuellement renforcer l'idée de savoir si on doit reprendre un défenseur central avant la fin du mercato, parce que c'était une vraie question. Moi, je suis pas.
7: Il y a encore Zabarnie sur le.
2: Moi, je suis pas sur le fait que Marquinhos soit responsable de quoi que ce soit. Là, il a rien fait. Marquinhos, c'est juste que à un moment donné, il va falloir penser à renforcer ce secteur. Tu parlais de Zabarnie, mais évidemment, moi je pense que c'est pas le joueur qu'il nous faut, mais on verra.
7: Rico, t'es Luis Enrique, là, c'est la pause, on est mené 2-0. Qu'est-ce que tu fais? Est-ce que tu fais du changement maintenant? Si oui, quoi? Est-ce que tu changes peut-être tactiquement quelque chose? Qu'est-ce qu'il faut faire selon toi là maintenant?
2: C'est assez délicat parce que il est dans son projet et du coup, le fait de changer à la mi-temps. Enverrait un gros message. Et là, il a ses titulaires qui sont sur le terrain. Donc, est-ce que c'est vraiment adéquat de faire ça? Je pense pas. Je pense qu'il va attendre l'heure de jeu comme son processus habituel et espérer que ça suffise pour que les nouvelles recrues et ceux qui vont rentrer fassent la différence. Donc, je pense vraiment qu'on va attendre l'heure de jeu et qu'on va espérer.
7: Bon, Keïta, t'as hâte de voir les recrues toi aussi?
9: Ah, mais moi, je suis à 100%. Il faut que les trois joueurs, là, ils rentrent.
2: Bah, écoute,
9: les joueurs de Monaco, et puis Ajax Amsterdam, et puis celle de Real Madrid, il faut qu'ils rentrent. Voilà. Il sort Dembélé, Désiré Doué.
2: Et tu ferais rentrer qui alors?
9: Ah, je sors Dembélé et Désiré Doué.
2: Et tu fais rentrer qui en joueur, en nouveau joueur?
9: Les trois nouveaux joueurs qui sont rentrés, celle de comment il s'appelle là? Espagne là.
7: Torres.
9: Torres.
7: Et alors Keita, regarde Keita, pardon, je me permets de te couper, je te remercie de nous avoir appelé, j'espère à très bientôt sur Ici Paris de France, Keita, parce qu'on va avoir la réponse tout de suite, puisqu'on va retrouver en direct du Roazhon Park Arthur Fradin, qui va nous commenter cette deuxième période, sans pub, je vous le rappelle sur notre radio, du changement à la mi-temps, Luis Enrique frappe très fort, Arthur.
4: Deux recrues, Ferran Torres et Mika Götze qui se sont échauffés pendant cette mi-temps et qui rentrent sur la pelouse en effet ici au Roazhon Park. Ce sont Gvichak, Kvaratskhelia et Ousmane Dembélé qui sortent. Seul Désiré Doué reste de la première mi-temps sur le front de l'attaque parisienne. Mais en effet, on va vite voir si nos deux recrues, toutes les deux recrutées pour environ 50 millions d'euros chacune, eh bien réussissent leur entame avec le Paris Saint-Germain. Entrée donc de Mika Götze et Ferran Torres.
7: Il est 21h48, merci d'être là, vous écoutez la radio des supporters du Paris Saint-Germain, votre radio ici Paris Île-de-France. Grande soirée autour du Paris Saint-Germain, bien sûr c'est la première journée de la saison 2026-2027 de Ligue 1. Paris est mené à la pause 2-0 par le Stade Rennais avec Eric Rabé, Sandra Tana, avec Arthur Fradin et tous ensemble également sur la chaîne 100% PSG sur YouTube. La deuxième période en intégralité sans pub avec Arthur.
4: Et c'est parti, du changement les gars, il y a à peu près 10-15 secondes, c'est reparti ici depuis 15 secondes précisément au Roazhon Park avec Szymanski qui a fait comme Vitinha avait fait en première mi-temps, il a dégagé complètement côté gauche au niveau de la ligne de touche et le ballon là il est dans les pieds Rennais et ça refilé en touche côté droit, c'est Achraf Hakimi qui relance ce ballon là avec Warren Zahir Emery, deux entrants on le rappelle pour cette deuxième mi-temps côté Paris Saint-Germain, Ferran Torres et Mika Götze. Pour l'instant ils sont tous les deux allés se positionner sur les ailes, Ferran Torres à droite et Mika Götze à gauche et Désiré Doué est en position de numéro 9, probable que peut-être Ferran Torres ira également jouer comme numéro 9 mais pour l'instant il est là et il va peut-être bientôt toucher son premier ballon. On est côté droit là avec Achraf Hakimi pour Warren Zahir Emery, presque premier ballon pour Ferran Torres mais belle intervention de Naguida qui a intercepté, Naguida qui relance complètement à l'opposé vers Lucas Hernandez qui a ce ballon dans les pieds, 46e minute de jeu ici au Roazhon Park, 2-0 pour Rennes face au Paris Saint-Germain.
7: Bon Rico, quand même là c'est très fort ce qu'il fait Luis Enrique, enfin très fort, on verra si c'est efficace, mais en tout cas sortir le ballon d'or Ousmane Dembélé, sortir Kvara le joueur qui a fait la plus grande prépa et lancer comme ça tes deux recrues, fallait le faire quand même hein.
2: Fallait le faire et surtout tu vois, je te disais tout à l'heure qu'il envoie un message, mais il envoie un message comme quoi les gars j'en ai marre et soit si vous choisissez vos matchs et que vous n'êtes pas à 100% et ben moi je mettrai quelqu'un d'autre et en fait c'est ce qu'on va voir.
7: Et tu valides du coup les choix?
2: Ouais je valide, ouais, ouais. Je suis assez content parce que je me dis bon, je pensais pas qu'il allait faire ça aussitôt et en fait je trouve ça plutôt pas mal.
7: Arthur.
4: Ballon touché, ouais. Les gars, pour les deux recrues parisiennes, puisque Ferran Torres, pour son premier ballon, est allé obtenir un corner et c'est Mika Götze qui vient de le tirer ce corner, mais ça a été repoussé par les Rennais, là, qui repartent en contre avec Moussa Altamari qui a dépassé le milieu de terrain côté droit. Il est pressé intensément par Lucas et par João Neves qui a réussi à bien se mettre entre les lignes et à récupérer ce ballon. C'est pour Désiré Doué qui va s'approcher. Il a un peu de place sur sa droite. Désiré Doué qui a tenté sa chance. Il aurait pu servir peut-être Mika Götze qui était bien démarqué à droite et il fait faute juste derrière. D'ailleurs Désiré Doué, c'est dommage, il y avait des appels un peu croisés de Jao, de Ferran et de Mika Götze. Il a tenté la frappe, c'est vrai qu'on avait reproché à quelques Parisiens peut-être en première mi-temps de pas toujours avoir tenté leur chance, mais là fallait peut-être la donner pour Désiré Doué.
2: Ouais, fallait la donner absolument, il a le temps, il a un peu oublié les déplacements de ses partenaires et même si c'était pas très marqué le déplacement de Torres, mais voilà il y avait une solution. Elle n'était pas facile à donner, il aurait fallu qu'il la mette juste devant le défenseur, ça aurait été compliqué. Ouais.
7: Dites-nous dans le chat de la chaîne 100% PSG sur YouTube si vous validez ou pas le coaching de Luis Enrique, quoi qu'il arrive en tout cas 21h51, les premiers pas des recrues parisiennes de l'été, Ferran Torres, Mika Götze, c'est en direct, en intégralité sans pub sur Ici Paris Île-de-France avec Eric Rabé, Sandra Tana et Arthur Fradin au Roazhon Park. On ne rattrape pas un ballon de Ferran Torres, de Mika Götze par exemple.
0: et un deuxième champion du monde espagnol à l'échauffement. Fabien Ruiz aussi, Luis Enrique, vous l'avez dit, qui a du monde à disposition pour cette saison, et ils ont beau être double champion d'Europe sur le terrain, s'il y a 2-0, s'ils ne sont pas au niveau, il va y avoir des joueurs qui sortiront peut-être assez rapidement. Il y a eu ces deux premiers changements avec Ferran et Mika Götze, et on verra si Fabian Ruiz rentre en jeu dans les prochaines minutes. Warren Zaïre-Emery, il a qu'un ballon côté droit, il est pressé par deux joueurs, Esteban Le Poll qui s'est replié et Adrien Thomasson, mais le Paris Saint-Germain obtient un corner. Warren Zaïre-Emery, une touche pardon, Warren Zaïre-Emery relance cette touche rapidement, c'est vers Marquinhos et Pacho. On est dans le rond central avec Lucas Hernandez à présent qui donne pour Vitinha juste devant le rond central, côté gauche. Mika Götze qui va toucher son deuxième ballon, il redonne à Vitinha. Vitinha, il y a un appel de Mika Götze justement, il la donne pas, il joue court vers Ferran, deuxième ballon également pour les recrues qui sont sollicités dans ce début de deuxième mi-temps. Marquinhos, la bonne transversale complètement côté gauche vers Désiré Doué, il y a quelque chose à faire là de pied gauche, c'est centré de la part de Désiré Doué, mais il y avait Szymanski dans l'intervalle. Non, c'était Frankowski qui donne vers Le Poll. Il défend bien, hein, le Polonais pour l'instant, il réussit bien à fermer les lignes, il a donné à Le Poll qui donne un bon ballon là-dessus vers Issa Soumaré qui a poussé son ballon, mais c'était poussé un petit peu trop loin. Ce sera donc un 6 mètres à dégager pour Matvei Safonov.
7: Et toujours 2-0, hein. 2-0 après 50 minutes de jeu pour le Stade Rennais face au Paris Saint-Germain pour cette première journée d'une saison qui démarre doucement pour l'instant pour le PSG. Première journée de la saison 2026-2027 de Ligue 1 pour nos doubles champions d'Europe, Arthur.
0: Ouais, Ferran Torres, nouveau ballon là avec Warren Zaïre-Emery et Vitinha, les Rennais qui sont toujours autant en place dans leur moitié de terrain, ils y sont tous les 11 avec Issa Soumaré qui est en position de numéro 9, Esteban Le Poll qui fait beaucoup d'efforts défensifs, on le voit là, par exemple se replier un peu plus côté gauche assez près de ses défenseurs, et Marquinhos qui fait des gestes vers Hakimi, il attendait peut-être un appel, il parle autour de lui, il y a un peu de nervosité dans les rangs parisiens, il va falloir se synchroniser davantage. Transmission un petit peu moyenne là vers Götze et Désiré Doué, c'est touché par un René, c'est Vitinha qui relance le ballon, ça repart avec Lucas et João Neves, il y a du champ à droite peut-être aller chercher Achraf Hakimi. Marquinhos le fait à l'instant, Hakimi, oh le petit bond d'Achraf Hakimi là sur Naguida, il réussit à transmettre pour Ferran, c'est bien prolongé à pied droit par Ferran avec Hakimi, ah c'est dommage, il a voulu revenir sur son pied droit et il est fauché à l'instant par le défenseur central René Aitboudlal. Ça va faire un coup franc le long de la ligne de touche là, Achraf Hakimi, très joli petit pont à l'instant.
2: Et comme par hasard, il y a un peu plus d'énergie et un peu plus de détermination dans le jeu des Parisiens et on met forcément les Rennais en difficulté. Donc c'est ce qui nous a manqué en première mi-temps et je pense que le discours de Luis Enrique a fait des choses, mais surtout voilà, à un moment donné tu peux pas te permettre de jouer à moitié les matchs, il faut même si t'es en préparation il faut être sérieux quoi.
0: Et Vitinha qui va le jouer doucement vers Achraf Hakimi qui a piqué ce ballon là, c'était parti vers le deuxième poteau, il y avait Lucas notamment, mais c'est repoussé par Derenet, ça revient sur Désiré Doué, le petit double contact un peu superflu, faut jouer simple. Désiré Doué qui a perdu ce ballon, et derrière monsieur l'arbitre siffle une faute de Mika Götze sur un joueur Rennais qui est au sol. Peut-être dommage à 2-0 de tenter des gestes compliqués comme vient de le faire Désiré Doué à l'instant.
2: Ouais, après c'est le truc, c'est que Désiré Doué, ça fait partie de son jeu. En fait, il va avoir du déchet. C'était un peu comme si un Neymar, tu lui demandais de pas dribbler. Ou bah, ici, il est obligé de dribbler. Donc, il va avoir du déchet forcément. Et il faut quand ça réussit, bah, voilà, ça change tout.
7: Et est-ce que ça réussit suffisamment?
2: Ça réussit pas encore assez déchets, par rapport à ce qu'il, okay. Ouais, par rapport à ce qu'il a comme qualité, mais ça viendra en fait.
7: Et toujours 2-0 pour Rennes.
0: C'est à 2-0 que c'est. Peut-être faut être un peu plus en confiance. Désiré Doué en tout cas qui a le ballon là, mais qui rate encore sa passe vers Ferran. Début de deuxième mi-temps un petit peu compliqué pour Désiré Doué, qui est le seul des trois attaquants parisiens de la première mi-temps à être resté sur la pelouse. Le ballon, il est dans les pieds de Frankowski qui revient tout derrière vers Brice Samba. Il n'y avait eu que 6 défaites en Ligue 1 la saison dernière pour le Paris Saint-Germain, 2 la saison d'avant. Sur les 10 dernières saisons, j'ai regardé ça, 3,8 défaites par saison si on fait une moyenne. Commencer par une défaite à l'extérieur, ça mettrait pas le Paris Saint-Germain dans sa bonne moyenne, disons.
7: Ouais. Derrière, il faut 33 victoires.
0: Ah, secteur avec
2: tout est possible
0: avec Mika Götze qui tente de donner à Désiré Doué qui va avoir une nouvelle occasion là de nous faire mentir et de montrer qu'il sait bien faire les choses. Il donne à João Neves et Vitinha. On revient derrière, tous les Parisiens sont dans la moitié de terrain rennaise, les Rennais repliés qui ont sorti les barbelés, les Parisiens qui vont devoir sortir le sécateur avec peut-être Désiré Doué. Justement, il y a de la place pour Mika Götze qui a décalé vers Vitinha. Il y a une possibilité de frapper mais c'est bien défendu là-dessus par Issa Soumaré. C'est dommage sur le premier décalage de Götze. Je pense que Vitinha il avait le temps de frapper mais il a préféré temporiser. Il va falloir à 53 minutes de jeu peut-être un peu plus tenter pour nos Parisiens. Désiré Doué qui a encore le ballon côté gauche, il provoque là devant Zemanski. Brankowski tente et c'est repoussé. Ah, le double arrêt de Brice Samba. Qu'est-ce que c'est bien joué de la part du gardien international français. Il y avait eu un très bon centre là qui était arrivé côté gauche. Première tentative repoussée et Warren Zaïre-Emery avait le ballon pour justement essayer de réduire la marque, mais Warren Zaïre-Emery est tombé sur un os. Brice Samba, c'était pourtant bien tiré de la part de Zaïre-Emery, mais il s'est bien couché. Brice Samba, il s'est vite relevé après son premier arrêt.
7: Est-ce que c'est si bien tiré, Rico, de la part de Zaïre-Emery? Non, il peut peut-être faire un peu mieux.
10: Tu peux pas, tu dois marquer, c'est pas possible, c'est des grosses occasions, ça. C'est des grosses occasions, tu peux pas.
7: Mais là, c'est une grosse occasion.
10: Comme ça, c'est pas possible. Ouais. Évidemment que c'est un super barré de Brice Samba, mais c'est mais là en l'air en fait.
7: Après pas trop en l'air, parce que sinon c'est une Dembélé. C'est ça le problème.

0: L'occasion de nous montrer ce qu'il sait faire avec un ballon de foot. Mika Götze qui a le ballon là, qui temporise et repart. Il a quelqu'un à sa gauche, Désiré Doué, encore pour Mika Götze. Ça s'est refermé autour de lui, ça s'est pas allé très très vite le mouvement côté parisien. João Neves qui a quand même le ballon dans les pieds vers Warren Zaïre-Emery. Il va pouvoir donner à droite sur Achraf Hakimi. Les Rennais sont tous en train de se repositionner, mais le bon service un petit peu en piqué là de la part de Vitinha pour Désiré Doué. On est à l'entrée de la surface de réparation, encore pour Vitinha qui est bien pressé et qui joue près de lui vers son compatriote João Neves. João Neves va peut-être essayer de tout changer. Non, João qui est mis sous pression, il n'y a pas trop de solutions autour de lui. Vitinha qui porte un peu le ballon vers Désiré Doué et une position de hors-jeu malheureusement signalée de la part de l'arbitre assistant, de la part de Mika Götze. 56 minutes de jeu, 2-0, et nos Parisiens ont encore du mal à trouver la clé malgré les deux entrants.
1: Il n'y a pas la clé encore, mais au moins peut-être Rico on a trouvé la serrure. Je sais pas ce que t'en penses. Il y a un peu plus de bon, ça se rapproche, c'est plus près de la surface, ça joue plus vite, non, aussi un peu.
2: Ouais, ça joue plus vite, il y a plus de mouvement et voilà. Après tu vois là, on a quand même des occasions. Si tu mets ce but là de Zaïre-Emery, ça change tout en fait. C'est ça le problème. Ouais. C'est là où je me dis que non, tu dois avoir tu dois avoir envie. Mais mets-moi une mine au pire. Si tu veux frapper au sol, bah mets une mine. Mais pas juste à l'intérieur du pied comme ça. Ouais.
1: Il a voulu peut-être trop assurer. Il s'est dit j'assure le coup. Et non, ça me va être un bon gardien. Il va arrêter. Toujours 2-0.
0: Attention là à Issa Soumaré qui a raté son centre, qui va filer directement vers les 6 mètres. Non, c'est sauvé par Matvei Safonov. Quelques solutions peut-être autour du gardien russe qui attend avant de relancer. Marnes Akliouch est également présent à l'échauffement et on est en train de courir peut-être vers le banc parisien. Je pense qu'il va y avoir deux entrants dans quelques instants. Fabian Ruiz et Magnès Akliouch. Luis Enrique qui sort l'artillerie lourde à 2-0 à la 57e minute. Il y a besoin parce que certes, grosse occasion de Warren Zaïre-Emery, mais il faut se montrer plus dangereux là devant la cage de Brice Samba. Achraf Hakimi qui a le ballon et qui le donne à Ferran Torres. On est à peu près aux 30 mètres. Hakimi qui a été fauché là-dessus par Issa Soumaré. Et monsieur l'arbitre siffle une faute. Il va y avoir un coup franc. On est à peu près aux 30-35 mètres. Disons, on n'est pas très loin de la ligne de touche côté droit. Et c'est Vitinha qui va le tirer, ce coup franc, dans quelques instants. Il va falloir un petit peu mieux les négocier que jusqu'ici parce que pour l'instant, on a eu du mal à être très très dangereux sur les coups de pied arrêtés.
1: Petit jeu des pronos à 22h sur votre radio ici Paris-Île-de-France. On a l'identité des entrants. Arthur vient de nous les donner. Dites-nous dans le chat qui va sortir, à votre avis, pour Akliouch et Fabian Ruiz. Rico, c'est toi. Zaïre-Emery et Akliouch.
2: Ou Neves, parce que Zaïre-Emery, on le voit quand même. Mais Neves, on le voit pas trop. Là,
1: C'est vrai qu'on le voit pas.
2: On voit Vitinha, mais Neves et tout. Alors que bon, c'est un joueur important, mais lui, il semblerait qu'il soit pas non plus à 100%.
1: Et Akliouch, c'est forcément pour Doué, ou on peut imaginer Doué redescendre.
2: Ouais, je pense, parce qu'il a l'air d'être descendu d'un cran en termes d'énergie. On va dire Doué.
1: Mais il redescendrait pas sur le terrain, je veux dire.
2: Je sais pas.
1: Mettre Doué parmi les trois du milieu.
2: C'est pas trop. Bon. J'avoue, franchement.
1: Il se mouille pas, Rico. Non, on va voir. Réponse dans un instant.
2: Non, je crois pas. Je pense pas qu'il va faire le sortir.
1: Ok, Arthur, franc parisien.
0: Ben Doué, justement, il a le ballon dans les pieds là. Il va peut-être avant de sortir en faire une dernière. Il a redonné à Vitinha vers le côté droit. Vitinha qui est vraiment pressé par les Parisiens. Attention, Altamari là qui arrive devant Safonov qui a dû donner côté gauche vers Lucas. Toujours très très gros pressing avec beaucoup d'intensité de la part du Stade Rennais. Il faut être très précis techniquement. Heureusement, avec un joueur comme Vitinha, on est plutôt bien armé de ce côté-là. Vitinha s'est pas mal donné là, justement. Menaguida, intervention acrobatique pour empêcher Achraf Hakimi de se saisir du ballon à proximité de la surface de réparation. On se bat. Zimanski, le buteur, qui a donné la belle fin de la part là de Naguida, l'arrière gauche, qui fait un gros match. Mais c'est João Neves qui intervient. Il y a des Rennais qui se lèvent et qui demandent une faute. Grosse intervention de la part de João Neves, toujours aussi tranchant, le Portugais. Le duel de la tête là entre Hakimi et Aït Boudla, les deux Marocains. C'est le Marocain du Stade Rennais qui a pris le dessus, et monsieur l'arbitre qui siffle une petite faute. On a un arrêt de jeu, du moins. Fabian Ruiz et Akliouch vont entrer. On va vous dire qui sort à l'instant. Il y a João Neves qui sort pour commencer, donc pour Fabian Ruiz. Et puis ensuite, Marnès Akliouch, ce sera pour Warren Zaïre-Emery.
1: Ah.
0: Donc, Désiré Doué reste sur le terrain pour le moment.
1: Donc, Doué qui descend parmi les trois du milieu. On imagine ou non, ou Akliouch au milieu.
0: C'est Akliouch au milieu, plus visiblement.
1: Okay.
0: Du moins, parce que Désiré Doué reste en neuf. Ouais.
1: Bon, en tout cas, voilà, ce soir, on va voir.
2: J'aime bien, je suis content parce que vous voulez voir ça.
1: Ouais.
2: Voir les nouveaux là.
1: Exactement.
2: Bah, là, c'est bien. On aura au moins ça. On aura peut-être une défaite, mais
1: ouais.
2: on voit
1: les nouveaux, on voit une organisation du coup qui va être un peu différente avec Akliouch.

0: au milieu de terrain. Et c'est en direct et c'est son club sur votre radio ici par Île-de-France. Paris est toujours mené 2-0 hein, à oui. Rennes. Donc on espère voir aussi autre chose. Deux buts par exemple parisien, Arthur.
1: On aimerait bien. On a eu deux buts à commenter pour les Rennais. On aimerait bien au moins deux buts à commenter côté parisien. Achraf Hakimi là qui relance ce ballon en touche avec un premier ballon pour Marnes Akliouche qui revient derrière sur Pacho pour Lucas Hernandez qui va pouvoir transmettre à Fabian Ruiz. Voilà, tout le monde côté recrue a touché des ballons. Mika Rod justement qui touche maintenant le ballon avec Fabian Ruiz qui est fauché là-dessus par Rongier et il reste au sol un petit peu Fabian Ruiz. On va voir s'il arrive à se relever rapidement. Il est toujours au sol. Achraf Hakimi qui est côté droit et qui va tenter d'aller complètement renverser vers Götze. Ça file en touche et ouais, Fabian Ruiz, belle pour son entrée en matière. Il a été accueilli par les Rennais. Il reste par terre. J'espère que c'est pas trop grave pour le joueur espagnol qui est en train de se faire relever par Pacho. Ça joue toujours tranquillement côté parisien en attendant que Ruiz se replace. Il boite quand même le joueur espagnol. C'est peut-être une semelle visiblement, mais il a l'air d'avoir eu bien mal.
0: Là, on a l'impression, Eric, que c'est le, tu sais, comme quand on était au jeu vidéo, c'est le tout pour l'attaque. Là, il a choisi la solution offensive, Luis Enrique.
2: Ouais, ouais.
0: Mais bon, finalement, c'est ce qu'on veut voir aussi, là, une demi-heure de but à remonter.
2: Ouais, il joue sur l'état de forme, c'est-à-dire qu'il a regardé ce qui s'était passé en première mi-temps. Donc Vara n'a pas été dangereux du tout et Dembélé a été très brouillon, donc c'était plutôt logique de les sortir. Et puis derrière, voilà, après, on donne la chance aux joueurs qu'on a fait venir pour ça, justement. Donc on va les voir dans ce registre-là.
0: Arthur Fradin, Rosen Park.
1: Mais il y aura une situation là, justement, pour le Paris Saint-Germain. Un corner. Ousmane Dembélé n'est plus là, donc c'est Mika Götze qui les tire. Il la joue court là avec Achraf Hakimi. On est toujours côté droit. Götze était proche de la surface de réparation et Achraf Hakimi le centre. C'est repoussé par la tour de contrôle Charlie Cresswell qui mobilise ses hommes. Attention, Vitinha Altamari. Oh, Vitinha, il avait joué un peu court et Safonov a dû sortir pour essayer de dégager ce ballon. Il était au duel avec Altamari. Il a réussi à garder de l'avance et monsieur l'arbitre qui sort un carton jaune pour Altamari qui a mis une semelle à Matvei Safonov dans ce duel. Luis Enrique, allez voir le quatrième arbitre, quelques Parisiens et Rennais rassemblés autour justement de l'homme en noir. Ça siffle un peu dans les tribunes, mais il était en retard le Jordanien là-dessus, sur cette passe un peu dangereuse de Vitinha qui a contraint Safonov à sortir très vite.
2: Ouais. Ouais, c'était un peu court, c'est vrai, la remise. Et Safonov qui a été vigilant et ouais, carton jaune, on va revoir. Il faut faire attention quand même parce que. On prend des risques des fois là.
0: Oh. Ah, il lui marche sur le pied.
2: Alors, il n'a pas fait exprès. Hein. Il saute pour. Voilà, il retombe sur le pied de Safonov.
1: Monsieur l'arbitre, il a sorti un carton jaune pour Luis Enrique.
0: Hein,
1: qui visiblement a été un petit peu trop virulent aux yeux du moins du corps arbitral. Carton jaune sur cette contestation de notre entraîneur espagnol bon. Là-dessus.
0: Il y a un petit temps mort. 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On est là avec Eric Rabé-Sandratana. 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
3: allez.
0: En route vers les 18 000.
3: Oui.
0: Voilà, avant la fin du mois d'août quand même. Et puis vous venez bien sûr commenter, on vous lit dans le chat de cette chaîne. Je lis Johnny qui dit tout pour l'attaque, de toute façon si on ne tente rien, on perd, nous dit Johanny. Et ensuite on sera tous ensemble bien sûr au 01 42 30 10 10 pour débriefer, on l'espère, la remontada parisienne. Arthur Fradin, toujours 2-0 malgré tout à la 65e hein, pour elle.
1: Ouais, 25 minutes pour la tenter dans le temps réglementaire, cette remontada avec un Espagnol justement qui a le ballon dans les pieds. Fabian Ruiz qui est mieux que des Espagnols pour faire des remontadas. Fabian Ruiz, Ferran Torres qui pourrait peut-être s'inspirer. Là on le voit, Fabian Ruiz dire quelques mots doux à l'oreille d'Esteban Le Poll qui a l'air de l'avoir renversé après la semelle de tout à l'heure. Il y avait un ballon pour Ferran Torres qui n'est pas content parce qu'il voulait remiser vers Akliouche, mais il n'a pas fait le bon geste. Ça file vers Brice Samba. Un peu de tension sur le terrain, un peu de nervosité aussi du côté de nos Parisiens qui peinent à mettre en difficulté les Rennais. Et Brice Samba qui va envoyer un grand ballon. Il va y avoir un duel là entre Lucas et Moussa Altamari. C'est Lucas qui le gagne, ce duel, avec Götze qui s'est aussi battu derrière. Ça revient dans les pieds de Fabian Ruiz proprement, qui va donner à Pacho et Marquinhos. On revient côté droit avec Achraf Hakimi, la bonne feinte là sur Naguida d'Achraf Hakimi, et qui sert Vitinha en jouant en une de... Ah mais c'est perdu, c'est dommage, ça a été encore mal négocié. Et Naguida qui est très performant, lui qui a servi le pôle, on est à l'entrée de la surface de réparation. C'est raté le... la tentative de Naguida, c'était au-dessus, mais il est applaudi parce qu'il fait des efforts, ce jeune joueur formé au Stade Rennais. Il avait bien suivi là-dessus sur le 1-2 Hakimi Vitinha et il avait récupéré le ballon.
2: Heureusement qu'il a tiré à côté, mais attention à... On manque de concentration. Hein. C'est là, des pertes de balles comme ça, ça n'existe pas là, d'habitude. On est moins bien. Et forcément, maintenant, on est mieux qu'en première mi-temps. Donc, j'ai quand même bon espoir, mais ça va être compliqué jusqu'au bout.
0: Ouais, je trouvais que tu avais plus d'espoir que tout à l'heure, Guatamine. Je salue dans le chat de la chaîne 100% Paris Saint-Germain, Thomas Parle Foot, qui est un Rennais, qui vient un peu troller. Donc, n'hésitez pas dans le chat à lui dire ce qui va se passer pour les Rennais, qui mènent 2-0 quand même, pour l'instant, toujours. Et on est à la 67e et il va y avoir encore du changement.
2: Ben ouais, Vitinha est fatigué, à mon avis, il va changer.
1: Peraldo là qui arrive. Alors j'ai vu Lucadine se rasseoir. Est-ce que lui aussi va rentrer? En tout cas, c'est Peraldo pour l'instant, solution un petit peu moins offensive, mais nouvel entrant en vue. Alors que les Rennais pour l'instant sont restés avec leur 11 en place. Forcément, ils mènent 2-0 à la 66e à domicile face au double champion d'Europe. On peut comprendre qu'ils n'aient pas envie de tout changer. Mikarot qui a le ballon côté gauche, il revient sur son pied droit et il sert Vitinha. On n'est pas loin de la surface de réparation. Doué pour Götze, doué encore avec Fabian Ruiz, mais c'est bien défendu de la part de Frankowski qui dégage. Il est salué par les tribunes du Roazhon Park. Nouveau ballon dans les pieds de Désiré Doué avec Götze une nouvelle fois qui virevolte un petit peu. Il donne côté gauche à Fabian Ruiz, le centre pied gauche, mais c'est touché de la tête par Charlie Cresswell. Vitinha, et ça va être peut-être une nouvelle situation de contre pour le Stade Rennais avec le Paul, la belle talonnade vers Altamari. Il est au duel face à Götze. Qu'est-ce qu'il va faire le Jordanien? Il porte le ballon, il a une solution, mais il réussit à effacer Götze. Il va décaler, mais c'est intercepté, contré, touché par Marnes Akliouch. Le ballon revient un tout petit peu derrière vers Frankowski, mais il ne faut pas les enterrer. C'est Rennais, on n'est pas non plus à l'abri du 3-0. Attention, Adrien Thomasson qui revient sur Rongier. C'est bien lu de la part de Ferran Torres qui a intercepté la faute sur Marnes Akliouch. Il y a un vrai ballon de contre, il y a un 2 contre 1, même s'il est très loin. Désiré Doué, il dépasse le milieu de terrain, il n'a pas trop de monde autour de lui. Il temporise, Désiré Doué, il obtient une faute. C'est peut-être le mieux qu'il pouvait faire. Non, monsieur l'arbitre qui siffle pas. Et les Rennais qui sont contents. Je pense qu'il y avait peut-être, une petite faute sur Désiré Doué. Il était tout seul, c'est le mieux qu'il pouvait faire. Mais monsieur l'arbitre n'a rien dit. Et ça file en touche. Ça va faire un remplacement. C'est Lucas Beraldo qui rentre et la sortie de Vitinha.
0: Ouais, sans surprise, Rico cramé Vitinha.
2: Ouais, Vitinha, c'est là où t'es vraiment en première. La première, il a quand même la main sur l'épaule, il le fait tomber, en plus il prend pas le ballon, donc je vois pas où il y a pas faute de Cresswell.
0: Il y a faute sur Désiré Doué, tu penses? On pense quoi? On est à la moitié de cette deuxième période, Rico, des deux recrues là qu'on a vu entrer à la pause, Götze et Ferran Torres. Bon, dur de se prononcer parce que j'ai pas l'impression qu'ils ont touché énormément de ballons.
2: Hein, non, Götze pas énormément et il est pas dans le... Et je pense qu'il est un peu trop dans le cadre, c'est-à-dire dans le respect de... je pense qu'il faut qu'il aille tenter des choses. Hein. De toute façon, on attend de l'utilisation de ses qualités, c'est-à-dire de dribbler, de percussion. Donc là, pour l'instant, il est trop collectif, en fait, j'ai envie de dire. À un moment donné, il faut prendre ses responsabilités. Et j'espère que ça va venir à un moment donné.
0: Arthur.
1: Attention, Aïssa Soumaré. Là, il y a peut-être un ballon pour les Parisiens avec Ferran Torres qui a voulu servir Marnes Akliouch qui avait fait un peu de dépassement de fonction. Le duel entre Lucas et Moussa Altamari qui réussit bien à conserver des ballons même dans des petits espaces. Le Jordanien Mika Roth qui sert côté gauche. Fabian Ruiz, va y avoir un ballon. Là, c'est touché par Désiré Doué qui rentre dans la surface de réparation et qui va obtenir un corner. Désiré Doué, nouveau coup de pied arrêté pour le Paris Saint-Germain. Un nouveau corner pour Mika Roth. Cette fois-ci, ce sera côté gauche, messieurs.
2: Il y a eu beaucoup de coups de pied arrêtés. Hein. Quel ballon encore. Il y a que des... C'est incroyable quand même. On se tire dessus, on veut centrer, on se tire dessus. Il y a plein de choses qu'on ne voit jamais du côté parisien. Donc ça veut vraiment dire que, voilà, en termes de lucidité et de jeu habituel, on n'est pas encore prêt.
0: Et le corner n'a rien donné.
3: Oh là là, et Brice Samba qui s'était emparé de ce ballon, qu'il a joué très vite vers Altamari. Il y a eu un duel de vitesse avec Achraf Hakimi qui a donné un coup d'épaule pour repasser devant Altamari. Il l'a fait tomber. Les Rennais ont réclamé une faute, rien de sifflé par monsieur l'arbitre. Le ballon qui revient dans la surface de réparation rennaise, mais c'est repoussé par Haït Boublal. Il y a beaucoup de Parisiens devant. On va peut-être essayer de la renvoyer rapidement. On voit Luis Enrique parler avec ses adjoints là-dessus. Le bon ballon pour Ferran Torres qui a entré la surface de réparation. Le Parisien!
0: Allez!
3: Deux buts à un, réduction de l'écart. Ferran Torres bien servi, il était tout seul dans la surface de réparation et il marque son premier but pour le Paris Saint-Germain, pour sa première apparition sous les couleurs du PSG. On voit tout le monde qui se lève côté parisien. Luis Enrique un peu soulagé, il y a encore du temps, mais le but de Ferran Torres, ça fait du bien.
4: Alors peut-être le Paris Saint-Germain qui revient dans cette partie, efficacité de Ferran Torres, la recrue qui est entrée à la pause. On va surveiller juste d'être sûr qu'il n'y ait pas de hors-jeu.
2: Regarde le déplacement, il est magnifique sur le placement. Je pense pas qu'il soit hors jeu, mais le déplacement de Torres, c'est ça qu'il faut retenir. Et après, derrière, la lucidité, le super ballon, on a 100% espagnol le but. Hein.
0: Ouais, la passe de Fabien aussi est magnifique.
2: Le contrôle est parfait.
0: Il la glisse entre les jambes de Brice Samba.
2: Les jambes, mais c'est bien joué. Je pense qu'il sera validé quand même, non ?
3: Il est validé, hein, il est validé. Ouais. A priori,
0: il a l'œil.
3: Tout le
0: l'œil
3: monde
0: de Lynx
3: en place.
0: Le rabais.
2: Mais je suis content pour lui parce que c'est le premier tir cadré qu'il fait et il marque. Et derrière, voilà, c'est une occasion sans prendre un pli. Et bon, lui, on va pas le rater parce qu'on est tellement content de Ramos que bah, forcément, la comparaison elle va être automatique. Donc,
0: même pour lui, il rentre, il marque, c'est
2: bien content pour lui. Ouais.
4: Bon, 22h15, vous êtes en direct sur votre radio ici Paris-Île-de-France. On va faire les comptes. Arthur Froidat en direct du Roizen Park. Le temps, le score, combien de temps il nous reste là pour revenir?
3: 72 minutes de jeu tout pile ici au Roizen Park. Il y a 2-1 pour le Stade Rennais, mais Ferran Torres vient de marquer dans un but 100% espagnol sur un service de Fabian Ruiz. Il était tout seul le champion du monde, le buteur de la finale, et il a réussi à tromper Brice Samba. Après beaucoup d'atermoiements, après beaucoup de loupés dans la première et dans la deuxième mi-temps, ça y est, on a enfin réussi à être efficace côté parisien et tout est possible. 72 minutes de jeu, on a vu il y a quelques instants beaucoup d'intensité, il y a des contestations là dans les tribunes rennaises, on n'était pas d'accord, on disait que la touche n'était pas pour le Paris Saint-Germain, mais si, et c'est Mika Rotz qui est au duel avec Charlie Cresswell le long de la ligne de touche. Il l'a un petit peu pris de vitesse, Elgué Belge, il va donner pour Désiré Doué qui est au duel lui avec Zimanski. Désiré Doué qui est en position de frappe, peut-être Désiré Doué qui arrive à se retourner, il a voulu servir Rotz, c'est touché par monsieur l'arbitre, malheureusement contestation côté parisien, on n'est pas content, mais monsieur De Chopy s'est retrouvé sur la trajectoire de ce ballon. Ça joue bien, ça combine, va falloir juste un tout petit peu mieux ajuster, mais on est plus proche que jamais du 2 partout, bien plus que du 3-0 qui nous guettait.
4: Ah, c'est plus le même match. Et là, on est au bon moment, on ne changeait rien. Le dernier quart d'heure, les dernières 20 minutes de ce premier match de la saison en championnat, la première journée de Ligue 1 pour le Paris Saint-Germain face au Stade Rennais sur votre radio ici par Île-de-France avec Eric Rabessandratana, avec Arthur Fradin. Bon, maintenant quoi, Mika Götze, Rabé, Ferran Torres a marqué
2: là,
4: pour mettre
2: vois,
4: confiance.
2: On était sur une action où il était avec deux joueurs en face de lui, et tu vois, on a envie de le voir aller au bout du truc et d'aller chercher la provocation. C'est un peu ça, c'est un peu ses qualités, et là pour l'instant, il est encore un peu trop timide pour montrer ses qualités. C'est dommage.
3: Ouais, c'est plus le même match là, les gars, ça sent le souffle. On a vu Luis Enrique il y a quelques instants, il y a un ballon qui est arrivé vers lui, il s'est jeté dessus pour le donner à Hakimi pour relancer. Hakimi est reparti en contre juste derrière, il a été touché par un Rennais, il s'est jeté par
2: visage,
3: terre. Tous les Rennais qui se lèvent dans les tribunes pour lui dire de se relever, ça s'emballe.
2: Ouais, on a eu l'impression qu'il avait eu la main dans le visage du défenseur.
3: Pas loin de penser pareil. Monsieur l'arbitre, on n'a pas décidé.
2: Il va pas siffler parce que le ballon a été récupéré par les Parisiens, donc à mon avis.
3: Ouais. Le ballon est dans les pieds du Paris Saint-Germain, justement, avec le buteur, la Ferran Torres qui donne presque à l'aveugle. Pied droit, c'était vers Arkliouch, mais c'est dégagé par Haït Boublal. Tous nos Parisiens qui sont dans le camp rennais, et Lucas Hernandez qui donne côté gauche pour Mika Götze, qui serait bien inspiré de répondre à son compagnon Torres qui a marqué. Le bon contrôle de Désiré Doué, c'était pas trop mal fait à l'entrée de la surface de réparation, mais il a poussé son ballon un petit peu loin. Attention aux situations de contre toujours, et à Esteban Le Poll en débuteur rennais, là, qui a donné pour Adrien Thomasson. Gros pressing de nos Parisiens, mais c'est toujours dans les Pyrénées, dans ceux de Zimanski. Ça revient derrière vers Aït Boudlal. On va rentrer dans le dernier quart d'heure de ce match, et ça promet, parce que là il y a du rythme. On pourrait encore voir des buts ce soir au Roazhon Park.
0: Oui, on est beaucoup mieux dans cette deuxième période quand même, Rico. Là, c'est plus tranchant en fait. Ça va plus sur plus dans les gants de Brice Samba.
2: C'est exactement ça. C'est-à-dire qu'on va plus vite vers le but, on récupère le ballon plus vite. Et forcément, ça, c'est plus gênant pour l'équipe qui défend. Donc il faut continuer comme ça et surtout essayer de finir les actions.
3: Et Achraf Hakimi qui a mis les gaz là-dessus. Il a très bien donné pour Ferran Torres. Il y a Désiré Doué qui a de la place. Il va aller provoquer Cresswell. Qu'est-ce qu'il va faire? Désiré Doué, pied droit. C'est largement au-dessus. Malheureusement, ça file à gauche du but de Brice Samba qui était battu. Mais quel décalage, quel combat là, de la part d'Achraf Hakimi qui avait fait l'action presque à lui tout seul. Il avait réussi à trouver Ferran. C'est arrivé vers Désiré Doué, mais c'est manqué de la part de Désiré Doué.
0: Ah, il doit faire beaucoup mieux là.
2: Mais tu peux pas rater ça. C'est pas possible. C'est là où on doit progresser encore. Mmh. On doit progresser encore. La lucidité, pourquoi frapper fort? Mais là, un endroit.
0: Là il doit cadrer.
2: Mais oui, tu dois cadrer au sol. Tu dois frapper. Ouais. Tu sais que tu as un espace entre. Voilà, au pire, Samba, il l'arrête. Mais voilà, c'est pas possible.
0: Là, il était vraiment à l'entrée de la surface de l'opération, plein axe.
2: Regarde, c'est complètement raté. Ouais. C'est pas possible.
0: Il est à 10 mètres.
2: Ouais. C'est incroyable.
3: Il y a quand même du raté hein, quand on se souvient de la grosse occasion d'Ousmane Dembélé en première mi-temps. Là, on peut parler de celle-ci. Attention, Achraf Hakimi a resté concentré. Il y a Soumaré qui est arrivé dans son dos et qui lui a chippé le ballon. Soumaré qui sert Ludo Blas, qui est rentré il y a quelques instants de la part d'Altamari. La tentative un petit peu de coup du foulard de la part de Blas. Il y a une main, je crois, réclamée de la part de quelques Rennais, mais ça joue toujours. Charlie Cresswell qui a récupéré ce ballon. On est reparti à peu près au niveau du milieu de terrain. Le défenseur anglais qui va essayer d'y aller tout seul. Il a peut-être fait un petit excès de confiance. Charlie Cresswell, il est sorti en touche, ça joue toujours, et c'est Fabien Ruiz là qui a le ballon dans les pieds, grand ballon devant vers Désiré Doué qui est à chaque fois bien placé, qui a des ballons. Désiré Doué, il va en avoir encore des occasions, il a réussi à bien donner vers Akliouche, mais il y a une position de hors-jeu qui est sifflée par l'arbitre assistant. C'est dommage parce qu'Akliouche, il avait récupéré ce ballon et il avait réussi sa frappe, mais c'est un hors-jeu pour le Paris Saint-Germain.
2: Ouais, on est mieux dans la construction du jeu et dans la percussion. C'était bien joué hein. La passe était magnifique hein, pour Akliouche.
3: Il y a des entrées côté Rennais avec Quentin Merlin qui va remplacer Naguida qui a fait son match à gauche hein, d'être un petit peu sur les rotules après avoir bien tenu Achraf Hakimi ou encore Désiré Doué. Entrée donc de Quentin Merlin et puis entrée également du jeune Henrik Domarcolino à la place du premier buteur du soir, Sébastien Zimanski, le Polonais, auteur d'une superbe frappe pour l'ouverture du score rennais en première période.
0: Je profite de ce petit temps mort pour vous annoncer le programme de la suite de votre soirée sur votre radio ici par Île-de-France. La fin, le dernier quart d'heure en intégralité bien sûr de ce Rennes Paris Saint-Germain, toujours 2-1 pour les Rennais avec Eric Rabessandratana. Sans pub, vous ne raterez rien. Et puis dès le coup de sifflet final, on va débriefer cette partie tous ensemble avec Eric et avec vous au standard, le 01 42 30 10 10. Vous pouvez nous appeler dès maintenant, 01 42 30 10 10. Yanis vous attend au standard et on discutera de cette rencontre tous ensemble sur votre radio et sur YouTube, la chaîne 100% PSG, où vous continuez de commenter dans le chat, sur le live, cette soirée qui verra peut-être les Parisiens revenir, on l'espère, Arthur.
3: Oui, 78 ou 79 minutes de jeu, 78 ici au Roazhon Park, et Désiré Doué pour Mika Götze une nouvelle fois. Il va plus vite que Charlie Cresswell, il va pouvoir récupérer ce ballon juste avant qu'il ne sorte en 6 mètres. Bonne feinte, il revient justement sur Désiré Doué avec Lucas Beraldo et Lucas Hernandez. Fabian Ruiz qui est plein axe là à peu près aux 40 mètres, il a bien trouvé Désiré Doué dans un bon intervalle. C'est vers Mika Götze, on arrive à faire quelques beaux décalages face à des Rennais qui ont renouvelé un petit peu leur troupe, mais qui ont beaucoup couru, qui sont forcément un peu émoussés en cette fin de match. Marnes Akliouche là pour Lucas Beraldo avec Hakimi très actif, Achraf Hakimi en cette fin de match. Akliouche qui va peut-être jouer à deux, oui, avec Ferran Torres, mais il a raté sa passe, c'est dommage. C'est Merlin, l'ancien Nantais et Marseillais, qui récupère vers Soumaré. Attention, ils ont un peu d'espace, mais très belle action défensive de Akliouche qui est arrivé par derrière. Soumaré tombe, mais non, il n'y a pas faute. Akliouche a bien récupéré. Il il est en position de frappe, c'est, oh, c'est dommage, il aurait pu tirer. Marnès Akliouche, il a été trop altruiste presque, il a voulu aller chercher Ferran Torres, mais il avait de l'espace. Moi je pense qu'il aurait largement pu tenter sa chance, le jeune international français, trop généreux là-dessus, ça file en 6 mètres.
0: Rico, il aurait pu, il aurait dû frapper, tu penses, Akliouche?
2: Il aurait pu, après, après l'idée de Torres c'était pas mal, mais il sort d'un effort assez intense et il a perdu en lucidité sur cette fin d'action, mais la position de frappe elle était là, ouais.
0: Tiens, temps mort sur le 6 mètres, dans le chat Christopher Bon nous écrit: serait-il possible de passer une dédicace à ma femme Fanny, je t'aime, allez Paris, de la part de Christopher. Voilà, c'est fait, on est là aussi pour passer des bonnes émotions
2: pour les cœurs, oui,
0: voilà, peut-être qu'on perdra le match, mais Christopher,
2: en tout cas,
0: lui,
2: Fanny sera content,
0: aura gagné le cœur de Fanny. Absolument. Et on est avec lui également. Allez, encore 10 minutes. Arthur et Paris est toujours mené 2-1 à Rennes.
1: Et ça y est, ouais, on est rentré dans les 10 dernières minutes de temps réglementaire ici au Roazhon Park. 2-1 pour le stade rennais après une première mi-temps franchement rennaise. Les Parisiens se sont bien réveillés dans cette deuxième période et l'entrée de Ferran Torres entre autres a fait du bien. C'est lui qui a réduit le score, le joueur espagnol tout seul face à Brice Samba, qui a réussi à tromper Brice Samba. Brice Samba qui a le ballon dans les pieds là-dessus et il va aller chercher Adrien Thomasson, solide pour sa première en Ligue 1, l'ancien Lensois, sous-marré à présent, qui a le ballon dans les pieds. Il va falloir le remettre, justement, le pied sur le cuir pour nos Parisiens, pour essayer d'aller remettre en difficulté Brice Samba, qui n'est pas trop pressé là-dessus, qui a le ballon dans sa surface de réparation. Brice Samba, nouveau grand ballon vers sous-marré, très sollicité ce soir, l'ancien Havre. C'est Pacho qui a récupéré, puis reperdu ce ballon. C'est Quentin Merlin qui le récupère, qui va essayer de sauter une ligne. Pacho a continué dans le duel à le mettre sous pression, ça a été redégagé. Marquinhos qui touche et c'est Valentin Rongier qui sert Frankowski. On est revenu au milieu de terrain, mais le ballon passe d'un pied à l'autre décidément avec Désiré Doué là qui va s'approcher de la surface de réparation. Il a Fabien Ruiz, il va à sa gauche, il a tenté sa chance. Désiré Doué, ça a été touché par Charlie Criswell qui est dans son match ce soir, l'anglais. Ballon une nouvelle fois pour Désiré Doué qui en touche beaucoup, ça revient derrière sur Lucas avec Mika Götze. Ça s'est vraiment refermé côté breton. Il va falloir peut-être passer par-dessus avec, oh oui, l'égalisation du Paris Saint-Germain.
2: Voilà.
3: Ferran Torres.
2: Oh là là là là.
3: Torres, qu'est-ce que c'est bien joué de la part de l'attaquant espagnol. C'était compliqué, on le disait, ils avaient du mal à passer dans les petites lignes.
2: Quel but d'attaquant.
3: C'est passé par-dessus, service de Fabian Ruiz, tête de Ferran Torres, deux buts partout ici au Roazhon Park entre le Stade Rennais et le Paris Saint-Germain.
0: Excusez-moi, c'est Ferran Torres ou c'est Gonzalo Ramos là? C'est quoi ce but de pur numéro 9 à la Ramos? C'est magnifique, le centre est superbe, ouais. Et la tête décroisée, mais c'est ouais.
2: J'ai pas vu qui a centré, mais en tout cas le centre est
3: service,
2: incroyable.
3: Service.
0: Fabien Ruiz.
3: Deuxième, c'est les deux, but 100%
2: espagnol.
3: Ouais.
0: Et ça fait deux partout entre le Stade Rennais et le Paris Saint-Germain. Le placement aussi, timing, c'est exceptionnel.
2: C'est surtout qu'ils se connaissent très très bien. Et en fait, le ballon est donné dans la zone exactement le déplacement de Torres. Le but est fantastique. C'est là où tu te dis, la connexion espagnole, c'est pas du hasard, c'est vraiment, ils se connaissent très très bien et tout est fait parfaitement.
0: Le Paris Saint-Germain est de retour, messieurs dames, et c'est en direct sur votre radio ici Paris Île-de-France. Arthur Fradin, le temps, le score, combien de temps il nous reste pour aller chercher la victoire?
3: Deux ballons sur le terrain, il va falloir la rejouer cette touche. Il y a un carton jaune aussi sorti par monsieur l'arbitre pour Hakimi. On est à la 83e minute de jeu et il y a deux partout à présent entre le Stade Rennais et le Paris Saint-Germain. Le Paris Saint-Germain qui la signe cette remontada que t'appelais de tes voeux Thibaut, et elle est signée par des Espagnols d'ailleurs.
2: Ouais, tu vois.
3: Pour une remontada que des Espagnols. Fabian Ruiz à chaque fois pour Ferran Torres. C'est ça la recette magique de cette première journée. Et ce serait encore mieux si, pourquoi pas, il le faisait une troisième fois, histoire d'eux. Hein.
2: On prend.
0: Dans le chat de la chaîne 100% PSG sur YouTube, Julien écrit: Ferran, ils sont où les haters de Barcelone? Il a plus marqué en un match que chez vous. C'est vrai qu'il lui reprochait parfois de ne pas marquer assez.
2: Il a mis 17 buts, je crois, 17. Hein.
0: 17 ou 18, je crois.
2: Ouais, je sais plus, attends, s'il te plaît.
0: Je vérifie.
2: Tout le monde de respect.
0: Arthur.
2: Je sens bien le 3-2 de Paris. Hein.
1: Bah ouais, on le sent bien. En tout cas, c'est la tendance, hein, parce que là, les Rennais, bon, ils sont toujours plutôt solides, mais on voit que avec un Ferran en pleine confiance, il suffit vraiment de pas grand chose pour que les Parisiens retournent le match. Luis Enrique qui applaudit, et c'est vrai qu'après une première mi-temps vraiment très timide de la part de notre Paris Saint-Germain, double champion d'Europe, eh ben c'est le Paris Saint-Germain new version Española qui réussit à retourner le match de but partout.
0: Anglais, j'ai...
2: Ouais, là on n'a pas senti les... l'accent espagnol. Mais tout à l'heure, je ne sais pas si tu as vu Arthur, mais il y avait je crois que Marquinhos a pris un carton jaune, mais je ne sais pas pourquoi.
1: Alors ouais, je pensais que c'était Hakimi, mais c'est sur une contestation, j'ai l'impression. D'accord. Enfin oui, j'ai vu un jaune de sortie, je pensais que c'était pour Hakimi, mais non, t'as raison, je vais regarder dans mes stats, c'est Marquinhos.
0: J'ai les stats.
1: Moi je vois un jaune Hakimi, hein. Ouais. Un jaune Hakimi.
0: Alors attendez, en attendant, les stats de Ferran Torres saison dernière, 21 buts toutes compétitions confondues, 16 en Liga, et 3 en Ligue des Champions, 1 en Coupe de Roi, 1 en Super Copa.
1: Attention, 85e minute de jeu. Faudrait pas en prendre un de la part de Rennes maintenant. Ce serait tellement dommage. Et il y a de la place au deuxième poteau. Ah, c'est sur la ligne. C'est sauvé par Pazzo. Et c'est pas rentré, je crois. Il y a Ludovic Blas qui a fait cette tête, qui réclame une main. De la part de Pazzo qui a sauvé ce ballon sur la ligne. C'est tellement chaud cette fin de match. Deux buts partout. Et ballon sauvé, là, en effet, à l'instant, par le défenseur équatorien. C'était.
0: Oh là là là là. La montre n'a pas vibré.
2: Qu'est-ce qu'on fait? Non, je pense pas qu'il soit. Il a pas l'air d'être dans le but quand il prend le ballon. Non. Mais qu'est-ce qu'on dort sur des trucs comme ça, le décalage là, attention.
0: Et là c'est quoi, Rico, c'est le risque, on est tellement concentré sur aller marquer le troisième but qu'on se déconcentre un peu derrière.
2: Ouais, je pense qu'on a oublié la base, c'est-à-dire de rester solide défensivement.
0: Et juste pour l'histoire des cartons, a priori les deux ont un carton en fait, Marquinhos et Hakimi. Mais le dernier là, il y a deux minutes, c'était effectivement pour Hakimi, Arthur.
1: Ouais, c'est pour ça, d'accord. Bah oui, j'ai pas encore le carton de Marquinhos qui était tombé dans mes stats où je l'avais. Ah si, d'accord, mais c'est qu'il remontait un petit peu à 76e. Il m'avait échappé. J'ai plus tout l'historique en tête. Il va y avoir deux Rennais qui vont entrer en cette fin de match, visiblement. Arnaud Nordin ainsi que Reynolds, l'américain qui est une des recrues de l'été, qui est un défenseur, hein, pour peut-être un peu bétonner dans cette fin de match. 86 minutes de jeu au Roazhon Park à Cliouche pour Marquinhos. On est à peu près au niveau de la ligne médiane avec Lucas Hernandez. Qu'est-ce que nos Parisiens vont pouvoir inventer dans cette fin de match? Mika Götze là qui trouve côté droit Cliouche. Il y a de l'espace. Achraf Hakimi qui est servi à proximité de la surface de réparation. Le centre d'Achraf Hakimi, ça a été touché par Frankowski avec Quentin Merlin qui est pressé par Cliouche. Quentin Merlin qui a trouvé Esteban Le Pol. Ça revient encore sur Quentin Merlin près de la ligne de touche pour Valentin Rongier. C'est pas facile là pour les Rennais qui sont bien pressés par nos Parisiens. Monsieur l'arbitre qui siffle une faute de Pacho sur un attaquant Rennais. Ça va laisser un petit temps mort à la 87e minute de jeu et ça va permettre l'entrée de ces deux joueurs Rennais, Reynolds et Nordin, qui rentrent à la place de Soumaré et d'un autre joueur dont je vous dirai le nom dans un instant.
0: Et Julien dans le chat de la chaîne 100% PSG nous dit attention Nordin, ça va très vite.
2: Ouais, c'est un bon joueur, j'aime bien.
0: Sur une contre-attaque à une phase de transition, ça peut faire mal. Rico, on vient de revoir l'action rennaise au ralenti et le sauvetage de Pacho, magnifique.
2: Mais qui fait quoi là dans le marquage? C'était limite, mais bon. Ouais. Je pense pas, mais il y a des gros oublis quoi. C'est fou. Hein.
0: 88 minutes de jeu, deux buts partout entre le Stade Rennais et le Paris Saint-Germain. C'est la première journée de la saison de Ligue 1. Il est 22h31. Vous êtes sur votre radio ici par Île-de-France. Le Standard, Yanis vous attend. 01 42 30 10 10. Et au coup de sifflet final, on analyse tous ensemble avec Eric Rabessandratana. Avec vous, on l'espère. Peut-être le succès parisien. Arthur, on y croit.
1: Il faut pousser, 88e minute de jeu, tout est possible. Et avec des Espagnols inspirados, parce que vous m'avez dit que mon espagnol n'était pas au niveau, mais j'aurai peut-être l'occasion de vous montrer que oui, sur
2: pas
1: la
2: mal,
1: fin de match, j'espère.
0: Donc on sent, va voir.
2: On l'a senti, ouais.
0: On sent les week-ends à Barcelone.
2: On sent, ouais.
1: Il y en a eu deux, trois.
0: Oui, Ron con cola.
1: De boîte de nuit si Paris gagne. Allez, on dit ça.
0: Le choco
1: Ouais, il y en a un comme ça, non ? En fait, j'ai dit que je le savais, mais je les ai plus.
0: Oups.
1: En tête. Quoi.
0: Enfin, je me suis dévoilé. Non, tout seul.
1: Je chercherai dans mon historique, mais Thibaut, t'as l'air de bien connaître. On s'en remettra à toi. Achraf Hakimi, lui aussi, on sait qu'il a grandi en Espagne. Lucas aussi, un PSG à sauce très espagnole en cette fin de match, avec forcément Luis Enrique aussi sur le banc. Et ça va peut-être basculer en notre faveur. 89 minutes de jeu, ça, la fin du match se rapproche. Le PSG a vraiment limité la casse après nous avoir fait bien peur pendant une grosse partie du match. C'est pas fini, c'est Pacho là qui est derrière et qui donne à Götze avec un ballon pas assez puissant qui avait été touché par un René, mais c'est retouché par Götze qui porte un petit peu ce ballon là. Belle conduite de balle de jeune international belge qui trouve à sa gauche Désiré Doué avec Fabian Ruiz, le magicien du soir. Fabian Ruiz qui a été resservi par Désiré Doué avec Marnes Akliouche. Ça va partir côté droit, Ferran Torres, le double buteur. La tentative de centre, c'est repoussé par Quentin Merlin. 89 minutes et 45 secondes. On va voir dans quelques instants combien l'arbitre insistant désigne de temps additionnel pour ce match. C'est Beraldo là qui a le ballon dans les pieds, qui le pique un peu par-dessus pour lober 2-3 René avec Ferran Torres. 4 minutes de temps additionnel, messieurs, 4 minutes pour faire la décision et pour que les Parisiens commencent ce championnat avec peut-être un succès. Ça ferait du bien après la défaite en trophée des champions de la semaine dernière. Le ballon là qui est pour Lucas avec Pacho, il va y en avoir encore une ou deux. Pour qui? On va voir Ferran Torres côté droit en une touche de balle à la Barcelonais pour Achraf Hakimi, mais non, c'est perdu. Quentin Merlin qui revient par-dessus pour Adrien Thomasson avec Arnaud Nordin. Récupération de balle de Marquinhos, il y a des duels très âpres, ça y va, mais Marnes Akliou, je trouve Achraf Hakimi pour Fabian Ruiz. Il a Mika Götze qui lève les bras à l'opposé, mais il a préféré Ferran Torres qui a perdu ce ballon. Ça revient tout derrière sur Matvei Safonov. Je ne sais pas si vous y croyez, messieurs, il va rester à peu près 3 minutes pour le Paris Saint-Germain essaye d'aller la gagner.
0: On n'y croit pas de fou.
1: On y croit jusqu'au bout.
0: Et bien sûr, encore 3 minutes. Il y en aura au moins une. Rabé.
2: Ouais, je pense qu'il y en aura une. Il n'y avait pas faute sur Torres là, sur la prise de balle. C'était bizarre.
1: C'était ouais, Ferran Torres qui a réclamé quelque chose, en tout cas quand il s'est relevé. Monsieur l'arbitre n'a rien dit et ça joue toujours. C'est dans les pieds de Pacho avec Marquinhos. Il y a de la place à droite avec Akliouche qui a touché quelques ballons et il joue bien en combinaison là avec Achraf Hakimi. Mais le gros duel face à Aïd Boudlal, duel de Marocains, ça fait 2-3 fois qu'on les voit aux prises. Les deux joueurs marocains, ça a été repoussé vers la touche avec Achraf Hakimi vraiment près du poteau de corner pour Lucas Beraldo. Très joli petit lob du Brésilien là-dessus avec le ballon là qui va repartir pour Pacho. Lucas Hernandez et sa file côté gauche avec Götze qui est un petit peu accroché par un René. Monsieur l'arbitre ne dit rien, ça part en touche, mais à l'opposé cette fois côté gauche, Fabian Ruiz pour Lucas Hernandez. On n'a pas le temps additionnel sous les yeux, mais on doit bien être à 2 minutes. Il doit rester à 2 minutes à peu près.
2: Il reste 2 minutes 20.
1: 2 minutes 20, Mika Götze avec Beraldo justement qui a remplacé Vitinha dans cette deuxième mi-temps. Marquinhos qui va aller servir à Kimi qui pourrait peut-être donner en une touche vers Ferran, mais il y a un gros pressing de Quentin Merlin. C'est centré et c'est dans les gants de Brice Samba qui va relancer tranquillement côté gauche vers Arnaud Nordin.
0: 1 minute et 40 secondes encore pour tenter d'aller arracher la victoire sur cette première journée de Ligue 1 pour le Paris Saint-Germain en direct sur ici Paris-Île-de-France. Il va en rester une peut-être, Arthur.
1: Ouais, il faudrait pas qu'elle soit pour les Rennais parce que là il y a le ballon dans les pieds de Ludovic Blas qui est pas trop pressé. La tentative et ça presse à gauche du but de Matvei Safonov qui va visiblement jouer très vite. Il aimerait bien, mais les Rennais sont bien en place, il n'y a pas trop de solutions autour de lui. Matvei Safonov pour Pacho dans la surface de réparation. Va falloir essayer d'aller très vite devant, par qui on ne sait pas pour l'instant. Ça joue plutôt à petit rythme. Marquinhos qui porte un petit peu le ballon, il donne côté gauche à Lucas Hernandez. Lucas qui trouve justement à sa gauche Fabian Ruiz qui a loupé son contrôle. Fabian, ça file en touche, ça va être fini assez bientôt. Il va falloir se porter vite vers le but de Brice Samba si les Parisiens veulent pourquoi pas l'emporter. Achraf Hakimi côté droit, grande transversale à l'instant, il est face à Quentin Merlin, mais c'est bien fermé, c'est compliqué et c'est logiquement récupéré du coup par Quentin Merlin qui est pressé par deux Parisiens. Il est frais Merlin, il est rentré il y a quelques petites minutes. Ça revient sur Marquinhos tout derrière.
3: peut-être le match nul, mais non, Marquinhos ne veut pas, donc il donne cette transversale vers Mika Götze, la recrue, le Belge, qui donne en une touche avec Fabian Ruiz, ça a combiné, mais Mika Götze ensuite, sa passe n'a pas réussi, elle revient dans des pieds, René avec c'est Ludovic Blas là, et on joue au sol un petit peu, c'est laborieux, c'est dans les pieds de Valentin Rongier, ça va peut-être se terminer là-dessus, parce que là les Rennais reviennent dans leur camp vers Brice Samba avec Valentin Rongier et monsieur l'arbitre qui renvoie les 22 acteurs vers les vestiaires. Match nul, 2 buts partout du Paris Saint-Germain en guise de première journée de championnat de Ligue 1. Ça a été très très dur en première mi-temps, les Rennais menaient 2-0, et en deuxième mi-temps la recette qui a fonctionné, c'est la recette Fabian pour Ferran, Fabian Ruiz qui a servi deux fois Ferran Torres, double buteur, la première fois seul face à Brice Samba et la deuxième fois d'une superbe tête pour l'égalisation. Et donc ce match nul ici ce soir au Roazhon Park.
0: Le Paris Saint-Germain qui est ce soir sixième de Ligue 1. Voilà, faut le dire, ça arrivera sûrement pas beaucoup cette saison. D'un classement dominé par l'Olympique de Marseille, ça arrivera encore moins cette saison.
2: Voilà. Ça aurait pu être pire,
0: on le signale ce soir. J'aime bien la playlist au Roazhon Park. Arthur Fradin au Roazhon Park, merci beaucoup pour la soirée Arthur, qui va filer aux réactions que vous pourrez écouter bien évidemment dans votre matinale sur ICI Paris Île-de-France. Bonne soirée Arthur, à très vite.
3: Salut Arthur.
0: Salut Arthur, il est 22h38, vous écoutez votre radio ICI Paris Île-de-France. Très courte pause, 30 secondes vraiment, et ensuite vous avez la parole sur ICI avec Eric Rabessandratana. Vous faites le 01 42 30 10 10 et vous êtes en direct avec nous, en direct à la radio, pour analyser ce match nul de partout entre le Stade Rennais et le Paris Saint-Germain. On vous attend également sur YouTube, la chaîne 100% PSG. Venez nous voir, venez commenter surtout et débriefer tous ensemble sur la chaîne le premier match nul du Paris Saint-Germain cette saison. A tout de suite, ne changez rien.
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0: Il est 22h39, merci d'écouter votre radio ici Paris-Île-de-France. J'espère que tout va bien en ce dimanche soir 23 août. Ça va un peu mieux, mieux qu'il y a trois quarts d'heure quand même, Eric Rabessandratana. Le Paris Saint-Germain qui commence sa saison de Ligue 1 par un match nul à Rennes ce soir, 2 buts partout. Vous l'avez vécu ici en direct, sans pub. On n'a rien raté du retour des Parisiens qui étaient menés 2-0 à la pause et qui sont revenus grâce à un doublé de Ferran Torres sur deux passes D de Fabian Ruiz. Le PSG ce soir sauvé par ses champions du monde espagnol, il faut bien le dire. On va prendre le temps, on a le temps ce soir d'analyser sur votre radio ici Paris-Île-de-France ce match nul de but partout. D'ailleurs, Ferran Torres qui reçoit en direct en ce moment le trophée d'homme du match. 45 minutes, il est entré à la pause, il met ses deux buts et repart avec premier trophée Ferran Torres, en espérant qu'on ait beaucoup d'autres avec son club. Bien évidemment, on vous attend nombreux, 01 42 30 10 10, vous nous appelez, Eric Rabessandratana vous attend, et sur YouTube, la chaîne 100% PSG, où vous n'oubliez pas bien sûr de liker, de vous abonner, de faire péter la barre des 18 000 abonnés. Là, on est à 17 800 ce soir, et on vous lit dans les commentaires. Juste déjà, j'aimerais Rabé, un mot général avec toi. Il y a vraiment deux mi-temps très distincts sur ce match. La première qui est vraiment ratée, Paris qui est menée 2-0. Et la deuxième où on est presque déçu finalement de ne pas aller chercher la victoire.
2: Ouais, c'est incroyable la transformation. Mais c'est aussi cette décision de Luis Enrique de ne pas attendre l'heure de jeu pour faire ses changements comme il fait habituellement. Je pense qu'il était un peu énervé de la prestation d'Ousmane et la prestation de Kvara. Et du coup, bah, il a dit, il a appliqué exactement ce qu'il avait dit, c'est-à-dire que bah, j'ai du monde sur le banc, je les utilise, c'est ce qu'il a fait et il a été bien inspiré. Alors évidemment que l'entrée de Ruiz aussi un petit peu plus tard dans la deuxième mi-temps a fait que bah, la connexion espagnole a marché. Mais voilà, je suis content. Je te le disais tout à l'heure en off, si Ousmane va jouer à 50%, Ferran ne va pas jouer à 50%. Donc et en plus, il a un vrai profil de numéro 9 comme Enrique souhaite.
7: Les aime, ouais, c'est clair.
2: Donc, attention. Alors, je ne dis pas que Torres va mettre Dembélé sur le banc, mais ça va nous permettre d'avoir une concurrence qui va faire que bah, tout le monde va vouloir se transcender pour être le titulaire au poste et du coup avoir de meilleures performances certainement.
0: Le chat est là, dans la mesure bien sûr, comme Zamorano qui écrit Ferran Torres Ballon d'Or, tout simplement.
2: Dans la mesure, absolument.
0: Shira qui est là, Gvara depuis qu'il est prétendant au Ballon d'Or force trop son jeu. Effectivement, encore un match très moyen de Gvara ce soir. J'aurais qu'on accueille Eric qui est avec nous.
2: J'étais déjà là.
0: Au 01 42 30 10, tu étais là, mais maintenant vous êtes deux à être là. Salut Eric du Standard.
8: Salut
2: Eric.
8: Bonjour.
0: Tu nous entends bien, Eric ?
8: Ouais, je vous entends très bien.
0: Bon, qu'est-ce que tu retiens, toi, ce soir ? On le disait, il y a eu deux matchs en un, là, avec ces demi-temps. Est-ce que tu as la joie, le soulagement d'être revenu en deuxième période ou tu retiens peut-être l'agacement de la première ? Je ne sais pas, qu'est-ce que tu as en tête ?
8: Bah, ça me rappelle un peu des matchs qu'on a fait l'année dernière où on vendangeait pas mal devant aussi. Et puis je pense qu'ils sont un peu fatigués, ils sont pas encore dans le truc, mais je suis d'accord avec Ravé, je pense que c'est la victoire du coach, surtout, enfin la victoire, le match nul du coach, parce que il a eu le courage de sortir Gvara et Dembélé quand même, puis remplacer, puis on a un bon banc là cette année. Et c'est le début de saison, au moins on n'a pas perdu.
7: Ouais.
8: Faut pas que c'est une catastrophe. Moi j'avais une question pour Ravé, j'arrive de Portland.
2: Ah!
8: Bonjour à Rabé.
2: Ça va?
8: Je me rappelle, je le voyais jouer quand j'étais petit. Pourquoi est-ce qu'il...
2: Faut pas dire ça, la phrase est trop.
0: Ouais, mais mon grand-père vous adorait. Il avait le maillot.
8: Non.
0: Vas-y,
8: non,
0: Eric.
8: Je suis vieux, hein, aussi. Qu'est-ce que je te dis? Pourquoi il fait pas jouer Digne au lieu de Lucas Hernandez au départ, à ton avis?
2: Parce que je pense qu'il le juge pas à 100% et du coup, pour faciliter et peut-être pas le mettre dans la difficulté d'être jugé un peu trop rapidement par les supporters du fait qu'il sera pas à 100%. Il a voulu assurer le coup en mettant Hernandez, sauf que Hernandez a pas été terrible aujourd'hui, même si il a pas raté son match, mais il a pas été un joueur important.
0: Il t'a pas plu Hernandez, Eric, du Standard?
8: Il y a que les deux buts, ils viennent du côté de droit de l'attaque de Rennes, quoi.
0: Oui, mais c'est ce qu'on disait. Le premier, c'est dur quand même. Je vous ai vu dans le chat, beaucoup lui sont tombés dessus. Je trouve que c'était vraiment dur sur le premier.
2: Oui, bien sûr,
0: mais par
2: contre,
0: sur le deuxième, effectivement, sa responsabilité est engagée, comme on dirait en politique. qu'est-ce que tu retiens d'autre, Eric, de ce match, hormis le couloir gauche, là?
8: C'est pareil, je sais pas ce que Rabé en pense. Défensivement, c'est un peu, on tremble quand même. Enfin, c'est Rennes, ils sont pas mauvais, ils ont des bons attaquants, mais je trouve que défensivement, quand même, c'était pareil contre Lens, on prend un peu la flotte, quoi.
0: On est fébrile, c'est vrai qu'on est fébrile. Il n'y a pas beaucoup d'occasions, mais on en parlait pendant le live avec Rabé. On concède pas énormément d'occasions, mais c'est but très souvent.
2: Ouais, mais c'est parce que je pense que le filtre aussi de ton milieu de terrain est pas à la hauteur de ce que tu as l'habitude de faire. Un Neves a été beaucoup moins en vue, un Vitinha beaucoup moins en vue aussi, même dans le travail défensif. Je pense que, il faut digérer la Coupe du Monde et le fait que t'es pas non plus eu énormément de repos ou du repos normal, j'ai envie de dire sur ce qu'on a pu. Je vois Hakimi, il a touché 123 ballons sur le match quand même.
0: Ah ouais,
2: c'est énorme. Ouais. Franchement, c'est énorme.
0: Il s'arrête pas. Merci Eric d'avoir été avec nous ce soir, Eric de Portland.
8: Merci.
2: Salut Eric.
8: Comme ça, c'est un plaisir de vous écouter d'ici. Franchement, c'est mortel.
0: C'est un plaisir.
2: Gentil, merci.
8: Yannis au Standard.
0: Ouais, exactement. Merci Eric. À très vite.
2: J'ai vu la stat passer tout à l'heure là de Götze là.
0: Ouais.
2: Il a touché. Il a fait un tir. Il a fait un dribble réussi. Et là, c'est là où tu vois, et que c'est quand même une de ses qualités, c'est qu'il n'a pas assez tenté de choses pour à la hauteur de ce qu'il a montré jusqu'à maintenant.
0: Ça peut se comprendre, un peu timide.
2: Bien sûr. C'est pour ça que je disais, il manque des choses, c'est dommage, parce qu'il y avait des choses à faire pendant ce match-là, en tout cas.
0: C'est vrai que Ferran Torres a été moins timide.
2: Deux tirs. Deux ballons touchés dans la surface, deux tirs, ouais. Deux buts.
0: Clinique. Voilà. Joël est là, 01 42 30 10 10, le numéro à composer pour tomber sur Yanis au standard, qui a été remercié il y a un instant, et ensuite venir discuter, débattre peut-être avec Eric Rabessandratana sur votre radio ici Paris-Île-de-France. Comment ça va, Joël ?
2: Salut, Joël.
7: Oh, ça va très bien.
2: Ah.
7: En parlant de Rabé, moi, c'était ma fille qui était fan de Rabé.
2: Ah.
7: Elle était à Auteuil, elle a toujours son maillot. À jour son maillot Rabé.
0: Mais il y en a eu.
2: Moi, je l'ai plus, en tout cas.
7: Je croisais à Villaines-sur-Seine de temps en temps.
2: Ah oui, c'est vrai, j'habitais là-bas.
7: Et oui, c'était la bonne époque.
2: Ouais. Et voilà.
7: Voilà.
0: Alors attends, Joël, c'était la bonne époque, c'était pas la meilleure époque du Paris Saint-Germain.
2: Il y avait les meilleurs joueurs à cette époque, je me rappelle.
7: J'avais 50 ans que je suis supporter du PSG et 35 ans d'abonné, donc.
2: C'est un vrai.
0: Voilà. Ouais, c'est clair. Et alors, Joël, 50 ans à supporter le Paris Saint-Germain, et sur un match comme celui de ce soir, c'est quoi ton état d'esprit finalement? Parce qu'on a été mené très longtemps.
7: État d'esprit mauvaise première mi-temps. Bon, tout mettre sur le dos de Lucas Hernandez, je pense pas.
2: Non.
7: Surtout que je préfère Lucas Hernandez quand il joue au centre côté gauche,
0: ouais.
7: que latéral, parce que pour moi. C'est pas un vrai latéral. Donc, le deuxième but, il est un petit peu humain, pas entièrement de sa faute. Par contre, la deuxième mi-temps a tout changé avec le duo Fabien Ruiz-Torres. C'est vrai, c'est avec Dembélé, on l'a pas beaucoup vu en première mi-temps. Moi, j'ai vu un excellent Désiré Doué. Excellent. Qui provoque balle au pied, qui amène déjà 3 ou 4 coups francs. Je l'ai trouvé bon.
0: Joël, t'as parlé de Dembélé. Joël, je voudrais, parce que Rico en a parlé aussi il y a quelques instants. Ça fait, alors déjà, en fait finalement, 2026, c'est pas une année incroyable pour lui. C'est plus le Dembélé Ballon d'Or de l'année dernière. Parce que là, donc, il joue 45 minutes. Il a une énorme occasion quand Rennes mène 1-0. Il est seul aux 6 mètres. Il tire au-dessus. Ouais. Dans la foulée, Rennes, sur l'action suivante, met le deuxième but. Il sort à la pause, donc remplacé par Ferran Torres. Est-ce que, je sais pas, on est le 23 août. Est-ce que c'est trop tôt de se poser la question, de se dire que peut-être Ousmane Dembélé n'est pas un titulaire indiscutable et que peut-être la semaine prochaine contre Lille, dans les prochaines semaines, il doit démarrer sur le banc, Joël?
7: Peut-être, je ne sais pas s'il va démarrer sur le banc, mais il y aura plus de concurrence que l'année dernière. Parce que Ferran Torres, c'est vraiment, là, on sent que c'est. Quand on voit le but de la tête qu'il met. C'est un pur avançant pratiquement.
0: C'est vrai qu'il met un but à la Fontana Ramos.
7: Ouais.
0: Rico.
7: Avec, je sais pas, il fait combien, 77 ou un truc comme ça, je pense.
0: Oui, mais là, je suis
7: 80. Ouais. Mais il a un timing un peu comme Jean Neves avec son 1m73, où il saute au bon moment et il sait se placer. Bon, en plus, ils se connaissent très bien avec Fabien Ruiz, que ce soit en équipe d'Espagne. Donc, on voit que deux passes décisives, c'est Fabien Ruiz, et avec la conclusion, Fabien Torres.
0: Alors, Rico,
7: je
0: voudrais qu'on écoute Joël Rico, justement, sur ce thème-là. Est-ce qu'il faut y aller vraiment? Est-ce que Dembélé, au vu de ce qu'il monte depuis des mois, de la concurrence qui s'est installée, et ce soir Ferran Torres frappe très fort, mais est-ce que la semaine prochaine contre Lille, Dembélé doit être sur le banc?
2: Non. Je pense que c'est un peu trop tôt pour je il mérite surtout de lui laisser le temps de revenir et de trouver la cadence d'un début de saison. On rappelle qu'il a fait aussi la Coupe du Monde jusque cette demi-finale et que il a certainement besoin de retrouver un peu le rythme et je pense que psychologiquement il a dû faire une coupure pour essayer de se remobiliser sur le Paris Saint-Germain. Il est revenu exprès en avance pour participer au premier match officiel. Donc voilà, après il a besoin de travailler, mais de là pas à le condamner tout de suite après tout ce qu'il a fait. 6 buts et 2 passes décisives à la Coupe du Monde, je pense que ça mérite déjà le respect, ça mérite un peu plus de temps pour le laisser revenir.
0: Donc là, c'est quoi, avertissement, sans par exemple sa sortie à la pause, fais attention Ousmane.
2: Exactement, okay. on est sur une configuration de ce qu'on attend du Paris Saint-Germain cette année, c'est-à-dire que les plus en forme joueront. Et que ce soit Dembélé ou un autre, il faut que tu sois en forme. Pas parce que on va te manquer de respect, mais parce qu'on a besoin d'être performant et d'être régulier dans les résultats.
0: Joël, merci d'avoir été là. Est-ce que tu veux rajouter quelque chose?
7: Non. Je crois que tout est dit.
0: Passe une bonne soirée.
7: Aussi, et puis en plus que Dembélé peut jouer aussi, comme il jouait au Barça ou à certains moments à Paris, il peut jouer aussi sur le côté droit. Donc, il est assez libre aussi de mouvements. Donc, je sortirais peut-être pas systématiquement tout de suite, mais il peut aussi jouer différemment. Tout en sachant aussi qu'il y a Kliouche, qui aussi peut être là et peut jouer à différents postes.
2: On a plein de configurations qui peuvent être intéressantes, mais voilà. C'est vrai que celle-là de mettre Dembélé à droite et de mettre Torres dans l'axe avec Gvara à gauche et Doué a marqué des points aujourd'hui aussi. Donc, c'est ça qui est intéressant.
0: Ouais, c'est clair. Merci beaucoup, Joël. Bonne soirée.
2: Merci, Joël.
0: Et à très vite, j'espère. Bonne soirée à toi.
7: Bonne soirée, merci.
0: À très vite.
7: Au revoir.
0: Il est 22h52. Merci d'écouter ici Paris, Île-de-France, votre radio, la radio des supporters du Paris Saint-Germain, la radio à écouter les soirs de match du PSG. Et comme ce soir et ce 2 partout face au Stade Rennais, au Roizen Park, en ouverture de la première journée de Ligue 1. On est avec Eric Rabé, Sandra Tana, avec vous également sur YouTube, la chaîne 100% PSG. On lit vos messages. Tony écrit: Dembélé est un enfant qui ne comprend pas toujours qu'il faut cadrer. Claude débat, parce qu'il dit dans tous les cas, c'est Tonton Louis qui décidera. Max nous a appelé au 01 42 30 10 10. Bonsoir Max.
9: Bonsoir à tous. Je me rappelle de Eric Rabé contre Atana, je crois que c'était contre Nancy, tu jouais stopper au libéro et tu fais une montée de dingue jusqu'au milieu de terrain, et tu dribbles 2, 3, 4 joueurs, et après tu passes, je ne sais plus à qui.
0: Bon, dribbler 2, 3, 4 joueurs, t'es sûr que c'était
2: ouais, Rabé? Ça me rappelle quelque chose.
9: si, c'est pas
2: 6 ou 7 même.
9: Je me rappelle que c'était au parc.
0: Bah peut-être.
9: Voilà, je me rappelle très bien.
2: Et à la fin, ça finit comment? Je m'ai entendu la fin.
0: Ça finit comment?
9: C'était contre Nancy, je ne me rappelle plus.
2: Je marque, mais je ne sais plus si c'était sur un corner, je sais pas, mais je marque de la tête.
9: Voilà.
2: Et on égalise.
9: Exact.
0: Belle mémoire.
2: Très bien. Tu as tout dit. On va pas t'écouter plus. Tu as tout dit, c'était très bien.
0: Merci Max d'être venu.
2: On plaisante.
0: Vas-y Max.
9: Ce soir, habla espagnol.
0: Ah si,
9: habla espagnol, parce que franchement, les champions du monde ont fait du job.
0: On l'a qu'étale.
9: Ils ont fait du job, rien à dire. Ça c'est clair. Faut pas s'enflammer, c'est la première journée. Parce que si je regarde les matchs de Aston Villa qui prend 4-0, Tottenham qui prend 3-0, 4-0 hier, et ce n'est que la première journée. Donc on va pas s'enflammer, on va pas faire les Marseillais qui ont gagné 4-0 contre Strasbourg, c'est les champions de l'univers. Et ça va stop. C'est que la première journée, on a joué à l'extérieur contre Rennes, qui est une très très très belle équipe. Voilà, rien à dire. On a joué notre jeu, notre partition, et voilà, tranquille, premier match.
0: Après,
9: on prend un point.
0: Après, faut être objectif quand même sur l'Olympique de Marseille qui est ce soir premier du classement. Là, ils y vont tout droit quand même. Faut le dire là, vers le titre de champion. Là, ils y vont tout droit. Le PSG n'est que sixième avec quand même 2 points de retard.
2: C'est beaucoup trop loin pour revenir.
0: Ça va être compliqué.
9: Dernier point. Parce que là maintenant, j'ai vu qu'il y avait des articles là sur Platini, qu'il y a une réforme, je sais pas trop quoi. J'aimerais bien qu'il y ait une réforme de l'UEFA ou de la FIFA, qu'on arrête de jouer à 10 derrière, de faire du bus. Voilà, c'est soudant, c'est fatigant. Contre Lens, ils jouent à 10 derrière Lens, c'est pas du football. Là, ce soir, ils ont joué aussi à 10 derrière Rennes. Il devrait y avoir des règles de dire stop. Comme la finale de la Coupe du Monde, c'est une horreur de voir des matchs comme ça.
0: Mais après, je sais pas ce que t'en penses, Rico, mais moi, je peux pas en vouloir aux Rennais qui jouent avec leurs armes,
2: bien sûr,
0: l'armada
2: évidemment.
0: En face.
2: Et les Rennais ont largement fait leur job, puisque t'as 2 occasions, tu marques 2 buts. Donc, que veux-tu faire par rapport à la qualité de cette équipe de Rennes? Et puis, tu joues le Paris Saint-Germain qui est double champion d'Europe, donc forcément, t'as beaucoup moins d'armes que ce Paris Saint-Germain et finalement tu l'as quand même mis en difficulté sur ce premier match de championnat.
9: Moi, oui, deux actions, deux buts. J'entends bien, deux actions, deux buts. Bon, ok, d'accord, mais pas très dix derrière, joue ton jeu.
2: Ouais, bah,
9: si t'as pas les armes, va t'acheter des armes.
2: Ouais, mais Max, bah, c'est simple.
9: Bah, oui, je suis désolé, mais Rennes là-bas, ils ont les moyens, je pense. Hein. Ils ont les moyens d'acheter des joueurs. Je pense.
2: Ils sont troisième budget de
0: Ligue 1. Ils en achètent pas mal.
9: Bah, voilà.
0: Ils vendent beaucoup et ils achètent beaucoup également le Stade Rennais. Max, je voudrais quand même qu'on essaye d'analyser notamment la première période du Paris Saint-Germain ratée 2-0 à la pause. On en a parlé pendant le direct avec Rico, je me souviens, tu me disais ces problèmes de concentration. Au final, avec un peu de recul, c'est quoi? Parce qu'on a entendu d'autres choses à la mi-temps. On était avec un supporter qui nous avait appelé au 01 42 30 10 10 qui était très en colère, qui lui disait ils sont feignants, etc. Finalement, c'est manque de concentration, c'est un peu manque d'envie, c'est physiquement non. Pas au point, c'est un mix de tout, c'est quoi pour vous?
2: C'est un mix de tout, c'est un manque de concentration et de lucidité parce que dans les moments importants, on ne fait pas le bon geste. Ça nous est déjà arrivé. Alors ça peut être un problème de physique, c'est-à-dire que des fois quand t'es fatigué, bah t'es moins lucide. Mais voilà, il y a un peu de tout, mais il y a aussi un manque de détermination et on est peut-être un petit peu trop tranquille sur cette première mi-temps. C'est-à-dire que quand on voit le changement de rythme en deuxième mi-temps et qu'on les voit rentrer et faire ce qu'ils font avec un état d'esprit complètement différent, on voit un Hakimi en première mi-temps qui est pas du tout le même que la deuxième mi-temps. Donc il y a aussi ce côté-là. Et je suis pas sûr que ce soit un problème physique, c'est aussi un problème de détermination et d'ambition sur cette première mi-temps.
0: Max, comment tu l'expliques cette première mi-temps ratée?
9: Très simple, on s'est vu trop beau.
0: Donc c'est dans la tête plutôt?
9: Ah bah bien sûr que oui, l'entraîneur est poussé à gueulante dans les vestiaires et puis c'est un autre match, c'est le deuxième mi-temps, hein. Voilà, c'est facile à comprendre. On s'est vu trop beau. Voilà, on a joué sur deux acquis, on s'est dit bon, c'est une salle d'équipe de Rennes, je sais pas trop quoi là-bas à Rennes. Voilà, point.
2: On avait eu l'avertissement l'année dernière déjà.
9: Certes.
0: Et Rennes est une bonne équipe, c'est vrai.
2: Oui.
9: Mais Rennes est une très très belle équipe. Félicitations à Rennes et félicitations aussi encore plus répétitives à Lens qui a très bien joué. Et je dis, je le répète, que l'UEFA et la FIFA se réunissent, arrêtez de jouer à 10 derrière. Si vous n'avez pas les armes, ne jouez pas. Voilà, point. Ou achetez.

0: une année, il y a une année, je me rappelle très très bien, il y avait Jean-Michel Larquet et puis comment il s'appelle, Thierry Roland, ils étaient passés sur vos clubs d'RMC. Saint-Etienne avait gagné les 4 premiers matchs. Ça y est, le tube de l'été, le retour des Verts, les grands Verts, les 67, patati patata. À la finale, eh bien, ils sont tombés en Ligue 2. Donc ça ne sert à rien de faire les fanfarons. Tranquille, on a notre rythme. Je pense qu'on est dans les temps de passage. Je ne suis pas très inquiet. Hein.
1: Merci Max.
2: Merci Max.
1: Bonne soirée à toi. À bientôt, j'espère.
0: Ciao, ciao.
1: Sur ici Paris Île-de-France. Hein. À très vite Max. Merci d'avoir été là. Il est presque 23h, vous êtes sur votre radio. Ici, vous êtes aussi peut-être en direct sur YouTube, vous pouvez venir nous voir et commenter surtout sur la chaîne 100% PSG. N'oubliez pas de liker, de vous abonner aussi, comme ça vous raterez rien, aucune de nos soirées, aucune enfin de nos soirées, je parle rabais pardon, hein, des soirées foot. Hein. Les soirées PSG. Le reste pour l'instant on part après pourquoi pas. Si jamais vous faites péter la chaîne sur YouTube, on peut imaginer du contenu où on partage un peu plus. C'est vrai que les soirées d'Éric Rabessandratana, pourquoi ouais. pas, moi ça peut faire monter. Bon, en tout cas, abonnez-vous, on y réfléchira. Allez, à partir de 18 000, on commence à y réfléchir. On est 17 800 pour l'instant. On vous attend 01 42 30 10 10 pour venir analyser ce match nul, le 2 partout du Paris Saint-Germain à Rennes ce soir en ouverture de la saison de Ligue 1. Première réaction de la recrue parisienne Mika Götze au micro de Ligue 1 Plus. Je cite, je suis rentré à la mi-temps et le coach a demandé de mettre de l'intensité et d'essayer de revenir au score et on l'a fait. Je me sens bien dans l'équipe, ils m'ont bien accueilli, ils m'aident sur le terrain. Aujourd'hui, on devait gagner en deuxième mi-temps, on a créé beaucoup d'occasions, mais au final, ça fait 2 partout. C'est Lounis qui est avec nous au standard.
3: Ah, Lounis.
1: Salut Lounis.
4: Salut Lounis. Bonsoir, comment ça va?
3: Ça va et toi?
4: Moi, malheureusement, contrairement aux auditeurs précédents, j'aurais pas d'anecdote sur Eric.
1: Parce que quoi, c'est t'as quel âge, normal, t'as quel âge?
4: J'ai 19 ans. Là,
3: tu peux pas, ouais, tu sais pas, mais lui, on l'a connu avec la voix de...
1: Tu l'as entendu muer, petit
3: voilà,
1: à petit.
3: Exactement.
4: J'ai grandi ici.
3: Heureusement, quand même.
1: T'as grandi avec Éric Rabessandratana, voilà. Comme moi, finalement, mais d'une autre manière, quoi. Moi, c'était devant la télé. Bon, Lounis, comment ça va ce soir?
4: Ça aurait pu être pire. J'ai eu peur pendant un moment après la première période. Mais dès que Ferran Torres est rentré, dès que Luis Enrique a fait ses changements, j'ai senti qu'on allait égaliser, que le vent allait tourner. Donc finalement, ça va.
1: Ouais. T'as pensé quoi justement, si on juge un peu les joueurs là, des recrues, Ferran Torres, Mika Götze, on vient de lire sa première déclaration. Comment tu les juges ce soir?
4: Moi, Mika Götze, j'en attendais un peu plus, mais bon, c'est le premier, il a fait 45 minutes, faut pas être trop exigeant avec lui, surtout que, comme l'a dit Eric, j'avais l'impression qu'il n'osait pas trop tenter, contrairement à l'attitude d'un Désiré Doué, par exemple, sur la deuxième période. Dès que Désiré Doué touchait le ballon, il allait tenter, il allait provoquer, faire des dribbles. Mika Götze, un peu moins. Mais bon, c'est que le début. Et sinon, j'ai bien aimé Akliouf, et j'ai surtout bien aimé son apport au milieu de terrain. Contrairement à Vitinha, parce que Vitinha, j'avais l'impression de voir le Vitinha du Portugal en première période et même début de la deuxième. Donc Akliouf, ça m'a fait plaisir. Et ensuite, Ferran Torres, on est tous d'accord là-dessus.
1: C'est vrai que Luis Enrique, Rico, il a quand même frappé fort. Hein, parce qu'à la pause, je ne sais pas, il n'y en aurait peut-être pas beaucoup qui auraient sorti Gvara et Ousmane Dembélé à la 45e minute pour faire entrer les recrues. Effectivement, plus tard dans le match, il fait entrer Akliouche, mais pas à la place de Doué qui était encore là. Il le met au milieu. Il a tenté des choses en fait finalement. Ce soir.
3: C'est là où je suis content parce qu'en fait, je te disais avant le match, j'aimerais bien voir les recrues et finalement le scénario du match. J'étais pas sûr de les voir. Tu vois, un Götze, je pensais pas qu'il allait le faire entrer sur un. Même si, tu vois, je pensais qu'il allait quand même garder Gvara et Torres, oui, mais. Mais voilà, et en fait, il fait tous ces changements et finalement on a noté que cette relation avec Ruiz et Torres, on l'avait pas forcément mise en valeur au départ en se disant ils ont cette connexion, ils ont cet automatisme de la sélection et ça va suffire. Et ben en vrai ça marche plutôt bien.
1: Hein. Et ouais. Est-ce qu'il faut les gars parce que bon ça tout va très vite, mais là il rentre. Il met le doublé Ferran Torres, il est élu homme du match. Est-ce qu'il faut s'emballer sur Ferran Torres? Je veux dire, est-ce qu'on tient peut-être le joueur idéal, celui qui nous manquait pour être encore plus fort?
3: Je sais pas si en tout cas ce qu'il a montré aujourd'hui. D'abord, il a montré du caractère, il a montré un apport technique qui est quand même à 100% en termes de réalisation, d'efficacité.

0: Donc on l'attend dans ce registre et il répond présent dès le premier match avec très peu de finalement avec le seul joueur avec qui il a une relation avant le Paris Saint-Germain. Et la connexion est directe et c'est ça qui est rassurant et ça nous donne des perspectives un peu différentes. Ouais.
1: Avec les deux passes D de Fabian Ruiz. Tiens, Brice Samba a parlé au micro de Ligue 1 Plus de Ferran Torres. Brice Samba, le gardien rennais, qui dit, je cite, « Tout le crédit à Ferran Torres, un nouveau champion du monde dans notre championnat. On a vu toute sa qualité, même si je pense que ses deux buts sont largement évitables avec un peu plus de concentration et un peu plus de fraîcheur. » Lounis, Ferran Torres, est-ce que tu as envie de t'enflammer sur lui ?
2: Moi, je pense qu'on peut s'enflammer très clairement. Parce que je m'en rappelle de Ferran Torres, moi je le suivais pas mal au Barça, et mine de rien, même si les supporters du Barça l'aimaient pas trop, il a fait gagner des ligas au Barça, parce que je me rappelle de matchs contre des blocs bas, contre des petits clubs du championnat, c'était toujours lui qui allait planter les buts, de même dans les moments où l'équipe était un petit peu anesthésiée autour. Donc moi je suis vraiment content de cette recrue, et déjà même quand ça avait été annoncé, je trouvais que c'était une preuve de la qualité de recrutement de Campos et Enrique, et je pense que c'est vraiment une très très bonne recrue, surtout pour les matchs de Ligue 1, comme ça un peu compliqué.
1: Claude,
2: moi je pense qu'on peut totalement s'enflammer sur Ferran.
1: Claude, dans le chat de la chaîne 100% PSG, nous dit Ferran Torres va faire vibrer tout le Parc des Princes et les autres stades vont apprendre à le connaître. Et puis il y a un message de Tony Tram qui écrit, et c'est vrai, il ne faut pas oublier que ce match devait se jouer à la maison et que nous avons donc perdu 2 points avec un petit smiley un peu pas très content. Ouais. C'est vrai qu'au final... oui, on prend qu'un point à Rennes, c'est pas un bon résultat. Le scénario fait qu'on s'en sort pas mal.
0: On aurait pu en perdre 3.
1: Ouais, c'est ça.
0: On aurait pu en perdre 3.
1: On s'en contente.
0: Sur la physionomie du match et sur le niveau affiché du Paris Saint-Germain sur cette première mi-temps, on aurait pu en perdre 3. On a la capacité, moi j'ai envie de noter la capacité à retourner la situation parce que c'est le Paris Saint-Germain, évidemment, on attend beaucoup de cette équipe, mais c'est surtout que c'est pas aussi facile que ça de revenir à 2-2 sur un match que tu maîtrises pas. Et du coup, franchement, chapeau. Et je suis plutôt content de ce qu'on a vu finalement.
1: Lounis, tu veux rajouter quelque chose ?
2: Lounis ? Non, c'est bon. Ouais. Peut-être pour dire Ferran Torres, on en parlait de s'enflammer. Moi, je m'enflamme, mais quand même, je sais pas s'il faudrait tout de suite le mettre titulaire parce qu'il y a des joueurs qui sont meilleurs. En super sub comme ça, donc peut-être que c'est son cas.
1: Oui, à la Ramos finalement peut-être.
2: C'est ça.
1: Gonzalo Ramos pour Ferran Torres.
0: Ah. En comparaison à Ramos, moi j'adore Ramos évidemment et on lui doit le respect par rapport à tout ce qu'il a fait pour nous. Mais je pense qu'en termes de bagage technique, Torres est plus intéressant collectivement dans la construction du jeu. Donc il a certainement des choses à apporter un peu plus que Ramos et peut-être ce sera plus facile pour lui justement d'être titulaire plutôt que de rentrer pendant les matchs.
1: Tiens, déclaration de Ferran Torres à l'instant sur Ligue 1 Plus. Je cite, le match a été difficile, c'était compliqué, on voulait gagner, mais c'est important de repartir avec le point du nul. C'est un groupe super, je savais que ça l'était avant d'arriver. Il n'y a que de bonnes personnes, de super joueurs qui m'ont aidé à bien me sentir ici. Fin de citation. Lounis, bonne soirée à toi. Va falloir,
0: salut Lounis.
1: Pas se coucher trop tard. Tu fais quoi la rentrée là ?
0: Ouais, c'est 19h quand même.
1: Bah oui, mais attends, il y a des études et c'est tout, fini. Non ? Tu fais quoi la rentrée, Lounis ?
2: Là, à la rentrée, je vais à Strasbourg, là, à la rentrée.
1: Tu vas faire quoi ?
2: Je vais à Sciences Po Strasbourg.
0: Ah, monsieur, tu vois, tu comprends mieux à qui on a affaire.
1: Ah bah, je comprends mieux ici, Paris-Île-de-France, excuse-moi. Voilà. Eh ben, Lounis, force à toi, merci en tout cas d'avoir été là ce soir et à très vite. Hein.
0: Et puis, bon voyage.
2: Merci,
0: hein.
2: Merci à vous.
0: Ouais. Bon voyage. Salut, Lounis.
1: Il te souhaite bon voyage comme si tu allais, je sais pas, en Nouvelle-Zélande. Ça reste.
0: C'est Strasbourg, ça peut être une aventure.
1: C'est vrai. À bientôt, Lounis, merci d'avoir été là. Il est 23h08, vous écoutez votre radio ici, Paris-Île-de-France, avec Eric Rabé, Sandrine Trenard. On est en train, avec vous tous, d'analyser le premier match du PSG en Ligue 1 cette saison, ce match nul de partout à Rennes, qui a eu lieu à Rennes alors qu'il devait avoir lieu au Parc. Bien sûr, vous l'avez suivi, la pelouse du Parc qui a cramé, hein, tout simplement, impraticable, comme dans nos jardins, finalement, tout a cramé. Et donc,
0: comme quoi, ça sert à rien d'avoir de l'argent, on peut rien faire.
1: On peut rien faire, ou du synthétique peut-être, je sais pas.
0: Oh non, attends.
1: Pas fou. Non. Et on débrief avec vous, 01 42 30 10 10, et il y a Francis qui est avec nous, qui nous rejoint en direct. Salut Francis.
3: Salut les gars.
0: Salut Francis.
1: Bah, pleine forme et toi ?
3: Ah bah écoute, moi je rentre de vacances. Ah. Je reviens. Voilà, tranquille. Donc,
0: t'étais où en vacances ?
3: Un petit match. Bah voilà, j'étais chez nos amis bretons. Ça tombe bien.
0: Très bien. Très bon choix.
3: J'ai commencé à m'énerver. Donc,
0: pourquoi pas rester pour le match ?
3: Une raclée. Voilà.
1: Bon, au final, pas de raclée ce soir, hein. De partout, un seul point pris, quoi.
3: Au final, pas de raclée. Alors, la seule différence, j'ai entendu les auditeurs, pas de souci, mais il faut s'attendre à ce que les équipes nous jouent comme ça. Les gars, on est double champion d'Europe, les mecs, ils vont pas se découvrir. Donc, moi, je me dis, il faut s'habituer à avoir des blocs bas. Et je pense que le recrutement qui a été fait, notamment Mika Götze, Ferran Torres, ouais, Atiouch, était fait pour pallier ça. Parce que, en vrai, on va nous attendre tout le temps bloc bas, sauf un peu en Ligue des Champions. Et ces joueurs-là, ils sont capables de jouer dans des petits espaces. Et comme t'as dit Eric tout à l'heure, Ferran Torres, je respecte Ramos, je suis pareil. Mais par contre, Ferran Torres, techniquement, il joue au ballon. Enfin, donc, c'est-à-dire ça peut déstabiliser un peu la défense. C'est différent. Ramos, en une touche de balle, il y avait, pour moi, c'était top player. Par contre, Ferran Torres, déjà, rien que l'appel, contre-appel en arc de cercle, il n'y en a pas beaucoup qui savent le faire, ça.
0: Alors, ce replacement qu'il fait sur l'appel, ouais, incroyable.
3: L'appel en arc de cercle, il n'y en a pas beaucoup qui savent le faire. Parce qu'il y en a beaucoup qui se retrouvent hors jeu. Donc, techniquement, pour moi, il est au-dessus. Après, il ne faut pas être inquiet. Pareil, moi, c'est le premier match. Ils nous attendaient, on devait jouer au parc déjà à l'origine, on le rappelle aussi.
1: Tu penses qu'on aurait gagné au parc ?
3: Honnêtement, alors peut-être que je suis trop supporter, mais du coup, comme je suis parti à Munich, comme je suis parti à Budapest, je me dis, franchement, au parc, avec nos supporters, on pousse quand même. L'équipe, elle est armée. Franchement, là, tout à l'heure, ça parlait de Dembélé. Oui, ok, bon, il rate. Même moi, je me suis agacé devant la télé. Mais en vrai, ce qui compte, c'est Mars, les gars. Là, on va commencer à rentrer quelques points. Les mecs, ils vont commencer à s'habituer au jeu. Luis Enrique, il est pas fou. Oui, il rentre. Des fois, c'est pour piquer aussi les joueurs. Il l'a déjà fait avec Ousmane. C'est pas la première fois. Il l'a déjà fait avec Vara. Il gère son effectif. Donc moi, pour l'instant, je lui fais confiance. Voilà, de toute façon. Comment pas lui faire confiance? En 3 ans, il nous ramène 2 Ligues des Champions.
1: Ouais. Et puis c'est vrai que là, le coaching encore d'aujourd'hui, c'est vrai que
0: en 3 ans, il gagne 13 trophées sur 16 quand même. Ouais. Les gars.
3: Voilà. Ouais. Donc à un moment, je veux pas commencer à brailler. Excusez-moi. Là, je vous rappelle, on joue une mi-temps. Hein.
0: Non mais c'est là où tu vois, je veux revenir sur l'intervention de c'est Yanis qu'on a eu à la mi-temps là, qui a pété un plomb sur le jeu et sur le, mais on peut pas être catégorique comme ça, faut pas être amnésique sur ce qui s'est passé et comment ça s'est passé. Évidemment que t'as le droit d'être déçu et que moi aussi ça m'énerve de voir une première mi-temps comme ça du Paris Saint-Germain, mais voilà, faut redescendre, prendre du recul et savoir que il y a d'autres choses qui se sont passées qui étaient bien plus intéressantes.
1: On a parlé des hommes, les gars, Rico et Francis, l'arrivée de Torres, de Götze, le départ probable là, de Barcola, Lee Kang-in qui est déjà parti, Ramos également. Est-ce que ce PSG version 2026-2027, l'effectif est meilleur que celui qui était l'an passé? Est-ce qu'on est convaincu? Est-ce que...
0: Alors, faudra attendre parce que il y a un temps d'adaptation. Je suis pas sûr qu'ils soient tous dans le même cas qu'un Akliouche qui a l'air d'être dans le bain direct. Tu vois, un Mika Götze, on va lui laisser un peu plus de temps parce que il a l'air d'être un peu plus réservé et donc du coup avoir besoin d'un peu plus de temps. Alors ça peut se transformer évidemment au parc contre Monaco la prochaine fois, on verra bien, je sais pas, mais voilà, il y a des joueurs des fois qui ont besoin de plus de temps. Akliouche a l'air d'avoir compris déjà les principes de jeu très rapidement et il s'intègre aussi bien un peu plus haut que au milieu un peu plus bas. Donc c'est intéressant de le voir et c'est surtout qu'un Akliouche, il est intéressant dans l'état d'esprit, dans la disponibilité. Il est tout le temps en mouvement, en fait. Alors, il n'a pas été décisif aujourd'hui, mais tu sens quand même qu'il y a un potentiel énorme de ce côté-là, donc ça va être intéressant de le voir.
1: Francis, est-ce qu'il faut recruter encore un peu, là, ou est-ce que tu penses qu'on est au complet à Paris cette saison?
3: Alors, pour ma part, c'est pareil, je vais attendre un petit peu. Je pense qu'on a fait des renforts correct et suffisant pour être dans notre système de jeu. On voulait pas trop dépenser, donc c'était la politique qu'on voulait mener. Donc on voulait pas mettre 140 sur Diomandé. Donc moi je suis très content qu'on prenne Mika Gotz à la place. Est-ce qu'on est plus fort? Je ne sais pas si on est plus fort, mais en tout cas notre bloc équipe c'est toujours le même. Et les mecs ils ont une moyenne d'âge de 22-23 ans. Donc pour moi on a la même puissance, on apporte juste d'autres flèches à notre arc, en fait, ce que je pourrais dire. On va diversifier notre jeu, parce que je pense que maintenant on est analysé, hein, on l'a vu sur la finale contre Arsenal, hein. Moi je l'ai vu direct, hein, ils sortaient pas, ça jouait rugueux, voilà. Donc on apporte autre chose à notre jeu. Maintenant, faudra attendre. Mais en tout cas, ce que je vois, c'est que on n'est pas encore à 100%. Ça c'est sûr. On joue une mi-temps. On revient et en plus on peut gagner, hein. Sur un coup du sort, sur deux trois actions on peut gagner. Donc pour moi, quand on va commencer à être on aura assimilé notre foncier. Faudra voir comment on se débrouille. Mais je pense que honnêtement, on a les plus gros matchs à jouer là. Il y a Rennes, il y a Monaco qui arrive. Il me semble que après il y a Marseille. Il y a Marseille.
1: Il y a Brest au milieu. Lille la semaine prochaine. D'ailleurs, beaucoup de déplacements. Voilà. C'est encore un déplacement à Lille la semaine prochaine. Ensuite, réception de Monaco. Et ensuite, déplacement à Brest et déplacement à Marseille. Tu vas pas le retrouver tout de suite, ton parc.
0: Je vois très bien. Ouais.
1: Merci, Francis, d'avoir été là. De nous avoir apporté tes flèches et tes cordes aussi à notre arbre.
3: Avec plaisir.
1: Salut, Francis.
3: Robin Desbois.
1: À très vite. Salut, Robin.
0: Juste pour revenir sur le. Où là, t'as l'impression quand même que moi, je trouve qu'on a gagné en qualité sur le banc, en fait, parce que c'est sur le terrain, on sait très bien qu'on a une équipe type et qu'elle est capable d'être double championne d'Europe. Donc, on va pas se dire quand même que on peut pas dire que le PSG est meilleur que l'année dernière ou l'année d'avant, puisque tu t'as gagné la Ligue des Champions et quasiment tous les trophées que tu as joué. Donc, on a besoin de temps, mais par contre, je trouve que dans le second choix, on a plus de qualité, on a certainement. Alors il faudra leur laisser le temps de le prouver, mais voilà, je trouve qu'il y a en qualité dans ce qu'on a pu voir, on a l'impression quand même que c'est meilleur.
1: Théo est là, 01 42 30 10 10. Salut Théo, sois bienvenu. Salut, Théo. Sur ta radio ici par Île-de-France.
4: Bonsoir messieurs dames.
0: Posé Théo.
1: Ouais. Posé. Tranquille. Exactement.
0: Parce qu'il est satisfait du match surtout.
1: Tu penses?
0: Je sais pas.
4: Je sais pas, est-ce qu'on... Non, j'écoutais très assidûment ce qui était dit avant. Je pense que comme ça a été assez bien résumé, ne pas céder à la panique semble être relativement le mot-clé. Il y a vraiment deux matchs en un ce soir qui se retrouvent collés avec une mi-temps au milieu, mais où globalement le visage du Paris Saint-Germain est complètement différent. Et je pense que c'est l'enseignement principal à tirer parce que on n'est que le 23 août. Il y a encore des grosses inconnues, notamment sur la fin du mercato, avec des départs encore probables assez conséquents. Donc, pas grand-chose à retenir si c'est deux visages en un.
1: Justement, Théo, pardon, sur ce mercato là que tu évoques, c'est ce dont on parlait il y a un instant. Toi, t'en penses quoi? On s'arrête là? Faut recruter encore? Qu'est-ce que tu penses?
4: Moi, c'est pas dans le sens des départs que je suis inquiet et que j'essaye pas de deviner comment sera Paris. C'est surtout dans le sens des départs plutôt. Je sais pas si j'ai dit le sens d'arriver au début, mais sens des départs dans le sens où si Barcola s'en va, j'ai du mal à comprendre comment la rotation autour des ailiers va se mettre en place. J'ai cette sensation qu'on va donner très vite des responsabilités à des ailiers, que ça soit Mika Gotz, que ça soit Kliouche, que ça soit Ferran Torres s'il est repositionné dans un couloir, et ces responsabilités ils vont les avoir très peut-être même trop vite. Parce que, en plus du départ de Barcola, il y a aussi le très probable repositionnement de Désiré Doué, chose qui est dans un coin de la tête de Luis Enrique depuis un bout de temps et qui fait qu'on l'a aussi connu à Rennes, pas uniquement dans un poste de couloir. Donc, s'il y a tous ces changements-là à mettre en même temps et qu'il n'y a pas que le départ de Barcola, en plus il y a celui assez probable d'Ibrahim Mbaye, j'ai juste cette question-là de largeur d'effectif parce que Likanguin s'en va, numériquement parlant, il est remplacé par Mika Gotz, Ferran Torres arrive, mais s'il y a un départ derrière, c'est statu quo par rapport à la saison dernière, et si on a même un deuxième, si les départs de Barcola et Mbaye sont couplés, on se retrouve dans cette même situation-là.
1: Donc éventuellement,
4: l'an dernier.
1: Peut-être encore une recrue offensive à t'écouter, quoi.
4: Moi, j'ai plus cette
0: pas défensive.
4: Il faut garder l'un des deux joueurs.
0: Moi, j'aimerais bien qu'on garde. T'as raison.
4: Je pense que oui.
1: Est-ce qu'il a encore l'état d'esprit?
4: Ça semble assez.
0: Je pense que c'est pas un problème d'état d'esprit. Je pense que c'est vraiment un problème de peut-être de temps de jeu, de choses comme ça, qui fait que il pourrait être tenté par un challenge ailleurs, mais en vrai. Je pense que c'est un peu trop tôt. Moi, alors, mon avis personnel, c'est que c'est encore un peu trop tôt. Il devrait faire une année supplémentaire à Paris, pour justement se donner la possibilité d'être encore plus décisif. Parce que le vrai problème de Barcola, c'est que il t'apporte exactement ce qu'il doit t'apporter, sauf dans la finition où il a trop de déchets par rapport à toutes les occasions qu'il a. Et c'est là où il doit progresser. Mais je suis sûr et certain qu'il peut progresser. Je serais un peu dégoûté qu'il parte maintenant parce que j'aurais l'impression qu'il n'a pas atteint la plénitude de son.
1: Et sur le mercato, toi, c'est peut-être défensivement que tu rachèterais quelqu'un.
0: Défensivement, parce que là, tu vois, on compte sur lui dans l'axe, un Hernandez, il m'a pas rassuré. Le fait que Luis Enrique mette Hernandez à la place de Digne, ça veut dire qu'il lui faut encore un peu de temps pour se mettre à niveau. Et du coup, je me dis que une recrue qui est capable de jouer sur un côté et dans l'axe, ce serait pas de trop. Donc voilà.
1: Théo, est-ce que tu veux rajouter quelque chose ?
4: Non, peut-être un dernier mot sur l'aspect mercato et le fait que Paris du coup se retrouve dans une situation assez inconfortable. C'est peut-être ça le gros point sur lequel moi je serai attentif là sur les 10 derniers jours, parce que en cas de départ devant, t'as une marge très très réduite. Je peux comprendre les arguments pour l'aspect défensif, mais pour moi il y a à boire et à manger derrière et ça s'affinera avec le temps, notamment avec les retours de suspension qu'il y a. Je pense que tous les postes sont doublés pour le coup cette saison. Mais j'ai très peur d'un départ de Barcola ou Mbaye le 27, 28, 29 août, qui là du coup mettrait Paris dans une situation vraiment inconfortable et le mettrait surtout dans une situation qu'il n'a pas connue depuis des années, c'est-à-dire acheter un joueur en 48 heures, chose qui n'a jamais été une grande réussite dans l'histoire du Paris Saint-Germain.
1: Tu veux pas un Mateja Kessman?
4: Moi j'ai tellement de joueurs, des arrivées, tous les grands clubs nous ont fait ça, quoi, les Monsieur X, tous ces grands noms et qui arrivent. Et
1: je crois que c'est plus la politique du club, j'ai l'impression quand même.
4: J'ai pas l'impression non plus. Mais c'est toujours pareil. Là, si la Liverpool après leur déconvenu face à Newcastle, il décide de d'accélérer la marche. Et s'il y a un autre gros club anglais qui décide de poser le pactole, si la Roma accélère sur Ibrahim Mbaye, toujours pareil. Hein, des cas de figure, pour y en avoir plein. Là, tous les championnats européens démarrent. Ils ont une fenêtre de 10 jours pour s'ajuster. Si l'un des nombreux clubs qui veut Barcola ou Mbaye décide de s'activer maintenant. Ça peut être inconfortable pour Paris derrière.
1: Merci beaucoup Théo, passe une bonne soirée. Théo. À bientôt.
4: Au plaisir, messieurs, bonne soirée.
1: À très vite. Théo qui a fait le 0-1 42 30 10 10 pour analyser ce match nul de partout entre Rennes et le Paris Saint-Germain sur ici Paris Île-de-France. Je lis vos messages également sur YouTube, la chaîne 100% PSG sur Barcola Turquie écrit, il ne progressera plus, c'est son style de jeu qui est comme ça. Par contre, ça fait très mal à l'adversaire, surtout quand il rentre en cours de jeu. Nous dit-il,
0: il peut progresser. Je trouve que dans la finition, dans la lucidité dans son dernier geste, je pense qu'il peut progresser. C'est vraiment pas un truc qui est fermé et qui. Il y a une vraie possibilité de progression et d'amélioration. On est à 17 009.
1: Ah, on a passé les abonnés là.
0: 17 009 pour l'instant.
1: On vient de prendre encore. On a franchi encore un chiffre. On était tout à l'heure 17 800 abonnés sur la chaîne YouTube 100% PSG.
0: On lâche rien les gars. Et donc, on attend. Voilà. Faut s'abonner.
1: Rabé, le community manager finalement. Absolument. Quelque part de la chaîne, il a toutes les qualités. Et il dribble trois joueurs contre Nancy au parc.
0: Beaucoup plus, je pense.
1: Là c'est ce soir.
0: Une mauvaise mémoire de.
1: Oui, je pense.
0: Que là vraiment il y avait au moins la moitié de l'équipe.
1: C'est parce que c'était il y a longtemps. C'est pour ça.
0: C'était peut-être les images au ralenti.
1: Puis en noir et blanc, on se souvient plus si c'était toi.
0: Alors qu'en fait, c'était en direct.
1: Allez, continuez de vous abonner. La chaîne 100% PSG 17 900 ce soir. Merci beaucoup d'être de plus en plus nombreux à vous abonner, à écouter également ici Paris Île-de-France et à nous appeler comme Eric qui a fait le 01 42 30 10 10. Sinon, c'est la soirée des Eric.
0: C'est pas mal hein, ce soir.
1: Ah ouais. Salut bien. Eric. Standard.
5: Oui. Bonsoir tout le monde. Bonsoir tout le monde.
0: Salut Eric.
1: Ça va Eric?
0: Ça va bien.
5: Eric, ça va?
0: Bah ouais. Écoute.
5: Impec.
0: Alors, qu'est-ce que t'as pensé du match toi?
5: Eh ben écoute, je trouve que c'est un match de rentrée qui est plutôt satisfaisant dans l'ensemble, avec une première mi-temps compliquée en termes de jeu, parce que Paris a été pressé quand même beaucoup plus par Rennes et ils n'ont pas été capables de presser aussi de leur côté, donc ils ont été mis en difficulté sur les comptes. Le coach a fait des choix très très très audacieux. On pouvait se poser des questions à la mi-temps, ils vont sortir Dembélé, sortir Gvara, puis après sortir Vitinha, c'est quand même risqué, mais bon, visiblement le coach a toujours raison, donc la deuxième mi-temps lui a donné raison, et j'ai trouvé un pari quand même combattant, parce que c'est pas facile, faut pas non plus oublier que ce match était prévu normalement au Parc, après il se joue à Rennes. Alors je veux pas dire que tout ça, ça perturbe l'équipe, mais c'est quand même des petits...
0: T'as raison, ça joue dans l'adaptation.
5: Qui peuvent jouer aussi dans la préparation. Et sur la première mi-temps, j'ai trouvé que la défense, elle était un petit peu flottante, quoi. Notamment du côté d'Hernandez, avec pas mal d'hésitations, même de Marquinhos. Pacho a été aussi très léger en première mi-temps, même Hakimi. Enfin, ils ont eu beaucoup de mal en première mi-temps, la défense. Ça s'est senti puisqu'on a pris les deux buts. Et en deuxième mi-temps, ça a été différent. Le sauvetage de Pacho, ça lui sauve son match, hein, parce que sinon ouais. Son match était vraiment pas terrible derrière. Mais Hernandez, je me pose quand même des questions, quoi, sur Lucas Hernandez, quoi. Voilà, je trouve qu'il apporte pas suffisamment. Il a pas eu de montée dans les couloirs. Alors certes, il a été bloqué et il est souvent pris balle au pied et il tente de dégager des longs ballons. Et ça, je pense que c'est pas dans l'esprit de Luis Enrique. Ça doit pas trop plaire à Luis Enrique ce genre de sortie de balle. Donc je pense que c'est effectivement un choix par défaut, parce que Digne est certainement pas encore tout à fait prêt, mais bon, il y a peut-être besoin d'un renfort derrière, je pense.
0: Moi, je l'ai pris comme ça, en tout cas, le fait de faire jouer Hernandez à la place de Digne, c'est que je voulais pas le mettre en difficulté et que je lui laisse un peu plus de temps pour rentrer dedans. Ou peut-être un peu plus de fraîcheur du côté d'Hernandez, qui a pas joué contre Lens. Mais moi, il y en a un qui me pose des questions aussi, c'est sur sa rentrée. Alors je m'inquiète pas, c'est pas ça, mais ce soir la prestation de Neves, j'ai pas trouvé terrible par rapport à ce qu'il fait habituellement.
5: Alors il n'était pas présent pour le trophée des champions. Non. Est-ce qu'il est un peu juste physiquement? Bon, c'est vrai que Neves,
0: sûrement,
5: du tout. Il a essayé, mais on sent qu'il a un petit peu de frein sur les pieds et dans les jambes. Et c'est vrai que c'est pas le Neves, alors que Warren a plutôt fait une première mi-temps intéressante par rapport à tout le reste de l'équipe, parce qu'il s'est beaucoup battu sur tous les fronts. Et puis il a pas beaucoup lâché de ballon.
1: Tiens les gars, Eric. Ouais. J'ai la première déclaration de Luis Enrique à vous lire, là au micro de Ligue 1 Plus, sur les sorties à la mi-temps de Dembélé et Gvara.
5: J'ai entendu, ouais.
1: Ouais, je cite, c'est le football. Le football, c'est comme ça. Ouais. Le PSG n'a rien gagné. Si tu penses à ce que tu as gagné, tu ne vas rien gagner. Pour moi, la chose la plus importante, c'est qu'il n'y a pas de crédit. Tu dois montrer chaque jour, chaque entraînement, chaque match que tu es prêt. Sinon, c'est facile de se reposer. Non, on cherche à gagner tout le temps. Et pour gagner tout le temps, tu dois sortir de ta zone de confort.
0: Parfait, c'est parfait. On est dans une gestion de coach complètement normal. Et
1: là, il les pique, quand même.
0: Ouais, il les pique, mais c'est surtout que en te comportant comme ça, tu respectes les autres joueurs. C'est-à-dire que derrière, tu fais rentrer Torres, tu dis voilà, bah écoute, toi, t'as pas été à 100%, bah toi, je te laisse ta chance, vas-y. Et Torres, il lui a pas fallu 5 matchs pour commencer à être performant. Il a chopé direct, tu vois, pour Mika God, ça va être encore un petit peu plus long. Mais j'aime bien ouais. Cette victoire, elle est de Luis Enrique quand même, parce que les changements, faut les faire. Faut y aller quand même, de dire
5: risqué,
0: bon allez.
5: Et c'est risqué.
0: Et c'est super risqué parce que tu peux perdre, enfin pas perdre tes joueurs, c'est vrai, c'est risqué.
5: C'est risqué, tu fais rentrer tes recrues 2-0 dans un contexte un peu particulier à Rennes, parce que c'est pas facile quand même avec l'ambiance et l'équipe de Rennes qui était quand même bien remontée aussi. Tu fais rentrer Akliouche, tu fais rentrer Götze, tu fais rentrer Ferran Torres. C'est pas simple, parce que si Paris prend le bouillon, pour eux c'est une charge, quoi, derrière, quoi. Ouais, donc
1: et la suite lui a donné raison.
5: Ouais, la suite lui a donné raison. Ouais. Mais c'est vrai que c'est quand même très risqué, quoi. Mais bon, ça prouve aussi ça montre aussi la qualité du recrutement. Parce que pour des premiers matchs comme ça, dans des situations difficiles, je trouve que ces trois joueurs-là qui sont rentrés, moi, Cliouche avait joué un petit peu plus, bien sûr, mais avec l'équipe, mais je trouve qu'ils ont, ils ont loupé quelques échanges au début dans leur entrée. Ghost notamment, il y a eu quelques passes qui étaient un petit peu loupées. Mais très vite, ils se sont mis dans le rythme de l'équipe. Ils ont pressé. Puis, j'ai trouvé que ça faisait presque longtemps qu'ils étaient dans le club, quoi. C'est assez étonnant, quoi, pour trois recrues. Donc, je trouvais que c'était risqué de la part de Luis Enrique, mais ça lui a donné raison. Donc,
1: bravo à lui. Quoi. Merci Eric d'avoir été là. En tout cas, passez une bonne soirée. À très vite.
5: Eh ben merci, bonne soirée à tout le monde.
0: À bientôt,
1: à très vite. Salut Eric, sur ta radio, ici Paris, Île-de-France, le calendrier pour le Paris Saint-Germain, la semaine prochaine, vendredi soir, hein, 20h45, le Paris Saint-Germain encore en déplacement à Lille pour la deuxième journée de Ligue 1. Évidemment, grande soirée sur ici Paris, Île-de-France, autour du Paris Saint-Germain. Voilà pour le prochain rendez-vous. Alors, pas mal de rendez-vous à vous annoncer. Déjà, demain, le retour du vacancier. Bruno Salomon fait son retour, messieurs, dames.
0: Quand même.
1: Double champion d'Europe, il a kiffé derrière. Arrêtez
0: d'exagérer les vacances, quand même.
1: Il sera de retour. Donc, il sera au commentaire vendredi prochain de ce Lille Paris Saint-Germain.
0: Il fait que les gros matchs.
1: Oui, voilà. Ouais,
0: ça n'intéresse pas, là.
1: Bah, après, je crois qu'après, il est parti, il fera Brest et tout. Non, d'accord. Je crois qu'il est parti après.
0: C'est un gros match. Ouais. On le sait pas encore, mais c'est un gros match.
1: Il sera de retour aussi pour tous les podcasts, bien sûr. La Tribune, 100%, le Mag, où d'ailleurs, je vous donne un autre rendez-vous. On sera ensemble avec Bruno jeudi à 18h. En direct sur la chaîne 100% PSG pour un mag live, le tirage au sort de la phase de Ligue, de Ligue des Champions. Donc soyez bien là, jeudi à 18h pour vivre ce moment tous ensemble. Je remercie Sarah Lou qui a géré YouTube magnifiquement, Pierre à la technique, Yanis au standard. Merci évidemment Eric Rabessandratana.
0: Merci à toi.
1: On se retrouve vendredi prochain. Absolument. Pour la deuxième journée, enfin on l'espère, la première victoire du Paris Saint-Germain. Merci surtout à vous d'être là, fidèles, que ce soit sur YouTube ou à l'écoute ou au
0: s'abonne.
1: On continue à s'abonner. Si vous le faites pas pour vous, faites-le pour Eric Rabessandratana.
0: Pour moi.
1: Bonne nuit tout le monde.
0: Salut.
1: Votre rendez-vous sur ici Paris, Île-de-France dès demain, le retour de votre matinale. Bonne nuit tout le monde. Ciao.
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4: Wikizef, petit guide à l'usage des étrangers du sud du péage d'Arras en vacances dans notre belle région.
5: Nous sommes de retour dans la famille. En ce moment, il fait beau, il fait froid. Ben, on est dans le nord, il y avait un indice. Hein. Et en plus, il y a un vent de voleur. C'est une situation que j'aime peu parce qu'en général, quand on dit « oh, il fait froid », on nous répond « ben non, il fait pas froid, c'est le vent qui est froid ». Je pourrais la taper la personne qui me dit ça. Parce que la conséquence directe du vent froid, c'est qu'il fait froid. Du coup, avance et ferme le gif. Donc, je résume. Il fait froid, mais il fait beau. Il y a quelqu'un qui a allumé la lumière et d'un coup, vous voyez votre cousine enlever son manteau, tirer sur son col et pousser un soupir. Je sais pas ce que j'ai étouffe d'un coup. Et son mari répond, qu'est-ce que t'as tes vapeurs de belle-mère? Ne paniquez pas. Wikizef est là pour vous aider. Je vous comprends, ça surprend.
6: Bon, ce n'est pas très 21e siècle comme expression.
5: Mais c'est celle qu'utilisait ma grand-mère quand elle avait une bouffée de chaleur. Ou quand elle remarquait que quelqu'un avait anormalement chaud. Cocteau, tête rouge, t'as des vapeurs de belle-mère ou quoi?
7: Définition.
5: Les vapeurs de belle-mère sont originellement les bouffées de chaleur dont souffre la majorité de la gente féminine lors du dérèglement hormonal conséquent de l'arrivée de la ménopause. Quand je parle des filles et de leurs soucis, en général, je préfère partir dans le médical par les temps qui courent, c'est plus sûr. Et puis c'est imagé, parce que dans l'esprit de ma grand-mère, que je rappelle est enterrée au cimetière de l'Est depuis les années 80, je replace dans le contexte. Hein. La ménopause atteignait essentiellement les belles-mères. Ou si vous préférez, si t'es belle-mère, t'es forcément ménopausée. Et je tiens à préciser qu'elle disait ça aussi aux hommes. Mais quand est-ce que ça peut vous arriver d'avoir des vapeurs de belle-mère, par exemple?
7: Exemple.
5: En écoutant le discours de Vladimir Poutine, en s'apercevant que son match Tinder, ben, c'est sa sœur, avec leur nouvelle mode de pas mettre la photo en plus. Et alternative à vapeur de belle-mère, il y a « j'ai chaud, je crois que j'ai une buée ».
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8: Bonjour, je m'appelle Isor, je suis née au milieu des animaux, j'ai 15 ans et j'habite à Labédouère, à Serres.
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8: Mon père a créé le parc il y a 35 ans maintenant et il prenait des animaux à un peu de différents endroits et on a des naissances chaque année pour renouveler un peu la harpe.
10: Ma guide aujourd'hui n'est pas une adolescente comme les autres. Elle partage sa vie entre l'école et les animaux.
8: C'est sûr que avoir des amis et savoir que je vis au quotidien avec des animaux, ça leur fait rêver. Donc ils veulent forcément venir chez moi. Ouais, je me sens chanceuse parce que je sais que j'ai de la chance de vivre avec des animaux et que c'est pas le quotidien de tout le monde, qu'il y a des gens qui peuvent être même dans le besoin ou des choses comme ça. Mais on essaye toujours de faire partager un peu tout ça à travers différents événements. Et on fait ce qu'on va faire aujourd'hui avec vous. On va aller nourrir les animaux, leur expliquer un peu le fonctionnement de ce qu'on fait chaque jour.
10: Isor et sa sœur Sixtine sont d'ailleurs appelées les petites mouglis de la Touraine.
8: Elle, qui s'appelle Cannelle, c'est pareil, on l'a élevée au biberon parce qu'en fait elle est née très très tard par rapport à la période de naissance des daims. Elle est née en septembre alors que c'est juin-juillet. C'est pareil, on l'a élevée au biberon. Là par exemple c'est notre père, c'est Sixtine et moi qui sommes devenus ses mères adoptives. Et en fait le premier individu qu'un petit voit, il le considère comme sa mère. L'élément nourricier va devenir sa mère. On connaît quelques trucs que les autres n'ont pas forcément en connaissance. Donc forcément, on apporte un peu, par exemple, dans des évaluations ou des choses comme ça, pour essayer aussi de gratter les points, forcément.
10: Malicieuse, mademoiselle Isor est contemplative.
8: Alors là, c'est des oies du Canada, de Bernache. Donc en fait, elles sont sauvages, elles viennent de temps en temps sur le plan d'eau et tout. Comme ça, elles ont de la nourriture, elles sont complètement libres de partir, de revenir, enfin elles font ce qu'elles veulent. C'est joli le matin par exemple de se lever et de voir les oies sur le plan d'eau, c'est pas mal.
10: Ce plan d'eau qui rappelle forcément de bons souvenirs.
8: Toute petite, on se met à l'eau avec les biches.

0: baigner avec elle. Et c'est vrai que, entre guillemets, j'ai appris à nager avec elle, appris à être en confiance dans l'eau avec mes petits brassards tout roses. Et en fait, on profite du cadre à fond, que ce soit par la nature ou même par le domaine animalier.
1: Et là, on se dit que la vie est belle quand on a 15 ans. Pour découvrir Isor et Sixtine, direction la page Facebook du même nom, Le Monde d'Isor et Sixtine. Prochainement, des événements seront organisés qui s'appellent Dans la foulée des biches. Affaire à suivre.
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3: Adi Oubalen et Adi Sias à toutes. Est-ce que vous connaissez le mot fenestru? Ben, une fenestru est une fenestre picciotto. C'est une petite fenêtre. Peut-être un couple obési m'a bien contat qu'il n'y a pas spougu d'intra d'une l'oustal. Un jour, mon voisin m'avait raconté qu'il n'avait pu rentrer chez lui. Sabes per qué? Vous savez pourquoi? Ben, sa femme avait clavé la porte d'entrée. Clavé, qui vient de l'occitan clava. Alors, à votre avis, qu'est-ce que ça veut dire?
4: Eh ben, je dirais fermé à clé, verrouillé.
3: Et en effet, je m'explique. Mon voisin était sans clé et sa femme, eh bien, elle était parti faire une course en ville. Comme il n'avait pas les clés, eh ben, Charbel Zekefaguet, vous savez ce qu'il a fait? Eh ben, il était passé par le fenestro del garage. Il est donc passé par le fenestro du garage. Le fenestro est lingo nostro. C'est la lucarne, le vasistas, une précisionnette. Je papla, je pèse l'obésier, et je teugne, et je magre. Mon voisin est maigre. C'est bien pour ça qu'il a pu passer par le fenestro du garage.
4: Et le fenestro, ça peut être autre chose?
3: Eh bien, oh, eh bien oui, le fenestro bremonde. Et c'était l'autre mot pour parler de la télévision. Ce mot fenestro s'utilise également pour parler de la télévision. Bon, surtout une copère, surtout autrefois, car les téléviseurs étaient pitchous, ils étaient petits. D'ailleurs, quand les premiers postes sont arrivés, certaines personnes appelaient cet objet ben, le fenestro. Mais depuis, eh bien, les choses ont bien changé avec ces grands écrans de télévision.

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1: Nous sommes avec une des dernières et la plus ancienne fabrique de pâtes de fruits en Auvergne. Avec Anthony Vallat, qui est le directeur général. Merci de nous recevoir, Anthony. Nous sommes face à une vieille photo qui montre, je pense, le tout début de cette maison Cruzy, c'est ça ?
2: C'est pas le début historique, hein, puisque la maison Cruzy a été fondée en 1880, mais c'est effectivement une photo du site de fabrication ici, sur la zone du Brézé, telle qu'il était en 1956, au moment où la maison Cruzy a déménagé du centre de Clermont pour venir s'installer sur la zone du Brézé.
1: De l'usine Goffredi à Mijan-Mermoz sur le champ d'Angélique. Et on aperçoit des angéliques sur ce champ.
2: Et l'angélique étant un des produits un petit peu signature des confiseurs et de la confiserie. Et donc c'est un beau clin d'œil de l'histoire que de penser que voilà, notre site de fabrication ici est basé sur un ancien champ d'angélique. Voilà.
1: L'angélique, ces petits bâtonnets de couleur verte, hein, c'est
2: exactement.
1: Ça, je ne dis pas de bêtises.
2: Mais il y a beaucoup de particuliers qui ont aussi de l'angélique à la maison.
1: Voilà. C'est la tige.
2: On confie la tige, tout à fait.
1: D'accord, ouais. Ok. Et aujourd'hui, vous en faites toujours. Vous avez toujours des producteurs d'angélique qui bossent avec vous.
2: Oui, tout à fait. C'est un agriculteur qui vient nous livrer en tracteur chaque année. C'est au mois d'août, quand la récolte est prête. On se met d'accord avec lui l'année d'avance sur les quantités dont on aura besoin. Et puis, il vient nous livrer. On la travaille, on la prépare. Et puis après, on va la faire confire. Donc, c'est un produit auquel on tient beaucoup.
1: Il y a toujours une grosse tradition autour de ça. Enfin, en Auvergne, on offrait des pâtes de fruits, c'était un incontournable.
2: Effectivement, la création de la pâte de fruits a été faite en Auvergne. Hein. À la base, la pâte de fruits s'appelait la pâte d'Auvergne. Et c'était vraiment une spécialité, on va dire, régionale. Ce qui a fait que l'Auvergne était une terre de fruits confits, c'est que, on va dire que la noblesse venait, descendait de Paris dans le 16e, 17e siècle et venait dans les cures, à Roya ou autre. Ils découvraient, ils dégustaient les fruits d'Auvergne. Et la méthode de conservation à l'époque, hein, puisqu'on n'avait pas toute la pasteurisation, etc., là, c'était de confire les fruits. Ce qui faisait que, du coup, les confiseurs auvergnats ont prospéré sur la base des gens qui venaient en cure et qui ramenaient leurs fruits à Paris en général. C'est comme ça que la confiserie et le métier de confiseur a démarré en Auvergne.
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3: On sait qu'on est Lorrain parce qu'on est grenat à la vie à la mort.
4: Bien sûr, évidemment.
3: Je la croise à la librairie La Pensée Sauvage, avenue de Nancy à Metz. Un charmant repère d'amoureux de livres de nature et de poésie.
4: Pas très loin du stade Saint-Symphorien.
3: Exactement. Amoureux de livres de nature et de poésie, donc je m'étais perdu.
4: Oui.
3: Elle entre dans la boutique, je lui demande son prénom, persuadée de lui avoir déjà signé un livre. Anne-Marie, elle lâche du bout des lèvres. Elle m'assure que je ne lui ai jamais rien signé, elle s'en souviendrait, et je comprends vite que son après-midi serait plus belle si je daignais lui lâcher la grappe. C'est ma fâcheuse habitude de parler aux inconnus. Mais c'est con, j'ai pas envie de lui lâcher la grappe parce que je pressens le bon millésime.
4: Oui.
3: C'est que la dame a de l'allure et de la conversation. Alors je pousse un tout petit peu le taillage de bavette en lui demandant si ça va. Attention, un vrai ça va, hein.
4: Oui.
3: Pas le gant de toilette tiède de politesse constant à tout bout de champ, sans jamais écouter la réponse.
4: Oui, non, puis c'est toujours oui, de toute façon.
3: Un vrai ça va, intéressé, une main de fer dans un gant de téflon.
4: Oui.
3: Et c'est là qu'elle me cueille en répondant qu'elle a enterré son mari la semaine précédente.
4: Oh.
3: Ah ben, me voilà bien.
4: Voilà,
3: si je m'excuse, je concède avoir gaffé.
4: Oui.
3: Or, j'y suis pour rien dans le décessus mentionné.
4: A priori.
3: Alors, je demande à Anne-Marie si elle a été heureuse avec son mari et aussi comment ce mari s'appelait. Tout ceci est vrai. Hein.
4: C'est délicat, non, c'est vrai.
3: Oui, bien sûr. Il s'appelait Norbert et il a consacré toute sa vie au sport. Supporter du FC Metz devant l'éternel, il a été enterré avec un maillot grenat floqué du nombre 33, son année de naissance. Le foot était tout pour lui, précise Anne-Marie. Et lorsque je lui demande si Norbert a pu aller au stade jusqu'au bout, elle s'exclame, évidemment, à la fin c'était dur pour lui à cause de la maladie et à cause des résultats du club. Alors je me suis demandé combien sont-ils en Moselle à indexer la santé ou la courbe de leur morale sur les résultats de leur club de cœur. Pour combien de vrais supporters la météo dépend d'un point arraché à Jean Bouin, La Beaujoire ou Raymond Coppa. J'ai laissé Anne-Marie à ses livres, à sa nature et à sa poésie, songeant qu'on peut aimer sans condition les bouquins, sa femme ou l'équipe de foot de sa ville. Et je me suis laissé espérer qu'un instant, entre les rayons chargés d'ouvrages, Norbert avait pointé le bout de son nez.
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5: La dernière fois que vous y êtes allé, je suis sûr que vous aviez un kawé fluo et un petit goûter dans un sac en plastique préparé par maman. Avec plus de 80 oiseaux de proie et 30 espèces différentes, et surtout un spectacle où le seul effet spécial, c'est la nature elle-même, aujourd'hui, je teste pour vous la volerie des aigles. Nous sommes dans les ruines du château de Kinsheim, c'est juste sous le Haut-Königsbourg, et je grimpe les derniers mètres à pied vers la volerie, où je suis déjà accueilli par Eric Renaud, le directeur du site, et une équipe de soigneurs passionnés, et quelques cris que j'entends au loin, assez impressionnants, d'oiseaux qui ont l'air quand même assez gros. Et on commence par les coulisses, derrière la zone qui est accessible au public. Et Alexandre, qui est soigneur, est équipé d'un gant en cuir sur tout le bras, et surtout, il est d'un calme absolu. Et je crois que c'est nécessaire. Et autour de nous, plein d'oiseaux. Et chacun d'entre eux est identifié, suivi, observé quotidiennement. Et j'apprends d'ailleurs que les oiseaux ne sont jamais forcés à voler. Ah non, non, non. Ils participent volontairement grâce à un entraînement basé sur la confiance et le renforcement positif. On les encourage, puis on leur donne des petites gâteries pour les remercier quand même. Et c'est ainsi qu'Alexandre me propose évidemment de tenir le gant. Oui, alors pas pour sortir la tarte du four, mais pour tenir, non pas un pigeon non plus, mais bel et bien un aigle, oui, qui passe tranquillement du gant d'Alex et au mien, voilà. Battement d'aile XXL, je sens les plumes sur ma face, oui, parce qu'il fait son petit poids, le petit bonhomme. Et heureusement que je suis accompagné, Et étonnamment, je n'ai pas eu trop peur, parce que le regard de l'aigle est si perçant que j'étais quelque peu fasciné. Même si mon bras, lui, l'était un peu moins. La volerie des aigles, c'est la première volerie créée en France. C'était en 1968. Et à l'époque, elle avait été créée surtout pour changer l'image qu'on avait des rapaces, qui ont été longtemps persécutés. Allez, hop, le spectacle commence. Je m'installe dans les gradins et je constate que pas de musique spectaculaire. Juste une voix, des explications sur la vie et les comportements des rapaces. Et soudain... lointain dans le ciel au-dessus de nous, un vautour apparaît au-dessus des remparts, silence total. Et même les enfants arrêtent de parler, ça c'est pas mal. Le soigneur explique que certains oiseaux dépassent même les 2 mètres d'envergure. Et c'est grand 2 mètres, Et il demande au public de rester bien immobile pour faire un passage encore plus près de nos têtes. Alors j'applique, je reste immobile, et sauf que ma tête, elle continue de regarder l'oiseau au-dessus de nous, un peu comme au tennis. Mauvais réflexe. Et j'entends mon voisin qui me chuchote « Faut pas bouger !» Ah oui, en effet, parce que plusieurs rapaces s'élancent, chouette, aigle, pigargue, et on en prend plein les yeux. En tout cas, moi, j'ai retenu une chose, c'est qu'ici, c'est pas les humains qui regardent un show d'oiseaux, c'est plutôt l'inverse, c'est les oiseaux qui nous observent en train d'essayer de rester calme. Et ça, c'est tout un spectacle.
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1: Bonjour, je m'appelle Esteban Raymond, ma passion est d'organiser les fêtes votives.
2: Je voudrais un jaune et des glaçons dans un verre à ballon.
1: Ah, étrange, quand on vient du Sud, c'est pas étrange. C'est la tradition, c'est la beauté du Sud. Ça me représente du plaisir parce qu'on organise quelque chose qui donne de l'envie aux gens, qui donne le sourire aux gens. Ça permet de se retrouver, c'est ce qui est beau.
3: Vous avez toujours vécu avec ça dans votre village, dans les villages ?
1: Ça fait 22 ans que je vis ici, depuis le 15 octobre 2003 où je suis né, et je vis depuis avec les fêtes votives.
3: Donc Saint-Hilaire-d'Ozillon, les fêtes votives, elles sont incroyables ici ?
1: Ah, ici, Monsieur Duport-Jeronet est un très très bon président. Moi, je suis président dans le village voisin, à Question-du-Gard. Bon, ben, ça fait depuis mon plus jeune âge où je fais la fête. Donc maintenant, faire monter la fête, monter les projets de la fête votive toute l'année, moi, c'est un honneur. On organise toujours des surprises. Chaque année, on change. Chaque année, on peut rajouter une manade. On peut changer les DJ. On peut changer les animations qu'il y a dans la fête. On peut changer même ce qu'on fait au cours de l'année parce qu'il n'y a pas que les taureaux. Il y a les lotos, il y a les soirées. C'est le loto, je crois que c'est même plus compliqué à organiser que la fête votive.
3: Pourquoi ça vous passionne tant d'organiser tout ça ?
1: Ah, donner autant de sourires aux gens. Faire vivre nos traditions, c'est magnifique. Moi, j'aimerais que si plus tard j'ai des enfants, ils puissent vivre la même enfance que j'ai eue avec les fêtes votives. C'est magnifique. Avec tous ces problèmes d'assurance, de maladie actuellement, c'est très compliqué, mais on va arriver à se relever.
3: La fête votive démarre. Vous en profitez quand même un peu ou...
1: On en profite, mais on travaille beaucoup. On travaille beaucoup. Mais grâce à tous les membres qu'on a, on peut arriver à tourner un peu. Des fois, il y en a un qui va faire la fête pendant que les autres servent et on essaie de tourner. Puis à des moments, on a les parents qui passent derrière le comptoir et nous, les enfants, on retourne faire la fête.
3: Votre fête votive, elle est parfaite. Elle serait composée de quoi ?
1: De bonheur, de joie et de beaux taureaux. Le plaisir de voir les gens heureux, le plaisir que nous, on soit heureux. Même en servant, en s'occupant de la fête, il faut qu'on soit heureux. Il faut qu'on fasse la plus belle fête pour que les gens soient le plus heureux.
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5: Il a pour le coup des histoires qui nous restent bien dans la tête, c'est Arnaud Fromage qui est avec nous. Bonjour Arnaud.
6: Bonjour, bonjour à tous.
5: Arnaud, ça faisait longtemps que vous ne nous aviez pas déterré une vieille loi de l'époque révolutionnaire.
6: Oui, mais cette fois j'en ai trouvé une qui sert vraiment à quelque chose. Je dirais même que c'est une loi qui a tout changé. Il s'agit de celle qui, en 1799, a instauré en France le système métrique. Ou plutôt, le système MKPS pour mètre kilogramme poids seconde. Trois unités de base pour les unir toutes et en finir enfin avec les toises, les perches, les pouces, les lieux, les livres et les boisseaux. Il faut dire que chaque région et parfois même chaque ville possédait sa propre unité de mesure. À Besançon, c'était l'Aune, par exemple, qui mesurait un peu plus de 80 cm. Pour éviter les embrouilles, une tige en métal, une aune étalon, avait été scellée dans la pierre au XVIe siècle à l'extrémité gauche de la façade de l'hôtel de ville. Et elle y est toujours, d'ailleurs, elle est toujours en place. Mais voilà, à la demande des commerçants de l'époque, un système identique était nécessaire et ce fut donc le système métrique.
5: Le système métrique qui a depuis été adopté par presque tous les pays du monde, on peut le dire.
6: Oui, en gros, il n'y a que les États-Unis, le Liberia et la Birmanie qui refusent toujours le système métrique. Et c'est vrai que le Royaume-Uni l'utilise en traînant des pieds. Le système métrique qui a évolué d'ailleurs depuis, il a intégré le système SI, le système international qui rassemble toutes les unités de mesure de base desquelles on peut calculer toutes les autres. Et elles ne sont que 7. Le kilogramme, la seconde et le mètre, donc, auxquels s'ajoutent le kelvin pour la température, l'ampère pour l'intensité électrique, la mole pour la quantité de matière et le candela pour l'intensité lumineuse.
5: Et avec ça, on peut tout calculer ?
6: En grande partie, oui, les autres unités se déduisent de ces 7-là, mais il y a malgré tout un monde qui résiste encore et toujours au système métrique et, je dirais même, à la logique humaine, celui des pointures de chaussures. Personne n'y comprend rien, alors j'ai mené des petites recherches. Tout part du point de Paris, inspiré du quart de pouce britannique. La pointure d'une chaussure est calculée en divisant la longueur de l'intérieur de la chaussure en centimètres par le point de Paris. En gros, une pointure 40, ça fait environ un pied de 26 cm de long. Pour les Italiens, c'est le même calcul, mais avec une pointure en moins. Les Américains commencent à compter à partir de la taille 1, qui correspond à notre 31. Les Anglais, c'est pareil, mais eux, ils commencent à 0. Les seuls qui ont un système à peu près compréhensible, ce sont les Japonais. En gros, un pied de 26 cm correspond à la taille 26, et ensuite on décale, mais toujours en fonction du fameux point de Paris. En résumé, il serait peut-être temps de mettre un bon coup de botte là-dedans, parce que rayon chaussures, moi je ne sais plus sur quel pied danser.
5: Ah, c'est le cas de le dire, oui, c'est vrai qu'on a un petit peu perdu avec tout ça. Merci beaucoup, notre cher Arnaud Fromage, avec ses nécessaires minutes comptoises, et puis à très bientôt.
6: À demain.
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7: Oui, j'adore. Ouais.
8: Pourquoi est-ce qu'on chante? Et qu'est-ce que ça peut apporter, le fait de chanter?
7: De donner de l'ambiance. Ouais.
9: De s'amuser.
8: Prenons le problème à l'envers et on va arriver à l'homme. Pourquoi les oiseaux chantent?
9: Pour appeler les autres oiseaux.
7: Pour qu'ils donnent à manger. J'ai faim.
10: J'ai faim. On peut se tutoyer?
11: Ouais,
10: sympa. T'es lourd.
11: Mais j'ai quand même faim.
7: Ils appellent les oiseaux, ils disent j'ai faim. Vous pouvez me donner à manger? Est-ce que vous êtes partis pour aller partir prendre à manger?
8: Donc tu penses que les oiseaux chantent pour demander à manger?
7: Oui.
9: Pour nous réveiller peut-être. Bah aussi des fois ils chantent le midi pour dire s'il y a un danger ou pas.
8: Et donc nous, pourquoi est-ce qu'on chante? Vous aimez chanter?
7: Oui, j'adore. Ouais.
8: D'accord. Et à part ça, tu chantes quoi quand tu chantes?
7: Je sais pas, Pierre Garnier. Chaque seconde, seconde et

0: Et pourquoi tu chantes et pourquoi tu... Qu'est-ce que ça t'apporte en fait?
1: Pour s'amuser, pour nous donner de la joie.
0: Est-ce que ça fait du bien par exemple de chanter?
1: Oui, ça délibère les émotions.
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2: Il était une fois une légende à Santenay. Nous sommes en territoire viticole, toujours en Bourgogne. Cette histoire s'appelle « Les teux blancs de Santenay ». Un conte de Sandra Amani de l'ouvrage « Légende du vignoble » édité chez l'Escargot Savant. Bonjour Sandra.
3: Bonjour Charlotte.
2: Les teux blancs de Santenay, c'est un rapport avec le vignoble ?
3: Oui, vous allez le comprendre en écoutant cette histoire. Nous sommes le 16 juillet 1919. C'est un grand jour à Santenay. Des milliers de fleurs ont été accrochées aux portes et aux fenêtres du village. Les cloches de l'église carillonnent à toute volée et les dames portent de longues robes claires et de beaux chapeaux. Lucille, la fille d'un des plus riches fermiers du village, épouse Norbert. Un ancien soldat, issu d'une famille plus modeste, qui s'est joliment distingué durant la guerre. Mais à présent, il a décidé de déposer les armes et de renoncer à cette noble fonction pour demeurer près de sa belle. Le travail ne manque pas à la ferme. Le père de Lucille possède aussi de beaux hectares de vignobles. Norbert est certain de ne jamais s'ennuyer.
4: Oh, quelle chance d'être au bras de Lucille, une fille aussi belle et aussi riche. Oh, mais qu'elle était longue cette messe. J'ai cru qu'elle n'en finirait jamais.
3: Norbert n'a qu'un seul défaut. Il ne croit pas en Dieu. Il faut dire que les horreurs de la Grande Guerre ne l'aident pas à retrouver la foi. Lucille, elle, par contre, est très pieuse.
4: Mon jeune époux accepte au moins d'aller à la messe le dimanche.
3: Les jours passent. Lucille est heureuse. Norbert est devenu un fermier travailleur. Mais certains matins, il revoit du sang jaillir de la terre. Cependant, bien vite, il oublie les bombes et fait repartir ses magnifiques bœufs tout blancs dans son champ. Le soir, il peste auprès de sa jeune épouse, toujours en train de prier pour un oui ou pour un non.
4: Si ton Seigneur existait, il n'aurait pas permis tous ces morts dans les tranchées. Il n'aurait pas toléré les larmes de toutes ces pauvres femmes qui pleurent aujourd'hui, un mari, un fils, un frère.
3: Lucille ne répond plus. Elle préfère garder son calme. S'énerver pourrait nuire au bébé qui va arriver prochainement. Nous sommes le 10 juin 1920. Il fait un soleil superbe à Santenay. C'est la fête Dieu. Sur les coteaux, les vignes se prélassent dans leurs jolies robes vertes. Les villageois se préparent à assister à la grande messe. Mais dans la ferme de Lucille, le climat est loin d'être aussi serein. Norbert ne veut rien entendre. Il n'ira pas à l'église. Au lieu de cela, il travaillera dans les champs.
4: Je t'interdis formellement d'atteler les bœufs ce matin. Au moins, si tu ne le fais pas pour moi, fais-le pour ton âme, mon chéri.
3: Norbert sort de la maison en claquant la porte. À midi, de retour de l'église, Lucille ne trouve pas son mari et décide de partir à sa recherche.
4: Oh, je vais aller voir au champ. Il doit y être avec les bœufs, pourvu qu'il ne soit rien arrivé. Tiens, quel est le plaisantin qui a amené ces trois rochers dans mon champ ? Bon, ils ne gêneront pas le labour, c'est déjà ça.
3: Le soir tombe, Norbert ne revient pas.
2: Mais où peut bien être le jeune époux de Lucille ? Pourquoi ne revient-il pas dans sa ferme à Santenay ?
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2: Quelques mois après la fin de la Grande Guerre, un jeune couple s'est dit oui pour la vie à Santenay. C'est la légende des teux blancs de Santenay, de l'ouvrage Légende du vignoble, édité chez l'Escargot Savant et écrit par Sandra Amani.
3: Norbert, ancien soldat traumatisé par la guerre et jeune marié, est toujours absent. Lucille, sa femme, est enceinte, mais garde espoir depuis ce fameux dimanche où Norbert a préféré aller labourer son champ plutôt que d'aller à l'église. Dans le village, la rumeur de sa disparition prend de l'ampleur.
4: Ah, quel salaud ce Norbert ! En plus, il est parti lâchement en emmenant les bœufs et la charrue.
3: Un matin, un sentiment étrange pousse Lucille, sur le point d'accoucher, à se rendre dans le champ sous la roche fendue de son village, Santenay. Nous sommes en mars. Son gros ventre la gêne un peu pour marcher. Courageuse, elle lutte pour son enfant. Arrivée dans le champ, elle est saisie d'une violente douleur au ventre.
4: Appuie-toi contre moi.
3: Lucille a si mal qu'elle ne prête pas attention à cette voix lointaine d'homme. Machinalement, elle s'assied au pied du plus petit des rochers qui se trouve à côté d'elle. La douleur cesse et Lucille finit par s'endormir.
4: Repose-toi, tendre Lucille. Ton mari veille sur toi. Je ne t'ai jamais abandonnée. Je suis là, près de toi, avec nos bœufs et la charrue. Le Seigneur s'est vengé de mon impiété et m'a sévèrement puni. Ces trois rochers que tu vois là, c'est nous, les bœufs et moi. S'il te plaît, prie pour mon âme et tu me délivreras pour l'autre monde.
3: À son réveil, Lucille comprend pourquoi son mari n'est jamais revenu. Elle regarde un par un ces trois rochers.
5: Mon amour, bientôt tu ne souffriras plus. Je vais prier nuit et jour pour sauver ton âme.
3: Lucille se lève péniblement. Les contractions sont de plus en plus intenses. Le bébé sera là ce soir, elle en est certaine. Elle quitte le champ. Bientôt, elle reviendra près de ses rochers avec son fils ou sa fille. Et elle lui parlera de Norbert avec tendresse.
2: Aujourd'hui, on peut encore voir les trois blocs de pierre situés en dessous de la roche fendue. On les nomme les teux blancs de Santenay.
3: Eh oui, Charlotte. Le mot teux signifie roche dans les régions viticoles de Bourgogne. Il peut aussi désigner la falaise.
2: Heureusement, l'âme du pauvre laboureur n'est plus prisonnière de la pierre de Santenay depuis longtemps déjà. Malgré tout, si vous tendez bien l'oreille, vous pouvez encore entendre Norbert guider ses bœufs à travers champs et Lucille qui l'accompagne joyeusement en chantant.
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6: Elle est complètement dingue cette histoire, Hugo, et pourtant son nom ne vous dit rien. Je pense presque à personne. Marcel Chaumien, un homme discret devenu vauclusien d'adoption, maire d'un petit village quand même du Luberon, et en même temps l'un des personnages clés des services secrets français de l'après-guerre.
7: Vous voulez dire un maire espion?
6: Exactement. En fait, maire, c'était sa couverture. C'est quand même assez dingue cette histoire. Marcel Chaumien n'est pas né en Provence, il voit le jour à Reims, dans la Marne, mais tout change en 1944 lorsqu'il est envoyé en mission dans le Vaucluse en pleine Seconde Guerre. C'est là en fait qu'il découvre le territoire et qu'il va s'engager autour de la résistance locale, aux côtés de la résistance surtout vauclusienne, et qui ensuite s'installera après la guerre chez nous. Alors avant ça, Chaumien était un militaire d'élite, un parachutiste d'essai. C'était un métier assez risqué, puisqu'il consiste en fait à mettre au point des parachutes, les équipements, mais aussi les techniques de saut.
7: Et être sûr déjà que ça s'ouvre ou pas, en fait, c'est
6: ouais,
7: ça.
6: Oui, puis surtout les ennemis aussi. Ouais. Il pouvait sauter de nuit, dans les forêts, voilà, donc c'est assez dur, et cette expertise va faire de lui en fait un homme clé des opérations clandestines.
7: Et c'est là qu'il bascule dans le renseignement.
6: Bah oui, parce que son CV est super beau, ancien résistant, parachutiste, membre du service Action. Marcel Chaumien va travailler d'abord pour le SDECE, c'est l'ancêtre de la DGSE en fait. On le retrouve dans les années 40-50 sur des missions ultra sensibles, et en fait il va entraîner nos agents secrets dans le parachutage notamment. Il va participer aux opérations du rideau de fer en Afrique, en Europe de l'Est, et dans les archives, son nom apparaît, alors son nom d'emprunt, puisqu'il avait un pseudo, vous imaginez bien, oui. Aux côtés de figures centrales. Tiens, par exemple, Jacques Faucard, c'est le conseiller très secret du général de Gaulle, s'il vous plaît. Donc c'est quand même du très haut niveau. Chaumien qui circule entre ambassades, pistes africaines, aéroports parisiens et réseaux clandestins. Et pendant ce temps-là, notre Marcel, donc, il est élu dans le Vaucluse.
7: Et oui, incroyable ce parcours.
6: Exactement. C'est là que l'histoire devient fascinante. Marcel Chaumien devient maire de Viens en 1959. Il va le rester jusqu'en 1977. Trois mandats, 18 ans, donc, au service du village. Faut s'imaginer, la journée, il va s'occuper d'assainissement, d'école, de voirie. Et régulièrement, il reprend l'avion pour Paris-Orly, Roissy, ouais, pour retrouver les services secrets où il va mener cette double vie pendant des années.
7: Et on comprend mieux pourquoi on ne connaît pas son nom.
6: Oui, je vous ai parlé de Jacques Faucard, le conseiller très spécial de Gaulle. Il dira que c'est un homme très bien, courageux, un agent secret qui ne cherchait aucune reconnaissance. Marcel Chaumien meurt en 1979, décoré, respecté dans les cercles du pouvoir, mais finalement presque inconnu du grand public. Ce destin, c'est comme un roman d'espionnage, il faut le dire quand même. Et aujourd'hui, c'est Catherine Chaumien, sa fille, qui le raconte dans des conférences en Vaucluse. On a pas mal d'archives aussi qui existent, notamment au service historique de la Défense. On a des ouvrages sur l'histoire du service secret français où il est nommé souvent.
7: Ouais.
6: Et aujourd'hui, je vous mets tous les documents et les photos grâce à sa fille Catherine, que je salue, sur notre appli. Ici, vous le voyez au bras de Gaulle et aussi pendant ses missions. Enfin, c'est juste exceptionnel, ce discours et surtout ce destin de Marcel
7: Chaumien.
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8: Wikizef, petit guide à l'usage des étrangers du sud du péage d'Arras en vacances dans notre belle région.
9: Dimanche matin, levé avant le soleil, vers 9h, vous descendez prendre un café que vous pensez amplement mérité. 8 heures de sommeil, franchement, on mérite une pause café. Et devant la cafetière, votre cousin regarde attentivement le café couler. Ça s'appelle une sentinelle de cafetière. Et là, il se retourne et dit « Bon, t'es déjà debout ? Il fait corps noir, t'as qu'est ta lit ou quoi ?» Ne paniquez pas, Wikizef est là pour vous aider. Taquet de tinli. C'est une réflexion semi-désagréable, parce qu'il y a plusieurs niveaux de réflexion désagréable. Ça dépend de l'heure qu'il est, du temps qu'il fait. Admettons, il fait 27 degrés à l'ombre, et ben c'est l'heure de « fais pas chier ». Ou alors, il y a 3 grammes à quart. Et ben c'est pas la peine de se demander pourquoi il est désagréable d'un seul coup, c'est parce qu'il n'y a plus de canette.
8: Exemple.
9: Vous avez la réflexion désagréable qui serait « t'es déjà debout ? Ah, retourne te coucher, c'est pas le jour à me faire quiller du côté de la cafetière, hein ?» La réflexion pas désagréable, t'es déjà debout. Oh bah alors, j'ai fait du café pour un régiment de soldats, t'inquiète, assis-toi, je te ramène un jet. Réflexion semi-désagréable, bah t'inquiète, t'as lit ou quoi ? Petite phrase qui présuppose que pour que vous parvinciez à vous lever tôt, il faille forcément que vous fûtes tombé du lit. Vu que vous n'êtes pas totalement du nord et que forcément tout ce qui est au sud du péage d'Arras possède un degré de fainéantise qui augmente au fur et à mesure qu'on s'approche de la Côte d'Azur. Ou là-bas, pour se lever tôt, bah faut pas qu'ils quittent leur lit, hein, mais qu'ils descendent en rappel. Allez, au revoir hein, et à une baisse à marraine.
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1: Chaque week-end, Patrick Citeau explore nos communes du Poitou. Il part aujourd'hui à Saint-Chartres dans la Vienne, ce village situé au cœur de la commune de Moncontour de Poitou, qui abrite un moulin depuis plus de 700 ans.
2: Situé au nord-ouest de Poitiers, à 20 km de Loudun, le village de Saint-Chartres abrite ainsi la bâtisse de ce moulin à eau implanté sur la Dive. Bien que sa construction date d'avant le XIVe siècle, le moulin impose toujours sa puissante silhouette dans le paysage. Entretenu au fil du temps, il a su mettre à profit l'énergie hydraulique de la Dive en s'adaptant aux évolutions techniques et notamment au cours du XIXe siècle. De cette époque, le moulin de Cholet nous a transmis un mode de production d'énergie innovant. Il a en effet la particularité d'être équipé d'une roue de type Sagebien. C'est Alphonse Sagebien qui invente ce type de roue à vanne dans la seconde partie du 19e siècle. Elle fonctionne plus par le poids d'eau que par la vitesse du courant. Ce type de roue est d'autre part parfaitement adapté aux faibles chutes. La roue Sagebien du moulin de Cholet entraîne ainsi une génératrice à aimant permanent. Ce système permet la production d'un courant électrique alternatif de 400 volts, ou quand une invention du 19e siècle s'accorde aux exigences de la transition énergétique à notre époque.
1: Et au début des années 70, Patrick, le village unit son avenir à Moncontour.
2: Le village est ainsi associé à la commune au même titre que ceux de Messey et Ouzilly-Vignoble. Les origines du nom du village réservent quant à elles quelques surprises. La liste des saints ne compte en effet aucune mention du dénommé Chartres. Il faut ainsi probablement y voir une erreur de transcription. Le village était ainsi a priori connu sous le nom de Saint-Cyr pendant toute une période. On trouve trace de cette forme toponymique au XVe siècle. Le lieu est alors dénommé Sanctus Siricus Supra Divam. Peu de temps avant la Révolution, on en trouve trace sous l'appellation Saint-Cyr sur Dive. La probable erreur de transcription qui mène à Saint-Chartres intervient à une date indéterminée. Avec ses deux hameaux, Jay et Héron, ainsi que ses trois lieux-dits, Cholet, Plumain et Loret, ce petit bout de territoire de la Vienne continue malgré tout d'afficher son paysage en plein cœur du Loudunais.
1: Merci Patrick Citeau. Tout est à retrouver sur ici.fr, la rubrique Nom de nom.
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3: Là, je suis à Saint-Amand-Talande et je me dirige vers la librairie de la Monne. Alors, c'est pas le diminutif de Simone, donc c'est pas Momone qui tient la librairie de la Monne. Ça aurait pu, oui, non, mais c'est pas ça. La Monne, c'est la rivière, hein. Et donc, il y a déjà, par exemple, le tennis club de la Monne et la librairie de la Monne. Rentrons. Bonjour madame.
4: Bonjour.
3: Au revoir madame.
4: Au revoir.
3: J'irai voir Anne-Laure tout à l'heure, mais on va déjà saluer Johan. Bonjour Johan.
5: Bonjour.
3: Alors Johan, c'est vous avec Anne-Laure qui avez ouvert cette librairie de la Monne ici à Saint-Amand-Talande.
5: Tout à fait, on a ouvert en décembre 2023. Ouais. On a repris le local d'une fleuriste et on a créé la librairie. Voilà.
3: Ça fait café ?
5: Ça fait café, il y en a aussi des jeux de société, de la carterie, un petit peu de papeterie, surtout des livres, hein, et une petite partie café et salon de thé.
3: Vous venez ici à la librairie de la Monne, vous êtes de Saint-Amand ?
6: Je suis à côté, à Saint-Saturnin, oui. Donc c'est bien pratique parce que du coup ils ont tout ce qu'on veut, puis c'est dans les mêmes tarifs, donc et puis en même temps, bah, c'est sympathique, c'est convivial et puis voilà.
3: Puis ça a amené de la vie, hein.
6: Ça a amené de la vie parce qu'il y en avait besoin. Il y en avait une ancienne, je suis là depuis très longtemps, donc il y en avait une avant et c'est vrai que ça manquait énormément. Voilà.
3: Et ben ça va bien faire plaisir à la patronne, j'imagine.
5: On a eu un très très bon accueil de tous les habitants du secteur, là, à la fois des trois communes, Talande, Saint-Amand et Saint-Saturnin, mais plus largement, en fait, on touche des gens un peu de toute la communauté de communes Mont-d'Arverne.
3: Là, on est sur une librairie où il y a tout le temps du monde. Hein.
7: Oui, oui, tout le temps, tout le temps. Puis même au niveau des jouets et des livres pour enfants, moi j'ai deux arrière-petits-enfants, c'est génial, on repart toujours avec quelque chose. J'ai dit à mon mari, j'en ai pour 2 minutes parce que c'est un livre commandé, mais des fois il sait que je reste une demi-heure.
3: J'en ai pour 2 minutes, chérie, je reviens dans 2 heures. Eh bien, je vis un moment très sympathique, là, je vais m'installer avec mon petit café. Et tout est mignon, la tasse à café, mignonne. Et ce mini tagine là pour mettre les sucres me fait penser que vous avez passé une partie de votre vie, me semble, à Casablanca. Vous, hein?
5: Oui, c'est ça. On a passé 3 ans, bah, avant de venir s'installer ici dans le Puy-de-Dôme, on a passé 3 années à Casablanca. On a ramené plein de jolies vaisselles, et notamment dans cette collection là, on a trouvé c'était à Essaouira, je me rappelle, une boutique en fait où ils avaient des poteries un peu particulières, et du coup on a fait le plein et on a ramené ces petits tagines qu'on utilise maintenant pour le salon de thé.
4: Pour mettre le sucre. Cette librairie, on a voulu qu'elle soit aussi un petit lieu où les gens puissent se poser, boire un petit café, un thé, s'asseoir, bouquiner avec les enfants. Ça fait une ambiance agréable. Il y en a qui viennent travailler, même des fois l'après-midi, ou peindre, ou voilà.
3: Ah, il y en a qui viennent s'installer avec un ordi, par exemple.
4: Ouais, ils viennent avec leur ordinateur, ils travaillent. On a des artistes qui font des livres ensemble, avec une illustratrice et une autrice qui travaillent ensemble. Elles se posent à la librairie avec un petit thé. Ouais, ça fait une petite ambiance sympa.
3: C'est pratique, hein, d'être ici. Voilà, un bel endroit là.
8: Et fabuleuse. Donc on est toujours très bien conseillé. Enfin, c'est pour ça.
3: Quand on pousse la porte de la librairie de la Mone, en fait, et c'est écrit là, d'après Georges Sand, l'esprit cherche et c'est le cœur qui trouve.
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1: Avaler des légumes aux ados, c'est souvent mission impossible.
9: Parce que c'est pas bon.
1: Et si en plus les légumes sont moches, bah là c'est carrément la guerre.
10: Oh, toi, file dans ta chambre et que ça saute. Dépêche-toi. Allez, ouste.
1: Carottes tordues, navets craquelés, patates trop grosses ou trop petites, difficile de leur faire avaler tout ce qui sort des standards parfaits des supermarchés.
11: Non, j'ai pas faim.
1: Du coup, les légumes moches finissent à la poubelle. Pourtant, ces légumes-là ont autant de goût, voire plus de caractère. Mais non, ils ne rentrent pas dans le moule. Comme dans la vie, ce qui n'est pas dans la norme est souvent mal perçu. Et dans l'alimentation, bah, carrément jeté.
12: Je me rappelle dans le temps que, quand j'étais petite, qu'on ne gaspillait rien.
1: Au lycée d'Avier à Joigny, on a décidé de casser les codes et de ne rien gaspiller avec une soupe un peu spéciale.
13: Tiens, ça c'est de la soupe au chou.
1: Alors, elle n'est pas forcément au chou, mais tous les mercredis, entre 10h-10 et 10h10, c'est l'effervescence dans la cafétéria. Des centaines d'ados, des cuillères qui s'agitent, des verres de soupe qui disparaissent en un clin d'œil, 150 portions englouties avec le sourire. Le secret ? Une soupe préparée avec des légumes moches. C'est tellement bon. Bah oui, des carottes difformes, des pommes de terre irrégulières transformées en un délice réconfortant.
14: Avant, j'étais moche. Ma vie était un enfer.
1: Et puis l'équipe choc de l'association Lycévasion, née en 2025, est arrivée et elle a tout changé. Avec cette idée choc, et si on montrait que moche ne veut pas dire mauvais? Et ça marche, les élèves adorent, tout se passe comme sur des roulettes au lycée Louis Davier. Voilà un geste d'éducation de bon goût, doublé d'un geste solidaire et anti-gaspi, qui met dans le mille. Du coup j'ai envie de m'y mettre aussi. Allez, sauvons les légumes moches.

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1: Archimède, les planches.